0: tombe pas sur...
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5: Taureau, je crois que c'est du 21. Ah non, je sais plus.
6: Savez-vous ce que c'est que l'astrologie ?
7: C'est les astronautes qui vont dans l'espace.
5: C'est l'espace et les constellations, le placement des étoiles.
6: Vous êtes de quel signe ?
7: Verseau. Moi, je crois que je suis taureau.
5: Moi, je suis taureau.
7: Ah si, je suis taureau.
6: Comment on a découvert que vous étiez de ce signe-là ? C'est grâce à quoi ?
5: Au mois de l'année, par exemple, le taureau, je crois que c'est du 21 mars jusqu'au 20... Ah non, je sais plus.
7: Moi, j'avais un petit carnet de jeux et il y avait un jeu. Si on réussit le jeu, on savait on était de quel signe.
8: C'est quand même magique, hein ?
9: Waouh, c'est fabuleux ! Et pourquoi on fait ça ?
7: Je suis un peu verso. C'est de quel temps à quel temps ? C'est de la fin de janvier au début de février. Et moi, vu que je suis née le 31 janvier, je suis verso, du coup. Ça s'appelle des signes astrologiques. Et l'astrologie, du coup, c'est des signes astrologiques.
6: T'es taureau, ça veut dire que tu rentres, t'as besoin d'une étable ?
5: Non, c'est sur les qualités. C'est quand on est, par exemple, taureau, dans le mois de où on est taureau, on n'est pas comme d'habitude.
6: Et vous êtes comment, messieurs les taureaux ?
5: J'en sais rien.
10: Il possède certainement des qualités, mais voilà. Lesquelles ?
7: Je sais pas, moi, je pense de l'émotion. Beaucoup, beaucoup d'émotions. Après, je sais pas.
11: Comment je peux te montrer que je peux être fort et sensible, noble et affectueux ?
5: Aïe. Les taureaux, par exemple, ce sont des personnes qui sont nées pendant les mois de taureau.
12: C'est logique.
5: Quand on est taureau, on se contrarie plus, on est plus vexé, alors que d'habitude, non.
7: Taureau, vu que les taureaux, c'est costaud, je pense que les taureaux, ils sont costauds. Enfin, ceux qui ont les signes astrologiques taureaux, ils sont peut-être très forts.
6: Et les balances, alors ?
7: Quand on était le signe astrologique balance, c'est-à-dire que quand il y a quelqu'un qui nous dit quelque chose, on va le balancer.
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13: Être de mauvaise humeur, ça arrive, mais savoir le dire en breton, c'est pas simple. Eh bien, je vais vous l'apprendre. Et puis, les beaux torels, coucou, ça va être votre tour aujourd'hui.
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13: Alors pour les râleurs du matin ou les râleurs de toute la journée, il y en a, on en connaît, hein, ceux qui ne sont jamais satisfaits et aboient au lieu de parler, eh bien c'est gualimor, le mot à employer. Gualimor et out armintiement, tu es de mauvaise humeur ce matin. Gualimor et out armintiement, c'est un mot composé donc avec gual en premier qui signifie mauvais, le mal ou le malheur. Employé devant un mot, gual sert à insister sur le côté néfaste, mauvais d'une chose, par exemple. Gualvrudet, c'est une personne de très mauvaise réputation. Donc, gual et immor, gualimmor, hein, ça veut dire de mauvaise humeur, de très mauvaise humeur même d'ailleurs. À dire à votre ado, à votre conjoint ou collègue, ou pas en fait, hein, sinon ça va créer la dispute. Mais maintenant, vous saurez dire, gualimmor et des irio, ceci est de mauvaise humeur aujourd'hui, gualimmor et des irio. Retenez donc pour aujourd'hui que gual signifie mauvais en breton, immor, l'humeur, gualimmor. La mauvaise humeur.
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13: Et maintenant, nos Botorels. Nom de famille assez répandu. Alors, Botorel, ça sonne fortement breton, hein ? Ouais ? Eh ben non. C'est une version bretonisée d'un nom de famille qui vient de l'ancien français. Il n'y en a pas beaucoup en breton, mais il y en a quelques-uns, comme celui-là. Botorel, ça vient de Boterel, qui avait perduré dans la langue galaise, en Haute-Bretagne. Un nom attesté au XVe siècle, on le trouve aussi chez nos voisins de Cornouailles britanniques d'ailleurs. Mais Botorel, Boterel ou encore Botrel, comme Théodore, le célèbre chanteur de la Papolaise, eh bien tous ces noms viennent d'une ancienne forme française, Boterel, qui signifie le petit crapaud. Mais alors, c'est pas un petit crapaud, ça servait surtout de surnom péjoratif, donné à une personne n'ayant pas des traits de visage des plus beaux, ou d'une personne méprisable, pas agréable du tout. Donc, même si ça semble breton, eh bien l'origine, pour le coup, vient de la partie non bretonnante de la Bretagne. Et ça a été mis ensuite à la sauce armoricaine langue bretonne par nos anciens. Voilà, quelques mots de plus et des explications sur notre belle langue bretonne. Je vous dis à demain pour d'autres surprises. Canoir-Rouas.
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1: Un circuit court aujourd'hui à Saint-Pierreville. Nous sommes au nord-ouest de Privas avec Sabine Loulier pour découvrir Castanaïs.
2: J'ai décidé de créer une ligne de cosmétiques qui sont fabriqués avec les châtaignes que l'on produit sur l'exploitation. Et donc cette ligne de cosmétiques, elle est certifiée bio et nos châtaignes sont bio et AOP châtaignes d'Ardèche.
1: Et donc aujourd'hui, Sabine nous propose une crème corps et une crème visage.
2: Donc la particularité en fait de la châtaigne, elle est multiple. D'abord, la châtaigne est très riche en sucre, ce qui permet d'avoir ce côté très très hydratant de la crème. Également, la châtaigne contient du tanin, qui est issu, vous savez, de l'arbre et de la sève. Le châtaignier contient beaucoup de tanins. Et donc, ces tanins, en fait, ont un rôle un petit peu antioxydant qui permet de faire que la crème convienne aux peaux qui sont un peu rosacées, vous savez, des peaux un peu atopiques, des peaux un petit peu fragiles. Et puis, troisième effet, et pas des moindres quand même, ce sont les polyphénols qui sont très riches et condensés dans la châtaigne et qui en font un anti-âge naturel imparable. Pour l'instant, l'accueil est plutôt favorable, très favorable. C'est vrai que les Ardéchois sont très surpris. Ils ne connaissaient pas, évidemment, je leur dis que c'est normal parce que ça n'existait pas avant. L'usage en cosmétique est encore balbutiant.
1: Et c'est donc en profitant des 12 hectares de sa châtaigneraie multicentenaire que Sabine a décidé de se

0: agriculteur. Moi, ça fait 30 ans maintenant que je vois mon mari passer énormément de temps dans ses châtaigniers. Tous les jours, il y va. Il connaît les arbres, il sait ce qui se passe dans ces arbres, il suit l'évolution des arbres qui greffent. Parce qu'en fait, nous, on travaille sur une châtaignerie ancestrale et traditionnelle, et nous ne plantons rien. Nous, nous greffons. C'est un travail au long cours. Mon mari fait de la taille en prévision des greffons qui vont sortir si tout se passe bien de cette taille. Et donc l'année d'après, il récupère ses greffons, il regreffe, donc on choisit nos variétés. Une chose aussi importante, c'est que mon mari est un des derniers à pratiquer une greffe en flûte traditionnelle sur laquelle on n'utilise absolument pas de mastic. Voilà, c'est-à-dire qu'on utilise la sève qui sert de colle. Et donc tout le process est super naturel. Donc moi, quand j'ai vu ça, je me suis dit, mais c'est un travail incroyable qui passe sous silence. Et donc moi, je voulais essayer de donner à voir cette passion pour le châtaignier. Donc c'est pour ça que j'ai aussi cherché à faire des produits qui soient élégants, qui soient vraiment de très haute qualité. C'est pour ça d'ailleurs que la crème que je produis, les crèmes cosmétiques, elles sont bio, mais elles sont dans des pots qui sont compostables et biodégradables, avec des étiquettes en papier, une encre, une colle qui sont non impactantes pour l'environnement. Vraiment, c'est l'essence même de l'Ardèche, sans aucun PFAS, sans aucun produit controversé. Et les produits, on peut les mettre au jardin quand on a fini de les utiliser.
1: Alors, pour en profiter, plusieurs possibilités. Rendez-vous directement ici à Saint-Pierreville, après avoir passé un petit coup de fil, ou alors sur le site internet Castanaïs. Comme d'habitude, je vous mets toutes les infos qu'il vous faut sur ici.fr Drôme Ardèche, rubrique circuit court.
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3: Bonjour à toutes et tous, bienvenue dans Affaires classées, le podcast. Nous sommes en janvier 1879. Le sympathique garde champêtre du village de Laguinge, en Haute-Soule, est poignardé de 5 coups de couteau dans une auberge. Les gendarmes arrivent et son meurtrier a disparu.
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3: Les bohémiens. Ces individus migrant en groupe d'un village à l'autre ont longtemps alimenté les conversations, les polémiques, les peurs au Pays basque et au-delà. Les historiens situent leur arrivée dans le coin en l'an 1602. C'est le seigneur d'Urtubi à Urugne et le vicomte d'Etchaus à Baïgorry qui accueillirent en nombre ces descendants du peuple tzigane ou rome venus de Bohême grâce au sauf-conduit que le roi de cette contrée d'Europe centrale délivrait. Nombre d'entre eux vont finir par s'implanter en Soule ainsi que dans les pays de Cise et de Mix. Vivant à l'écart des villages, ils offraient leurs services aux villageois, bien contents de leur donner du travail contre très peu d'argent. Selon les saisons, ils étaient employés chez les paysans. D'autres œuvraient comme vanniers, empailleurs de chaises ou tondeurs de mulets. Leurs épouses fabriquaient des chapeaux, de la vannerie aussi. Elles ne tardèrent pas à susciter la curiosité, voire la peur, lorsqu'elle disait disposer de pouvoirs magiques, de remèdes naturels ou jurant prédire l'avenir en lisant dans les lignes de la main. Frappant à la porte des fermes, on les disait mendiants, voire chapardeurs. Dans les gendarmeries du secteur, les plaintes des villageois affluaient pour vol d'animaux, de victuailles ou de linge. Leur présence finit par agacer le préfet palois qui décide de lancer en 1802 une gigantesque rafle. 475 bohémiens sont arrêtés et jetés en prison dans l'attente de les expédier outre-Atlantique en Louisiane. Mais le projet du préfet tourne court et la plupart des rescapés de la rafle reviendra vivre au Pays basque où ils désigneront leur propre roi.
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3: Il se nomme Pierre Aguerre. Il vit en Haute-Soule, dans le petit village de Laguinge, et partage son existence avec une femme, encore jeune, qu'il dit être son épouse, même

0: aussi. Les registres d'état civil du secteur ne trouvent nulle trace de leur mariage. Chez les bohémiens, point n'est besoin de s'ennuyer avec les formalités. On est libre depuis des lustres et la loi que l'on reconnaît d'abord est celle des traditions. La modeste masure qui lui sert de quartier général à la Guinge ne l'empêche toutefois pas de faire de fréquentes excursions ailleurs. Pour tondre les mulets officiellement, comme il le clame à ceux qui l'approchent, et peut-être aussi pour tondre les bourses et les biens des paysans du secteur. Combien de fois, en effet, son premier voisin n'a-t-il pas déploré des vols d'objets agricoles ou d'animaux dans sa propre ferme ? Le dit voisin aurait bien aimé récupérer ses biens en signalant ses méfaits aux gendarmes de Tardets. Mais Aguerre traîne une sale réputation. Maintes fois condamné pour vol, violence, il pourrait bien se venger. Aguerre sait cultiver ses relations et, pour asseoir son autorité, il va lier amitié avec un homme influent au village. Le garde champêtre, un certain monsieur Iriard. Le brave fonctionnaire est au courant de tous les potins du village. Son goût immodéré pour la bouteille fait de lui un informateur facile, de premier choix. Ce 9 janvier 1879, Aguerre accoste le garde champêtre. Il l'invite sans peine à boire ensemble dans le premier cabaret venu. Les deux larrons y retrouvent le vieux Albex, un paysan du coin, et l'instituteur du village, qui a momentanément déserté sa classe. C'est alors parti pour une série de plusieurs tournées de vin.
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0: Dans le canton de Tardets, chacun sait que le garde champêtre, Iriard, est de ces muets à qui la picole alimente surabondamment les paroles. Ce soir de janvier, la nuit tombe tôt et la conversation s'éternise. Ivre à l'excès, Iriard dévoile toutes sortes de fâcheux secrets sur tel ou tel habitant du village. Ses amis, tout aussi ivres, en rajoutent. Soudain, Iriard explose de colère. Il menace ses acolytes de comptoir en ces termes.
2: « Pour un peu, je vous battrai comme on taille le lin !»
0: À peine a-t-il fini sa phrase que Pierre Aguerre, le roi des bohémiens, se retourne. Il lui assène 4, voire 5 coups de couteau en hurlant « Puisque tu le veux, c'est comme ça !» Celui qu'on surnomme le roi des bohémiens prend, sans attendre, la poudre d'escampette, sans doute en direction de son domicile. Dans le troquet, c'est la panique absolue. Le pauvre garde champêtre hurle de tous ses poumons. Il scande des mots de peur, conscient sans doute qu'il vit ses derniers instants. Quelques secondes suffiront pour qu'il s'effondre, baignant dans son sang. On accourt des maisons voisines, le médecin de Tardets arrive peu après, mais il est trop tard. Le malheureux Iriard accuse plusieurs plaies profondes. L'une d'elles a perforé l'abdomen, causant la libération d'une partie de ses intestins. Les gendarmes rappliquent à cheval. Avant d'expirer, Iriard réussit malgré tout à leur balbutier quelques mots, dont le nom de son meurtrier. On se lance aussitôt à la recherche d'Aguerre. Voyant de la lumière à l'intérieur de sa ferme, les gendarmes l'encerclent avec prudence. Qui sait si le roi des bohémiens n'a pas encore quelques armes qu'il pourrait utiliser pour s'enfuir.
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0: Malin, Aguerre s'éclipse par la porte arrière de la demeure. Il marche à pas de loup avant de se blottir dans les broussailles, espérant tromper la vigilance des gendarmes et s'évanouir dans la nature, afin peut-être de se planquer plus tard en Espagne. Hélas, le bruit de ses pas sur les feuilles desséchées va le trahir. On le saisit avant de le coucher au sol, sous la menace d'un fusil. Les gendarmes imaginaient qu'une telle posture lui ôterait toute envie de résistance. Que nenni ! La perspective de sombres lendemains réveille son audace. Aguerre tente les plus violents efforts pour se soustraire à ses gardiens. Usant de coups, de nouveaux coups de poing à dessein. Mais la vaillance des gendarmes aura raison de lui. Le voilà maintenant conduit à Tardets, où son interrogatoire commence. Et la première question qui se pose, pourquoi a-t-il tué Iriar ? Le roi des Bohémiens aurait fort bien pu être en proie à des remords, formuler des regrets au besoin. Pas un instant. Il livre une fable ingénieuse à ses yeux. À l'écouter, le garde champêtre l'a d'abord frappé avec un bâton, jeté à terre et menacé de mort. C'est pour se défendre et seulement pour cela qu'il s'est emparé d'un couteau qu'il range habituellement dans sa poche. Il avoue donc son forfait, sans hésitation, mais entendez-le bien, son seul regret est de ne pas lui avoir tranché la gorge. Iriar l'avait saisi au bras et serré si fortement qu'il n'avait pas le choix, dit-il. Hélas, pour Aguerre, cette jolie fable ne convainc personne. Les piliers de comptoir présents le soir des faits démentent formellement son récit. Et le médecin venu l'examiner ne trouve sur son corps aucune trace de plaie, de contusion ou d'ecchymose. Conclusion, Aguerre ment.
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0: Le procès du roi des Bohémiens s'ouvre à Pau le 21 février 1879. Une foule nombreuse a fait le voyage pour l'occasion. Des congénères venus du Pays Basque, des amis et aussi des proches du malheureux garde champêtre que chacun appréciait en Haute-Soule. Le procès d'un Bohémien n'a rien d'une première à la cour d'assises des Basses-Pyrénées, mais cette fois, on juge l'autoproclamé roi des Bohémiens. Âgé de 58 ans, il a le teint cuivré, l'air astucieux et même féroce, selon l'un des journalistes parisiens présents au procès. Les préjugés contre les Bohémiens ne manquent pas. Le président de la cour, par exemple, M. de Lagerie, pose en préambule, je cite, « qu'au milieu de la race noble et loyale des Basques vit la race maudite et dangereuse des Bohémiens ». Aguerre, selon les témoins, aurait été proclamé roi des siens à cause de ses innombrables méfaits. Il était si redouté en Soule que même le maire du village de Laguinge en avait peur. L'élu lui délivrait son certificat de bonne vie et de bonnes mœurs, non parce qu'Aguerre était vertueux, mais pour qu'il aille migrer ailleurs. Le procès vire au mauvais spectacle. Tantôt calme, Aguerre justifie sa royauté bohémienne et tente de lui donner quelque chose d'imposant. Tantôt en colère, il se dresse sur son banc. Saisissant la rampe des deux mains, il insulte, il menace les témoins qu'il dit être des suppôts du diable. Ses regards menaçants n'épargnent personne, pas même son avocat. Aucune émotion n'affecte son visage quand on lui présente les vêtements ensanglantés du défunt. Avec un tel client, qui ne rêve que de représailles et de vengeance, la cour d'assises n'aura aucun état d'âme à envoyer le roi des Bohémiens au bagne, à perpétuité.
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0: Le roi des Bohémiens, c'était ce nouvel épisode en podcast. Merci de l'avoir écouté. Dans un prochain rendez-vous, je vous emmènerai en 2018 du côté de Pau avec une intervention policière qui va faire couler beaucoup d'encre.
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1: Observer, analyser, décortiquer, reproduire, quatre verbes qui résument le mode de fonctionnement et une bonne partie de l'enfance de Jacques de Vaucanson. Né le 24 février 1709 à Grenoble et dixième enfant d'une famille de gantiers, quand la mère de Jacques, très pratiquante, va voir son confesseur, il passe ses dimanches dans une pièce quasi vide où trône seulement une vieille et immense horloge.
2: Il est 8 ans.
1: C'est comme ça que le petit Jacques va comprendre son fonctionnement jusqu'à en reproduire une avec un couteau et quelques bouts de bois.
3: Alors il faudrait pas dire le bout de bois, mais les deux bouts d'un bois.
1: C'est le début d'un long voyage dans l'ingénierie qui mettra pourtant un moment avant de prendre son rythme de croisière. Influencé par sa famille, Jacques est pendant longtemps tiraillé entre la vie religieuse et les recherches scientifiques. Mais à l'âge adulte, l'attrait de la technologie est le plus fort.
4: J'ai fait mon choix.
5: Ouais.
4: Il est quand même trop tôt pour le faire.
1: Après plusieurs années d'études et la perte de ses économies, un de ses cousins l'envoie en Normandie pour lui faire passer l'envie de continuer dans ce domaine. Mais c'est là que Jacques va faire une rencontre qui va annihiler les espoirs de sa famille.
6: Les calculs sont pas bons, Kevin.
1: Celle du chirurgien médecin Claude-Nicolas Lecas, superstar de la médecine à l'époque. C'est comme ça que va se confirmer l'une des ambitions de Vaucanson, recréer avec un automate les fonctions vitales humaines, comme la circulation du sang, la respiration ou encore la digestion.
7: On commence toujours par un petit jus pour bien se purifier de l'intérieur.
1: Il lui faudra une petite dizaine d'années pour présenter ce qui fera sa renommée. Nous sommes en 1738 et malgré un coût exorbitant, le tout Paris se presse pour observer le joueur de flûte traversière, l'automate de Jacques de Vaucanson.
8: Son histoire parle d'humanité et de son voyage pour trouver sa place parmi les hommes.
1: Jacques conçoit un ingénieux système stocké dans le socle, un cylindre en bois garni de picots qui entraîne des leviers, des chaînes et des câbles. Un mécanisme qui pouvait modifier le débit d'air, la forme des lèvres, le mouvement des doigts. Même l'Académie des sciences est bluffée. L'année d'après, Jacques de Vaucanson récidive non pas avec un, mais deux automates.
9: Oui, les tomates, elles restent parallèles, il n'y a aucun problème.
1: Un nouveau musicien, le joueur de tambourin, et surtout ce qui deviendra son chef-d'œuvre, le canard digérateur. Une réplique de l'animal capable de cancaner, simuler la nage, manger et digérer. Le mécanisme de la digestion était d'ailleurs laissé visible pour que chacun se rende compte de la complexité de l'œuvre. Même si l'existence d'une vraie digestion est contestée par certaines sources, elles s'accordent toutes sur la perfection technique de l'animal. C'est la consécration pour Jacques.
10: Tu vois cet homme-là ? Il est très connu. Par contre, avant ça, c'était un parfait inconnu.
1: Il se retrouve nommé par l'État français inspecteur général des manufactures de soie. La soie, à cette époque, c'est une industrie florissante mais qui a besoin d'être modernisée. Ce à quoi Vaucanson travaillera jusqu'à la fin de sa vie en développant notamment un prototype de métier à tisser.
8: Si mes calculs sont exacts, attends-toi à voir quelque chose qui décoiffe.
1: La machine, basée sur ses automates, est trop complexe et trop en avance sur son temps. Mais notons qu'elle sera reprise plus tard par un certain Jacques-Joseph Jacquard, dont le métier à tisser révolutionnera le monde. À sa mort en 1782, Jacques de Vaucanson lègue tous ses travaux et ses machines. Ce legs permettra la création du toujours actuel Conservatoire des Arts et Métiers. Voltaire disait de lui « Le hardi Vaucanson, rival de Prométhée ». L'un des plus grands génies du XVIIIe siècle était un Isérois, illustre Isérois.
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11: Dixième étage au CHRU de Nancy, service médecine légale, unité médico-judiciaire. Ah bah elle est là.
12: Bonjour
11: Élodie. D'habitude, quand on voit un médecin, bon, ça peut être qui tout double, c'est pour se faire soigner ou pour avoir de mauvaises nouvelles. Mais comme vous êtes dans les coins, vous, c'est pas bon.
12: Alors généralement, non, c'est assez mauvais signe de venir chez le médecin légiste.
11: Ouais, c'est ça.
12: Mais il y a des gens qui pensent qu'ils ne viennent chez le médecin légiste qu'une fois décédé,
11: oui.
12: Ce qui n'est pas vrai. Puisque là, actuellement, vous êtes dans le service de l'unité médico-judiciaire où on prend en charge les victimes vivantes.
11: On vous connaît plus en tant que médecin légiste quand vous intervenez dans les feuilletons sur les scènes de crime, par exemple.
12: On va dire du point de vue du grand public, on nous voit à travers les séries télé, dans sa salle d'autopsie, parfois un petit peu lugubre pour rajouter. Mais on intervient finalement beaucoup plus en fait auprès des victimes vivantes.
11: D'accord. Les victimes vivantes représentent plus de votre temps de travail.
12: Oui, alors sur Nancy par exemple, on voit à peu près 5000 victimes par an et on va faire 500 autopsies par an.
11: C'est qui une victime ?
12: Alors une victime, c'est une personne qui a été victime, mais de violence. Alors on pense aux violences volontaires, bien sûr, aux agressions dans la rue, malheureusement aussi des faits de violence sexuelle ou des maltraitances à enfants, mais aussi les personnes qui ont été victimes de violences dites involontaires, accidents de voie publique, accidents du travail, même un accident domestique.
11: Toutes les victimes passe par chez vous ?
12: Alors oui, sur Nancy, en fait, à partir du moment où elles souhaitent déposer plainte, elles vont au commissariat ou à la gendarmerie. Mmh. Et ensuite, l'enquêteur va prendre contact avec notre service pour prévoir un rendez-vous sur cette unité.
11: Et c'est vous qui les recevez ?
12: Et c'est les médecins légistes qui les reçoivent pour pouvoir les examiner.
11: Vous, c'est une vocation ?
12: Oui, j'ai fait médecine pour faire médecine légale. Bon, je suis de l'ancienne génération où j'avais quand même une spécialité. Je suis médecin du travail de formation, mais je n'ai exercé que dans le cadre de la médecine légale.
11: Pourquoi ?
12: C'est une excellente question, souvent posée. Pourquoi on en arrive à la médecine légale ? Donc déjà, pas du tout par rapport aux séries télé ou autres.
11: Est-ce que vous avez quel âge ?
12: Alors moi, j'ai 38 ans.
11: Donc votre génération, elle a regardé quoi comme séries télé médicales ?
12: Bon, à l'époque, c'était Urgence. Moi, j'ai connu aussi les débuts de Bones à l'époque. Et je fais, d'ailleurs, on pourra en parler, de l'anthropologie médico-légale dans mon activité.
11: Qu'est-ce que c'est, ça ?
12: Alors ça, c'est l'examen des ossements qui sont découverts, soit par exemple à l'extérieur, soit dans une habitation, dans la nature, mais ça peut être aussi l'examen d'ossements au décours d'une autopsie d'un corps qui a pu être très altéré, justement pour rechercher des lésions et aussi pour établir ce qu'on appelle le profil biologique pour essayer de comparer aux personnes disparues.
11: Oui, là on rigole, mais c'est pas drôle en fait. Hein.
12: Non, c'est pas drôle, mais c'est assez satisfaisant parce que ça permet aussi de pouvoir identifier des ossements et ça c'est toujours satisfaisant de pouvoir rendre, on va dire, un défunt à sa famille.
11: Bon, on revient ou pourquoi du comment, pas du tout inspiré par les séries, votre vocation ?
12: Non. Alors moi, de base, je pense que mon inspiration vient surtout de mon père, qui était paléontologue. Donc depuis toute petite, j'étais bercée dans les ossements, plutôt australopithèque, hein, on était plutôt sur l'ancien humain, et beaucoup sur l'archéologie, anthropologie, et je voulais être égyptologue quand j'étais petite, mais pour découvrir des momies. Donc maintenant, je fais des momies, mais dans un cadre plus récent que de l'Antiquité. Et je pense que c'est ce qui m'a donné en fait ce plaisir, cette curiosité vis-à-vis de l'humain, de l'humanité. Et puis après, d'autres m'ont fait découvrir en fait ce qu'était la médecine légale par le biais d'amis de mes parents qui étaient médecins légistes et médecins généralistes. Et quand j'ai assisté à ma première autopsie, quand j'étais en troisième année de médecine, j'ai su que ma place était là.
11: On peut aller visiter un peu le service ?
12: Oui.
11: Il y a des victimes à toute heure et tous les jours qui viennent ici.
12: Alors en fait, l'unité médico-judiciaire, c'est un service de consultation. Donc on est ouvert de manière fonctionnelle du lundi au vendredi, aux horaires classiques de consultation, mais on a aussi une permanence de médecine légale, c'est-à-dire que les nuits et les week-ends, un médecin légiste peut être contacté pour justement soit voir des victimes en urgence, soit aller faire des levées de corps, donc examiner des défunts sur des lieux de découverte.
11: Oui, c'est ça. De toute façon, si quelqu'un décède, on fait appel à vous. Vous vous déplacez, vous venez forcément.
12: Non. Alors, non. Si quelqu'un décède, c'est un médecin qui va faire le constat de décès. S'il y a quelque chose de suspect, si on est dans le cadre de mort violente, à ce moment-là, la justice sera informée par un obstacle médico-légal sur le certificat de décès et demandera à ce moment-là au médecin légiste de se déplacer éventuellement sur place ou décidera directement de faire amener le corps à l'Institut de médecine légale pour les autopsies.
11: Donc, les autopsies, elles ont lieu ici, au 10e étage ?
12: Non, c'est pas dans ce bâtiment. C'est un bâtiment qui est excentré au fond du CHU à côté d'une petite chapelle en continuité de la chambre mortuaire.
11: Bon, là, le service, c'est quoi ? C'est un couloir, des portes et des bureaux ?
12: Exactement.
11: Il y a rien à voir.
12: Donc, effectivement, ça, c'est un service de consultation. Donc, il y a des consultations classiques de bureaux. Et en fait, à l'unité médico-judiciaire de Nancy, comme dans maintenant une grande majorité de centres hospitaliers universitaires, il y a en fait un dispositif qu'on appelle audition Mélanie.
11: Donc, ça, c'est cette salle
12: où l'enfant va être en présence d'un enquêteur qui est formé à recueillir la parole d'un enfant victime de violence. Et pendant ce temps-là, donc, il va être à la fois filmé et puis enregistré à l'aide d'un micro. Et donc, il y a une vitre sans teint qui sépare d'une salle qu'on appelle la salle de régie où va se faire l'enregistrement et où un autre enquêteur sera également présent derrière la vitre pour voir un petit peu ce qui se passe et poser éventuellement des questions complémentaires par la suite.
11: Bon, quand vous avez choisi cette voie, vous saviez qu'il y avait cette partie-là ?
12: Oui. Oui. Quand j'ai fait médecine, je voulais faire médecine légale. Et quand j'ai fait mes stages, en fait, en tant qu'étudiant en médecine, j'ai découvert ce que je n'avais pas eu l'occasion d'appréhender, le côté victime vivante. Donc oui, j'ai choisi la voie en sachant quelle était la globalité du travail.
11: C'est un quotidien très intense, j'entends. Hein ?
12: Alors, très intense et très varié surtout. Et c'est ça qui est très agréable aussi, nous, dans notre travail, je pense, pour justement même si ce sont pas des choses joyeuses dans tout ce qui se passe, mais voilà, on va être le matin auprès des victimes vivantes, on peut être l'après-midi au niveau de l'Institut de médecine légale. Ça nous arrive d'être appelé pour faire ce qu'on appelle les reconstitutions. Donc quand on a fait des autopsies ou des examens de victimes, un juge d'instruction peut demander à ce qu'on soit présent quand il va essayer de refaire ce qui s'est passé pour demander notre avis par rapport à ce qu'on avait constaté, aux déclarations de la personne qui est entendue. Et puis après, comme ça arrive, je l'ai fait ce matin, aller aux assises également, enfin devant des cours criminels pour pouvoir être entendu par rapport à nos constatations faites et donc pouvoir apporter, en fait, suivre le dossier jusqu'au bout.
5: Ouais, c'est ça. Vous avez une vie comme dans une série quand même, j'ai l'impression. Hein.
12: Oui, on a quand même des éléments qui sont repris dans les séries télé.
5: Bon, on va refermer cette porte. Bon, souvent un médecin soigne. Il peut être porteur de mauvaises nouvelles, mais aussi de guérison. Vous êtes plutôt dans un aspect morbide, sordide, plus difficile. Comment vous le vivez finalement au quotidien ?
12: Alors moi, je ne le vois pas en tant que morbide. Je suis un médecin de constat, d'expertise, pour apporter des choses objectives à la justice. On a quand même une pierre à apporter justement aux victimes pour faire reconnaître les préjudices qu'elles subissent et apporter un éclairage factuel à la justice.
5: Bon. Oh bah merci de nous avoir accordé un petit peu de temps entre deux autopsies. Je rigole, mais c'est pas
12: tout à fait faux.
5: Merci bien, bonne fin de journée.
12: Merci, vous aussi.
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1: Vous êtes dans un club de quelque chose, vous? Genre, vous faites du foot le dimanche matin ou du tennis le mardi soir, à moins que vous attendiez impatiemment le mercredi après-midi pour aller vous éclater au club des cheveux d'argent. Cathy, elle, son club à Bois-Guillaume, il s'appelle Invigno Meritas. Bon, je vous le dis, Cathy, dans son club, on cultive du raisin. Par contre, j'ai du mal à la trouver.
2: Ah, si on se carre pas au même endroit aussi, hein?
1: Bah oui.
2: Comment tu vas?
3: Bien, et toi?
2: T'as vu le soleil?
3: Bah écoute, regarde, l'exposition, il est
2: magnifique, hein?
1: On est au pied du conservatoire de musique de Bois-Guillaume.
3: Oui!
1: Et ici, Cathy et ses copains ont planté des vignes pour faire du vin.
3: Bah oui, le vin de Invigno Meritas.
2: Tu me les montres de plus près, là?
3: Allez, on y va.
1: Il y en a pas mal des vignes dans l'agglo rouennaise.
3: Il y en a à Bois-Guillaume, il y en a à Biorel, il y en a à Mont-Saint-Aignan.
1: Et les copains d'Invigno Meritas n'en ont pas qu'au conservatoire de Bois-Guillaume.
3: Deux arts sur le Mont-Fortin, avec 1431 pieds. Et tu peux voir les vignes de Rouen. Quand tu es en bas de la rue Jeanne d'Arc, tu lèves le nez au-dessus de la gare, tu vois les vignes.
2: Alors qu'est-ce qui vous a appris de monter cette association-là de viticulteurs amateurs?
3: Une idée folle de Philippe Rivals, qui est d'une famille de vignerons dans le Tarn. Hein. Et il habite à Bois-Guillaume, en face d'un terrain, et il disait ça serait bien de mettre des vignes sur ce terrain. Et avec le propriétaire du terrain, Monsieur Humann, il nous a mis à disposition gracieusement son terrain. Et puis, courageusement, les vignerons de Bois-Guillaume ont planté différents cépages. Ça fait 10 ans.
1: Et pas toute jeune, l'association.
3: Ça fait 10 ans que l'association existe. On apprend sur le tas.
2: Tu connaissais rien avant, toi?
3: Rien du tout.
1: Rien du tout.
3: Rien du tout.
2: Et là, t'es venu avec ton sécateur et tout.
3: Je peux te montrer comment on taille une vigne maintenant.
2: C'est la période, en fait.
3: Hein, on va le faire, là, ça y est, on commence. Ouais. On attend un petit peu parce qu'on voudrait pas se taper des petites gelées le mois prochain.
2: Quand t'étais gamine, tu gaulais les pommiers?
3: Oui, plutôt les pommiers que les vignes.
2: Aujourd'hui, tu tailles les vignes.
3: C'est ça.
2: Il a fallu prendre des cours ou quoi, alors? Comment vous avez appris?
3: On fait des cours ouverts à tout public. On a eu la semaine dernière une session de taille.
2: Ah, vous en donnez en
3: à
2: plus?
3: À Bois-Guillaume, les gens viennent.
1: Il y avait du monde à la dernière session de taille.
3: On était une quinzaine de personnes quand
2: C'était une session de taille.
3: Tu veux essayer?
2: Vas-y, mais il ne faut pas trop couper alors. Mars, c'est pas encore trop le moment.
3: On peut commencer là. Sur le dessus, tu vois, t'as des départs comme ça. Ouais. Et à partir de là, tu comptes 1, 2 bourgeons et tu coupes.
2: Tout simplement.
3: Voilà.
2: Tu mets tout par terre.
3: Tout ce qui est mort, hop, tu coupes.
2: Combien il y a de pieds en tout à...
1: Elle te l'a dit tout à l'heure.
3: 1431. Et tu sais pourquoi?
2: 1431.
3: Ça te rappelle pas une date?
2: C'est pas Waterloo.
3: Non.
2: C'est pas...
3: C'est chez nous quand même, à Rouen.
2: Ah, Jeanne d'Arc.
3: Eh ben oui.
1: C'est en 1431.
2: Quelle était... Est-ce que vous avez une cuvée Jeanne d'Arc au moins?
3: Pas encore.
1: Mais c'est une idée.
3: Bien vu, Fred.
1: Et il est comment ce vin?
3: Il est bon.
1: Il est bon.
3: Très très bon.
1: Il leur reste des bouteilles des premières cuvées.
3: Oui, plein. Ouais.
1: Il était pas aussi bon.
2: Vous les gardez pour la postérité, quoi.
3: Exactement.
2: Pour la collection.
3: Pour les gens qu'on n'aime pas.
2: Ouais, tiens.
1: Vous savez ce qu'ils font avec les feuilles de vigne?
3: On fait des feuilles de vigne farcies.
1: Rien ne se perd.
3: C'est très très bon.
1: Tapez une vigne au Meritas sur un moteur de recherche, vous aurez toutes les infos.

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2: La politique et l'amour ne font pas bon ménage. Dans cette nouvelle histoire, on plonge dans le quotidien du premier président du Parlement de Bourgogne. Voici la légende de Giroux le Fou et Marie Baillet. Extrait de votre ouvrage, Sandra Amani, Amour et passion d'antan en pays bourguignon, aux éditions de l'Escargot Savant. Bonjour Sandra.
3: Bonjour Charlotte.
2: Nous voici en l'an de grâce 1634, sous le règne de Louis XIII. Pierre Giroux vit à Dijon et aime beaucoup les femmes.
3: Notre président a 30 ans. Il est marié à une femme de la haute société, Mademoiselle Legout de la Berchère. C'est grâce à son épouse que Pierre a si bien réussi en politique. Même s'il ne l'aime pas, pour sa carrière, il ne peut pas s'en séparer. Après plusieurs aventures sans lendemain avec des prostituées beaunoises, Pierre Giroux tombe éperdument amoureux de la femme de son cousin, Marie Baillet. Et cet amour est réciproque.
4: Grand Dieu, dire que cette femme n'est même pas jolie. Pourquoi l'amour est-il si capricieux ?
3: Quelques mois après leur coup de foudre, les amoureux ont de plus en plus de mal à dissimuler leur relation extra-conjugale. Lors des réceptions, ils s'isolent dans les petits salons où ils échangent des baisers passionnés. Ils ne peuvent plus se passer l'un de l'autre. Un soir, après une étreinte fugace dans un placard, Pierre n'en peut plus.
4: Si seulement nos deux minables conjoints étaient morts, ma tendre Marie, nous pourrions alors arrêter de nous cacher. Je te fais la promesse qu'on sera un jour réunis. Je vais d'abord m'occuper de mon cousin.
3: Aussitôt, Giroux dépêche Denis Cartaud, l'un de ses fidèles amis, et lui demande, moyennant 20 pistoles, d'éliminer l'encombrant cousin Baillet dans les bois du Val-Suzon. La première tentative échoue. Tout comme la deuxième dans la forêt de Bressay-sur-Tille. Le président est furieux.
4: Bande d'incapables ! Il va donc falloir que je me débarrasse moi-même de cette vermine. Mais en attendant le bon moment, occupons-nous de l'autre idiote. Je ne peux plus supporter sa présence chez moi. Je la déteste.
3: Justement, l'occasion est belle. Madame Giroux ne se sent pas très bien ces derniers temps. Elle se plaint de la tête, du ventre, elle vomit sans cesse. Pierre fait donc appel au docteur Rodeau. Le fameux praticien s'installe chez les Giroux pour suivre au plus près l'évolution de la santé de madame. Nuit et jour, le médecin reste au chevet de sa patiente. Il lui donne des potions, non pour guérir son mal, mais pour la faire mourir à petit feu. 10 jours plus tard, l'épouse décède d'une maladie incurable, impossible à combattre. Le docteur Rodeau sera grassement rémunéré.
4: Maintenant, c'est au tour de l'autre imbécile.
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2: Jusqu'où iriez-vous par amour ? En septembre 1638, Pierre Giroux, le premier président du Parlement de Bourgogne, devient complètement fou. Vous écoutez l'histoire de Sandra Amani, extraite de l'ouvrage « Amour et passion d'antan en pays bourguignon » aux éditions de l'Escargot Savant. Pierre Giroux et la femme de son cousin, Marie Baillet, sont amants. Après avoir éliminé sa propre épouse en l'empoisonnant, un dernier obstacle se dresse devant ce couple sordide.
3: Ce soir de septembre 1638, le cousin Baillet se rend gaiement chez Pierre Giroux. Il est en compagnie de sa femme, Marie.
4: Mon cher cousin, quel plaisir de vous recevoir. Prenez donc place à cette table, juste à l'endroit où s'asseyait ma tendre épouse. Oh, elle me manque terriblement, vous savez. Un peu de compagnie sera salutaire pour moi. La solitude où m'a plongé sa mort me désole.
3: Le vin coule à flot. et surtout dans le verre du cousin. Bientôt complètement ivre, le cousin Baillet perd la raison. Pierre rit avec lui mais ne boit pas. Marie tremble à mesure que s'écoule le repas. Elle est déjà prise de remords. Lorsque Baillet s'apprête à prendre congé, Giroux s'empare d'un immense couteau à viande. Le cousin, complètement saoul, ne réagit même pas. Quand le couteau le frappe en plein cœur, Baillet pousse un cri horrible, un cri de bête qu'on éventre. Il meurt estomaqué. Le cousin Baillet, après une soirée fort arrosée, aurait perdu la tête et a mystérieusement disparu. Les jours suivants, Giroux s'assure que personne ne le dénoncera. Il commence par éliminer ses complices. On n'est jamais trop prudent. 12 personnes sont ainsi victimes de la folie du tueur.
5: Mince, j'ai oublié l'avocat. Humbert doit mourir. Sinon, il ira clamer au juge que je l'ai consulté sur des questions d'héritage.
3: 2 années passent. Les corps des victimes, bien dissimulés, ne sont jamais retrouvés. Les 2 amants restent discrets et continuent de se voir en secret pour ne pas éveiller les soupçons. Mais la vieille mère du cousin Baillet ne peut croire en la disparition de son fils si talentueux. Sa belle-fille, Marie, lui suggère de porter plainte contre X sur les conseils du diabolique Pierre Giroux. Les premiers à être interrogés sont les domestiques du président. Ils cèdent après des nuits de torture et avouent l'impensable. Le corps de Baillet a été mis dans un sac et caché dans un hôtel particulier de Dijon. Le 6 mai 1643, Pierre Giroux est enfermé dans les cellules du château de Dijon. Le tribunal ne tarde pas à donner son verdict.
6: Qu'on lui coupe la tête !
3: Marie, qui a quitté la ville de Dijon avant la mise à mort de son amant, est arrêtée quelques temps plus tard et condamnée à mort. Un ami du roi sauve sa tête et obtient l'annulation de la condamnation. Marie peut alors se remarier.
2: En espérant que sa prochaine union sera moins mortelle.
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7: Je rêvais d'avoir une maison à la campagne. Cette maison, c'est comme si j'y étais née. C'est ma maison de famille.
8: Ma maison s'appelle l'Ostao de la Mar.
9: C'est une maison un peu envoûtante.
10: Eh bien, vous voyez, des livres et 3 fenêtres qui me donnent le paysage du pays, comme si c'était 3 tableaux.
11: Ils ont vécu ici.
12: Thibaut Gaudry.
13: Alain Delon, vous l'aviez rencontré sur un tournage ?
14: Non, je l'ai rencontré dans la rue. Mais on a fait un film ensemble qui était Jeff et qui était un film qu'Alain désirait faire avec moi, donc ça a été aussi une rencontre.
11: En 1968, 2 stars du cinéma français sont réunies pour la première fois à l'affiche de Jeff, un film qui ne restera pas dans les mémoires, contrairement à la grande histoire d'amour qui est en train de naître depuis quelques semaines. Mireille Darc et Alain Delon ne se quittent plus.
15: Alain Delon enchaîne les films, dont Jeff et Madly, sur lesquels il a comme partenaire l'égérie de Georges Lautner, Mireille Darc. Ils tourneront 8 films ensemble. Nouveau coup de foudre qui scellera une histoire d'amour qui le marquera à jamais. Il dira de Mireille, près de 40 ans plus tard, lors de sa disparition, « Elle était la femme de ma vie, ma moitié ».
11: 2 ans plus tard, alors que Delon est à Marseille pour tourner Borsalino et que le couple cherche un coin de soleil et de tranquillité, l'ami et agent de l'acteur, Georges Baume, leur fait découvrir Aix-en-Provence où il habite. Ils sont sous le charme et ne tardent pas à s'installer dans un hôtel particulier du quartier Mazarin, le plus ancien de la ville.
16: Pourquoi tu t'en vas ?
17: Parce qu'on est 2.
16: Je comprends pas.
17: Facile à comprendre. Un jour ou l'autre, il n'en restera plus qu'un de nous 2. Faut mieux que je m'en aille avant. On finira par se tirer dessus.
11: Dans l'hôtel de Boisgelin, aux belles pierres ocre, construit en 1650 et classé monument historique, ils louent le vaste rez-de-chaussée qui leur permet de profiter de l'adorable jardin avec son imposante fontaine à vasque. Ils y font même percer une porte dans l'un des murs afin de pouvoir sortir discrètement et éviter les éventuels groupies ou paparazzi, et flâner dans les rues ou aller déjeuner aux 2 garçons, la plus célèbre brasserie de la ville.
18: Tu sais que tu m'aimes ?
16: Sûr.
18: Même après que tu m'auras fait l'amour.
16: Ça dépend de toi.
11: Ils y mènent une vie paisible, en famille, dans cette ville qui est encore une belle endormie, qu'une polémique va réveiller un peu. Alain et Mireille aimeraient bien pouvoir se baigner au saut du lit et faire construire une piscine. Une faute de goût majeure pour les habitants du quartier et les défenseurs du patrimoine. Une polémique qui en créera une autre. Mireille Darc aime bronzer au bord de sa nouvelle piscine en tenue d'Ève, conduisant un voisin, dont la vue donne sur le jardin, à déposer une main courante pour offense aux bonnes mœurs. Une protestation qui n'empêche pas l'actrice de continuer à les arder nus sous le soleil aixois.
18: Il faudra encore un peu de champagne.
19: Sommelier ?
18: Parce que vous avez besoin du sommelier pour me servir. Mais doucement, le champagne c'est fragile. C'est mon père qui m'a appris ça.
19: Ah oui ?
18: Tiens, vous n'avez pas besoin du sommelier pour me tenir la main ? Vous ne voulez pas coucher avec moi en plus, là, tout de suite sur la banquette ?
11: Ils passeront 5 ans dans ce lieu dont la beauté laisse interdit, comme le dit Mireille. Et aujourd'hui, il n'y a aucune plaque pour rappeler aux nombreux touristes qui se baladent sur la jolie place des Quatre Dauphins que cet hôtel particulier a abrité l'une des plus fameuses idylles.
20: C'est un mot qu'elle m'a écrit, il doit y avoir 40 ou 35 ans, ou 35 ou 40, peu importe, qui résume à lui seul tout ce qu'est Mireille. Et c'est un mot que j'ai toujours avec moi depuis ces 40 ans et qui m'aide à vivre. Mon amour, il est 3 heures du matin et je n'arrive pas à dormir. Je pense à toi qui as tellement de mal à vivre. Je t'ai donné tout. Et j'ai simplement besoin d'un peu de calme et de tendresse et d'un sourire le matin parce que la vie est là et qu'il faut remercier le ciel d'être l'un en face de l'autre et de s'aimer.

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3: Sur votre radio ici, c'est l'heure de Décibel, toute l'actualité musicale avec ce soir un sacré gang formé autour de Pascal Obispo pour son nouvel album, un album de chansons originales interprété en duo avec Julien Clerc, Francis Cabrel, Zazie, Renaud, Axel Bauer, Michel Jonas, Benabar.
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3: Le nouvel album de Pascal Obispo, c'est Héritage, volume 2. Mais j'ai raté le volume 1, vous demandez-vous, incrédule, car normalement la carrière de Pascal Obispo n'a aucun secret pour vous. Eh bien non, les amis, Jurisprudence Star Wars, le volume 2 de ce nouvel album de Pascal Obispo vient de sortir avant le volume 1, qui arrivera à la rentrée. Mais vous en faites pas, il va tout vous expliquer.
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3: 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Il est pas loin, il est assis à côté de moi. Bonsoir Pascal.
6: Bonsoir, ça va bien.
3: Comment ça va?
6: Oui, bah ça va. L'album est sorti, c'est.
3: Oui.
6: C'est toujours, une joie, parce qu'avec depuis 2 ans et demi, c'est vrai que.
3: C'est un boulot,
6: beaucoup
3: hein.
6: De travail, ouais, c'est beaucoup de travail. Je pense que les gens qui écoutent de la musique et qui adorent écouter des chansons, je suis pas sûr qu'ils se rendent compte à quel point on passe énormément de temps à s'écouter. C'est d'ailleurs pour ça que je ne m'écoute plus une fois que c'est sorti. J'adore écouter les autres. D'où cet album Héritage, en fait.
3: Bah oui. Ouais. Parce que c'est vraiment des chansons qui sont écrites sur mesure. En fait, c'est la haute couture. Ce que vous avez fait, Pascal.
6: C'est gentil, merci.
3: Mais c'est vrai, c'est de la haute couture, puisqu'en fait, chaque chanteur, chanteuse, et à la fois, bonjour, je parlais de Star Wars, mais c'est aussi un peu les Avengers de la chanson française qui sont là. Et donc, non seulement les textes, ce sont des textes qui leur parlent, et qui ont été associés donc à des mélodies que vous avez composées, des musiques que vous avez composées, en pensant à eux, à leur voix, à ce qui leur correspondrait. Enfin, c'est de la haute couture, et c'est aussi beaucoup d'amour.
6: D'abord, c'est le boulot d'un compositeur de pouvoir s'adapter à l'interprète.
3: Quoique, Gainsbourg, il faisait l'inverse. Hein. Il faisait exprès de taper des notes très hautes pour faire souffrir Jane Birkin.
6: Ouais, mais sauf que là, le problème, c'est que je me suis positionné en tant qu'un compositeur, sauf qu'eux, ils n'avaient pas besoin de moi.
3: Ah.
6: C'est le principe. Parce qu'ils sont aussi auteurs-compositeurs. Oui. En fait, c'est ça le concept, c'est rendre hommage à une stylistique un peu des années 70. Mon album est complètement organique. Un album, comme je dis pour rigoler, INA, une intelligence non artificielle.
3: C'est bien.
6: Et le reste, c'est vrai que, voilà, remercier des icônes de ces années-là, et puis des héritiers aussi, comme Bruno Benabar, comme Icar. Alors, pour vous répondre à votre question, parce que, voilà, vous savez pas, peut-être pas pourquoi c'est le volume 2, c'est parce que quand vous enregistrez 26 duos, on répartit un peu en fonction.
3: On fait 2 disques.
6: Ouais. On fait 2 disques, on essaye d'équilibrer entre les plus anciens, les plus jeunes, un peu de génération, etc. Équilibre générationnel. Et puis surtout que, il faut quand même avoir un peu d'élégance, parce qu'ils sont tous venus quasiment au même moment, dans la période de 2 ans et demi.
3: Ouais.
6: Donc en fait, l'élégance était que le volume qui sortait en octobre s'appellerait le volume 1,
3: oui,
6: tout simplement.
3: J'aime bien. Oui, mais c'est bien comme ça, ça fait pas. Ah bah tiens, il reste un fond du tiroir, on vous le met.
6: Exactement.
3: Là, c'est le volume 1.
6: Surtout que dans le volume 1, il y a.
3: On le dit ou pas?
6: Oui, moi mais à chaque fois qu'on vient.
3: Oui, c'est vraiment pas des noms.
6: On dit. Il y a Véronique.
3: Il y a Véronique Sanson. William Scheller, ouais. Eddie Mitchell, Serge Lama. Donc voilà, vivement la rentrée.
6: Calogero, Robin Cers. Il y a pas mal.
3: Santa, Adjani.
6: Ouais.
3: Ah non, ça va être beau. Mais là,
6: je suis en train de le finir.
3: Voilà.
6: Concentrons-nous sur celui-là, mais de toute façon, c'est beaucoup de travail.
3: Donc effectivement, composer pour des auteurs-compositeurs qui, en plus d'habitude, ne chantent que sur leur propre musique.
6: Ils s'en foutent complètement de vous. Voilà.
3: C'est ça. Prenons l'exemple de Cabrel. Cabrel, ouais. Il écrit ses paroles, il écrit ses musiques, il est tranquille, il n'a rien à personne. Il est venu chanter. Il faudrait que pleuve l'amour.

0: Fabien Cabrel. Si c'est de la drague, je sais pas.
1: Bah déjà, on se connaît depuis les Restos du Cœur, parce qu'il voilà, on s'est croisé beaucoup. Je l'avais invité déjà pour l'album pour le sida. Et puis là, grâce à l'application, parce que tout a été déclenché par mon application Obispo All Access, que vous pouvez avoir sur Apple Store ou sur Google Play, si c'est, voilà, avec
0: une chanson. Sur laquelle, il y a
1: des choses, voilà, je fais une anthologie de la chanson française. Et à chaque fois que je fais une petite anthologie, c'est-à-dire je fais un album sur un artiste.
0: Je lui envoie.
1: Ouais. Donc j'ai envoyé à Francis. Est-ce que ça l'a influencé? Je sais pas.
0: Bah, en tout cas, ça lui a pas déplu.
1: Le truc, c'est que la qualité principale d'un compositeur, quand il décrète qu'il veut écrire pour quelqu'un, c'est qu'il faut au moins aimer d'abord l'artiste, connaître son répertoire. Donc déjà, c'est le truc. Ouais, c'est la base, quoi. C'est aimer l'artiste. Donc à partir du moment où un artiste sait que vous le respectez, vous aimez son répertoire, vous le connaissez bien, vous chantez, vous produisez pour rien, c'est-à-dire que moi je le fais juste pour le plaisir avec mes sous, bah ça, peut-être que ça fait quelque chose. Après, je pense que je suis aussi heureux que d'être reconnu par ces artistes, ces auteurs-compositeurs. C'est vrai que c'est un projet un peu ambitieux. Mais finalement, ils sont venus, donc je suis hyper fier et je suis hyper touché, hyper fier, et je leur en dois une.
0: Il y a Renaud aussi.
1: Ouais.
0: Bah oui, là encore. Alors pareil, Renaud qui chante pas des mots qu'il a écrits.
1: Ouais.
0: Alors ça, c'est dingue.
1: Ça n'existe pas, ouais. C'est
0: que chez Obispo qu'il y a ça. Le dernier des rugissants.
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0: Le dernier des rugissants. Yeah. Oh là là, la chair de poule, Pascal.
1: Bah oui, c'est un enfant.
0: Quand il vient en studio, justement, ou quand vous allez l'enregistrer, d'ailleurs, je sais pas comment ça s'est passé pour Renaud spécifiquement, mais il y a aussi toute l'admiration. Il y a le Pascal, peut-être gamin, qui écoutait Renaud et tout. Il faut qu'il se taise à ce moment-là. Parce que sinon, on est trop fan, on est trop impressionné, non?
1: Alors, au début, quand ça commence, on est comme ça.
0: Ouais.
1: Et après, je deviens un despote.
0: Vous avez engueulé Renaud?
1: Non, pas du tout. Bah, je rigole parce que c'est Pierre qui m'appelle comme ça. Non, pas du tout. Mais il me dit, on aurait dit un commandant, quoi. On aurait dit un militaire.
0: Temps.
1: Et en fait, voilà, le fan laisse place au producteur en studio. Et j'ai de la chance d'avoir un acolyte qui s'appelle Yuri Benaïs qui fait le son, qui mixe. Et puis aussi d'avoir des super musiciens avec qui j'ai fait l'album. Fred Nardin, Romain Saron, Zizou Sadki, Seb Chouard, Michel Aimé, Christophe Deschamps. J'ai eu une équipe de musiciens de folie. Donc ils sont là, donc voilà, tout va bien. Je suis pas tout seul pour dire non.
0: Ouais.
1: Et en fait, l'idée c'est que pour Renaud, je lui ai demandé de parler. Je trouvais que c'était plutôt pas mal d'entendre sa voix parler sur cette chanson, le dernier des rugissants, qui lui va bien. Plutôt ce que ça dit, c'est vraiment lui.
0: C'est Lionel Florence et Pierre-Dominique Burgot qui ont écrit des textes.
1: Ouais.
0: Les textes sont nés avant les musiques.
1: Oui, c'est-à-dire que... En fait, au début, je voulais faire un album tout simplement dans la stylistique des années 70.
0: Un peu comme l'Archipel des séquelles qu'on avait écouté avant.
1: Album, Archipel des séquelles, c'est plus un album de femmes, où on mettait en exergue le silence, un peu de jazz.
0: C'était un peu 70s aussi, moi je trouvais. Le duo avec Carla Bruni.
1: Ouais, c'est 70s, mais là on utilisait beaucoup plus de piano, alors
0: d'accord,
1: que là vraiment, c'est un 70s de 66 à 77 qui est plus basé sur les guitares, sur les 12 cordes, sur l'orgue. Voilà, c'est vraiment des éléments de langage particuliers à cette période-là, avec des solos de guitare qui sont plus près de George Harrison que de Scorpion. ou de David Gilmour, par exemple. Voilà,
0: ah ouais.
1: c'est vraiment des éléments de langage de cet album. Donc, je suis parti comme ça. Et puis après, de fil en aiguille, comme je faisais en même temps les chansons pour des artistes, voilà, je faisais mon anthologie à droite à gauche. Ben, je fais des albums comme ça, enchaînés. Ben, j'ai osé... je me suis dit, oui, c'est ça. La vraie question, c'est si j'osais... leur envoyer, et j'ai osé.
0: Et ben vous avez bien fait.
1: J'ai osé, et puis je trouve que ça fait un... Et puis c'est bien, la musique, c'est du partage. dans un monde qui, comment dire, qui tend à se fragmenter, et se communautariser, je ne sais pas si ça existe ce mot.
0: Ouais, s'archipéliser, puisqu'on parlait de l'archipel.
1: Ouais,
0: voilà. C'est des petits archipels.
1: Et en fait, voilà, il y a un peu

0: touche pas à mon pote, on est là pour faire de la musique ensemble. Et quand tu vas travailler dans une autre communauté musicale, artistique, t'apprends des trucs, puisque c'est pas ton domaine. Donc, nous, on n'est pas contre ça. On est vraiment pour que, voilà, pour chanter ensemble, pour faire de la musique ensemble. Et c'est vrai que cet album, c'est un peu ça. C'est hérité de cette, comment dire, de cette appétence pour l'autre, tout simplement.
1: Alors quand l'autre, c'est Julien Clerc, et que, je vous cite, Pascal Obispo, c'est l'un des plus grands mélodistes français.
0: Ah oui, sans aucun doute.
1: Sans aucun doute. Et que donc, tu vous proposez une chanson qui s'appelle Nénuphar. Alors,
0: c'est dans la merde.
1: Vous vous rendez compte quand même qu'il n'était pas vraiment dans la merde, Pascal Obispo, parce que vous avez bien soigné votre histoire. Ouais.

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1: Là, quand je parlais tout à l'heure de haute couture, de sur-mesure, c'est vraiment ça. C'est-à-dire que vraiment, c'est une chanson de Pascal Obispo, c'est une chanson de Julien Clerc.
0: Mais c'est le boulot d'un compositeur.
1: Ouais, mais là, c'est un exemple criant, c'est un exemple frappant. Et personne d'autre, on peut la filer à personne d'autre, celle-là.
0: Si, on peut la chanter, mais c'est une chanson qui est faite pour Julien.
1: Mais ça s'entend.
0: Enfin, moi, je l'ai fait pour Julien, donc... J'ai tellement de respect pour lui, c'est tellement un gars qui m'a inspiré quand j'ai commencé à faire de la chanson en français, ouais. Après ma période rock évidemment, quand j'ai commencé à mettre les mains dans de la chanson française, d'où la pop, ce que vous voulez, c'est vrai que...
1: Ouais, c'est lui.
0: T'écoutes Julien Clerc, tu dis, oh, mais c'est compliqué quoi, parce que là il va falloir travailler un peu, et j'ai mis 35 ans.
1: Il est connu pour être intransigeant en studio.
0: Super dur,
1: racontait
0: ouais.
1: qu'il envoyait ouais. bouler Benjamin ouais. Biolay en disant mais enfin c'est pas du tout la note que tu as écrite sur ta partition, c'est n'importe quoi, il faut recommencer et tout. Très Françoise Hardy, très.
0: Ouais, ça c'est la spécialité de Benjamin aussi.
1: Ouais, peut-être. Mais alors comment ça s'est passé en studio? Parce que c'est un rêve qui
0: il est très
1: réalité,
0: précis. Évidemment qu'il est très précis. On a affaire à un musicien incroyable avec une oreille parfaite. Donc ouais. Comment ça s'est passé? Ben je lui ai fait écouter une chanson, il a voulu en écouter une autre. Je lui ai envoyé par texto. Et en fait, il a gardé la première chanson. Ça tombait bien puisque c'est celle que j'avais vraiment écrite pour lui. Celle d'après, j'ai fait comme si, mais c'était
1: ouais,
0: pas celle-là,
1: c'était
0: la première. Et le truc, c'est qu'on est aussi avec mes camarades en studio, avec Fred Nardin, avec Yuri. Et en fait, ces gens-là, ces génies de la musique, comment dire, sont très, voilà, ils sont précis, c'est mathématique la musique aussi. D'abord c'est mathématique, puis après il y a l'émotion. Enfin c'est mathématique. Il y a des constructions totalement différentes. Tu peux commencer par un refrain, ton refrain peut être après, ou tu peux très bien ne pas avoir de refrain, juste avec des gimmicks, etc. Donc tout ça, il le sait bien, Julien. Quand il vient, voilà, il a choisi cette chanson là et honnêtement, c'était un des premiers. S'il refusait, c'est vrai que je pense que j'aurais pas fait l'album. En fait, enfin, j'aurais pas continué ouais. à demander des duos. Et quand Julien a accepté, je me dis ah, c'est franchement merci, c'est une vraie reconnaissance. Et mais j'avais déjà fait une chanson en pensant à Julien. Elle s'appelait Rosa Parks. Faut l'écouter.
1: Ouais.
0: Et quand on écoute Rosa Parks, c'est quand on met
1: on écoute Rosa. À la voix de Julien.
0: Et quand on pense à la voix, je ouais. l'avais dit, voilà. Et c'est vrai que bah, c'est sans doute touchant pour lui parce qu'on a envie d'être reconnu par d'autres générations. Et c'est aussi touchant pour moi, donc en fait c'est gagnant-gagnant cette histoire.
1: En fait, ça se sent, c'est exactement ça. Ça se sent dans tout l'album, dans tout ce volume 2 Héritage, que je vous recommande. Hein. C'est ça, c'est que tout le monde est heureux d'être là et tout le monde se donne des choses très positives. Vous vous tirez pas la bourre. Alors que parfois il y a des duos que je ne citerai pas. Non, mais on sait que c'est toi qui as la plus grosse. Là, c'est pas le cas. Vois.
0: Non, mais le truc c'est que moi je suis qu'un compositeur qui chante. Donc en fait, je vais pas me mettre au niveau de ces auteurs, compositeurs, interprètes, qui sont aussi des supers interprètes. Ouais. En fait, je me mets pas au niveau. Moi, je me mets vraiment dessous et derrière. J'ai pas de souci avec ça. Moi, je veux que la chanson soit belle. Il y a pas de compète. Il y a juste, allez, on va essayer d'harmoniser nos deux voix et essayer de faire en sorte que ce soit la plus belle chanson qu'on ait écrite. À chaque fois, je fais la même chose pour chacun. Quoi, ouais. J'essaye.
1: Ah, y a pas de compète, mais moi, ma préférée quand même, je le dis, c'est Le Mur. Avec Jonas.
0: Ah.
1: Oh là là.
0: Alors, Le Mur, je l'avais écrit, j'étais en train de fabriquer avec Manu Katché et Jean-Yves D'Angelo.
1: C'est le musicien, lui.
0: La fantologie, donc sur mon application, l'album Jonas.
1: Ouais.
0: Et au moment de faire ça, je me suis amusé à faire une chanson comme si j'écrivais pour lui. Sauf que je l'ai mis sur l'album Le Beau qui pleut, déjà.

0: en fait, au moment où Julien a commencé à dire oui, je dis, oh là là, il faut que je refasse une chanson pour Michel, c'est très, très, très, très compliqué, parce que Michel, et comme Julien, c'est un génie de la composition, et je me suis dit, j'ai qu'à reprendre la chanson que j'avais fait en pensant à lui. Et quand on en a parlé, quand il est venu, on se marrait. Je lui dis, bon, excuse-moi, je suis désolé. Il me dit, oui, j'ai bien entendu que t'as quand même été fort. Et c'est ça qui est super beau, parce qu'il est venu quand même. Et dedans, il y a vraiment tous les éléments de langage de Michel, quoi.
1: Ah oui, c'est une chanson de Jonas. Avec Jonas.
0: Ouais, c'est ce que j'ai...
1: Fabriqué par Obispo, mais c'est génial.
0: Non, mais c'est ce que j'ai écrit en pensant à lui. Et je l'ai partagé avec lui, voilà. Mais je me mets en retrait parce que c'est un artiste exceptionnel.
1: Eh ben, on l'écoute. Elle trouve merveilleuse cette chanson. Pascal Obispo, Michel Jonas, Le Mur. 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

0: bien sûr.
1: Et en plus, on entend la mer. Que voulez-vous que je vous dise? C'est parfait. Le mur, Pascal Obispo, Michel Jonas sur Héritage volume 2, qui vient de sortir la beauté.
2: C'est drôle, merci. Mais c'est Michel, hein, c'est parce que c'est fait pour Michel en pensant à Michel. Donc il a la responsabilité de ce titre. Et avec les textes, évidemment, Pierre-Dominique Burgot. Tout à l'heure, c'était Lionel Florence, un auteur exceptionnel avec qui je travaille très très bien. Qui comprend ce que je veux, qui comprend ce que je veux dire, qui comprend les gens, qui est vraiment très très très très formidable.
1: Ouais.
2: C'est drôle parce qu'à la fin du mur, là, quand j'écoutais Michel, c'est moi qui lui ai demandé de faire ça parce que c'est ce qu'on kiffe aussi.
1: Son truc de gorge, là, incroyable.
2: C'est ce qu'on, ouais, quand il fait des petites vibes comme ça à la fin des chansons, c'est bon.
1: Eh oui, on y est complètement. Alors, il y a aussi vos fantômes bienveillants, ceux que vous avez aimés, que vous aimez encore, même s'ils sont plus là sur ce disque. Il y a Philippe Pascal, le chanteur de Marquis de Sade.
2: Ah oui.
1: Sade, c'est un de vos groupes de jeunesse, quoi.
2: C'est mon groupe
1: hyper formateur.
2: Ouais, c'est ce qui m'a construit.
1: Philippe Pascal était devenu votre ami.
2: Ouais.
1: Il n'est plus là, mais il est là sur l'album. La chanson s'appelle Les Roses.

0: Alors, c'est pas la première fois qu'on entend vos voix ensemble. Vous aviez chanté en vrai dans la vraie vie. Mais là, de faire ce duo...
1: J'avais trois chansons. On avait fait un album avant qu'il refonde Marquis de Sade avec Franck. Ouais. Voilà, j'ai dû avoir une petite influence aussi parce qu'en fait, ils se sont revenus, ils habitaient dans la même ville 15 ans après à mon concert. J'avais fait chanter Philippe, on avait fait une reprise de Marquis de Sade et j'avais invité Franck. Donc, c'était revu, j'avais un peu déclenché tout ça. J'espère que ça n'a pas signé son départ parce que j'ai toujours une forme de culpabilité par rapport à ça depuis qu'il n'est plus là. Mais donc on avait fait quelques chansons et puis j'en avais gardé trois où il chantait, il en reste encore une c'est sur, qui est sur mon application, sur un poème de Charles Cros. Là c'est un texte de Lionel Bourg parce que Philippe cultivait des roses, il adorait son rosier.
0: Voilà, c'est important pour vous de le mettre sur ce disque. Oh bah,
1: s'il n'y a pas Philippe, il n'y a personne.
0: Ouais, c'est ça. En fait, c'est la source.
1: S'il n'y a pas Philippe, s'il n'y a pas Franck. Alors, le début, quand j'ai commencé la musique, mais avant, moi, j'étais Marie-Thi Gilbert Carpentier. Ouais. Et cet album, il est très comme ça. Il est très, la musique avant Rennes. Mais je ne pouvais pas faire l'album Héritage sans mettre aussi ceux qui m'ont donné envie de la faire physiquement. Donc, c'était Marquis de Sade, c'était Philippe, c'était Franck, Darcel. Et il nous manque sérieusement.
0: Ouais, mais c'est beau qu'il soit là.
1: C'est ce qui m'a construit, donc je veux pas. Moi, j'ai pas de posture. De toute façon, j'ai pas de posture, j'ai pas de carte. Donc, comme j'ai pas la carte, je peux pas avoir de posture. Moi, je suis de toutes les musiques. Philippe, il aimait pas tout ça. Il s'en foutait de toutes ces trucs-là.
0: Les chapelles musicales.
1: Bah oui, il s'en foutait. C'était la plus grande icône du rock français indépendant des années 80 et 90. Et lui, il voulait que je vienne chanter, jouer du piano avec Marquis de Sade. Je lui dis mais non, je peux pas. Ce que je raconte toujours, cette anecdote. Je lui dis mais non, mais l'ami te dit oui, mais le fan te dit non. Tu vas pas avoir Pascal Obispo avec Marquis de Sade, Philippe, c'est pas possible.
0: Les gens vont pas comprendre.
1: J'ai quand même été chanté, il a insisté pour que je vienne chanter au festival des Inrecuptibles. Ouais. C'était chaud.
0: C'était Vanda's Loving Boy.
1: Exactement. Je me souviens Philippe, très bien. T'es sûr ou quoi de... ouais. Il faut que tu viennes et tout. Tu viens. Voilà. Donc ça c'était Philippe et puis voilà et puis Michel Delpech. Lui, il était fan de rock. Donc tout va bien.
0: Ouais.
1: Tout va bien. Ils sont tous ensemble avec la même envie de faire de la musique avec la même culture, quoi, quelque part. Avec des nuances, évidemment, mais bon.
0: Et vous, ça vous procure un peu de réconfort d'avoir ces bandes-là, de travailler sur les bandes de Delpech, j'imagine, oui, vous l'avez beaucoup, beaucoup aimé, parce que là, carrément, pour l'anniversaire de sa mort, il y a carrément.
1: On a fait un album,
0: voilà,
1: oui.
0: C'est un album. Voilà, il y a Daniel Lévy aussi, ouais. Daniel Lévy, avec qui vous avez fabriqué la comédie musicale de l'an 2000. Les 10 commandements. Et Daniel Lévy, il est là, sur Héritage, la chanson s'appelle L'amour qu'il faut.

0: Daniel Lévy, il est mort hyper jeune, il avait encore plein de choses à faire. Vous aviez peut-être des trucs à faire ensemble.
1: Oui, ben c'est sûr.
0: Est-ce que c'est réconfortant de les mettre dans un disque, dans votre disque ?
1: Ce serait vraiment bizarre de ne pas considérer qu'il puisse être dedans, en fait. C'est évident que Daniel, c'était une partie de ma vie très importante.
0: Oui. Mais je ne demande pas si c'est bien, je demande si ça vous fait du bien.
1: Ouais, ça me fait du bien, en même temps ça me fait du mal, mais c'est impossible qu'il ne soit pas là, quoi. Voilà, okay. J'ai des bandes, je dois le faire. C'est tout, j'ai les bandes de Philippe, j'ai les bandes de Michel Delpech, j'ai travaillé avec lui, j'ai les bandes de Daniel, c'est normal. En plus, cette chanson était sortie d'une manière différente, il y a 10-15 ans. Elle n'avait pas marché, et c'est impossible que cette chanson ne marche pas. Enfin, je veux dire, c'est une super chanson, et je l'ai refait avec justement la stylistique de cet album. Elle est un peu soul comme ça, et avec la voix de Daniel, c'est vraiment magnifique. Alors lui, pour le coup, lui c'est un chanteur, moi je suis vraiment un compositeur qui chante.
0: L'amour qu'il faut, vous allez l'écouter. Ouais. Nous on va écouter J'étais un ange, avec Michel Delpech.
1: Ah c'est sympa, ouais.
2: Ah bah c'est sympa.
1: C'est parce que je voulais qu'il y ait Barbe Olivien dedans aussi.
0: Pourquoi ?
1: J'ai pas mis ma chanson, parce que moi j'ai composé Sans remords ni regrets, pour Michel Delpech,
0: ouais.
1: Que j'ai mis sur l'album Le Chanteur, et j'aurais pu mettre celle-là et la faire en duo. Et je me suis dit non, parce que comme il y a une stylistique, tu vois, 70, je trouve ça pas mal de mettre quand même un auteur qui m'a marqué aussi dans cette construction à l'époque, avant 77, avec des chansons comme Michel, quoi.
0: Ouais.
1: Michel, pour moi, c'est.
0: Oh,
1: ça me rappelle quand j'étais petit, quoi. J'ai eu des premiers amours là-dessus. Donc, quand j'entends cette chanson, c'est compliqué pour moi. Comme les divorcés.
0: Oh là là ! Non, n'allons pas là-dedans. J'étais un ange. Pascal Obispo avec Michel Delpech. L'album s'appelle Héritage et c'est le volume 2.

0: Et l'orgue et la guitare qui se draguent à la fin, c'est beau, hein.
1: J'ai des musiciens extraordinaires. C'est... Moi, en studio, avant, je jouais un peu, mais je joue plus, là.
0: Ah bah non, pas la peine.
1: Ah bah moi, j'ai des toiles d'araignée sur mes instruments. Moi, je fais que composer. Je suis un compositeur. Je suis là, je dirige un peu. Après, quand ça devient... Quand on doit enregistrer et tout, on entend... Parce que tout est en direct, en fait. Il faut que les gens sachent que c'est comme ça.
0: Donc tous les musiciens ensemble dans le studio.
1: Ensemble, prise 1, prise 2, prise 3, prise 4. Et puis après, on les mélange, mais tout est live. Et après, il y a des re-re, donc une deuxième guitare, un solo, comme on a entendu là, ou un solo d'orgue. Mais toute la base est faite en direct. Il n'y a pas 50 pistes, en fait. Il y en a 6. Ouais,
0: c'est ce que vous appelez la musique, un album organique.
1: C'est organique, quoi. C'est, voilà. C'est super important de ne pas se, comment dire, tomber dans cette saloperie d'une intelligence artificielle qui n'est pas un chemin pour comment dire se construire, en fait. Je suis sûr que c'est vachement bien pour d'autres trucs, la médecine et tout, on attend des choses, des résultats.
0: Mais pour la musique, l'art,
1: pour l'art,
0: ouais.
1: Sérieusement.
0: Héritage est disponible. Le volume 2, on a parlé des super-héros de l'album, Cabrel, Renaud, Julien Clerc, Jonas, on a parlé des gentils fantômes aussi, Michel Delpech, Daniel Lévy, Philippe Pascal de Marquis de Sade. On va parler des copains dans 2 minutes, à tout de suite.
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0: Alors, je disais qu'il y a aussi des copains, des gens qui n'ont pas le statut de super-héros dont on parlait tout à l'heure de la chanson française, comme Jonas, comme Claire, comme Renaud, comme Cabrel, mais des gens qui sont plus contemporains, on va dire, de votre carrière à vous, Pascal Obispo. Sur
1: pas des gens des années 70, on va dire, voilà.
0: Voilà.
1: 60-70, c'est plus, on va dire, on est plus dans les 90.
0: Voilà, 90, voire 2000, comme Icar. Viens.

0: blottir.
1: Alors moi je suis ravie, puis on était avec Icar en direct vendredi soir depuis Marseille pour le concert Corso Mezzo Mezzo.
2: Bravo à Patrick Fiori d'ailleurs, parce qu'il a mis toute son âme pour ça, et franchement c'est... Ouais, c'est du gros projet, hein. C'est
1: bravo. Icar, comment il débarque sur le projet?
2: En fait, je le connaissais, je l'avais vu à la télévision, je le trouvais bizarre à Nouvelle Star.
1: C'est vrai qu'il était bizarre à Nouvelle Star.
2: Il m'a interpellé quand il faisait ses yeux comme ça. Et puis après, je l'avais invité à un séminaire, et puis il n'était pas resté longtemps, séminaire d'écriture. Et puis on s'est recroisé, une émission de télé, et puis il était en pleine rédemption, donc il a écrit ce bouquin magnifique qu'il m'a offert sur sa résilience et sur d'où il est. Il est parti, enfin il est descendu très très bas, et puis là il est remonté, et je trouve que il est devenu quelqu'un d'autre, quoi. Et c'est vrai que la personne qu'il est aujourd'hui, ce poète ésotérique, voilà, croyant et sportif aussi.
1: Oui, il court en priant. Essayez ça à la maison.
2: il me plaît beaucoup. Je l'ai souvent au téléphone. On s'appelle. Je l'ai appelé d'ailleurs ce matin, juste pour savoir comment il allait après ce concert. Et je vais, et je serai le 8 avec lui. Je lui ai promis que j'irai marcher avec lui 10 kilomètres.
1: Ah oui, c'est vrai qu'il fait sa grande marche. Ouais. 8 juin, ouais.
2: J'espère qu'il y a un bon kiné, genre kiné vélo à la fin pour me foutre les cuisses dans bon ordre.
1: Un bac avec de la glace.
2: Un bac de glace, ouais, parce que là, ça va être compliqué.
1: Et tout à l'heure, on parlait de cette chaleur qui vous envahit quand Julien Clerc vient chanter, quand Francis Cabrel dit « Ah oui, ça me plaît ». Est-ce que vous réalisez que finalement, vous faites ce genre de cadeau-là aussi à Icar en lui disant « Viens ». C'est marrant, la chanson s'appelle « Viens », mais « Viens » dans cet album.
2: Non, je sais pas. C'est un truc de génération, mais en fait, s'il est là, c'est parce que je respecte son travail en tant qu'auteur et compositeur, et je trouve qu'il a un truc vraiment particulier. Et c'est
1: une belle mise en lumière pour lui, n'empêche.
2: Ouais, sans doute. En fait, je lui ai fait écouter des chansons, il a adoré celle-ci, la seule que j'ai écrite en entier, et il m'a dit que c'est parfaitement maladroit. Et c'est pour ça que je t'aime, parce que c'est vraiment toi, quoi. Mais c'est tout cet album, dans cet album, il n'y a que des auteurs-compositeurs. Ou auteur ou compositeur ou les deux, et interprètes. Donc non, ils sont là parce que j'aime leur travail, c'est parce que je les respecte. Pour des choses différentes chacun, quelquefois il y en a qui ont le tout, quoi,
1: tout le package.
2: Mais c'est vrai que je l'ai vu sur scène, je trouvais qu'il avait un côté Beko 2.0, j'étais subjugué, je l'avais jamais vu sur scène. Je trouve que la scène, c'est beaucoup mieux, encore mieux que les disques, pour le connaître. Pour ceux qui connaissent pas Icar, il faut aller le voir sur scène, et vous allez voir qui est cette personne qui, entre les chansons, vous ennuyez jamais, et sur scène il est fabuleux. Donc j'aime beaucoup cet homme, aussi bien lui que Benabar.
1: Oui, qu'on aussi a entendu tout à l'heure, il y a Chico et les Gypsies.
2: Exactement. J'ai rêvé que j'étais
1: vivant. Voilà. On tape dans les mains directes.

0: Il y a des chansons qui donnent de l'élan. Il y a aussi des chansons qu'on connaît, comme l'archipel des séquelles avec Zazie.
1: Oui, je l'ai refait parce que je voulais lui donner une...
0: Un côté plus guitare.
1: Un style, ouais, plus 70.
0: Ouais.
1: Entre, je sais pas, Simon and Garfunkel.
0: Ouais.
1: Et
0: America.
1: Ouais. C'est là qu'il y a le solo, non? Ah ouais, il faut écouter le début. Ouais, ce côté rock 70, ouais. J'adore.
0: C'est rock progressif, mais avant que ça devienne chiant. Moi, je trouve que le rock progressif, ça devient chiant dans les années 80, mais dans les années 70, c'est vachement bien.
1: Ouais.
0: Et là, c'est beau. Ouais.
1: Les Floyd et tout ça, ça c'est un peu ça. Enfin, on a essayé. Et le truc pour les gypsies, je voudrais dire un tout petit mot, parce que Zazie, elle a le package complet. D'ailleurs, j'adore son nouveau single, peu importe. Les gypsies, c'est parce que mon père a toujours rêvé que je fasse un truc de flamenco. Alors j'en fais plein, mon père est plus là depuis 2011, mais j'en fais plein dans mon application. Mais j'ai jamais réellement chanté de trucs un peu flamenco comme ça. Je voulais écrire une chanson, et parce que je suis espagnol aussi, je suis franco-espagnol, j'ai deux passeports. Et c'est vrai que c'est un exercice particulier pour moi, l'enfant du rock. Quand je suis avec eux, chaque fois qu'on se voyait, je buffais, j'étais là au centre, enfin je veux dire, j'étais là en train de chanter avec eux, ouais. Je jouais. Je peux pas m'empêcher, à chaque fois que je les entends, à chaque fois que je les vois dans une émission de télé.
0: On peut pas rester assis, quoi.
1: Il y a toujours un buff, mais je suis un des premiers à aller.
0: Ouais.
1: Et c'est vrai que Chico, je lui ai proposé, bon, ils étaient super contents de venir, et c'est vrai que c'est de la musique authentique de ce qu'on fait, donc c'était encore mieux, ça allait complètement dans le sens. Mais pour moi, c'était vraiment une performance, de pouvoir chanter un truc flamenco comme ça. Mais j'en rêvais depuis longtemps. Je n'avais pas fait un album en entier. Et j'adore tout ces... Moi, j'adorais Manitas de Platas, etc. C'était vraiment... C'est les trucs qu'aimait mon père, quoi.
0: Ouais. Et puis alors, il y a le rock à guitare en français.
1: On va pas laisser l'intro en entier, elle fait 1 minute 30.
0: Axel Bauer.

0: Ça, vous avez lâché les chevaux. Mais lui aussi, c'est son dernier album d'ailleurs. Hein. Retour de la guitare ou pas? Qu'est-ce qu'on dit
1: Pour cet album, c'est que guitare, moi. Ouais. Donc.
0: Oui, mais dans la vie, dans la musique en général, on nous promet depuis quelques années, on nous dit retour du rock, retour
1: de la guitare. Là, en tout cas, moi, j'ai fait ce que j'ai pu de mon côté.
0: Oui, bravo. Oui, c'est vrai. La pierre a été mise à l'édifice.
1: Et Axel Bauer, lui, c'est pas une pierre qui m'a mis à l'édifice, c'est un pont. C'est-à-dire que quand on écoutait Mark Itzad et tout, ouais. On n'avait pas envie de faire de la variette, quoi. C'est en gros. Et c'est vrai que Axel, ça a été vraiment un mec qui m'a fait un pont entre le rock et la chanson en français. Son premier album, je le connaissais par cœur. Et d'ailleurs, quand je l'ai rencontré, il était très surpris que je connaisse toutes ses chansons. Donc, en fait, on a lié amitié comme ça au fur et à mesure depuis toutes ces années. Et c'est un super gratteux, mais au-delà de ça. C'est un mec super, c'est un mec qui aime la musique, et ça c'est le truc principal, quoi. Le mec il pue la musique, quoi. C'est la folie. Et travailler avec des mecs comme ça, tu vois, bon, c'est fantastique. Quand t'écoutes Cargo et quand t'as, je sais pas à quel âge, c'était quelle année Cargo, 82.
0: C'était il y a 42 ans.
1: C'était quelle année 84.
0: 85, un truc comme ça. Ouais.
1: Quand t'entends ça. Ça te vrille la tête et tu dis mais waouh le mec c'est je ne comprends rien à cette chanson mais on la chante elle est efficace il y a pas de structure il y a une structure complètement alambiquée faire un truc comme ça c'est la preuve d'un génie quoi parce que le mec est vraiment un truc incroyable avec la musique c'est un super musicien je suis très heureux qu'il ait accepté voilà.
0: Alors, on a presque fait le tour de tous les invités de cet album.
1: Est-ce qu'on fera le tour réellement avec le prochain? On va voir.
0: Oh, bah bien sûr, j'espère bien. Là, on va se quitter en écoutant le duo avec Gaëtan Roussel, un quart d'heure
1: super.
0: D'anonymat.
1: Oui.
0: Et donc, rappeler les informations essentielles. Ce Héritage, volume 2, est disponible et le volume 1 paraîtra en octobre.
1: Le 23.
0: Voilà, on y attend. Véronique Sanson, William Scheller, Eddie Mitchell, Serge Lama, Santa, Calogero, David Hallyday, Gauvin Cerf, ouais. Isabelle Adjani.
1: Il y a du monde.
0: Merci.
1: C'est génial.
0: Voir, merci, Pascal.
1: Merci. Et c'est vrai que ça fait toujours plaisir de venir ici parce que voilà les personnes qui aiment la musique dans les radios là donc je voulais simplement te le dire parce qu'on se tutoie dans la vie.
0: Oui, c'est vrai quand le micro est éteint. Ben je te remercie.
1: Quand le micro est éteint, c'est ce que je remarque à chaque fois. Merci d'aimer la musique et merci d'écouter les chansons.
0: Merci beaucoup et merci à vous d'avoir choisi Décibel, Pascal Obispo, Gaëtan Roussel, un quart d'heure d'anonymat.
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0: qu'il est très très guitare, ce nouvel album de Pascal Obispo, ici en duo avec Gaëtan Roussel, un quart d'heure d'anonymat. Album qui est à gagner au Blind Test, maintenant.
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0: Didier et David sont avec nous pour jouer au Blind Test. Salut messieurs.
2: Salut Émilie.
0: Bonsoir. Alors je suis ravie de vous annoncer que vous avez d'ores et déjà gagné chacun un exemplaire de Héritage Volume 2. Voilà, l'album de Pascal dont on a parlé avec lui.
2: Le grand Pascal.
0: Voilà, depuis tout à l'heure 20h. Didier, un exemplaire. David également. Et maintenant que vous avez gagné, on peut jouer, messieurs. Allez. Cette année 1990, est-ce qu'elle vous rappelle des choses musicalement? Est-ce que qu'est-ce que vous écoutiez à l'époque? Est-ce que vous vous souvenez, Didier, par exemple?
2: Ah, ça a toujours été plus la chanson française. Donc quoi exactement? Je sais plus. J'avais 20 ans. Et voilà.
0: Et pour David,
2: c'était il y a 35 ans. Donc
0: bah voilà. Oui. David, 1990.
3: 90, moi j'avais 18 ans.
0: Ouais.
3: Non, je me rappelle pas les chansons exactement, non.
0: Alors on va voir. Moi j'ai choisi trois chansons, chacune dans un style différent. Il y a un gros tube de variété pour démarrer. Allez-vous retrouver le nom de l'interprète de cette chanson qui passait vraiment à la radio tous les quarts d'heure en 1990? Didier, David, dès que vous avez une idée du nom de l'interprète, vous me donnez d'abord votre prénom pour prendre la main, okay. Puis vous me proposez votre réponse. On y va.
2: D'accord.
0: On est en 1990.
2: Didier.
0: Didier.
2: Thierry Hazard.
0: Oui.

0: C'était Thierry Hazard et le Jerk. En 1990, moi j'étais en CM2, on organisait des booms et à chaque boom, on passait ça. Didier, David, dites-moi, qui chantait ça?
1: David.
0: Oui.
1: Mais vous êtes fou.
0: Premier tube rap, c'est Benny B. Vous êtes fou, 1990.
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0: Ah voilà, et c'était à peu près à la même époque aussi, le Bouche de là de MC Solar. Et Benny B représentant la Belgique. Bon, un point pour Didier, un point pour David. Et un album de 1990 qui a eu énormément de succès. Avec des guitares, tiens, on parlait guitare avec Pascal Obispo. Là, des guitares, il y en avait. David, Didier, qui chantait ça en 1990?
1: Didier. Vanessa Paradis.
0: Oui, bravo. Oh. Effectivement, un album qu'elle avait fait avec Serge Gainsbourg. Et David l'avait aussi un quart de seconde plus tard. Mais bon, j'ai bien compris que tous les deux, en fait, sous vos airs de « Oh, 1990, je me souviens pas bien », en fait, vous êtes parfait sur cette année-là. Alors, je suis contente. Ça veut dire que vous avez bien mérité l'album de Pascal Obispo. On vous l'envoie. Merci Didier, merci David.
1: Génial.
2: Bisous.
0: Merci à vous deux. Je vous embrasse. Merci d'être venu jouer avec nous. Et puis en 1990, il y avait un sacré album de la Mano Negra. Il est sorti en 89, Putas Fever, mais c'est en 1990 que cette chanson a été un tube assez improbable, finalement, mais absolument inoubliable.

0: Assez de toi, la Mano Negra, en 1989 sur l'album Putas Fever, deuxième album de la Mano. C'est aussi l'album où il y a King Kong 5, où il y a Sidi Habibi. En fait, c'est fou, c'est un album polyglotte en français, en anglais, en arabe, en espagnol, à réécouter d'urgence.
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0: Il n'y avait pas de chanson en allemand, en revanche, sur l'album de la Mano Negra. Heureusement, Scorpion est là. Hallo! Bah oui, on va souhaiter un bon anniversaire, enfin, à une schöne Geburtstag, au rocker allemand Klaus Meine, le chanteur de Scorpion. À 78 ans aujourd'hui, il a très bien vieilli, aussi bien que son slow qui tue, Still Loving You, ou encore la chanson qui est devenue l'hymne de la réunification et de la chute du mur de Berlin, le merveilleux Wind of Change, une chanson qui a vraiment marqué l'époque. Alors, nos petits scorpions vont venir en concert, sachez-le, ici en France, le 14 juillet à Lyon, le 17 juillet à Paris, le 20 à Strasbourg, ou Strasbourg, comme on dit là-bas. Filche passe, amusons-nous bien et écoutons Scorpion pour célébrer l'anniversaire de Klaus Meine, la chanson donc Wind of Change, qui donne envie de savoir très très bien siffler.

0: Wind of Change, Scorpion, pour célébrer l'anniversaire du chanteur du groupe. Wind of Change, c'est sur l'album Crazy World au tout début des années 90. Bon, ben là, c'est la toute fin de l'émission, mais on revient demain. Notre invité sera Zazie. Ben oui, Pascal Obispo le lundi, Zazie le mardi. Comme ça, tout va bien. L'équipe de l'émission de ce soir, c'était Iris Guitoni, Iki, Elodie Bianca Maria, Oumaïma Abaz et Franck Moilier. Et vous, ben oui, merci d'avoir été là. La musique continue sur votre radio ici.
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3: Bonjour la France, bonjour, bonjour. Alors ceux qui sont évidemment le week-end prolongé, je vous déteste. Nous on est en direct avec Éric Bastien, c'est une nouvelle semaine qui commence. Qui dit nouvelle semaine dit évidemment nouveau cadeau. Bon alors la semaine dernière...
4: Qu'est-ce qu'il y a? Bonjour à tous. Oui, j'ai gagné, c'est ça que vous voulez. Vous avez
3: oui,
4: du mal à.
3: Oui, enfin bon,
4: vous avez pas passé un bon week-end. Ouais, vous avez passé un mauvais week-end.
3: Par contre, on a une autre candidat qui nous a envoyé des photos ce week-end. Oui. Mais merci. On a trop adoré. Il nous a envoyé des photos de lui déguisé en Dark Vador, déguisé en tout. Enfin bref.
4: Christophe, on le sait.
3: C'était
4: Christophe.
3: Génial. Alors, cette semaine, c'est un week-end exceptionnel.
4: Ah oui.
3: Et oui. Et on part à Autun. Et on part à Autun faire le roi. Et oui, parce que c'est Augusto Dunum, le rêve du roi. Et vous gagnez ce petit cadeau pour deux personnes. C'est votre radio ici et l'office de tourisme du Grand Autunois Morvan qui vous offre ce week-end du rêve du roi. Vous partez le vendredi, le transport est compris, c'est vous qui choisissez, train ou voiture. Vous posez vos valises pour deux nuits à l'hôtel de la gare. Petit déjeuner, dîner, déjeuner, tout est inclus. Et bien sûr, évidemment, la ville d'Autun, le musée, le site archéologique du Mont Beuvray et le superbe château de Couches. Tout ça, c'est évidemment à découvrir, mais le grand moment, c'est le vendredi soir, parce qu'à la nuit tombée, le théâtre antique d'Autun va s'illuminer et va devenir la scène de l'un des plus grands spectacles historique de France. C'est un show monumental, son et lumière. Et vous allez en prendre plein les yeux, mes petits chéris. Ça, c'est le premier prix. Le deuxième prix, c'est quoi ?
4: Bah écoutez, le deuxième prix, c'est une machine Nespresso. 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
3: Oh là là là là, oui d'accord, teint, allez, c'est parti. Quoi.
4: Voilà.
3: Bien, allez, jingaliki.
4: Oh, j'essaye. Hein.
3: Allez, on accueille tout de suite nos candidats, les premiers de la semaine, Serena et Thierry, comment ça va les amis ?
4: Bonjour.
5: Bonjour.
3: Alors, Serena, elle a 31 ans, elle habite à Paris. Comment ça va, Serena ? Est-ce que tu te sens prête à jouer avec nous et gagner ce magnifique week-end à Autun ?
5: Je suis prête comme jamais.
3: Prête comme jamais. Alors, tu es illustratrice, tu fais des dessins de ci, de là. Et là, tu t'es occupée de faire un livre sur le Japon. Qu'est-ce que ça veut dire, un livre sur le Japon ? Qu'est-ce que tu as fait exactement ?
5: En fait, j'ai fait un voyage au Japon et j'ai fait plein d'illustrations sur mon voyage, en fait.
3: Et c'est-à-dire, tu nous racontes quoi exactement ?
5: Je vous raconte tout mon voyage, tout mon parcours. Il y a plein de petites adresses, d'anecdotes rigolotes, de rencontres que j'ai fait là-bas. Voilà. C'est tout mon voyage.
3: Mais c'est génial ça ! Alors, on peut l'acheter où ce livre ?
5: On peut aller sur internet, sur le site de ma maison d'édition.
3: Voilà. C'est magnifique. Alors, tu adores les animaux. Ça, c'est une petite passion. Quand tu étais petite, tu voulais être vétérinaire, c'est ça ?
5: Ouais, exactement.
3: Et d'où te vient cette passion pour les animaux ? Tu n'as pas peur de personne, d'aucun animal ?
5: J'aime pas trop, par exemple, les serpents, mais sinon, ouais, tout ce qui est chien, poney, chat, j'aime tous les animaux.
4: Total.
5: J'ai été élevée dans une maison pleine d'animaux, donc j'adore les animaux, quoi.
3: Eh ben, ça, c'est bien, parce que nous, on aime les gens qui aiment les animaux.
4: Bien sûr.
3: Et oui! Prochainement, en juin, c'est la journée mondiale des animaux contre l'abandon. Tous les jours, on a des cas d'abandon. C'est pas bien du tout, mais Serena, elle adore les chiens, les chats et tout le monde. Et Serena, elle va tout de suite répondre à la première question. Vrai ou faux ? Je te pose la question et à mon top chrono, tu auras 5 secondes pour me dire, et c'est très court, vrai ou faux ? Tiens, je te mets une petite ambiance.
6: Une bonne choucroute et des patates.
4: Oh,
6: C'est le terroir, ouais. Rajoute du lard, de la viande, du saucisson.
4: Spécialité au Japon.
3: Ouvre c'est une spécialité japonaise. Choucroute japonaise.
4: Hein, Serena, elle connaît.
3: Ah, Serena, elle adore. Alors écoute bien cette question. La choucroute est devenue l'aliment tendance, c'est-à-dire le truc à la mode aux États-Unis. C'est vrai ou faux? Top chrono, 5 secondes.
5: Je sais pas.
3: Vite,
4: allez. Elle dit oui.
3: T'as dit oui?
4: Elle dit oui.
3: Eh bah, tu as un point, c'est vrai. La choucroute, ça cartonne aux États-Unis. Bah, évidemment, c'est des aliments fermentés. Robert Kennedy Jr. affirme en manger tous les matins. Et ben, les producteurs alsaciens, ils ont même reçu de plus en plus de demandes des États-Unis. C'est magnifique, de la choucroute avec le café. Premier point pour Serena.
4: Oh, une choucroute avec un café Malongo, c'est l'extase.
3: Évidemment.
4: Là, c'est le sort,
3: évidemment.
4: C'est le ah, Thierry est avec nous, avec Ici Provence. Et Thierry, il habite à Marseille.
7: Bonjour tout le monde.
4: Oui, Marseille, bébé, comment ça va, Thierry?
7: Ça va, et vous?
4: Bah, ça va bien, t'étais au stade Vélodrome ce week-end avec le concert Corsou Mezzou Mezzou avec la radio Ici Provence?
7: Non, j'ai pas pu y aller en fait, parce que bah, j'avais déjà gagné un concert avec Daniel Guichard et donc
4: rien à voir.
7: Je peux pas gagner deux fois.
4: Non, bah oui. Voilà. Oui, il y avait un gros concert, hein, c'était au Vélodrome avec Jennifer, Francis Cabrel, Patrick Fiori, on y était
7: ouais.
4: Avec toute l'équipe là, avec Émilie Mazoyer vendredi, puis toute l'équipe d'Ici Provence. Bon, qu'est-ce que ouais. tu fais dans la vie, Thierry? C'est pas indiscret.
7: Alors, je suis dans la sécurité.
4: Ok, agent de sécurité depuis, a priori, pas mal de temps. Ça fait combien de temps que tu fais ça?
7: 47 ans.
4: Ah oui, bodyguard, exactement.
3: Voilà. Bodyguard.
4: Bodyguard, 47
7: ans. J'ai fait bodyguard aussi.
4: Non mais attends, 47 ans de sécurité, mais tu dois avoir des anecdotes de fou quand même.
7: Oh là, oui, j'en ai plein.
4: La plus dingue, là, qui te vient à l'esprit? Un souvenir, un truc qui t'a
7: la
4: marqué
7: plus dingue, ouais. La plus dingue, c'était un jour, on avait été chercher Jean-Claude Van Damme à l'hôtel Georges V à Paris.
4: D'accord.
7: Et on l'a récupéré, on l'a mis dans la voiture, et arrivé à 50 mètres de l'hôtel, il nous dit, bah, vous avez oublié mon père, ma femme et mon fils dans l'hôtel. Donc il a fallu faire demi-tour pour aller les chercher.
4: Non mais le pire dans tout ça, c'est qu'il a quand même mis 5 minutes avant de s'en rendre compte, c'est surtout ça l'histoire.
3: C'est magnifique.
7: Oui, non mais ouais, c'est normal, c'est lui. Hein.
4: Oui, c'est Jean-Claude Van Damme, on est d'accord. T'es marié à Rosalie, depuis pas longtemps oui. d'ailleurs, ça fait combien de temps que t'es avec Rosalie?
7: Alors, on s'est mariés en 2023.
4: 2023, ouais, mais vous êtes ensemble depuis longtemps ou...
7: Depuis 5 ans.
4: Depuis 5 ans. Rosalie, oh, c'est ça, Rosalie, ah, ben oui. Et alors, il y a deux enfants, chacun de son côté. Du coup, c'est la grande famille recomposée à la maison à Marseille.
7: Tout à fait, oui, tout à fait.
4: Et puis, il y a trois petits-enfants, comment ils s'appellent, les petits bouts de chou?
7: Alors, il y a Mathéo, il y a François et Lorena du côté à Rosa. Et
4: ouais.
7: moi, de mon côté, il y a... Il y a Malone, Lia
4: Et Lola.
7: Et Lola.
4: Et voilà. Heureusement que je les ai sous les yeux. Bon, bienvenue Thierry.
7: Exactement.
4: Toute la famille marseillaise est avec nous. On a envie de gagner. Je te rappelle que j'ai gagné vendredi et que c'est de bon aloi aujourd'hui pour toi lundi. Partons à Cannes dans un premier temps.
7: Oui.
4: C'est, voilà, on a suivi un festival de Cannes, on a vu ça là, ce week-end, avant de devenir rouge. Le tapis des marges du festival de Cannes, qui vient de s'achever donc, était bleu. Est-ce que c'est vrai ou faux? Top chrono, 5 secondes. C'était pas rouge, c'était bleu.
7: Faux.
4: Tu dis faux. Eh ben, je l'apprends comme toi, mais il était bleu. De 1946 à 1949, ça a quand même duré 3 ans. Et à partir de 1950 et 1983, la montée des marches n'avait pas encore ce rituel glamour qu'on lui connaît. Et c'est Yves Mourougi qui a un peu popularisé tout ça en France à partir de 1984. Bon, ça te fait pas de points Thierry, mais ne t'inquiète pas, il y a plein d'autres points qui arrivent avant 13h.
3: Allez, un point pour Serena, pas de points pour Thierry. Et là tout de suite, un jour j'irai à New York avec toi. Hey ! Et on écoute Téléphone, New York avec toi. Vous écoutez Ici, on vous aime, à tout de suite.

0: Il lui est arrivé une petite aventure à New York un soir.
1: Ah bah justement.
0: Et oui, il paraît que t'es sorti, t'étais avec ton chéri, tu devais aller à une soirée et au loin, tu aperçois des mecs ultra baraqués. Que s'est-il passé?
2: Bah oui, on était à New York, on était à Brooklyn et en fait on était dans la rue et on rentrait de soirée. Et au loin, on voit voilà des mecs avec des capuches, un peu avec une dégaine et tout. Donc nous, on se dit bon, bah on va quand même passer devant eux, mais on n'était pas rassurés. Et en fait, l'américaine était trop sympa. Ils nous ont checké. Ils ont dit oh your friends et tout. Ils étaient hyper sympas. Et en fait, on a fait une vidéo avec eux où on danse. On a fait un TikTok. Et c'était les meilleurs mecs du monde quoi. Donc c'était hyper sympa comme moment. Donc finalement. Non,
0: ça fait
2: des amis.
0: Eh ben voilà, faut pas avoir peur des mecs baraqués. Regarde, est-ce que j'ai peur d'Éric Bastien?
1: Bon, toi, je suis pas baraqué. Donc,
0: est-ce que j'ai peur d'Éric Bastien?
1: Alors, celui qui a peur de moi, qui lève la main, parce que j'aimerais bien le savoir s'il existe. Je ne fais peur à personne, Valérie.
0: Écoute, je ne sais pas, Céline vient de lever la main. Je pense que tu la terrorises, cette pauvre. Ouais. Alors.
1: Je ne suis rien, je ne suis qu'une glaire de mouche coincée entre le nul et le zéro.
0: Bien sûr. Est-ce que tu as un petit rituel le matin? Tu fais quoi le matin quand tu te lèves? C'est quoi ton petit rituel?
2: Moi, j'adore boire du matcha.
0: Ah, mais c'est toi qui le fais?
2: Ouais, je le fais, je prends du lait végétal, je mélange tout et je mets des glaçons et je me bois ma petite boisson. J'essaye de mettre le nez au soleil, c'est pas facile à Paris, mais voilà, c'est mon petit rituel beauté.
0: Oh, le rituel beauté. Alors, tu as déjà eu un point, là c'est le deuxième point peut-être pour toi. C'est encore une question vrai ou faux. Tiens, je te lance une petite ambiance.
3: Sous l'océan.
0: Oui, sous l'océan.
3: Sous l'océan.
0: Et pas sous l'océan. Papi, papa, là.
3: Sous l'océan.
0: Alors, écoute bien cette question. Le squash, le sport, a été créé par des ouvriers britanniques qui construisait à la base un aquarium géant. Vrai ou faux? Top chrono, 5 secondes. Allez vite.
2: Je sais pas, je dirais vrai.
0: Et non, c'est faux. Non, le squash est inventé dans une prison anglaise de Fleet, à Londres. Des détenus auraient commencé à frapper une balle contre les murs avec des raquettes. Et voilà, ça a été codifié ensuite. Pas de point pour toi, mais tu restes avec un point.
1: Bon Thierry, ici Provence, il fait quel temps à Marseille aujourd'hui? Fais-moi rêver un petit peu.
4: Très chaud.
1: Eh ouais, très chaud, 30,
4: d'ailleurs,
1: 32.
4: D'ailleurs, je vais aller me baigner d'ailleurs.
1: Tu vas aller où? Tu vas aux plages du Prado?
4: Dans ma piscine.
1: Ah, dans ta piscine. D'accord, ok.
4: Simplement.
1: Non, mais parle-nous un peu de l'Estac, de la Côte Bleue. Fais-moi un peu rêver, Thierry, quand même.
4: Bah écoute, moi je suis pas de Marseille à la base, je suis parisien.
1: D'accord.
4: Donc je connais un peu Marseille, bien sûr, parce que bon, j'y suis depuis 96 quand même.
1: Non mais, je comprends pourquoi t'es musclé et baraqué et que t'es agent de sécurité, parce que t'es parisien et t'es parti vivre à Marseille. Mais t'es fou Thierry, t'es fou, tu prends des risques. C'est dingue.
4: Non du tout, non mais après voilà, je jouais au rugby à l'époque et donc je suis parti jouer à Marseille, à la SPTT Marseille,
1: ouais.
4: Et voilà quoi.
1: Bon, et t'as travaillé au Stade de France en protection rapprochée de personnalité, on peut avoir des noms ou c'est top confidentiel?
4: Non, j'en ai fait pas mal. Hein. J'ai fait, bah, comme j'ai dit,
1: j'ai fait Van Damme,
4: j'ai fait Brahim Asloum, j'ai fait Michael Jackson, j'ai fait Johnny Hallyday, j'ai fait, en effet.
1: Attends, t'as été en protection rapprochée de Michael Jackson. C'est énorme. C'est énorme.
4: Ouais, au concert, le premier concert qu'il avait fait à l'hippodrome de Vincennes à Paris.
1: Bien sûr, bien sûr.
4: Et j'ai même une anecdote aussi avec lui, je l'ai emmené aux toilettes.
1: Tu l'as emmené aux toilettes? D'accord.
4: Tout à fait.
1: Tu l'as accompagné. Enfin,
4: j'ai déposé devant. Hein,
1: bien sûr.
4: Avec lui,
1: non, mais on a bien compris. Non, mais voilà. Non, bah, c'est extraordinaire comme anecdote. Bon, et puis tu disais, parce que je t'ai mis Jump tout à l'heure, je t'ai mis Van Allen, puisque bah, voilà, je faisais directement allusion à l'OM. Mais tu viens de le dire, toi, c'est le rugby, hein, ton truc.
4: Ah oui, moi c'est le rugby, ouais.
1: Et puis à haut niveau.
4: Je suis même allé en Nouvelle-Zélande jouer au rugby, la Coupe des Coupes du Monde du terrain.
0: Hop,
1: toi ? Toi, t'as été en Nouvelle-Zélande ? Ah ouais ?
4: Ouais, je suis parti à Christchurch, je suis parti jouer la Coupe du Monde vétéran là-bas.
1: Ah écoute, je suis admiratif, mais il paraît qu'aujourd'hui t'as les cervicales en vrac total, hein, qu'il n'y a plus moyen.
4: Ah oui, là maintenant c'est fini, bah 62 piles, on n'a plus grand chose à faire maintenant.
1: Bon allez mon Thierry, on reparlera peut-être du rugby dans un instant, je vais t'offrir sans doute un nouveau point avec la musique des vainqueurs, des winners. On parle des tigres. Sous leur fourrure, pour un point, la peau des tigres est aussi rayée sous leur fourrure. Top chrono, 5 secondes.
4: Non.
1: Tu dis non. Eh bien écoute, c'est faux parce que c'est vrai. Oui, les rayures du tigre ne sont pas seulement dessinées sur les poils, la peau est également...

0: pigmenté en dessous, il n'y a pas de peau, bah tu verras que c'est exactement pareil, comme un tatouage naturel, comme des empreintes digitales. Ça paraît fou, j'avais vu ça à la télévision, mais c'est vrai. Je suis désolé Thierry, il n'y a toujours pas de points.
1: Ah, Serena un point, Thierry pas de points. Et là tout de suite, oh là là, mais on adore toute ma jeunesse. Tan, tan, tan.
0: Oh, je mets mon blouson de cuir.
1: Vas-y, mets ton blouson de cuir.
0: Je mets la banane.
1: Travolta, Olivia Newton-John, Summer Night, c'est gris.

0: Summer Night. C'est un peu nous deux, ça. John Travolta, Olivia Newton-John. On pourrait faire la même chose, nous. Hein.
1: Ah, bah, moi, j'ai vu 17 fois le film. Hein. Je te jure que je le connais absolument par cœur. Je peux faire toutes les répliques. Allez, jungle. Hop là.
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1: Et on joue avec Serena qui a un point, Thierry qui n'en a pas. Serena, alors il paraît que tu adores chanter au karaoké. Qu'est-ce que c'est ta chanson préférée que t'aimes le mieux chanter au karaoké?
3: Oh là là, j'aime tout. J'adore les chansons françaises, j'adore Johnny. Mais j'avoue que celle d'avant, la de Grise, c'est une de mes préférées. Donc j'ai chanté en même temps que vous.
1: Eh oui, t'as vu le film?
3: Ouais, j'adore le film.
1: Eh oui.
0: Est-ce qu'elle peut le fredonner, là?
1: Vas-y, chante-le, on écoute, vas-y.
3: I'm loving, I'm here blessed.
1: Nana, happened so bad. Alors, écoute-moi bien. Là, c'est le quiz musical, c'est un double mix. Tu vas écouter deux titres enchaînés. C'est deux artistes. Et donc, un point par artiste trouvé. Donc, écoute bien les deux artistes. Et après, tu auras 10 secondes pour me dire qui chante. C'est parti.

0: Alors, qui c'est qui chante 10 secondes, top chrono.
1: Alors, le premier, c'est Ben l'Oncle Soul.
0: Ouais, et le deuxième?
1: Et Lara Fabian.
0: Eh bien, le premier, tu as bon, c'est Ben l'Oncle Soul. Et c'était Chimène Badi.
2: Ah oui.
1: Ah merde.
0: Et
2: ah non.
0: Oui. Bon, eh ben ça fait 2 points pour Serena, pas de points pour Thierry, qui va sûrement se rattraper.
2: Bon Thierry, il nous l'a dit tout à l'heure, il a rencontré sa chérie il y a environ 5 ans et vous êtes marié il y a 3 ans. Thierry, tu t'es marié avec Rosalie, Rosa, et vous avez été, raconte-moi un peu, filmé par M6. Il y a un lien avec ton mariage, raconte-nous. Thierry ?
3: Oui ? Allô ?
2: Oui Thierry, bah, je te disais qu'il y avait un lien entre ton mariage et M6, parce qu'il me semble que vous avez été filmé pendant le mariage.
3: Tout à fait.
2: Ouais, raconte.
3: Tout à fait. En fait, sur Facebook, Rosa a vu une demande de personnes qui se mariaient à 60 ans. Et elle a répondu à l'annonce, elle a dit nous.
2: Ouais.
3: Et puis, après, M6 nous a contactés, ils sont venus passer 3 jours à la maison pour nous filmer dans notre quotidien.
2: D'accord.
3: Et ils ont filmé notre mariage.
2: Et alors, je crois savoir même que la télé a sponsorisé ton mariage, c'est extraordinaire.
3: Tout à fait, oui.
2: Ils sont occupés de quoi? De la déco, de tout le reste?
3: Tout ce qui est maquillage, déco, enfin tous ces trucs-là, quoi. Ça a été...
2: C'est super, un photographe, coiffeur, maquilleur à hauteur de 11 000 euros pour le financement de ton mariage. Et t'as même un chanteur de The Voice qui est venu, mais c'est qui?
3: Alors, c'est un petit jeune, mais après je ne me rappelle plus de son nom exactement.
2: D'accord.
3: Il a chanté à The Voice et il a chanté à mon mariage.
2: Bon, mais Valérie...
3: J'avais aussi Franck Castello, qui est chanteur gitan, qui est pas mal aussi.
2: Oh, c'est génial.
3: Et donc,
2: alors, juste un petit clin d'œil, parce que t'es passé dans un jour un doc sur M6 où... Rappelons-le, bien sûr, toi qui étais un fan de déco.
0: In the middle of the street.
2: C'est bien une émission qui revient, ça, Valérie, me
0: semble. C'est une émission qui revient, ça va remaroufler sévère.
2: Mais c'est quand? Sur
0: M6? On sait pas, on vous en dira plus.
2: Mais c'est sur M6.
0: C'est sur M6.
2: Vous allez revenir en prime à l'été, là, je crois.
0: Peut-être, on verra.
2: Elle est comme ça, celle-là. Thierry, nous jouons avec ton double mix. Il y a 2 chanteurs, ça dure environ 20 secondes. Faut identifier les 2 pour 2 points. Allez, c'est parti.

0: Allez, c'est parti, 10 secondes. Qui as-tu reconnu, Thierry?
1: La première, c'est Loan.
0: Loan.
1: La deuxième, alors la deuxième, je sais pas.
0: Deuxième, tu sais pas. Aïe. Alors, je vais te dire, tu t'es tout planté. Bon, le deuxième, forcément, tu l'as pas. Alors, écoute le premier. C'est Carla. Tu m'aimes. C'est Carla Bruni. Et ça, ça a été un tube. Ça l'est encore. Renan Luce avec la lèvre. Aïe. Thierry, depuis midi, tu n'as pas marqué un point.
2: Je sais pas freiner.

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2: Et je vous rappelle que nous jouons avec Serena et Thierry. 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
2: Un son et lumière exceptionnel. Et si vous ne gagnez pas ça, vous gagnez notre bonne vieille machine à café Malongo, avec les 32 dosettes et les 6 verres en verre. On reprend immédiatement la compétition avec un très joli jingle donné par la main d'Iki.
3: Ça change tout.
2: Ça change tout. Alors, nous sommes avec Serena qui a 2, Thierry qui a 0 plus 0, la tête à Toto.
3: Ah ouais, non, ça passe.
2: Serena qui habite à Paris, qui adore les animaux, qui fait des dessins, qui voyage, qui rencontre des baraqués dans des soirées. Et alors, moi, je voudrais savoir quel animal tu voudrais être si tu te transformais en animal.
4: Moi, j'adore les chiens, c'est mes animaux préférés, mais si je devais, moi, me transformer en animal, peut-être un oiseau, parce que ça doit être incroyable de voir les choses d'en haut. J'ai l'impression qu'on est libre, ça a l'air d'être sympa.
2: Ça a l'air d'être sympa, bon. Et quel genre d'oiseau? Un aigle ou un pigeon? Enfin, j'ai quand même, parce que c'est...
4: Ah bah non, un aigle, ça m'irait bien, je trouve.
2: Un aigle, ça t'irait bien, d'accord, ok. Alors, est-ce que tu as un porte-bonheur que t'emmènes tout le temps avec toi?
4: Peut-être mon chien.
2: Ah bah d'accord, le chien est un porte-bonheur, ok, super. Est-ce que tu l'as à côté de toi, là?
4: Ouais, c'est dodo parce qu'il fait chaud.
2: Ah bah oui, il fait chaud, c'est pas terrible pour les chiens, là, la chaleur. N'oubliez pas, hein, si vous avez des chiens, faites gaffe, hein, parce que mettez-vous pieds nus sur le bitume, vous allez voir comme il fait chaud, on sort pas les animaux quand il fait trop chaud. Alors, quel est, si tu devais, comme ça, là, d'un coup, on te propose de déjeuner avec la star dont tu rêves, avec qui tu aimerais?
3: Moi, je suis pas disponible à midi, mais bon, après, je suis quand même...
2: Ah d'accord, alors, ok.
3: Écoutez, on est sur de l'ego avec Serena. Moi, j'ai envie de découvrir Serena.
2: Oui, bien sûr, gros ego que tu es. Alors, avec qui tu aimerais déjeuner si tu pouvais déjeuner avec une star?
4: C'est un date ou c'est juste.
3: Oui, c'est un date. Petite personnelle, c'est un date que je veux, moi.
2: Alors, écoute, donc, tu déjeunes avec ta star, après, tu fais bien ce que tu veux. Voilà.
4: Peut-être un beau gosse, alors. Moi,
3: effectivement.
4: Je trouve que Adam Driver, il est hyper beau. Alors,
2: ah ouais, carrément.
4: C'est l'acteur là qui joue le nouveau méchant dans les Star Wars.
2: Ah oui, le brun avec les yeux. Oui, d'accord. Ok. Aïe, aïe, aïe.
4: Je dirais avec lui, quoi.
2: Tu déjeunerais avec lui. Bah écoute, ça serait super, ça. Et alors, si tu devais donner ton principal défaut, ça serait quoi?
4: Mon principal défaut, je pense que je suis trop perfectionniste.
2: Ah, t'es chiante, quoi.
4: Ouais, un peu chiante, peut-être.
2: Ah, c'est ça, ouais, souvent, bon. Eh là là là là là là. Alors, écoute, là, c'est la question à choix multiples. Je vais te poser la question, je vais te proposer tes choix, évidemment. Et tu auras 10 secondes pour me répondre. Alors, je te mets une ambiance.
3: C'est à prendre compte. Hein.
2: Alors, je vais te poser une question sur, en effet, la question de la Pentecôte. Aujourd'hui, évidemment, c'est lundi de Pentecôte.
3: Oui, le Pentecôte.
2: Est-ce que tu sais combien il y a de jours après Pâques et célébrer la Pentecôte? Après combien de jours après Pâques on célèbre la Pentecôte? Je te donne des choix. 7 jours, 40 jours, 50 jours, ou le temps que les cloches reviennent de week-end. Top chrono, 10 secondes.
4: Peut-être que je dirais 40 jours.
2: 40 jours?
4: Ouais.
2: Alors, c'est c'était presque ça, mais non, c'est 50 jours. La Pentecôte est célébrée 50 jours après Pâques. La descente du Saint-Esprit, les apôtres, tout ça. Voilà, Pentecôte, ça signifie 50e.
3: Thierry est parisien, mais aujourd'hui il vit à Marseille, dans les Bouches-du-Rhône, avec toute la petite famille. Il est marié à Rosalie depuis maintenant 3 ans. On a vu d'ailleurs ce beau mariage sur M6. Thierry qui est agent de sécurité depuis des années, qui a connu de la star, c'est vrai. Oui, qui a été le garde du corps de Daniel Auteuil, il paraît aussi.
5: Aussi.
3: Ah ouais,
5: oh, j'en ai fait beaucoup, ouais.
3: Ah, t'as protégé Emmanuel Macron aussi sur un salon, hein.
5: Aussi, mais quand sur un salon à Paris, quand il était venu, il était ministre à l'époque.
3: Bah oui, mais c'est pas une mince affaire. Et alors, t'es une star, toi, parce que t'es à l'affiche d'un film, Les Vacances de Mr Bean. Mais raconte.
5: Bah en fait, comme je faisais de la sécurité rapprochée sur les plateaux, et en fait, on m'a demandé de faire la protection à Mr Bean. Sur le film Les Vacances de Mr Bean.
3: D'accord.
5: Et à un moment donné, la production m'a demandé, écoute Thierry, puisque t'as des tatouages et tout ça, ils m'ont dit, écoute, si tu veux, on te met sur une affiche, parce que Mr Bean doit faire une cascade à la fin du film. Et ils ne savaient pas quoi mettre sur l'affiche, donc ils m'ont mis moi. Voilà.
3: Alors, t'es en train de dire que là, l'affiche des Vacances de Mr Bean, si je la chope, t'es dessus. C'est extraordinaire. C'est
5: génial. Tout à fait, ouais, je suis sur l'affiche.
3: Ah bon, on va tous aller regarder. On va regarder ça. Tu as un petit rituel, puisque nous, on offre la machine espresso, hein, la machine Malongo. Thierry.
5: Oui, le petit rituel, c'est je me lève tous les matins avant ma femme pour lui préparer son café.
3: Qu'est-ce que c'est?
2: Mais dis donc, qu'est-ce que c'est que ça?
3: Oui, qu'est-ce que ce romantique,
2: oh là là là là.
3: Un petit peu, alors tu te rends compte.
5: Dès qu'elle bouge, je me lève, je prépare la machine et je fais un café.
3: Oh là là là. Alors tu sais que je te souhaite de gagner le très beau séjour à Autun, mais enfin là tu peux déjà prévenir que si tu gagnais pas, il y a quand même la machine espresso Malongo. Là tu pourras te régaler et à nouveau. Toi si t'étais un animal, ce serait pas comme Serena qui a dit un aigle, toi tu serais quoi?
5: Moi un lion.
3: Un lion. Rugir à nouveau de plaisir. Ben oui, le mâle dominant, l'animal le plus fort de la chatte.
2: Oui, hein, allez, ça va, pose ta question là, parce que le temps presse.
3: Le temps presse pour qu'on est déjà en retard.
2: Absolument.
3: Non, vous savez, c'est un coaching, c'est son coaching à elle. Essaye de mettre la pression.
2: Non, elle a juste la tête dans les horloges et elle voit Céline Laréal qui tremble.
3: C'est une horloge.
2: Ichi qui a envie de te taper, donc stop.
3: Ah oui, non, il y a déjà la petite goutte de sueur sur le fond d'Ichi. Voici la question et elle vaut 3 points. Extrait. Un pied devant l'autre, Jean-Pierre Madère. Écoute bien, si un homme chose du 8,5 en taille américaine, il veut des chaussures, quelle taille il doit acheter en pointure française? Est-ce que c'est du 41, du 42, du 43, du 200? Le poids accumulé de Valérie Damido et d'Éric Bastien, on le rappelle, mais de bonne humeur. Top chrono. 10.
5: Moi, je dirais 43.
3: Si on fait 8,5 en taille américaine.
5: Tout à fait, ouais.
3: On fait du 43.
5: Moi, je fais du 46, c'est du 10.
3: Thierry,
5: du 11.
3: Ça me fait tellement plaisir. Parce que depuis midi, c'est 0 plus 0 plus 0. Et enfin, eh bien là, tu accumules un nouveau 0. Puisque c'est pas du tout la bonne réponse. C'était 42, 8,5 américains, c'est 42 français. Thierry!
2: Bien, alors, écoute, ça fait 2 Serena, Thierry 0.
3: On est mal, là. Hein.
2: Et là, c'est une nouvelle semaine. Oh là, ça, c'est. Je ne sais pas qui n'a pas danser ou chanter là-dessus, c'est Camaro. Oh là là, Femme Like You, je pense que c'est ma chanson, hein, j'ai envie de te dire. Vous écoutez ici, vous écoutez Camaro, Femme Like You, c'est le pied, chez le kiff. À tout de suite, mes petits canards.

0: ton sol, bébé.
1: Oh là là.
0: Rends-moi ton.
1: Ah bah voilà, elle est en extase.
0: Ça va, je fais exprès de chanter mal, ah ouais. J'adore cette chanson. C'était qui?
1: Ah bah c'est Camaro avec Femme Like You.
0: Ah, d'accord, bah ça c'est, ça, c'est un bon, une bonne des annonces. Hein.
1: Ah oui, bah c'était Camaro, Femme Like You.
0: Femme Like You,
1: allez,
0: jungle.
1: Oh, j'ai l'accent parisien, des fois je me rends compte.
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1: Bah écoutez, c'était Camaro, est-ce que j'ai une tête d'atmosphère, moi?
0: Alors,
1: Camaro.
0: Bah bien sûr. Ouais, alors, oui. Nous sommes avec Serena qui a deux, Thierry qui n'a pas de points. Serena qui habite.
1: J'ai jamais vu ça.
0: Ouais. Paris. Alors, dis donc, qu'est-ce que ça serait? On a parlé de ton plus gros défaut. T'es perfectionniste. Ta plus grande qualité, ça serait quoi alors?
3: Je suis créative. J'aime bien faire en sorte que les moments de la vie, même les petits moments, ils soient jolis, soient sympas. Voilà.
0: Ok. Super. Et alors, ton talent inutile, ça serait quoi? Moi, par exemple, tu vois, je fais des nœuds avec les queues de cerise. Ça, c'est un talent inutile. Mmh. Toi, ça serait quoi ton talent inutile?
3: Mes doigts de pied craquent à l'infini.
0: Ah, c'est intéressant, c'est-à-dire.
3: Dès que je les bouge, ça craque et ça s'arrête jamais.
0: Ah, c'est bien ça. Ça fait dire, bah, écoute, c'est un tempo, hein, c'est un talent. Qu'est-ce que tu veux? Alors, on n'en a pas parlé, mais tu es avec ton chéri Marc depuis 10 ans. Vous vous êtes rencontrés à l'école et vous étiez d'abord copains, comme dans Premier Baiser. Et alors, comment ça s'est passé cette première fois où vous vous êtes embrassés, vous vous êtes dit, ça y est, on n'est plus copains?
1: Voilà, je crois que
0: ça a coupé.
1: Je crois que ça a coupé. Je crois qu'il a très mal vécu cette question-là.
0: Il a très mal vécu, Marc.
1: Et il a dit, tu raccroches tout de suite, immédiatement, ça suffit.
0: Il lui a raccroché.
1: Racontez notre histoire, c'est notre vie privée. Serena,
0: bon,
1: raccroche.
0: Le temps que Gwen rappelle Serena, tiens, on passe. Ah, elle est là, elle est revenue.
3: Oui, je suis revenue. Ça a coupé.
0: Alors, Marc, ça s'est passé comment? La première fois, tu t'es dit ça, c'est fini, c'est plus mon pote. Et ça.
3: Moi, j'ai jamais considéré vraiment comme un pote. J'ai toujours un peu kiffé, mais c'est lui, il avait une nana, donc je devais un peu attendre, quoi.
0: Ah, comment on s'est débarrassé d'elle?
3: En fait, c'est lui qui l'a quittée et j'ai organisé une soirée exprès pour qu'on puisse se pécho. Et ça a marché au final. À la fin de la soirée, il est resté dormir, quoi.
0: Eh, c'est magnifique.
1: C'est quoi une soirée spéciale pour se pécho? Parce que j'aimerais bien en organiser. Donc comment t'organises ça, Serena? C'est quoi?
3: En fait, j'ai organisé une soirée normale. Ouais. Mais moi, mon idée, c'était que la fin de la soirée, on s'embrasse. Donc, il y avait plein de gens. Mais en fait, c'était les figurants, quoi. Moi, je voulais.
1: Mais t'as drôlement les moyens. T'es productrice de films. T'as joué des figurants et tout.
0: Évidemment.
1: Ouais, les bougies, c'est génial. J'adore.
0: Alors, on va passer à la question qui peut te permettre de gagner 5 points. Tiens, je te mets une bande originale.
1: C'est stressant, ça.
0: C'est la BO de Monte Cristo. Alors, quel acteur a joué Monte Cristo dans le film sorti en 2024? Top chrono, 10 secondes.
3: C'est François Civil.
0: On les confond tout le temps.
1: Précipitation n'est pas conseillée.
0: C'est Pierre Ninet, bien sûr. On les confond tout le temps. C'était Pierre Ninet. Écoutez, c'est pas grave. Ça reste Serena, 2 points.
1: Bon, Thierry est avec nous. Thierry à Marseille. Thierry qui rumine quand ça ne lui plaît pas. Et j'imagine que quand on est à zéro depuis midi et qu'il est midi 47, ça ne te plaît pas.
4: Pas du tout.
1: On est bien d'accord.
0: Eh ben, ça va falloir secouer le plumeau.
1: Avant de se secouer.
4: Il va falloir que je me bouge un peu le boule, parce que ça va pas.
0: Ça va pas bien là, le petit boule.
1: Bouge-toi le boule et ouvre le frigo. Pourquoi ouvre le frigo? Qu'est-ce que c'est que cette histoire de frigo? C'est lié à ton histoire d'amour avec Rosa.
4: Tout à fait, ouais.
0: C'est-à-dire?
4: En fait, Rosa cherchait un frigo sur internet. Et moi, j'en avais deux parce que j'étais séparé, donc j'étais arrivé sur Marseille plutôt, avec deux frigos. Et je lui ai dit, écoutez, moi j'en ai un, si vous voulez, je vous l'amène. Et du coup, je l'ai amené, je suis arrivé avec le frigo dans les bras, je l'ai porté tout seul.
0: Mmh.
4: Et après, je suis resté.
1: Attends, c'est-à-dire qu'à un moment donné, tu l'as vu et... Coup
0: de foudre à Notting Hill.
1: Coup de foudre direct.
4: Du coup, je suis plus reparti.
1: T'as proposé quand même de rester dormir chez elle dès le premier soir, si j'ai bien compris, non? Ou après le dîner?
4: Oui, au départ, on a été manger chez son fils, où elle m'a présenté son fils, un de ses fils plutôt. Et puis, elle m'a dit, écoute, si tu veux, tu restes à la maison. Puis bah ça va. Donc on est resté et depuis on est ensemble.
1: Ah ouais ouais. Eh hey, Serena, tu vois, Rosalie aussi, elle s'est organisé des soirées pour pécho.
5: Et
1: hein.
5: Voilà.
1: Exactement, exactement.
5: Toujours les femmes qui font les premiers pas.
4: Le frigo, on l'a toujours.
5: Et voilà, c'est bien.
1: Allez Thierry, je désespère, mais je j'ai pas d'espoir. Je me dis qu'on pourrait quand même
5: au moins
1: faire un point, tu vois, au moins.
4: Espérons.
1: Parce que là, je crois que j'ai jamais vu ce scénario là, 0-0-0-0-0. Thierry, concentration.
5: Oui.
4: Allez, concentration.
1: Dans 10 minutes, si tu allumes la télévision, tu entendras ça. De 13h.
4: Oui. L'information de
1: 13h. Oui, bravo, bonne réponse, merci Daniel.
5: Non, c'est pas
1: la question. Quelle expression anglaise désigne une fausse information diffusée sur Internet? Top chrono, 10 secondes.
4: Un fake news. Ouais.
1: Comment tu m'as dit?
4: Je suis pas anglais, moi je sais pas parler anglais.
5: Oui, bah attends,
1: tout
5: c'est pas.
1: Tu entendu fake news.
5: Oui, mais moi je vais pas critiquer l'accent anglais.
1: Non, mais c'est pas la même signification. Ah, mais on va l'accorder, c'est les fake news. Fausses informations.
5: Allez, 5 points pour Thierry, 2 points pour Serena. Il restera le bingo pour vous départager. Mais là, tout de suite, c'est Miley Cyrus. Dream as one. Vous écoutez ici.

0: 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Miley Cyrus.
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2: Ici, nous sommes avec Serena qui a 2, Thierry qui a 5. Alors, Serena, il paraît que quand tu étais petite et que tu mettais tes dents sous l'oreiller pour la souris, tu mettais aussi du fromage pour qu'elle mange.
3: Oui.
2: Et la première fois, elle avait mangé le fromage, mais tu étais très étonnée parce qu'elle n'avait pas fait caca.
3: Oui, en fait, je comprenais pas pourquoi elle faisait pas des petites crottes après avoir mangé comme les petites souris. Donc j'en avais parlé à ma mère et en fait je l'ai su qu'après bien sûr, mais en fait elle a peint des petits grains de riz en marron.
0: Mais non.
3: Et elle les a mis sous l'oreiller à la prochaine dent pour faire croire que c'était des petites crottes de souris.
2: Et donc
3: et du coup, j'étais trop contente.
2: T'as cru un petit peu plus longtemps à la petite souris. Ah,
0: t'as une mère extraordinaire, oui. Hein, sur moi. Hein, mais...
3: J'y crois encore.
0: Franchement.
2: T'y crois encore? Bah oui, je comprends.
0: Alors, ça,
2: évidemment.
0: C'est plus grave, par contre. Hein.
2: Alors, pour t'encourager, on va mettre une chanson que tu as choisie, qu'on adore. Allez.
0: Est-ce que c'est une musique pour les soirées à pécho, ça?
2: Bah, Alan Parsons Project, normalement...
0: Il y a un projet de pécho. Normal.
2: Alors, Serena, voici ton bingo. À mon top chrono, tu vas avoir 10 secondes pour me donner un maximum d'animaux toxiques ou venimeux. Top chrono, 10 secondes.
3: Voilà, les araignées, les serpents.
2: Alors le serpent seulement, l'araignée c'est un insecte, c'est pas un animal.
3: Ah mince, ok.
2: Donc tu as un point, donc
0: C'est un espèce de petit boulevard quoi.
2: C'est un petit boulevard pour notre ami Thierry, mais bon.
0: Bon, c'est pas gagné, alors, c'est pas gagné, voilà, attention, c'est pas gagné. Mais c'est vrai que voilà, cette émission est dingue parce que tu as quand même brillé par ta nullité, Thierry, hein, jusqu'à 12h47.
4: Merci pour le compliment.
0: Bah écoute, à 12h47, j'avais toujours aucune trace de poids. Donc à un moment donné, bon. Là, il y en a un fébrilement qui est arrivé, on ne sait d'où. D'ailleurs.
2: Bah oui, si.
0: Enfin, 5 quand même, parce que tu as répondu à la question à 5 points.
2: Oui, bah parce qu'il a eu la chance que Serena confonde François Civil et Pierre Ninet.
0: C'est pas un diesel, notre ami Thierry. Mais sur la fin, il se réveille. Ah, mon Thierry, les fans d'Eddie Mitchell.
5: Ah oui.
2: Avant de faire vos prières du soir, boogie boogie, pas de boogie boogie.
5: Pas de boogie boogie avant de faire vos prières du soir.
0: Bon, mais alors, ça c'est bien, mais il y en a une quand même que tu préfères parmi les autres, surtout pour faire plaisir à ta femme. Et comme je sais que tu aimes chanter du Eddie Mitchell, on va écouter La fille du motel. Tu chantes avec ou pas, Thierry? On y va?
4: Allez, on chante.
0: Allez.
5: La chambre sort, réclame encore des croissants. 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
0: Ça c'est génial, bravo Thierry.
2: Mais non, ça va le roi du karaoké, hein?
0: C'est roi du karaoké.
4: On chante beaucoup dans les karaokés avec ma femme.
2: Eh bah t'as bien raison, moi aussi.
0: Bah oui. Ah bon Thierry, on va y aller. Dis donc, t'as pas un peu maigri Thierry, d'ailleurs, je voulais te le dire.
2: Allez.
4: Ah si, j'ai perdu 54 kilos pour mon mariage.
0: Je pensais poser la question comme ça.
2: Je m'attendais pas du tout à ce chiffre.
0: Ah oui, je n'existe plus.
2: Voilà.
0: Je fais 2 grammes maintenant. Thierry, non mais je sais que c'était un compliment. Allez. Que tu avais envie d'entendre, mais on ne s'attendait pas. Voici ton bingo. Tu as 10 secondes. Alors, il te faut 2 bonnes réponses. Hein. Elle n'a fait qu'un point, ouais. Serena. Alors. Donc, 2 bonnes réponses et tu reviens avec nous vendredi. Max d'insectes qui piquent. En 10 secondes, un max d'insectes qui piquent. Top chrono.
4: Araignées, moustiques, fourmis aussi.
0: Oui.
4: Fourmis rouges.
0: Ouais.
4: Fourmis rouges. Qu'est-ce qu'il y a d'autre?
2: Eh ben, t'as fait 3.
0: Il y a la punaise, il y a la puce, il y a la tique, il y a le moucheron, il y a le frelon.
2: Bien, Serena, tu l'as compris, l'injustice totale de ce jeu.
0: Oh, c'est triste.
2: Ma chérie, tu n'iras donc pas à Autun à l'occasion d'Augusto Dunum, le rêve du roi.
0: Non.
2: Tu n'iras pas au superbe théâtre d'antique d'Autun. Et tu n'iras pas voir le Son et Lumière, ni le Mont Beuvray, ni le château de Couches, le musée, tout ça. Ni la machine Malongo. C'est pas grave, bravo. Merci Serena d'avoir joué. Quant à toi, Thierry.
3: Avec plaisir.
2: Bravo, on te retrouve vendredi pour la finale. Donc t'as compris, hein, t'essaieras de gagner.
4: Désolé Serena.
2: Ce jeu est d'une injustice cruelle.
0: Ah, c'est triste.
2: C'est d'une cruauté. En tout cas, nous. nous, on vous retrouve bien évidemment demain. Je vous souhaite à tous une excellente journée. Je remercie évidemment Éric Bastien, le roi de la vanne.
0: Je vous en prie, Valérie Damido, je vous remercie.
2: Céline à la réalisation, Iki à la technique, Laura au standard, et puis évidemment, vous qui nous écoutez, on vous aime très fort, on vous embrasse. Bonne journée. Dis donc, il n'est pas un peu l'heure d'aller se coucher ?
0: Oui, parce que là, on vient de passer un bon moment avec le best-of d'Otake. Faut quand même qu'on récupère pour tout à l'heure, là. Hein.
2: Et puis surtout, c'est l'heure que Johan Guérin nous informe.
0: Il est là, Johan Guérin ?
2: Mais oui !
0: Le grand Johan Guérin ?
2: Bien sûr !
0: Il arrive tout de suite avec Ici, dès 5h.

0: Rien de mieux pour lancer la semaine que David Bowie, Life on Mars. Bonjour.
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0: Très bon réveil, on espère que vous avez passé un bon week-end en fin de la fraîcheur sur le pays. Ça va continuer cette semaine, on démarre ce mois de juin avec l'équipe des Leftos, Faustine, Elorie, Saveria, Mélodie et Cyril Ardo. Bonjour Cyril.
3: Bonjour Yohan, bonjour à tous.
0: On va parler des festivités autour du PSG ce matin.
3: Énorme fête hier dans les rues de la capitale après la victoire du PSG en Ligue des Champions. 100 000 personnes sur le Champ de Mars devant la Tour Eiffel, plus de 40 000 au Parc des Princes, incroyable.
0: Vous allez revivre ça avec nous ce matin. Tiens, si vous pensez déjà au week-end prochain, à vous évader ou aux vacances d'été, ce matin, on vous livre un bon plan pour acheter des billets de train vraiment pas chers. Explication de Valère Correa dans 5 minutes. 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
0: Lundi 1er juin, bon début de semaine, bon réveil, il est 5h. Cyril, on commence ce journal avec une collégienne de 11 ans, introuvable depuis vendredi après-midi.
3: Liana a disparu après sa sortie du collège de Fleurance dans le Gers. Une enquête a été ouverte pour enlèvement et séquestration de mineurs par le parquet d'Auch et un homme de 41 ans est en garde à vue depuis samedi midi. La jeune fille est montée dans sa voiture selon les images de vidéosurveillance. Et Claudia Calmel, les recherches se poursuivent avec notamment une battue qui est organisée hier après-midi.
4: Plus de 300 volontaires encadrés par des militaires.
5: Le but, c'est vraiment d'être espacé de 1 mètre, c'est pas beaucoup plus.
4: Les participants, répartis en ligne, fouillent les secteurs à explorer près de la piscine, les champs, les bosquets, les fossés ou les abords de l'hippodrome où se trouve Joachim.
6: Je regarde par terre, je regarde partout, il y a des hautes touffes d'herbe. Essayer de trouver quelque chose.
4: Magali est venue en voisine.
7: Pour moi, ça paraît normal de venir aider à chercher si on peut faire avancer un peu la chose.
4: Les habitants qui cherchent et qui se raccrochent pour certains à ce qu'ils peuvent, comme Chloé.
8: Qu'est-ce que vous avez dans les mains ?
9: Un chapelet, pour qu'on puisse la retrouver, qu'elle puisse aller bien. C'est ce qu'on espère de tout cœur, en tout cas.
10: Je vous salue, Marie. Pleine de grâce.
4: La journée se termine. Liana est toujours introuvable, mais ses battues citoyennes ont une vraie plus-value opérationnelle pour le colonel Philippe de La Fourcade. C'est lui qui commande le groupement de gendarmerie du Gers.
11: On a une logique de recherche technique, chirurgicale, pointue, avec de la thermie, de la cynotechnie, etc. Et puis, de façon complémentaire, on a aussi besoin de couvrir du territoire, d'avoir de l'œil humain, d'avoir de la compréhension humaine. On est tous absolument habités par le souhait de retrouver Liana et on déploie tout ce qui est possible à cet effet.
4: 130 gendarmes sont mobilisés autour de la disparition de Liana.
3: Claudia Calmel, ici Occitanie, et les recherches sont aussi aériennes avec des drones et des hélicoptères. Plus de 2 millions de travailleurs vont bénéficier d'une hausse du SMIC, plus 2,41% dès aujourd'hui en raison de l'inflation, 6 mois après la hausse de 1,18% en janvier. Laurine Benjebaria.
12: Le SMIC mensuel augmente d'environ 35 euros net pour passer à 1477 euros pour un temps plein. C'est une évolution mécanique. Dès que l'inflation dépasse les 2%, le salaire minimum doit automatiquement être revalorisé. Pour les syndicats, le compte n'y est toujours pas. Ils regrettent l'absence de coup de pouce de la part du gouvernement et évoquent une smicardisation des salaires, un tassement vers le bas, car les négociations salariales dans les entreprises se sont pour la plupart terminées avant le conflit au Moyen-Orient, donc sans prendre en compte la hausse des prix. Et avec cette valorisation, le SMIC rattrape le bas des grilles salariales dans plusieurs secteurs. 70% des branches professionnelles ont des minima inférieurs au salaire minimum. Les organisations syndicales réclament donc l'ouverture de réelles négociations et la mise en place immédiate de sanctions pour les branches non conformes.
3: Explication de Laurine Benjebria sur ICI et tous les changements en ce 1er juin sont à retrouver sur ICI.fr.
0: Des violences inqualifiables, dit Emmanuel Macron après les débordements suite à la victoire du du PSG en Ligue des Champions.
3: Ça, c'est pas le foot, ça, c'est pas le sport, c'est pas ce qu'on aime, dit le chef de l'État, alors que le dernier bilan fait état de 780 personnes interpellées en France, des dégradations à Rennes, à Limoges, au Mans. Deux personnes sont mortes, l'une dans un accident de moto cross sur le périphérique à Paris, l'autre de noyade après avoir sauté dans la Seine. C'est à lire sur ici.fr. Et la célébration qui se poursuit encore ce matin. Hier, une grande fête populaire était organisée à Paris, sur le Champ de Mars, devant la Tour Eiffel, 100 000 personnes rassemblées. Le capitaine du PSG, Marquinhos, a pris le micro devant les supporters pour les remercier et les appeler au calme.
2: Salut tout le monde ! Faites de bruit les gars ! On est champion d'Europe partout ! Un grand merci ! Merci tout le monde ! J'espère que vous étiez sages. Comme ça, vous pouvez être encore beaucoup de titres. Vous êtes les meilleurs au monde. Regardez-moi ça. C'est incroyable. C'est incroyable. Merci beaucoup. Allez, on va fêter. Faites du bruit.
3: Marquinhos et les autres joueurs du PSG qui ont eu un programme chargé hier après la parade au Champ de Mars. Puis une réception à l'Elysée avant une grande fête au Parc des Princes avec feux d'artifice, concerts et ambiance de folie. Plus de 40 000 supporters en tribune, dont Tiva.
8: J'ai acheté ma place 5 minutes avant de venir. Incroyable, incroyable. Tribune Borelli, j'ai tout vu. L'arrivée de Marquinhos et Nasser, non mais rien à dire. Rien à dire. Franchement, le meilleur spectacle que j'ai vu de ma vie. C'était incroyable. J'ai trop kiffé du début jusqu'à la fin. Le show était incroyable. Le jeu de lumière, le fait qu'il y ait tout le monde. C'est le meilleur week-end de ma vie. J'ai d'abord été au concert d'Aya Nakamura. Samedi, après, il y a la finale. Et là, aujourd'hui, je suis là, je dors pas. Je ne dors pas.
3: La joie d'Iva, cette fan du PSG, au micro d'Hugo Marceau. Et on revient sur cette victoire en Ligue des Champions, sur sa célébration sur ici.fr et évidemment sur notre antenne. Prochain reportage à 5h30. Et c'est une journée qui s'annonce agréable sur le pays, dans le ciel.
0: Sous un ciel généreux, un soleil généreux sur le sud-est, une alternance d'éclaircies et de passages nuageux ailleurs. Ces nuages sont temporairement, alors plus nombreux, c'est vrai, sur le nord-ouest, près de l'océan et aux abords des Pyrénées ce matin, puis du bassin parisien et de la Normandie jusqu'à la frontière belge l'après-midi. Des nuages également sur les Alpes frontalières et surtout sur le relief des Pyrénées où ils conduisent là à des averses, voire un orage localement. À noter, tramontane ce matin et mistral jusqu'à ce soir qui souffle autour de 50 km/h en rafale. Les températures ce matin à Rennes, Caen et Clermont-Ferrand 12 degrés, à Lille, Nantes et Dijon 13, nous avons à Paris, Bordeaux et Tours 15, 16 à Strasbourg, 17 à Toulouse, 21 à Nice, 23 à Marseille et pour les maximales entre 20 et 26 degrés sur le tiers nord du pays pour cet après-midi, les maximales qui atteindront entre 25 et 30 au sud et localement 33 degrés en Languedoc-Roussillon et en Provence.
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0: 5h06, très beau réveil. Merci de choisir ici des 5h. Info, musique, bonne humeur pour lancer la journée. Et on démarre avec Jean-Jacques Goldman.

0: La vie par procuration, Jean-Jacques Goldman, 5h11. Bon début de semaine.
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0: Bon Cyril, on en parlait dans le journal, l'actualité du week-end, ça a été notamment la deuxième étoile pour le PSG en Ligue des Champions. Oui, mais on a trop peu parlé d'un événement dans l'événement. Un carton rouge pour la géographie. La mésaventure qui affole TikTok, un supporter du PSG pensait en fait s'envoler pour assister à la finale à Budapest en Hongrie. Problème, il a atterri où ça? À Bucarest, en Roumanie. Maillot de Paris sur le dos, il avoue face caméra, je le cite. Bon, je pensais que c'était pareil, je me suis gouré, c'est un truc de fou. Résultat, il a regardé le match à la télé, à en gros 650 km du stade. Alors, si l'histoire fait sourire ce matin, le coup du Bucarest-Budapest est plutôt un grand classique parce que pendant l'Euro 2021, l'équipe de France jouait ses trois matchs de poule. Alors, il y a eu Munich, mais aussi à Budapest. Et des supporters des Bleus s'étaient alors rendus. Où ça?
3: À Bucarest.
0: Bucarest. Ouais, voilà. En Roumanie. Ben voilà, en tout cas.
3: Je vous avoue que même moi, à chaque fois, je dois vérifier quelle ville se trouve en Roumanie, quelle ville se trouve en Hongrie.
0: Vous, en plus,
3: à chaque fois, je fais l'erreur.
0: Un grand voyageur. 5h12. Tiens, on parlait de cette chaleur des célébrations autour de la victoire du PSG. Et côté météo, un peu de fraîcheur, bienvenue ce lundi, Cyril.
3: 10 degrés de moins en seulement quelques heures par endroit, comme en Mayenne, et ça fait du bien, et nous serons sur place.
0: Oh, justement, oui, ça, c'est vrai que ça fait du bien. Côté musique, on démarre la semaine au son de Genesis. Et ça aussi, ça fait du bien. Invisible Touch arrive dans 5 minutes, mais

0: Avec toutes les arnaques qu'on voit passer en ce moment, c'est plutôt pas mal. Deuxième avantage, les prix jusqu'à 50% moins chers que les tarifs du jour. Alors évidemment, la première chose que j'ai faite, c'est de me balader sur le site pour y voir un peu plus clair. Et je reconnais que ce que j'ai vu était intéressant. Pas mal de trajets en aller simple à 10 euros par exemple. Montpellier-Lyon, Paris-Nantes, Poitiers-Bordeaux, tous ces trajets à 10 euros avec la possibilité bien sûr d'ajouter des options ou des voyageurs si besoin.
1: Et c'est facile de s'inscrire sur cette plateforme de revente de billets de train ?
0: Oui, rien de compliqué, tout est intuitif, que ce soit pour acheter ou revendre des billets, vous saisissez votre ville de départ et d'arrivée souhaitée, puis vos dates de voyage et vous croisez tous vos doigts en espérant que la magie opère. Une fois les infos saisies, vous avez un calendrier qui vous indique les prix disponibles. Et le mieux, c'est si vous êtes flexible, bien sûr, vous indiquez le mois souhaité, le nombre de jours et vous avez des propositions de trajet. Par exemple, un aller-retour Paris-Avignon à 50 euros, c'est quand même assez imbattable comme prix. Mais il faut être flexible ou avoir de la chance. Alors, est-ce que vous aussi, vous avez des bons plans pour voyager pas cher? Pensez à m'écrire. Mon mail, c'est parisideséconomies@radiofrance.com.
1: Merci beaucoup Valère. Demain, on s'intéressera au téléphone portable reconditionné parce que là aussi, il y a de vrais bons plans à trouver. Par ici, les économies, les liens pratiques et toutes les infos sont à retrouver sur ici.fr.
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1: 5h15, vous allez le constater ce matin en sortant de chez vous, il fait nettement plus frais depuis hier.
7: Et ce n'est pas forcément pour nous déplaire après cette vague de chaleur. Par endroit, on a perdu 10 degrés en 24 heures, comme en Mayenne, où 24 degrés sont attendus aujourd'hui, après des records de température battus pour un mois de mai. Et pour les Lavallois que vous avez rencontrés, Stéphanie Deneveau, c'est le soulagement.
8: Au volant de sa voiture, Assia, une jeune aide à domicile, a son programme lendemain de canicule.
9: Oui, ouvrir toutes les fenêtres, changer tous les draps, sortir, me promener, me balader, et puis voilà.
8: Constance, la trentaine, promène Augustin, son bébé de 5 mois, dans un landau. Elle compte bien profiter de ces températures moins étouffantes.
10: Qu'est-ce que je vais faire ? Je pense que je vais enfin profiter de mon jardin. Et puis retourner dormir dans ma chambre avec le petit, parce qu'on était au deuxième et que là c'est invivable parce que là il faisait plus de 30 degrés dans les chambres.
8: Dans la famille de Constance, on trouve également Côme, 5 ans, mais aussi Hubert, 4 ans.
11: Est-ce que toi tu préfères quand il fait chaud ou quand il fait froid ?
12: Quand il fait chaud.
8: Parce que pendant cette canicule, il a pu manger beaucoup de glace sans se faire gronder. Comme le petit Hubert, Nicole, une retraitée hyperactive, en short violet et débardeur vert, regrette déjà les 35 degrés de la semaine dernière.
13: Excusez-moi pour ce que je vais dire, mais j'adore la canicule. Parce que moi, je suis une solaire. Et moi, j'adore ce temps-là, même si ça colle. Mais j'adore parce que l'hiver, j'ai trop froid. Mais j'adore. J'ai l'impression de revivre. J'adore.
7: Un reportage de Stéphanie Deneveau, ici Mayenne. Et vos prévisions météo pour cette semaine sont à retrouver sur ici.fr.
1: Ouais, vous pouvez aussi nous laisser vos messages sur la page Facebook ici. 5h17. Tiens, ce soir, France 5 vous invite au Brésil.
7: Sympa.
1: C'est la destination de la mission Thalassa Aventure Extrême. C'est la première saison. On embarque avec son présentateur dans 3 minutes grâce aux coulisses télé. Mais avant, Invisible Touch, c'est Genesis pour vous accompagner à l'heure du réveil. Oui. Faut peut-être pratiquer un petit peu plus l'onglet répété en même temps à 5h17.
7: Repeat after me. Brian is in the kitchen.
1: Brian is in the kitchen. Très bien, on va continuer. Bon réveil, merci de démarrer la semaine avec nous.

0: Genesis à 5h20, l'éphéméride de ce 1er juin. Bonne fête au Justin. Bon anniversaire à Christine and the Queens, aujourd'hui 38 ans, 44 ans pour l'ancienne joueuse de tennis Justine Hénin. Et puis 52 ans pour Alanis Morissette. Toujours un plaisir de retrouver Alanis Morissette et son titre Ironic. 79 ans aujourd'hui pour Ronnie Wood. Qui est Ronnie Wood? Le guitariste de ce groupe.
1: Les pierres qui roulent.
0: Exactement,
1: les Rolling Stones.
0: Avec Brown Sugar que vous entendez. Et puis on termine avec le 7e art. 1089 ans pour Morgan Freeman. 1980. Pas du tout.
1: Ne le vieillissez pas trop quand même.
0: 89 ans pour Morgan Freeman. Tiens, date importante. On va rester dans la musique. 1er juin 1967, les Beatles sortent l'album Sgt. Pepper's. C'est une petite pépite.
1: C'est mon album préféré des Beatles.
0: Ah bah franchement, album qui a transformé à jamais l'histoire de la musique pop et du rock psychédélique.
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0: Retrouvons Patrice Gascon avec ses coulisses télé. Aujourd'hui, Patrice, vous avez envie de prendre le large. Et pour cela, rien ne vaut une émission culte qui existe toujours. Place ce soir à un nouveau numéro de Thalassa.
3: Je suis sûr que si je vous parle de Thalassa, vous avez tout de suite un visage et une voix qui vous viennent en tête.
4: Voilà, ces 42 années passées à bord de Thalassa ont d'abord été pour moi un immense plaisir.
3: Vous avez sûrement reconnu Georges Pernoud, le papa de l'émission Thalassa. Bon, les temps ont changé. Déjà, on a une pensée émue pour le regretté Georges Pernoud, disparu en janvier 2021 à l'âge de 73 ans. Mais désormais, c'est le grand reporter Diego Buñuel qui présente l'émission. Vous vous souvenez d'un Thalassa sur France 3? Mais non, là aussi, ça a changé. Ce soir, c'est sur France 5 que vous allez pouvoir suivre un nouveau numéro de Thalassa Aventures Extrêmes. Un numéro intitulé Brésil au rythme de l'océan. Et vous allez comprendre que dans le nouveau Thalassa, son présentateur, il se remonte le pantalon, il va sur le terrain. C'est ça l'idée, Diego Buñuel, être dans l'action?
5: Oui, tout à fait. L'idée, c'est de pouvoir accompagner en fait le téléspectateur dans des situations assez folles, assez extrêmes, dans des endroits extrêmement beaux aussi. Mais surtout, pas tellement pour que moi je fasse des choses, mais moi je vais vous présenter à des gens et à des animaux qui sont extraordinaires et partir à la rencontre de cette planète océan extrême.
3: On est d'accord quand même que la touche Diego Buñuel, c'est plutôt tendance Nicolas Hulot que Georges Pernoud.
5: Tout à fait. Et Georges, qui a quand même créé Thalassa et qui a créé cet engouement autour de la mer, aujourd'hui on perpétue cette vision qu'a eu Georges sur l'importance de parler des océans. Mais là où avant, et le monde a changé beaucoup depuis, mais là où avant on était beaucoup plus sur de la voile et de la pêche par exemple, aujourd'hui on va être beaucoup plus sur de la découverte et de l'environnement pour Thalassa Aventure Extrême.
3: Est-ce que c'est pas un peu compliqué quand même de faire revivre, on a l'impression pour la énième fois, cette marque Thalassa?
5: Oui, c'était un vrai défi de relancer, je dirais, Thalassa. Mais je pense qu'avec ce qu'on a réussi à faire là sur Thalassa Aventure Extrême, c'était de redonner, entre guillemets, les lettres de noblesse de cette émission culte, mais aussi d'apporter une fraîcheur, une énergie et une découverte essentielle.
3: Diego Buñuel, le nouveau visage de ce nouveau Thalassa Aventures Extrêmes, direction le Brésil, ce soir sur France 5, le Brésil et ses 8000 km de littoral. Je vous laisse avec cette jolie maxime brésilienne à propos de la mer. Ici, on croit en la mer comme au miracle. Ce qui n'en est pas un de miracle, c'est que je reviens demain pour de nouvelles coulisses télé.
0: Merci Patrice Gascoigne. 5h24, l'histoire à l'honneur ce matin. Tiens, si je vous parle d'une place royale dans les Ardennes qui a tenté d'imiter, de rivaliser avec une célèbre place parisienne, on file à Charleville-Mézières avec Stéphane Bern. Mais avant, ce sont les Enfoirés. Voici L'île au trésor, titre écrit par Gaëtan Roussel.

0: Les enfoirés, l'île au trésor, 5h27, un peu d'histoire avant l'actu. Stéphane Bern, ce matin, en voyage au temps, une petite ville des Ardennes tentait de rivaliser avec Paris à coups de briques rouges.
1: Une place des Vosges à Charleville-Mézières. Derrière cette copie très soignée, il y a un prince qui veut jouer dans la cour des grands. C'est 1606. Aux marges du royaume de France, Charles de Gonzague regarde la carte et se dit modestement « Pourquoi pas moi ?» Alors, il fonde une ville neuve. Pas un bourg qui pousse tout seul au fil des siècles, non, non, non. Ou un camping avec deux tentes quechua et des toilettes chimiques, non. Une ville pensée et dessinée. Et pour être sûr qu'on sache à qui on doit tout ça, il règle aussi la question du nom Charleville. L'humilité fait homme, ou presque.
2: Égocentrique, intéressé, narcissique, qui n'est occupé que par son intérêt propre.
1: Le modèle est tout trouvé. La très chic place des Vosges, vitrine du pouvoir royal, inaugurée quelques années plus tôt. Il lance donc la construction de la place ducale. Même recette, briques rouges, pierres blanches, arcades régulières, pavillons strictement identiques. Rien ne dépasse, rien ne déborde. Le bon goût, version géométrique. Un copier-coller parfait, les loyers parisiens en moins. Et autour, même logique. Rue droite, plan net, ville tracée au cordeau. À une époque où les villes ressemblent encore à des labyrinthes, ça fait son effet. Reste à attirer du monde. Gonzague déroule alors l'argument imparable. Exemption d'impôts, liberté de commerce, privilège à la clé. Dubaï, version 17e siècle, les gratte-ciels en moins. Résultat, sous les arcades, ça négocie, ça vend, ça circule. Rien à voir avec la tranquillité guindée de Paris. Ici, la place est un outil économique avant d'être un décor. Et puis, il y a ce dernier détail, presque discret. La place ducale est légèrement plus grande que celle de Paris. Copiée, oui, mais en plus grand, évidemment. Un détail capital pour narguer la capitale.
0: Merci Stéphane Bern. À présent, tiens, prenez une inspiration. C'est vrai qu'il est plutôt simple, ce geste. Et pourtant, là, à l'instant, vous venez d'inspirer un air de milliards d'années d'équilibre invisible. Et c'est dans ce vertige que vous emmène Benoît Prospero, dans un merveilleux livre illustré que vous allez pouvoir lire tranquillement en vacances cet été. Alors, au-delà d'être un livre illustré, c'est une véritable expérience, vous allez comprendre. Vous le gagnez, ce livre, maintenant, 0810 055 056. On vous offre donc ce livre, La boussole céleste du papillon, publié aux éditions Tana et Radio France. Nous sommes le lundi 1er juin. Dans l'info du jour, on vous emmène notamment à Paris, qui a célébré hier soir les joueurs du PSG dans une ambiance de folie. Rendez-vous dans moins de 2 minutes. Mais avant 5h30, toute l'actualité en français dans le monde, c'est le 90 secondes avec vous, Cyril Ardoux.
3: Deux morts, 780 interpellations, des débordements dans 71 villes françaises, plus d'une cinquantaine de forces de l'ordre blessées. C'est le dernier bilan des débordements samedi soir après la victoire du PSG en Ligue des Champions. Violence condamnée par Emmanuel Macron, Emmanuel Grégoire, le maire de Paris, ou encore Marine Le Pen. Liana, une collégienne de 11 ans, est introuvable depuis vendredi après-midi à Florence, dans le Gers, entre Bordeaux et Toulouse. Une battue hier après-midi a rassemblé plus de 300 volontaires. La jeune fille est montée dans la voiture du père de l'une de ses amies, selon sa mère. L'homme de 41 ans est en garde à vue depuis samedi. Une proposition de loi examinée aujourd'hui par les députés pour que les adultes qui travaillent avec des enfants présentent régulièrement un certificat d'honorabilité et pour allonger le délai de prescription du délit de non-dénonciation des violences sur mineurs. Cela fait suite notamment aux affaires Betaram et aux violences dans le périscolaire. Des changements en ce 1er juin. Le SMIC augmente de 35 euros net par mois, tout comme le salaire minimum des assistantes maternelles qui gagne 55 centimes bruts de l'heure. Le prix repère du gaz recule, lui, de près de 5%, c'est à lire sur récit.fr. C'est la 9e édition du sommet Choose France, aujourd'hui au château de Versailles. 200 patrons étrangers sont attendus. Une édition qui promet d'être historique, selon l'Elysée. Un data center dans les Hauts-de-France a déjà été annoncé. Un projet à 75 milliards d'euros. Et puis c'est la dernière française toujours en lice à Roland-Garros. La tenniswoman Diane Paris, 92e mondiale, affrontera la polonaise Maya Kwalinska, 114e en 8e de finale. C'est à partir de midi 40.
0: L'info du jour, il y a les débordements, vous le disiez à l'instant Cyril, mais il y a aussi ces images de fêtes et de célébrations après la victoire du PSG en Ligue des Champions.
3: Une journée de folie hier, 100 000 personnes à Paris sur le Champ de Mars devant la Tour Eiffel, plus de 40 000 supporters au Parc des Princes, avec, en attendant les joueurs, un feu d'artifice et des concerts. Hugo Marceau, vous avez suivi cette soirée incroyable pour ici.
4: Le back to back est fait.
5: Une image pour résumer la folie furieuse de cette soirée quand, arrivé avec la coupe au centre de la pelouse du parc,
6: Monsieur Nasser El Khelaifi,
5: le président bâtisseur de ce PSG doublement sacré, veut prendre la parole.
7: Bonsoir.
5: La tribune Auteuil lance alors un chant et tous les joueurs une farandole autour de lui dans l'élan. La scène dure plusieurs minutes pour le plus grand bonheur d'Iva.
8: C'était incroyable, j'ai fait que chanter, j'ai relancé. Je voulais pas qu'il parle, je voulais juste que les supporters chantent pour lui montrer qu'on est les meilleurs supporters d'Europe, bien sûr.
5: Des supporters sur un petit nuage, justement récompensés pour leur soutien. Pour beaucoup plus anciens que ces deux titres européens, Antoine, 21 ans, porte le même t-shirt que les joueurs qui défilent sous ses yeux.
9: Ce soir, on réalise à peine ce qui se passe et franchement, j'ai peur de me réveiller tous les matins et que ce soit qu'un rêve tout ce qui se passe depuis 2 ans. Des clubs qui font des back-to-back, il n'y en a pas eu depuis, à part le Grand Real. Mais sur les années 2000, il n'y en a pas eu d'autres. Et il faut savourer, c'est tout.
5: Joueurs et staff aussi ont savouré à chacun sa musique d'entrée. Et pour tout le monde, un tour d'honneur. Épilogue d'une deuxième saison étoilée d'affilée.
3: Hugo Marceau sur ICI. Et vous revivez ces célébrations, cette très belle fête sur ICI. Un coup d'œil sur le ciel avec une belle journée qui nous attend aujourd'hui.
0: Oui, un soleil généreux, notamment sur le sud-est, alternance d'éclaircies, de passages nuageux ailleurs, mais ça va rester agréable. Ces nuages sont temporairement alors plus nombreux sur le nord-ouest, près de l'océan, puis du bassin parisien et de la Normandie à la frontière belge pour la fin de journée. Des nuages également sur les Alpes frontalières et surtout sur le relief des Pyrénées, où là, ça va conduire à des averses, voire des orages localement. Tramontane ce matin, Mistral jusqu'à ce soir, qui souffle autour des 50 km/h en rafale. Le mercure ce matin à Rennes et Clermont-Ferrand 12 degrés, à Lille, Nantes et Dijon 13, on a à Paris, Bordeaux et Tours 15, 17 à Toulouse, 21 à Nice, 23 à Marseille. Vos messages aussi sur la page Facebook ici. On a Frédéric qui est dans le Calvados qui a relevé 12 degrés, même température à Rouen, on salue Nicolas. 13 à Saint-Robert, c'est en Corrèze, merci Paul. Même température, tiens, dans le Poitou, relevé par Maria. On a 15 degrés à Mulhouse, on salue Stéphane. Et puis Vladimir qui est à Villefranche-sur-Mer a relevé 22 degrés. Pour les maximales, entre 20 et 26 sur le tiers nord cet après-midi. Ça atteindra entre 25 et 30 au sud et localement 33 degrés en Languedoc-Roussillon et en Provence.
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0: 5h35, excellent réveil. On espère que vous avez passé un bon week-end. Un week-end de sport animé, vous l'avez entendu. Week-end à profiter aussi de la baisse des températures depuis hier. C'est vrai qu'on respire mieux et ça fait du bien. Autre bonne nouvelle pour démarrer ce mois de juin, c'est Florent Pagny qui s'invite à la table du petit déjeuner. Bon lundi.

0: Compagnie, bienvenue chez moi à 5h38, bon réveil.
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0: Info, musique et bonne humeur et un rendez-vous aussi à ne pas manquer chaque matin, c'est pas vrai, qui vous évite les pièges et les arnaques.
3: Ce matin, focus sur une vidéo truquée de Céline Dion qui circule toujours sur les réseaux. Alors que dit-elle? Réponse avec Audrazo dans 5 minutes.
0: Pour la musique du réveil, c'est avec Julien Lib.

0: Lib et le titre Autrement arrive dans 5 minutes. Mais avant, on accueille Eric qui est en Mayenne. Bonjour Eric.
1: Bonjour Yoann.
0: Ravi de vous accueillir de bon matin. Comment ça va en ce lundi?
1: Eh ben, fraîchement, ça va mieux.
0: Ah, mais c'est vrai, on en parlait
2: 10 avec 10 degrés de moins en Mayenne ce matin par rapport au jour précédent.
0: Ah, franchement, ouais.
1: C'est la Mayenne qui t'a l'honneur, là, ce matin.
0: Ah, bah, exactement. Non, mais Eric, c'est vrai que ça a été compliqué les jours précédents. Quel est le programme pour vous aujourd'hui?
1: Eh ben, moi, je pense que je vais rester un peu au frais, faire du rangement déjà.
0: Ouais.
1: Et puis, bah, peut-être faire des mots fléchés, c'est ma passion, donc voilà.
0: Ah, donc on a.
1: Ouais.
0: Donc, passion mots fléchés, passion sport aussi, c'est ce que je découvre?
1: Oui, j'ai fait un peu de sport pendant 4 ans et demi avec un coach à domicile.
0: Ouais.
1: Et j'ai interrompu un petit peu parce que bah il fallait faire une petite mi-temps, mais ça n'empêche pas que je vais reprendre quoi.
0: Ouais, qu'est-ce que vous faisiez
1: ça
0: comme sport?
1: Bien. Ah, c'était du renforcement musculaire, du gainage et tout ça quoi. Parce qu'il fallait à 50 ans, je me suis dit la mi-temps elle peut être la deuxième mi-temps peut être très longue et très douloureuse, donc il faut être je fume pas, je bois pas, donc il fallait trouver une activité, donc j'avais trouvé un coach sportif.
0: Ah, franchement, non mais c'est vrai qu'à un moment donné, quand on avance dans l'âge, on se dit ah oui c'est vrai, on sent des petites douleurs et le renforcement musculaire, c'est vrai que c'est précieux. Vous faites bien, Eric. On va suivre aussi avec Cyril ce travail.
2: On m'a fait faire des squats hier.
0: C'est vrai.
2: J'ai encore mal.
0: Ça va.
2: Oui,
0: les
2: vrai.
0: Cuisses, ça va.
2: Oui, non, ça brûle. Ça tire.
0: C'est pour ça que vous marchez bizarrement depuis.
2: En canard.
0: Exactement. Eric, vous suivez vous une équipe? Vous avez un sport de prédilection ou pas?
1: Bah, moi, il y avait des boucles de la Mayenne hier.
0: Ah, d'accord.
1: Ouais. Bec gagné par mon choix, j'ai plus son nom. Benoît Cosnefroy, voilà, c'est sûr, c'est nous.
0: Ouais, bah, voilà. Et est-ce que vous avez suivi aussi la finale de Ligue des Champions?
1: Pas du tout.
0: Pas du tout. Bah, le non, foot.
1: J'entends le résultat en main, mais c'est les supporters qui me bagassent un peu, on va dire.
0: Est-ce que ça a klaxonné aussi chez vous?
1: Les fanatiques, donc, excusez-moi du mot, mais c'est.
0: Ouais, mais on le voit parfois avec certains clubs. Est-ce que ça a klaxonné chez vous aussi en Mayenne ou pas? Est-ce qu'il y a des supporters?
1: Oui, je pense. Oui, il y a eu pas mal de. Bah, j'ai entendu du bruit pas la nuit passée, mais l'autre d'avant.
0: Ouais, donc
2: ouais, la nuit samedi à dimanche.
0: C'est lié donc à cette victoire. En tout cas, nous, Eric, ce matin, on vous offre le livre illustré La boussole céleste du papillon, publié aux éditions Tana et Radio France. C'est un livre de Benoît Prospero qui arrivera très bientôt chez vous en Mayenne. Eric, on vous souhaite une bonne journée.
1: Merci à vous aussi et bon courage.
0: Et merci de votre fidélité et à très bientôt.
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0: C'est pas vrai, le rendez-vous anti-arnaque. Audrey Azo, une vidéo truquée de Céline Dion tourne donc beaucoup sur les réseaux sociaux depuis quelques jours.
8: Oui, on y voit la star dans sa voiture, lunettes noires sur le nez, vitres baissées. Celle que vous entendez chanter, là, c'est une fan. Céline Dion la regarde chanter, la fixe quelques secondes et ferme sa vitre, brutalement, sans dire un mot. On la voit même furtivement faire un doigt d'honneur à la fin. Elle est en pierre, c'est une statue glacée, commentent les internautes indignés. La vidéo, choquante, c'est vrai, a fait plus d'un million de vues en seulement 24 heures.
0: Bon alors, Aude, ce matin, rétablissons la vérité, Céline Dion n'a jamais fait ça.
8: Non, absolument pas. La vraie séquence, on la connaît, puisque la jeune femme qu'on voit et qu'on entend chanter a posté la vraie vidéo. Elle commence pareil. Mais dans cette vraie version, Céline Dion ne ferme pas sa vitre. Au contraire, elle tend la main à cette fan pour la saluer, discute quelques secondes avec elle et lui envoie même quelques baisers. Alors d'où sort la vidéo truquée ? J'ai trouvé. En fait, c'est vieux. La première fois qu'elle a été postée, c'était en 2020 sur un compte français, grand spécialiste des vidéos humoristiques. En fait, c'est assumé, c'est un montage. 6 ans plus tard, la revoilà, avec des comptes qui, cette fois, tentent de surfer sur l'actu Céline Dion et son retour sur scène prochainement à Paris. Là où c'est triste, c'est que la séquence truquée en 2020 comme aujourd'hui, cumule bien plus de likes et de commentaires que la vraie triste réalité des réseaux sociaux. Bon, je me console un peu en voyant aussi beaucoup d'internautes dans les commentaires qui tentent de rétablir la vérité, navrés de voir l'image de leur idole écornée.
0: Et pour rétablir la vérité, vous êtes là chaque matin. Merci beaucoup Aude Razo. Cette chronique, c'est pas vrai, t'as retrouvé et à partager sur ici.fr. Et pour nous alerter, il y a aussi une adresse mail, ici.arnaque avec un S, @radiofrance.com. 5h45, voici Julien Lib et son titre Autrement. Bon réveil, bon lundi.
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0: Lib et son titre Autrement, un artiste qu'on aime et qu'on soutient sur votre radio ici. Tiens, on parlait de sport il y a quelques minutes justement avec notre auditeur. Bah, marcher, on le sait, c'est aussi bon pour la santé. Vous allez comprendre que c'est également bon pour le mental. Alors, est-ce qu'il faut vraiment marcher? Vous savez, les 10 000 pas qu'on préconise par jour. Eh ben, on va voir ça avec le magazine Science et Avenir dans moins de 2 minutes. Chaque matin sur votre radio ici, on parle de ce qui fait votre quotidien, l'actualité qui marque votre journée, c'est avec l'équipe d'ici matin. Bonjour.
1: Bonjour Johan, bonjour à tous. Le rugby club auxerrois a remporté une victoire de bon augure pour la montée en Fédéral 1 la saison prochaine. Les joueurs du RCA se sont imposés à domicile 33-28. C'était en huitième de finale de Fédéral 2, hier face aux Bretons de l'Heureux, à côté de Rennes. Renaud Candelier pour ici Auxerre.
2: C'est dans un stade Pierre Bouillot plein à craquer que les rugbymen du RCA jouaient leur dernier match à domicile, score serré en permanence face à des Bretons aussi offensifs que réactifs. Fabien, un habitué, ne cache pas son plaisir.
3: C'est hyper équilibré, chaque équipe tire son avantage là où il a ses temps forts et marque des points quand il va chez l'adversaire, donc ça va être à suspense jusqu'à la fin. Voir 2000 personnes comme ça qui mettent le feu, les gamins qui gueulent partout et à chaque action on les entend derrière, c'est ouf, c'est trop bien.
4: Je chanterai pour toi jusqu'à la mort.
5: C'est incroyable ici. Hey, ici c'est mieux que la JOC.
6: Vous avez juste à écouter l'ambiance derrière.
2: Cette ambiance, elle donne aussi le sourire à Jérôme, un bénévole du club.
7: Un dimanche extraordinaire, du monde partout autour du terrain, de belles équipes sur le terrain. Faire un huitième de finale d'accession en Fédéral 1, c'est pas tous les jours. C'est une étape que le club n'a encore jamais franchie, d'aller jouer à l'étage du dessus. Tout le monde a envie de pousser pour les aider à gagner.
1: Retour sur cette victoire du RCA, 33-28 en huitième de finale de Fédéral 2 hier soir. On y revient bien sûr dans Ici Matin. Rendez-vous dans 10 minutes. À tout de suite.
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0: 5h49, la une de la presse.
9: Anxiété, dépression, quand marcher guérit, c'est le dossier à lire dans le dernier numéro de Science et Avenir.
0: Ouais, et on est avec son rédacteur en chef. Bonjour Mathieu Novak.
10: Bonjour Johan, bonjour à toutes et à tous.
0: Un plaisir de faire un peu d'exercice ce matin avec vous, parce que marcher c'est bon pour le corps, et ce que vous nous dites aussi ce matin, c'est que c'est aussi bon pour le cerveau.
10: Oui, c'est une grande enquête qu'on a fait en interrogeant beaucoup de scientifiques. En fait, déjà pour commencer pour le corps, alors ce qui est super avec la marche, c'est que c'est l'activité physique la plus simple. Et bien que ce soit la plus simple, elle stimule les muscles, le système cardiovasculaire, la respiration, mais aussi l'équilibre ou les articulations. Et en fait, parmi les nombreux chercheurs qu'on a interrogés, il y en a un qui nous rappelle que Homo sapiens, c'est un marcheur et que la marche, elle agit comme un activateur physiologique. Alors c'est là que ça devient vraiment intéressant. C'est que c'est pas seulement un effet mécanique de la marche, elle agit aussi sur le cerveau. Et on a découvert que le mouvement musculaire, il libère des molécules. Alors on appelle ces molécules des myokines. Bref, ça n'a pas d'importance, mais elles dialoguent avec le cerveau et elles peuvent faciliter la plasticité cérébrale. Donc on a un effet direct sur le cerveau. Mais on a aussi un effet très concret, du coup, sur l'anxiété, sur l'humeur, sur la pensée. Bon, on peut dire en gros que la marcher, c'est une médecine très très simple. On soigne un peu le corps, mais on remet aussi la pensée en mouvement.
0: Ouais, et ça on aime. On entend aussi souvent parler, Mathieu, de faire les fameux 10 000 pas par jour. Ça peut être à un moment donné contre-productif. Pourquoi ?
10: Ben oui, parce qu'en fait, ce chiffre de 10 000 pas, contrairement à ce qu'on pourrait croire, il n'a pas une assise vraiment scientifique. À l'origine, c'est une histoire assez marrante, il faut remonter dans les années 60 et avec l'invention du podomètre. Alors ça se passe au Japon, et ce podomètre, ça s'appelle au Japon le Mampokei, et le nom, ça signifie la jauge des 10 000 pas. Donc en fait, c'est un argument purement marketing. Mmh. Et bon, comme ça sonnait bien, c'est facile à retenir, c'est passé, et puis les médecins se le sont appropriés. Mais le problème, c'est que les 10 000 pas, en fait, c'est beaucoup. Hein. C'est beaucoup, c'est quoi? C'est 6 à 8 kilomètres, parfois 1h30, 2h de marche. Et pour des personnes qui sont très sédentaires, qui sont âgées ou simplement débordées, hein, l'objectif, il peut paraître assez inaccessible. Et donc, au lieu de motiver, ça va culpabiliser. Alors maintenant, si on en revient à la science, qu'est-ce qu'elle dit? Elle dit quelque chose de plus subtil. C'est-à-dire qu'il n'y a pas vraiment de seuil, quoi. Il y a pas un 10 000, c'est facile à retenir, mais ça ne correspond pas à grand-chose. C'est vraiment juste un chiffre. En fait, on voit que les bénéfices, ils augmentent dès qu'on marche un peu plus. Il y a une grande revue de la littérature scientifique qui dit qu'en gros 7000 pas, c'est vraiment un objectif beaucoup plus réaliste, mais qui est aussi extrêmement efficace. En fait, le message, ça pourrait être on peut en faire un peu plus que ce qu'on fait déjà. Si vous êtes très sportif, gardez 10 000 pas en tête, c'est super. Mais là où on gagne en fait le plus, c'est pour ceux qui font par exemple 2000 pas. Si eux, ils passent à 4000, c'est eux qui vont avoir les plus grands bénéfices, quoi. Donc juste un peu plus, c'est super.
0: Il y a un autre point passionnant que vous mettez en avant, c'est qu'en observant la manière de marcher, on peut aussi détecter des maladies.
10: Ouais, la marche, c'est une sorte de, comment dirais-je, de signature de notre état neurologique et physique. En fait, comme ça mobilise et le cerveau et l'équilibre, la vision, les muscles, les articulations, etc. Donc, pour les médecins, ça donne beaucoup d'informations sur l'état de santé. Alors, sur certaines pathologies, ça se voit. Donc, par exemple, dans Parkinson, les gens qui sont atteints de la maladie de Parkinson, on voit qu'ils font des petits pas avec un tronc penché vers l'avant, des bras qui sont moins mobiles. Après un AVC, on peut avoir une raideur, une jambe qui frotte. Dans Alzheimer, il y a des troubles de coordination et de repérage dans l'espace. Alors évidemment, c'est pas un diagnostic à l'œil nu qu'on fait dans la rue comme ça. Mais pour les médecins, la marche, ça devient vraiment un biomarqueur précieux parce qu'elle dit quelque chose de notre cerveau, de nos nerfs, de nos muscles et ça, parfois, avant que la maladie soit à un stade très avancé.
0: Bien sûr. Mathieu Novak, en tout cas, merci de votre présence. On vous retrouve dans le dernier numéro de Science et Avenir qui est à la une des kiosques et qui a reçu d'ailleurs le prix du magazine Passion cette année. Donc bravo à vous et à bientôt. 5h53, on se rapproche doucement de l'été, plus que quelques jours avant le 21 juin. Mais attention, mauvaises habitudes de conduite quand arrive l'été. Est-ce que vous changez de comportement au volant? Muriel Jourdan vous a posé la question, mais avant le réveil, se partage avec Kim Wilde et son titre Cambodia. Bon réveil. Yeah.

0: Kimwild et Cambodia, 5h56, chaque jour Muriel Jordan s'arrête sur une tendance, une expression à la mode, un phénomène de société qui raconte notre époque. Et en ce moment, Muriel, la tendance est aux mauvaises habitudes de conduite.
1: Oui, quand le thermomètre grimpe, vous savez, on a aussitôt envie de ressortir ses doigts de pied, d'exposer ses orteils et de leur faire voir du pays. Pour ça, il y a les tongs, les claquettes, les sandales, mais au volant. C'est toléré tout ça? Peut-on conduire en tongs, en talons, en claquettes, voire pieds nus? Eh bien, oui et non. Moi aussi, j'ai entendu et lu tout et son contraire à ce sujet. Alors, pour y voir plus clair, je contacte par téléphone Jean-Baptiste Yoska, avocat spécialisé en droit routier. Il faut toujours avoir un avocat dans ses contacts. Ça aide.
2: Bah, écoutez, contrairement à ce que tout le monde peut penser, il n'y a aucune difficulté à ce qu'on conduise en tongs son véhicule ou éventuellement avec des escarpins, avec des talons de 10 cm ou éventuellement pieds nus. Le code de la route ne prévoit pas ces dispositions. En revanche, il est nécessaire de rester maître de son véhicule en toutes circonstances. Ça veut dire quoi? Ça veut dire qu'en cas d'accident, éventuellement, la responsabilité, votre responsabilité pourrait être engagée si les forces de l'ordre arrivent à démontrer que, en conduisant en tongs ou en escarpin de 10 cm, éventuellement votre pied a glissé et que vous n'avez pas eu accès directement à la pédale de frein ou d'accélérateur.
3: Qu'est-ce qu'il y a? Bah, maintenant, elle va marcher beaucoup moins bien, forcément.
1: Donc, si en cas d'accident, votre assureur estime que vos chaussures ont compromis votre conduite, vous pourriez être jugé partiellement fautif, ce qui réduirait, voire annulerait votre indemnisation.
4: Donc, Muriel, aucun texte législatif n'interdit de conduire en tongs, mais on peut être sanctionné. Ce qui compte, c'est de préserver une bonne conduite.
1: Vous avez tout compris, oui, un gendarme ou un policier peut considérer que porter des chaussures inadaptées nuit à votre conduite. C'est pourquoi certaines formatrices d'auto-école font des vidéos, des tutos pour mieux conduire en talons, avec des conseils, des astuces, des mises en situation.
5: Alors, le talon, il est face au frein et il bifurque sur l'accélérateur, donc tel quel, d'accord? Et si je veux changer de vitesse, je dois appuyer, donc je soulève mon pied bien sûr, j'appuie avec la pointe des pieds sur l'embrayage, donc tel quel. Et je repositionne mon pied.
6: Pose le talon au sol et fais pivoter de l'accélérateur au frein à l'accélérateur sans lever le pied.
1: En cas de contrôle, vous risquez 35 euros d'amende, 22 en paiement immédiat. Et si vous n'avez pas de chaussures de rechange, votre véhicule peut même être immobilisé. Donc, conduire en tongs, en talons ou pieds nus, ok, c'est tendance quand il fait beau et chaud. Mais méfiez-vous, hein, si vous essayez de conduire en claquettes chaussettes, alors là, ce sera amende et police de la mode qui viendra vous verbaliser.
0: Merci beaucoup Muriel Jordan. Cyril, retirez-moi ces escarpins et mettez une bonne paire de baskets, ce sera beaucoup mieux.
4: Toujours en tongs, de façon.
0: Quoi qu'il en soit, ce matin, soyez prudent si vous prenez le volant. Et comme copilote, il n'y a pas mieux que l'équipe d'ici matin qui nous rejoint en studio pour lundi.
7: Vaut mieux éviter de nous donner le volant quand même. Merci beaucoup Yoann. Très belle journée à vous. Rendez-vous demain ici dès 5h.
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7: Bonjour, ravi de commencer cette journée, cette semaine et ce mois. Et on commence tout, hein, aujourd'hui. Ravi d'être avec vous ici jusqu'à 9h. Bonjour Clément Viron.
9: Bonjour Julien, bonjour à tous.
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7: Parce que nous sommes le lundi 1er juin. Vous écoutez Ici Auxerre, il est 6h. Toute l'actu locale dans le journal avec vous, Clément. La tête dans les étoiles.
9: Ici Auxerre, dans l'espace ce matin. Ça fait plus de 3 mois maintenant que la Nivernaise Sophie Adnaud vit à bord de l'ISS, la station spatiale internationale, 400 km au-dessus de nos têtes, quelque part autour de la Terre. La spationaute a accordé une interview exceptionnelle à nos confrères de France Info. Sophie Adnaud qui vit un rêve éveillé en apesanteur.
10: De manière générale, je suis vraiment contente d'être ici et je suis plutôt dans l'état d'esprit d'en profiter au maximum. Et pourvu que ça dure, parce que je suis bien consciente qu'un jour, je vais rentrer sur Terre. L'émerveillement, il est tous les jours, à chaque instant. La première chose, bien sûr, la vue sur la Terre qui est absolument splendide, époustouflante, inimaginable. À chaque fois que j'ouvre les volets le matin, je me fais la même réflexion. C'est tellement beau, je vous assure. Ceci étant dit, ben, je reste humaine aussi. Et bien sûr, il y a des moments où je me dis, ah oui, bah tiens, avoir un peu de vent frais, d'air frais, ouvrir une fenêtre, etc. Bah bien sûr, ça me manque parfois. Mais bon, je suis plutôt dans l'état d'esprit de profiter à fond. Et puis, bien sûr, toute la science qu'on fait ici à bord, c'est vraiment on fait progresser la science de manière générale, beaucoup le côté médical. Et ça je trouve ça magique aussi.
9: Voilà l'émerveillement à chaque instant de Sophie Adnaud, invitée de Jérôme Chapuis ce matin à 6h45. 5 sur France Info. La spationaute nivernaise et son envie, vous l'avez entendu, d'air frais dans l'Yonne. On respire enfin après une semaine de forte chaleur avec des records enregistrés samedi 34 à Joigny et Noyères, dont la Vallonnais. Météo 89 a relevé 7 jours d'affilée à plus de 32 degrés. Le département, lui, reste en vigilance sécheresse. Le climat qui se bouscule et cette question, comment la vigne se porte-t-elle ? Plutôt bien, nous répondent les vignerons croisés ce week-end lors du festival d'Auxerre Fleurs de Vigne. Des vignerons qui accusent quand même des pertes après le gel du mois de mars et qui appréhendent aussi de nouveaux épisodes climatiques extrêmes, Renaud Candelier.
11: C'est une année déjà pleine de rebondissements climatiques, constate Franck Givaudin à Irancy.
12: On est dans une année un peu folle parce qu'on a commencé très tôt avec des conditions climatiques incroyables fin février, début mars, où la nature s'est réveillée très vite. Ensuite, fin mars, où là, l'épisode de gel a fait quand même pas mal de dégâts sur des vignes qui étaient relativement avancées.
11: Et des chiffres peu encourageants pour certains, comme le domaine Saurin-Cocard à Saint-Brie, nous dit Pierre Saurin.
13: Ça a détruit quand même une bonne partie du vignoble. J'estime à 30% qui reste de pas trop gelé. Le reste, c'est gelé à 80%. On va faire 30% de récolte.
11: Ouais. À cela s'ajoute une canicule en plein mois de mai, sans conséquence et même plutôt bienvenue en période de floraison, selon Valentin Vernin, vigneron à Migé.
14: On a des conditions qui ont été plutôt favorables. C'est ce qu'on vient rechercher en fait pendant la floraison. On espère toujours le moins de pluie possible et c'est ce qui s'est passé.
11: Mais il ne faudrait pas qu'elle vienne à manquer, souligne Franck Givaudin.
15: Il faut savoir qu'au mois d'avril, on a relevé 4 mm de pluviométrie. C'est quasiment zéro. Donc dans nos régions, c'est quelque chose qui est complètement normal. Si on n'a pas cette pluie, forcément, dans quelques semaines, ça va se voir.
11: Des vignerons qui craignent tous les orages d'été de plus en plus violents et annoncent pour ce millésime 2026, des vendanges encore une fois précoces liées à la hausse des températures.
9: Et des températures moyennes plus élevées, ça veut dire aussi moins d'acidité dans les vins, en particulier les vins blancs. L'acidité qui fait la réputation des vins de Lyonne et dont le goût pourrait donc évoluer avec le changement climatique. Les habitants de Rozoy, eux, vont parler énergie verte ce soir. Réunion publique d'information à 18h30 en mairie autour d'un projet de centrale photovoltaïque. Mais pour la construire, il faut des sous, une campagne de financement participatif sera lancé demain. L'objectif, mobiliser jusqu'à 200 000 euros auprès des habitants. Ça concerne aussi la commune d'Étigny.
7: Des affaires de tentatives de viol et de viol.
9: Session d'audience à la cour criminelle de Lyonne à partir d'aujourd'hui. Ça va durer jusqu'au 12 juin. La cour criminelle juge les affaires passibles de 15 à 20 ans de réclusion pour les auteurs de ces faits. Prudence sur la route, du moins si vous comptez prendre l'A6. Les bretelles au niveau d'Auxerre seront fermées la nuit prochaine et celle d'après, à commencer par la sortie 19 cette nuit de 19h30 à 6h30. Puis ce sera au tour de la sortie numéro 20 pour des travaux.
7: Quand les commerces de proximité disparaissent, les épiceries prennent la route.
9: Comme dans le Tonnerrois avec Roule Pierrette, une supérette itinérante et solidaire qui va de village en village. Vézines, Flogny-la-Chapelle, Hirouère et j'en passe tous les 15 jours. Une initiative de l'association Pierre-Paul et compagnie. Et Stéphanie Mathieu, la directrice, explique pourquoi Roule Pierrette s'arrête aussi à Tonnerre, ville de plus de 4000 habitants.
16: Tonnerre est la ville-centre de la communauté de communes, mais c'est aussi là où il y a la plus forte population et les plus grandes difficultés sociales, puisque le taux de pauvreté de l'INSEE, c'est sur Tonnerre, c'est quasiment 30% de taux de pauvreté. Donc c'est le double du département de Lyonne. On a décidé, en lien avec la commune de Tonnerre et les partenaires, de s'arrêter dans trois zones, puisqu'en fait il y a deux zones où il y a des bâtiments sociaux particulièrement importants, c'est la zone des préaux et la zone des Lys. Donc là, on fait un arrêt dans chaque zone. Mais au centre-ville de Tonnerre, il y a aussi des personnes qui sont en difficulté. Donc on s'arrête au pied de la mission locale. Et la mobilité, en fait, quand on parle de mobilité, vous savez, des fois c'est une mobilité qui est plus une difficulté de mobilité qui est plus dans la tête. Et il y a des gens qui ne sortent pas de leur quartier, concrètement. Donc c'est important d'aller les rencontrer et de faire du lien social aussi avec tout le monde.
9: Stéphanie Mathieu, directrice de l'association Pierre-Paul et compagnie, au micro de Noah Marché. Et vous retrouvez le calendrier des passages de Roule Pierrette sur la page Facebook de la ville de Tonnerre. On ira faire nos courses dans l'info d'ici à 6h30. Décidément, quand ça ne veut pas, ça ne veut pas. Cette année encore, ce n'est pas une Iconnaise qui ira représenter notre région au concours Miss France, mais une Nivernaise, Ilona Perrault, élue Miss Bourgogne hier soir. Salomé Fagès-Bosch et Laurine Michon, les deux représentantes de Lyon, ont terminé hors du top 5.
7: Pas de couronne pour les rugbymen au Sarrois.
9: Mais une belle option pour la montée en Fédéral 1. Victoire du RCA hier à domicile face aux Bretons, au Breton de l'Heureux, 33 à 28. Match retour dimanche prochain en Bretagne. Et la montée, on croise les doigts, au bout des 80 minutes. Et puis on parlait de Sophie Anneau au début de ce journal. Lui aussi vit un rêve, même s'il vole moins haut que la spationaute. On vous en avait parlé sur Ici Auxerre, de ce jeune aviateur de 19 ans, des ailes jovinienne, Swan Rabian, machin. Eh bien, il a été sélectionné pour participer au Tour de France aérien des jeunes pilotes cet été, avec un passage dans l'Yonne. Ça plane pour Swan. Allez, on commence fort, hein. Les jeux de mots,
0: c'est... il est 6h. Hein.
9: Il est 6h et le soleil qui se lève doucement.
0: Et puis une belle visibilité, hein, même si on est dans le ciel, ça c'est fabuleux. Le soleil nous accompagne aujourd'hui. C'est vrai que c'est une belle journée qui semble se profiler douce, lumineuse. Le soleil, et il restera bien présent durant toute cette matinée, ce soleil et ce ciel dégagé, malgré quelques passages nuageux possibles. Rien de bien méchant, je vous rassure. Le mercure, lui, est bien redescendu déjà hier. Il fait actuellement entre 11 et 15 degrés ici dans Lyon. On devrait atteindre les 21 degrés à la mi-journée. Pas de changement côté ciel pour cet après-midi. Toujours principalement bleu. Et le mercure lui montera un petit peu, en aucun cas autant que la semaine dernière. Comptez 26 degrés cet après-midi à Saint-Fargeau et Tonnerre. 27 à Avallon, Joigny et Sens. On ira jusqu'à 28 degrés, la maximale pour l'Auxerrois.
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0: Ça, c'est une chanson qui va nous mettre en forme de bonne humeur. Actu locale, musique et bonne humeur. Paris Latino et Bandolero avec nous. Vous écoutez Ici Auxerre. Très bon lundi, 6h08.

0: Paris Latino et Bondolero pour commencer la journée ensemble, bientôt 6h12.
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0: Très heureux de commencer la semaine avec vous. Ici, on vous accompagne, bien sûr, comme on aime le faire chaque matin jusqu'à 9h avec toute une équipe hein, qui s'est levée tôt pour vous réveiller ce lundi matin. Bonjour à Nathanaël qui est avec nous à la réalisation vidéo. Kélian est avec nous au son ce matin et Stéphanie accueille vos appels au standard ici au CERF. Vous aussi, vous êtes bien sûr présents comme chaque jour. Alors, vous restez avec nous. Dans quelques instants, on va partir à la rencontre de toutes celles et ceux qui font vivre notre territoire iconé. Toutes celles et ceux qui ont surtout une belle histoire à nous raconter. La leur, les gens d'ici arrivent dans moins de 10 minutes. Elle est bien visible au beau milieu du visage. Est-ce que les veines sur le front sont inquiétantes? Drôle de question que nous pose ce matin, surtout qu'on va poser au docteur Kierzek. Il nous partage chaque jour ses conseils santé. Ils arrivent dans 2 minutes. Et puis, il y a un anniversaire à souhaiter en ce début de semaine, celui de Morgan Freeman. Alors, j'aurais bien pu vous mettre un extrait de film. La chute du président, Poison Rose, Lucie, il y en a plein d'autres
4: avec Morgan Freeman. C'est incroyable.
0: Impressionnant, j'adore cet acteur. Mais c'est surtout la voix de Benoît Hamel qu'on aurait entendu, la voix française de Morgan Freeman. Morgan Freeman qui, ce lundi matin, fête ses 89 ans.
4: Déjà.
0: Bon anniversaire à lui et bon réveil à vous tous.
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0: Tu peux, énervez-vous.
1: Non, je suis très en colère.
0: Non, mais on la voit pas tant que ça finalement.
1: Non, il y a pas de.
0: Non.
1: De veines.
0: On parle des veines sur le front ce lundi matin, docteur. Est-ce que c'est inquiétant ça? Bonjour.
2: Bonjour à tous. Oui, on va parler d'un petit souci esthétique qui embête pas mal de monde, surtout quand on commence à, disons, prendre un peu de bouteille. Je veux parler de ces veines visibles sur le front, c'est ces petites lignes bleutées qui se dessinent au-dessus des sourcils et qui vous donnent l'air parfois d'une carte routière. Alors d'abord, rassurez-vous, dans l'immense majorité des cas, ces veines frontales sont totalement bénignes. Ce ne sont pas des varices du cerveau, rien à voir. C'est juste que votre peau, avec l'âge, elle s'amincit, elle perd en collagène. Du coup, les petits vaisseaux sanguins qui étaient dessous et qui étaient discrets deviennent plus visibles. C'est un peu comme si votre front passait en mode transparent. Ajoutez à ça une peau claire, une exposition au soleil, ça fragilise les vaisseaux, ou encore un coup de chaud ou d'émotion qui les fait gonfler temporairement, et voilà votre front décoré de ces racines de la vie, comme on dit gentiment. Mais attention, si la veine devient soudainement très grosse, dure, douloureuse, ou si elle bat de manière un peu pulsatile, anormalement, là bien sûr faut consulter. Ça peut être une thrombose ou un anévrisme artério-veineux superficiel, mais rassurez-vous, c'est rarissime, on parle de quelques cas par an, donc pas de panique.
0: Est-ce qu'on peut faire quelque chose? Est-ce qu'on peut les faire disparaître, surtout sans chirurgie?
2: Il existe des traitements très efficaces et peu invasifs. Le plus courant, c'est le laser vasculaire. Le principe, on envoie un flash de lumière, un peu comme l'épilation définitive. Ça va chauffer la veine. Elle se rétracte et disparaît en quelques semaines. Ça picote un peu sur le moment, mais pas de gros bobos. Ensuite, on met de la crème solaire, très haute protection pendant plusieurs mois, car le soleil peut faire revenir les veines. Autre option, plus rare, la sclérothérapie. On injecte un produit qui colle la veine. Donc, c'est à l'intérieur de la veine. Elle va se transformer en un filament inoffensif et elle se fait absorbé par le corps finalement. Sur le front, c'est plus délicat, mais on peut faire ça dans les jambes. Mais sur le front, c'est possible aussi, et c'est réservé aux cas un peu rebelles. Et bien sûr, il y a des solutions préventives. Protéger son front du soleil. Alors, oui, il y a la crème solaire, mais il y a aussi le chapeau. C'est le meilleur moyen de protéger contre les rayons ultraviolets. Bien hydrater sa peau et éviter les écarts de température trop brusques, genre sauna suivi de la douche glacée. Là, vos vaisseaux n'aiment pas du tout. Et maintenant, un petit conseil. Si ces veines ne vous gênent pas vraiment, ne les traitez pas. Elles font partie de votre histoire finalement. C'est votre corps qui raconte sa vie avec ses petites rides, ses petits réseaux bleutés. Et franchement, mieux vaut un front bien veiné qu'un front lifté façon ballon de baudruche, non, vous savez, sans expression aucune. Allez, d'ici là, portez-vous bien.
0: Très poétique ce matin, docteur Kierzek. Merci beaucoup pour vos conseils santé à retrouver dès maintenant sur notre site ici.fr. 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On est très heureux de commencer ce lundi matin ici avec vous. On vous offre en plus, tiens, vos chansons préférées. Il y a France Gall dans votre playlist, j'en suis certain. Débranche, 6h17, bon réveil.

0: On ne débranche absolument rien ce matin. France Gall nous accompagne 6h20.
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0: On aime partir à la rencontre chaque jour, chaque matin ensemble des gens d'ici, toutes celles et ceux qui ont une histoire, aussi celle de notre département à nous raconter. Rencontre ce matin avec Frédéric Dubreuil. Il est le créateur de l'association Les Oiseaux de Passage à Écolives-Sainte-Camille, une association qui crée régulièrement des spectacles et un lieu qui accueille aussi des artistes en résidence, une association qui est née tout naturellement de la réflexion d'un ami. Écoutez.
2: Pendant les vacances, à l'apéro, c'était au bord de mer, moi j'ai une entreprise de bâtiment. Donc il me dit un jour, Fred, bon le bâtiment c'est bien, mais est-ce que c'est ton rêve? Je dis, ah ben non, effectivement, ça me nourrit, j'aime mon métier, mais mon rêve c'est d'avoir un lieu où on puisse montrer des spectacles, où on puisse réunir des gens, etc. Et donc ça m'a mis le pied à l'étrier pour me dire que l'âge avançant, il fallait que je réalise ce projet, était urgent de le réaliser. Et donc c'est comme ça qu'on a débarqué, que j'ai débarqué à Écolives dans ce joli lieu avec ce parc de 5 hectares. Pour montrer des spectacles vivants. On a eu du bol parce que Écolives, c'est un très chouette village avec beaucoup de bonne volonté, d'animation, d'associations déjà présentes. Et en fait, le tissu local, rural, fait que très vite, on est en contact avec les gens qui sont déjà faiseurs d'événements et qui sont ravis de voir un collègue arriver et multiplier justement les événements culturels.
0: Et ce n'est pas un hasard si Frédéric Dubreuil est aujourd'hui à la tête des Oiseaux de Passage.
2: J'avais déjà un pied et demi dedans depuis les études où des copains de lycée étaient partis en théâtre, faire leur vie en théâtre, en musique, en théâtre de rue. Et donc moi, dans tous les métiers que j'ai exercé, que ce soit dans l'industrie, en logistique, s'il y a une constante, c'est que j'ai toujours voulu et toujours réussi à, dans le milieu dans lequel j'étais, à montrer des spectacles. Que ce soit dans la fête de fin d'année de ma boîte, où on a toujours fait venir des groupes de musique ou de théâtre. À chaque fois, j'avais ce petite étincelle pour et cette énergie pour mélanger un peu le milieu professionnel et les activités artistiques.
0: Les Oiseaux de Passage, c'est aussi un gîte et c'est au 17 Grande Rue à Écolives Sainte-Camille. 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Ici, quoi qu'on dise, Benabar, ici au Star 6h23. Quoi qu'on

0: beau rôle qu'a ce matin Benabar. Quoi qu'on dise, 6h25, vous restez bien sûr avec nous. Pourquoi ? Parce que dans quelques instants, ce sera l'heure du retour de toute l'actu locale, l'actu près de chez vous, à 6h30, aux côtés de Cyril Ardoux et de Clément Viron. On va faire un point sur l'état du ciel aussi, qui semble ensoleillé en ce début de semaine. Et si on regarde un peu au-dessus, on va voir les astres aussi. Qu'est-ce qu'ils nous réservent, ces astres, en ce lundi matin ? On va poser dans quelques instants la question à Catherine Viguier. Ce sera l'heure de notre horoscope dans moins d'une minute. A tout de suite.
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0: L'actu locale arrive dans quelques instants, 6h30, hein, je vous le disais tout à l'heure, vous restez bien sûr avec nous. Juste le temps de jeter un œil vers le ciel, à la fois pour voir le temps qu'il fait, ça c'est vous qui nous le partagez notamment sur nos réseaux sociaux, et croyez-moi, il fait beau ce lundi matin, il fait beau, il fait bon, hein. On a plus si chaud que ça et on va en profiter de cette semaine avec la douceur qui s'annonce dès aujourd'hui. Mais on regarde aussi au ciel pour voir ce que nous réservent les astres. Et ça c'est vous, Catherine Viguier, qui nous partagez notre horoscope chaque matin avec, du côté de notre zodiaque ce lundi matin, visiblement un petit peu de mouvement, Catherine.
5: Oui, et ça ne plaît pas à tout le monde. Bélier, il est question de bouger, de projets dans ce sens et d'un échange possible avec une personne éloignée. Taureau, Vénus, la bienveillante, réchauffe votre cœur et vous permet de relativiser côté budget. Gémeaux, une journée clé importante pour vos relations côté job comme en privé. Cancer, le ciel est presque tout à vous. Aujourd'hui, cultivez la complicité et le secret. Lion, une belle aventure vous attend prochainement. Et en plus, cette journée sera chouette. Vierge, ce qu'il y a de bien, c'est que vous saurez réfléchir intelligemment pour votre bien. Balance, vous n'aurez qu'une envie, prendre vos distances avec vos habitudes. Et vous y parviendrez.
0: Le portefeuille des scorpions, lui, évolue ce lundi matin, Catherine.
5: Scorpion, belle journée qui vous fait avancer au sujet de votre budget et sur le plan psychique aussi. Cher Sagittaire, cette journée vous met en avant, mais en face, un ou une autre vous déstabilise beaucoup. Capricorne, vous avez encore du travail et pourtant vous aurez l'occasion aussi de vous distraire. Verseau, il y a quelque chose qui vous dope, un travail artistique ou une belle histoire d'amour. Poisson, ne vous laissez pas trop influencer par votre entourage, c'est vous qui agissez, faites-vous confiance. Et pour nous tous, tel le roseau, on s'adapte au courant avec sensualité, bien sûr.
0: Poétique aussi, Catherine Viguier, ce lundi matin. Merci beaucoup pour toutes ces précisions. Notre horoscope à entendre chaque jour dans Ici Matin, bien sûr, mais aussi à retrouver dès maintenant. 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Il fait doux ce matin, vous l'avez senti.
6: On en profite. Ça fait du bien.
0: On a eu très chaud la semaine dernière. La douceur est au programme de notre lundi matin. C'est vous qui nous le partagez. On lit vos très nombreux messages sur notre page Facebook Ici au Serre.
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0: Bonjour à tous, on est ravis de commencer la semaine ensemble, ici en ce lundi 1er juin. Bonjour à vous qui nous rejoignez en direct ici à la télévision. Bonjour Clément Viron.
7: Bonjour Julien et bonjour à tous.
0: Bonjour Lucien Denis.
8: Bonjour Julien, bonjour Clément.
0: Lucien, vous restez à côté de nous dans quelques instants. On vous retrouve pour la chronique de la GIA, bien évidemment, comme chaque lundi, mais on commence la semaine ensemble aussi. Sous un grand soleil que vous nous partagez sur notre page Facebook ici au Serre du Soleil, dont on parlera dans quelques instants avec des températures qui deviennent quand même bien respirables. On y revient juste après l'info d'ici Clément. Et tiens, on fait les courses ce matin au pied d'une camionnette.
7: Ouais, avec une belle initiative dans le Tonnerrois. Roule Pierrette, c'est le nom de cette épicerie ambulante et solidaire qui fait le tour des villages et on y trouve de tout. Aurore, par exemple, s'est fait plaisir avec des courgettes et du thé et pour pas cher en plus. Reportage dans un instant. Mais avant, toute l'actualité en France et dans le monde, c'est le 90 secondes présenté ce matin par Cyril Ardoux.
9: 780 personnes interpellées à travers tout le pays. Des débordements constatés dans 71 communes, dont Rennes, Grenoble, Clermont-Ferrand. 2 personnes tuées à Paris, 50 de policiers et gendarmes blessés. C'est le dernier bilan des violences après la victoire du PSG en Ligue des Champions samedi soir. Les dernières heures ont été bien plus calmes. Journée et soirée de célébration à Paris. 100 000 supporters du PSG rassemblés sur le Champ de Mars à Paris hier après-midi pour acclamer les joueurs. Plus de 40 000 personnes personnes rassemblées au Parc des Princes. C'est à voir en images sur ici.fr. Elle est introuvable depuis la sortie du collège vendredi. Liana, 11 ans, a disparu à Fleurance dans le Gers, entre Bordeaux et Toulouse. Les images de vidéosurveillance la montrent entrer dans la voiture d'un homme qui a été placé en garde à vue samedi. Hier, une battue a rassemblé plus de 300 personnes. Présenter un certificat d'honorabilité lors du recrutement quand on travaille avec des enfants, allonger le délai de prescription du délit de non-dénonciation des violences sur mineurs. Une proposition de loi est examinée aujourd'hui par les députés dans le sillage de l'affaire Betarame et des violences dans le périscolaire. Les prix de certains tabacs en hausse. Le SMIC augmente de 35 euros net par mois pour un temps plein. Ce sont les changements de ce 1er juin à retrouver sur ici.fr. Et puis les espoirs tricolores reposent sur elle. À Roland-Garros, Diane Perry, 92e mondiale, affrontera à 12h40 la polonaise Maya Kowalska, 114e en 8e de finale. C'est la seule française toujours en compétition.
7: Cyril Ardot pour les infos en France et dans le monde. Vous revenez à 7h30. Des produits frais, des aliments de base, des prix abordables et le sourire des clients. Direction le Tonnerrois ce matin avec cette épicerie itinérante et solidaire. Depuis deux semaines, Roule Pierrette va de village en village grâce à l'association Pierre Paul et compagnie. Noa Marché est allée faire ses courses dans ce camion du côté de Tonnerre.
1: La première cliente de la journée, c'est Aurore. Elle arrive pile à l'heure de l'ouverture.
8: J'avais repéré l'horaire où j'étais pas au boulot.
1: À l'intérieur du camion, il y a de tout. Le temps qu'Aurore fasse son choix, Mathilde, une salariée, nous fait le tour du propriétaire.
10: Donc là, on met souvent les légumes parce qu'étant donné que c'est vitré, c'est au plus proche des personnes, donc elles peuvent voir. On a nos petits rayons avec les produits qu'on peut avoir, donc pâtes, riz, avec semoule.
1: Il y a du choix donc, et Aurore s'est décidée.
8: Alors, je vais prendre des courgettes, ça c'est sûr. Ah, je vois du thé. Ouais, c'est bien ça.
11: 18,06 € s'il vous plaît madame.
1: Cette assistante sociale paye plein pot, mais il y a aussi des prix réduits pour les personnes les plus précaires.
8: Ah bah je pense que c'est une super idée parce que par mon métier je vois quand même un nombre important de personnes qui sont en difficulté pour s'alimenter correctement et avec des bons produits.
12: Alors donc déjà il faut que je m'inscrive.
11: Ah oui, il faut vous inscrire.
1: Patricia a répondu à l'appel.
11: Vous avez 2 minutes là.
1: Cette habitante de Sérigny salue la proximité de la supérette.
13: Si on rate à Tonnerre, on peut aller à Tissé, disant on fait pas des kilomètres, vu la précarité énergétique.
1: Ouais, vu le prix de l'essence là ces derniers temps.
13: C'est ça, oui.
1: La retraitée range ses courses dans son sac, elle vient surtout par solidarité.
13: Pouvoir participer à aider, il suffit juste de faire ses courses en plus, alors franchement c'est pas compliqué hein, pour avoir un acte de solidarité.
14: Je vais prendre une boîte de maïs.
1: Derrière le comptoir, c'est Benjamin. Ce salarié rappelle que ses clients solidaires sont essentiels pour permettre à d'autres de bénéficier du tarif social.
15: Certains ont le droit à 100 €, un caddie d'une valeur de 100 €, et ils ne vont en payer que 50 € pour ceux qui sont à 50% et 20 € pour ceux qui sont à 20%. Voilà. Il y a le côté équilibre financier, c'est-à-dire un client qui est solidaire, c'est-à-dire qui va payer le prix normal, en fait, et ça va aider forcément les bénéficiaires.
1: Une quarantaine de clients se sont déjà inscrits à Roule Pierrette, plus une dizaine de personnes qui ont eu droit au tarif réduit.
7: Le reportage de Noa Marché à réécouter sur l'application Ici.
0: L'info revient tout à l'heure à 7h, Clément, avec les vignerons face au réchauffement climatique.
7: Alors, les fortes chaleurs, ça a eu du bon pour les vignes, mais il y a quand même eu des pertes à cause des orages de grêle. Durant le printemps, des orages de plus en plus intenses.
16: La grosse différence, c'est l'intensité des orages maintenant, qui sont de plus en plus violents et soudains. Et on voit des phénomènes très tôt. À chaque fois qu'il y aura un épisode orageux, il y aura cette crainte de la grêle qui viendra tout casser.
7: Un témoignage de ce vigneron d'Irancy dans le journal de 7h. Et on le disait, on respire mieux quand même hein, cette semaine, en ce début de semaine. Julien.
0: Oui, c'est vrai que c'est aussi une belle journée hein, qui semble se profiler douce, lumineuse, avec le soleil qui nous accompagne déjà et qui restera bien présent ce matin, malgré quelques passages nuageux et de la douceur. Effectivement, Clément, le mercure est bien redescendu ce week-end. Il fait actuellement entre 11 et 15 degrés dans Lyon. Oui, on respire, on devrait attendre le 21 degrés à la mi-journée. Pas de changement, aucun côté ciel cet après-midi. Toujours principalement bleu, notre ciel iconé, et un mercure, lui, qui montera un tout petit peu, c'est normal pour notre après-midi. En aucun cas autant que la semaine dernière. Comptez 26 degrés au meilleur de la journée à Saint-Fargeau et dans le Tonnerrois, 27 à Avallon, Joigny, Essence, jusqu'à 28 degrés pour Auxerre.
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0: Pour la musique, on vous offre Madonna ce matin. C'est Into the Groove. Vous écoutez Ici Auxerre, il est 6h35.

0: Into the Groove avec Madonna, ici Auxerre, 6h40.
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0: Ravi d'être avec vous en ce tout début de semaine. On va parler de nos animaux dans quelques instants parce que je vous connais, hein, vous craquez très vite, vous donnez à votre chat, à votre chien, les restes de vos repas, quelques gourmandises à grignoter aussi, et il les mange, bien sûr, il va pas refuser. Pour autant, est-ce que c'est forcément bon pour eux, pour nos animaux, de manger de autant, de manger tout ça? Méfiance, nous dit le docteur Pierre Faban. Il nous partage quelques-uns de ses conseils de veto. Rendez-vous tout à l'heure, juste avant 6h45. La chronique de l'AG avec vous, Lucien Denis. Bonjour Lucien.
4: Bonjour Julien.
0: Longue attente qui ne cesse de durer, qui continue aussi d'alimenter les débats. Mais l'inquiétude et la crainte apportent aussi son éternelle l'autre question, Lucien. Quelle va être la décision de James Zhou, propriétaire et décisionnaire du club?
4: On ne cesse d'attendre, on continue d'attendre et il n'y a rien qui transpire. On a vu encore une fois hier soir un message sur le réseau de ce directeur qui est Baptiste Malherbe, qui apparemment s'est rendu en Chine pour discuter avec l'actionnaire majoritaire James Zhou, et il a laissé entendre qu'il était très content d'avoir été à la tête du club, qu'il faisait confiance effectivement aux supporters qui l'avaient considérablement aidé, mais c'est un message quand même qui laisse planer un doute certain sur le fait qu'il puisse rester à la GIA. Alors oui, on se pose encore des questions, ça alimente le débat, les craintes, et bien sûr ce que l'on espère, c'est voir ce club repartir de l'avant, mais on a effectivement avec ce message, quelques craintes de voir la suite pour la GIA.
0: Toutes les composantes de la GIA, Lucien, semblent impactées par une situation que personne n'avait anticipée. Des employés du club au centre de formation, sans oublier les joueurs en vacances ou ceux partie disputer le prochain mondial. Personne, Lucien, personne aujourd'hui ne peut se projeter vers la saison prochaine.
4: Oui, quelle que soit l'entreprise dans laquelle vous travaillez, vous avez besoin de sérénité, d'avoir effectivement des vues sur l'avenir. Le moins que l'on puisse dire, c'est que pour la GOCR en ce moment, c'est très compliqué. Les joueurs sont partis en vacances, bien mérités, mais ils ne connaissent pas la date de reprise, le retour à Auxerre. Quand reviendront-ils? Quel sera leur entraîneur et quel sera effectivement le coéquipier qu'on aura à ses côtés? Est-ce qu'ils partiront? Est-ce qu'ils resteront? Est-ce qu'il y en a qui arriveront? Ben, on ne le sait pas. On va attendre effectivement de savoir qui sera l'entraîneur de la GOCR. On n'en sait rien, donc on va attendre, mais c'est une situation qui est quand même difficilement vivable pour les joueurs comme pour l'environnement du club.
0: Pas la moindre avancée, aucun communiqué du club. C'est une après-saison qui continue d'intriguer. Quelles sont les réelles intentions, les envies ou encore les possibilités d'un actionnaire éloigné d'Auxerre depuis de longs mois maintenant? Redeviendra-t-il l'inconditionnel supporter que beaucoup de fans ont apprécié?
4: Oui, ce qu'on pose comme question, est-ce qu'il reviendra? Tout simplement, oui. On se pose la question. Alors effectivement, il y a une situation qui est quand même assez compliquée. Moi, j'ai envie de penser à tous ces anciens clubs qui étaient au haut niveau. Les Nantais vont retrouver la Ligue 2, les Stéphanois sont en train de pouvoir essayer de le retrouver, mais ils n'y arrivent pas. Et puis que dire de cette grosse métropole bordelaise qui a perdu les Girondins de Bordeaux? Je pense que toutes ces équipes et tous ces supporters seraient très heureux d'être à la place de la JOCR en ce moment, qui s'est maintenue en Ligue 1 et qui pourrait repartir. C'est un énorme gâchis, c'est tout simplement... Ben voilà, un inacceptable gâchis aujourd'hui à Auxerre.
0: Merci beaucoup Lucien Denis pour votre analyse. La chronique de la GIA à retrouver dès maintenant. 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
0: Il est 6h44, s'il mange avec autant d'appétit notre chien, notre chat, c'est forcément que ça doit être bon pour lui. C'est vrai que ça c'est une phrase qu'on entend souvent, que vous êtes peut-être très nombreuses et nombreux à prononcer. Mais alors, est-ce que c'est vraiment le cas? Docteur Pierre Faban, il est temps de briser un mythe qui peut s'avérer parfois très dangereux.
10: Et effectivement, on fait une énorme erreur d'interprétation. Nous, les humains, on goûte nos aliments avec des milliers de papilles. Le chien, lui, fonctionne presque uniquement à l'odeur. S'il sent de la graisse, du sucre et une odeur un peu forte, son cerveau lui dit d'avaler tout rond sans même prendre le temps de savourer. Il a très peu de récepteurs gustatifs comparés à nous. Donc l'équation, il aime ça, donc c'est sans danger, ça ne fonctionne pas. Un chien est un carnivore opportuniste, programmé par la nature pour engloutir tout ce qu'il trouve. Que ce soit de la litière pour chat, une une charogne en forêt ou votre poulet rôti. C'est un véritable aspirateur sur pattes, pas un nutritionniste.
0: Donc son instinct naturel, docteur, ne le protège pas du tout contre les poisons ou encore les aliments toxiques de notre quotidien.
10: Et pas le moins du monde, et c'est justement ce qui remplit les cliniques vétérinaires. Prenez l'antigel pour voiture qui traîne dans le garage par exemple, ça a un goût très sucré. Un chien ou un chat va le laper avec gourmandise, alors que c'est un poison foudroyant qui détruit ses reins en quelques heures. Pareil pour la tablette de chocolat assise sur la table basse, ou la grappe de raisin posée sur la nappe. Le chien va se régaler alors que le cacao attaque son cœur et le raisin détruit son système rénal. Il ne ressentira pas la toxicité avant plusieurs heures lors de la digestion. Et c'est le même problème avec les raticides qui sont en général très sucrés. Face à une odeur alléchante, son instinct de survie est tout simplement nul.
0: Et alors, au-delà des urgences avec les poisons, il y a aussi la quantité, docteur. S'il réclame sans cesse à table, est-ce que c'est vraiment qu'il a besoin de manger, non ?
10: Eh ben non, c'est de la pure gourmandise. Un chien n'a pas de bouton stop face aux aliments très riches. Vous lui donnez des restes de fromage, de charcuterie ou de pizza à chaque fois qu'il fait les grands yeux tristes et il mangera jusqu'à exploser. Le résultat direct de ce comportement, c'est l'obésité. Un chien obèse, c'est de l'arthrose en plus précoce et des années de vie en moins. C'est là qu'intervient votre rôle. Vous êtes l'adulte responsable. Vous êtes la seule barrière de sécurité de son estomac. L'astuce pratique, sécurisez vos poubelles, ne laissez absolument rien traîner sur les plans de travail et ne cédez jamais à table.
0: On ne cède pas. Merci beaucoup, docteur Pierre Fabin, pour ces précieux conseils, parfois durs à appliquer, mais essentiels. Les conseils du veto qui sont à réentendre sur notre site ici.fr. 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À 6h46, on vous offre le chant des sirènes, celui des frérots de la Vega.

0: Le chant de sirène avec les frères Odé La Vega ce matin. Vous écoutez ici au CERF, soyez les bienvenus. On commence la semaine ensemble à 6h49. Et on jette comme chaque matin un œil vers le ciel. Ciel dégagé, hein, semble-t-il, ce matin dans Lyon. C'est en tout cas ce que vous semblez nous partager. Sur nos réseaux sociaux, on lit vos très très nombreux messages que vous nous partagez, notamment sur notre page Facebook ici au CERF. Mais on fait encore mieux chaque jour. On vient directement toquer chez vous. On est à Villeneuve-l'Archevêque ce matin chez Jacqueline. Bonjour Jacqueline.
1: Oui, bonjour Julien.
0: Comment ça va ce matin?
1: Ça va très bien, tout est ouvert en grand, je respire très bien.
0: Et ça fait du bien, dites-moi, c'est
1: temps. Ça fait du bien d'avoir un petit peu plus de fraîcheur.
0: Ah ben oui, parce que la semaine dernière, c'était franchement étouffant, pour dire les choses clairement.
1: Oui, c'était un peu... C'est surtout qu'on n'a pas eu le temps de s'habituer, c'est arrivé tellement brusquement après le froid que c'était difficile. Mais bon, on s'habitue, on s'adapte.
0: Et hier, les températures sont descendues un petit peu et aujourd'hui, c'est encore le cas.
1: Oui, aujourd'hui j'ai 14,7 degrés.
0: Ça va?
1: Et oui, ça va. Et puis j'ai un ciel bleu mais un peu voilé. Mais bon, ça va se dégager, je pense.
0: Quelques nuages ce lundi matin à Villeneuve-l'Archevêque, c'était un petit peu le cas.
1: Oui, c'est pas vraiment des nuages, des traces blanches un peu sur le.
0: C'est timide.
1: C'est pas franchement bleu.
0: Oui, oui, on va pas se plaindre. On va pas se plaindre, sachant que le soleil devrait.
1: On va pas se plaindre du tout, non.
0: Le soleil devrait encore nous accompagner aujourd'hui.
1: C'est du beau temps.
0: Bon, alors du beau temps ce matin à Villeneuve-l'Archevêque, on l'attend durant toute cette journée comme partout ailleurs dans Lyon. Je vous souhaite en tout cas une très très belle journée. Profitez de la douceur et du soleil alors Jacqueline.
1: Oui, je vais profiter pour tourner ma pelouse cet après-midi avant la pluie.
0: Je l'ai fait hier aussi, hein. Croyez-moi, c'est pas si facile que ça quand on a attendu une semaine. Merci beaucoup Jacqueline, bon courage et belle journée.
1: Merci, au revoir.
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0: Ravi de commencer la semaine avec vous ici, on est ensemble jusqu'à 9h. Attention parce que c'est encore une semaine de perturbations qui semble commencer aujourd'hui. Notamment si vous circulez à Auxerre ce lundi matin, notamment si vous empruntez le boulevard Vaulabelle. La circulation y est encore interdite, c'est entre la rue Max-Quentin et le quai de la République. Des travaux sur le réseau de chaleur de la ville y sont en cours actuellement. Des déviations ont bien évidemment été mises en place, mais des ralentissements, des embouteillages sont très probables dès ce matin dans cette zone. Vous pensez à anticiper vos déplacements. Et puis que vous soyez à Auxerre ou ailleurs, ici dans notre département, vous pouvez très bien être amené à rencontrer des difficultés sur la route du travail. Alors vous nous les partagez. Un seul numéro à composer pour cela, c'est le 03 86 52 23 23. On fait la route ensemble ce lundi. La route du travail, peut-être, en ce début de semaine. On vous offre vos chansons préférées. Et Paul Tatou, c'est avec Étienne Dao. Il est 6h52.

0: Vos chansons préférées sont ici. Étienne Dao nous accompagne en ce début de semaine à 6h56. Vous restez bien sûr avec nous. Clément aussi, je sais que vous êtes un grand rigolo. Oui. On rit dans quelques instants avec Fred Ballard et l'humour en tube. Il commence déjà. À tout de suite.
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0: Oui, le retour de l'actu locale, ce sera dans moins de 3 minutes. Le journal à 7h présenté ce matin par Clément Viron. Mais auparavant, on rit, on aime rire à volonté grâce à vous, Fred Ballard, dans l'humour en tube. Sommes-nous tous programmés génétiquement pour être parents? Ça, c'est la question du jour, la question que vous nous posez ce matin. Au lendemain de la fête des mères, la question qui taraude tout le monde, dont vous, Fred Ballard. Vous allez bien sûr tenter de nous faire rire avec ce sujet ô combien audacieux ce matin dans l'humour en tube.
6: Mais là, il va voir que je l'élève, ce gamin. Moi, je sais pas comment ça marche, ce truc-là. Non, mais sérieux, quand il est né, j'étais là à la naissance. On me l'a mis direct sur moi avec le câble.
7: Oui, alors, traduction cordon ombilical, hein, ce qui ressemble à un câble, pour Mathieu Madénian, est en réalité une merveille d'ingéniosité produite par Dame Nature pour lier à jamais ce petit être à ses parents et donner du sens à leur vie.
6: Comment je vais élever ça, moi? Et à la fois, je le tenais dans mes bras, ma soeur me fait « Tu ferais un bon père ?» Ah, parce que je tiens à l'endroit, c'est ça le test? Moi, j'ai pas été élevé dans la confiance. Moi, j'ai été élevé terre à terre. Quand j'étais petit, mon rêve, je voulais être pilote de chasse, comme dans Top Gun. Je vois mon père, papa, je vais être pilote de chasse. Mon père, il fait, tu peux pas, t'as une cicatrice. Avec la vitesse, ça va s'ouvrir. Voilà, fin du rêve.
7: Oui, bon, bah, pardonnons à nos darons pour leur certitude comico-cinglante du temps jadis et projetons-nous vers l'avenir pour accepter d'être des parents totalement imparfaits, mais parfaitement marrants.
8: C'est pas inné d'être une bonne mère. Moi, je pensais que du moment que j'allais mettre bas, j'allais faire des trucs de maman, genre trouver beau les dessins moches des enfants. Mais non, il ne respecte jamais la perspective. Bon, quand même, une fois, mon fils, il me dit « Oh, regarde, maman, j'ai fait un dessin de toi avec ta bouteille de vin. Ah » C'est mon sens d'observation.
7: Voilà, ben, comme quoi, même si, comme Julie Conti, on n'est pas tout à fait sûr d'être une mère exemplaire, faut faire confiance à nos gosses, ils savent toujours comment transformer nos vices de forme en éclat de rire.
0: On rit à volonté grâce à vous, Fred Ballard. L'humour en tube à réentendre aussi sur notre site ici.fr et sur notre application. Ici, on est ravis d'être avec vous pour commencer la semaine sous un grand soleil que vous nous partagez sur notre page Facebook ici au Serre. Quoique quelques nuages ce matin partagés aussi par Patrice. Patrice, il nous écrit de Chanvre et nous partage donc un ciel un petit peu nuageux ce matin avec quand même 13 degrés affichés au thermomètre ce matin chez lui. Il nous dit quand même qu'il devrait y avoir un petit peu de soleil cet après-midi. Bien vu, Patrice. Météo France semble nous annoncer du soleil. Mais ça, je vous en dis plus dans quelques instants parce qu'on fait chaque jour un point complet sur l'état du ciel ici dans Lyon. Rendez-vous dans, allez, quelques instants, c'est juste après le journal avec Clément Viron.
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0: Nous sommes lundi, le 1er juin. Vous écoutez Ici au Serre, il est 7h. Local dans le journal avec vous, Clément. Des vendanges précoces dans Lyon et des craintes.
9: Car le changement climatique bouscule les vignes. 20 degrés cet hiver, on s'en souvient, et des chaleurs inédites la semaine dernière. Et au milieu de tout ça, des orages avec des grêlons de plus en plus gros selon une étude publiée dans la revue britannique Nature. La chute de grêlons de 3 cm par exemple devrait augmenter de 30 à 50% d'ici à 2100. De quoi inquiéter Franck Givaudin, vigneron à Irancy.
10: Ça nous évoque forcément des craintes et puis de l'inquiétude, quoi. Le souci, c'est que bon, les orages, en fait, ils n'ont pas été multipliés. On a toujours des fréquences d'orages relativement stables, hein. La grosse différence, c'est l'intensité des orages maintenant, qui sont de plus en plus violents et soudains. Et on voit des phénomènes très tôt. On en a vu au mois de mars déjà, on en a vu au mois d'avril aussi. Et le gros souci qu'on a, c'est que maintenant, systématiquement, on craint la grêle. Et on craint la grêle de plus en plus forte et de plus en plus grosse. Et là, avec des dégâts qui sont considérables. Regardez dans la semaine là, ce qui s'est passé dans le sud-ouest avec des grêlons de 3-4 cm qui ont tout ravagé les cultures, mais aussi les infrastructures, etc. À chaque fois qu'il y aura un épisode orageux, il y aura cette crainte de la grêle qui viendra tout casser.
9: La grêle qui viendra tout casser, nous dit ce vigneron d'Irancy au micro de Renaud Candelier. Alors la période de canicule qu'on vient de traverser a été plutôt favorable à la vigne qui est bien repartie. Et surtout, il n'y a pas eu de pluie durant la floraison, ce qui devrait nous donner de belles grappes, nous assure Surton. S'adapter au changement climatique en misant sur l'énergie verte. Et ce projet de centrale photovoltaïque sur les communes d'Étigny et de Rozoy. Un financement participatif sera lancé demain pour espérer récolter 200 000 euros auprès des habitants. Des habitants conviés ce soir à une réunion publique d'information à la mairie de Rozoy. C'est à 18h30. Plusieurs décennies après sa fermeture, l'ancienne décharge de Chassigny à Avallon refait par les DEL. Des pneus et des résidus de caoutchouc sont réapparus dernièrement près d'un ruisseau, le rue du Cerce. La question sera évoquée ce soir au conseil municipal d'Avallon.
0: De gros procès à Auxerre.
9: Avec cette session d'audience de la cour criminelle de Lyon qui débute aujourd'hui, a commencé par une affaire de tentative de viol jugée dans les deux prochains jours, suivie d'autres affaires de viol cette fois jusqu'au 12 juin. La cour criminelle qui juge les affaires passibles de 15 à 20 ans de réclusion. Un chantier et des bretelles fermées sur la 6 près d'Auxerre. La nuit prochaine de 19h30 à 6h30 du matin, c'est l'accès au péage nord d'Auxerre qui sera fermé. Même chose dans la nuit de mardi à mercredi pour la sortie numéro 20 au sud de la ville.
0: Quand le bonheur rencontre le stress.
9: La naissance d'un enfant, ça provoque un peu tout ça chez les parents. Des naissances, il y en a près de 3000 chaque année dans notre département. Alors pour répondre à toutes les questions et à toutes les craintes, la ville d'Auxerre organise en ce moment la quinzaine de la parentalité avec de nombreux rendez-vous pour favoriser les échanges, le lien et le plaisir d'être ensemble. Car l'objectif, c'est aussi de déculpabiliser les parents, explique Bruno Bosvi, adjoint à l'éducation et à la petite enfance à la mairie d'Auxerre.
11: Soutenir la parentalité, c'est pas forcément dire aux parents comment faire, mais c'est leur permettre de se rassurer parfois, d'échanger avec d'autres parents, de provoquer en quelque sorte la rencontre aussi avec des professionnels. Vous voyez, c'est ça vraiment l'idée, c'est grâce à ces multiples ateliers, ces multiples activités, voilà, on dédramatise la chose. D'ailleurs, c'est la raison pour laquelle en fin de quinzaine, on a le Festifamille. Festifamille, ça veut bien dire ce que ça veut dire, on est dans une idée de fête, de quelque chose, de plaisir partagé en quelque sorte, au-delà des difficultés qu'on ne nie pas, on les prend en compte, mais on essaie de dédramatiser la chose.
9: Et avant le Festifamille, le 9 juin prochain, on continue de parler de cette quinzaine de la parentalité ce matin avec Nathalie Bretonne, chargée de coopération territoriale à la mairie d'Auxerre. Elle est l'invitée d'ici Auxerre, ce sera à 7h45. Des familles qui ont parfois du mal à trouver un toit. Alors à l'occasion de ces 40 ans, l'ASECO CFDT organise cet après-midi à Auxerre une conférence débat sur le logement social. Il sera question des pénuries de logements, des droits des locataires et des relations avec les bailleurs. C'est de 14h à 17h au club Vert, route de Vaux.
0: Et on reste route de Vaux, Clément, avec un stade bouillant.
9: Pas la Baie des Champs, mais le stade Pierre Bouillot, l'antre du rugby club auxerrois qui réalise une saison exceptionnelle et qui est à un match de la montée en Fédéral 1. Les rugbymen iconés ont signé une victoire déterminante hier face aux Bretons de l'Heureux. Une équipe portée par plus de 2000 spectateurs, je parle du RCA, et un résultat qui fait la fierté de l'entraîneur Franck Cohen.
12: Y a beaucoup de satisfaction sur le travail des joueurs, beaucoup de fierté aussi parce qu'on finit par une victoire ici à domicile. La seule petite ombre au tableau, c'est de leur laisser le bonus défensif sur cette fin de partie alors qu'on est dans leur camp. Il faut surtout regarder ce qui va se passer derrière et bien analyser ce match, bien récupérer et aller gagner heureux tout simplement pour écrire l'histoire du club et peut-être accéder à la Fédéral 1. Le briefing d'avant-match, c'était on va faire des erreurs, peu importe les erreurs qu'on va faire. Il fallait qu'on soit pratiquement à notre meilleur niveau pour battre une équipe comme celle-ci. Hein, mais il fallait qu'on fasse un match de copains. Et je pense que ce groupe, c'est une vraie bande de copains, ils sont prêts à s'engager fort pour celui qui est à côté, à respecter le travail de l'autre et je pense qu'aujourd'hui ils ont montré ça, c'était une belle bande de copains et c'est pour ça que je suis plutôt optimiste pour le retour là-bas parce qu'on a vraiment un groupe de qualité rugbystiquement mais humainement qui est très riche et ça va être un facteur important pour la semaine prochaine, d'autant plus qu'on a, je pense, zéro blessé, peu importe qui on emmène, je sais que les copains font le boulot.
9: Et la montée en Fédéral 1 pour le RCA dans le viseur, supporters, joueurs, entraîneurs, tout le monde y croit. Reportage au stade Pierre Bouillot dans l'info d'ici à 7h30 avant ce match retour en Bretagne dimanche prochain. Elle est émerveillée tous les jours, à chaque instant. Les mots de la Nivernaise Sophie Adnaud sur France Info il y a quelques minutes. Ça fait plus de 3 mois que la spationaute vit à bord de la Station Spatiale Internationale à 400 km au-dessus de nos têtes. Le rêve aussi d'une autre Nivernaise, Ilona Perrot, élue Miss Bourgogne 2026. Le verdict est tombé hier soir du côté d'Autun en Saône-et-Loire. Deux iconaises étaient en lice, Laurine Michon et Salomé Fagès-Bosch, classées hors du top 5.
0: Bonne nouvelle, Barnabé est de retour.
9: Eh oui, Barnabé, cette tortue de 27 ans. Vous en avez parlé la semaine dernière sur Ici Auxerre. Le petit animal avait échappé à la vigilance de ses propriétaires à Trény-Péreuse-Sainte-Colombe. Ils ont lancé un appel sur les réseaux sociaux. Et Barnabé a été retrouvé sain et sauf. C'est important ce week-end à 2 km de chez lui. 2 km, hein. Une belle trotte, une tortue.
0: Ah oui.
9: Ici au Cerf, il est 7h, presque 7 minutes. La météo.
0: Surtout avec la chaleur qu'il a fait la semaine dernière.
9: Ah oui.
0: C'est impressionnant quand même.
9: Oh, pour un reptile, normalement, ça.
0: Ça doit le faire, doit effectivement. Le faire. Mais quand même, on peut s'inquiéter. Hein. On a eu chaud, nous, donc on, voilà. Bon, on aura moins chaud cette semaine. Hein. Autant vous le dire très clairement, on a clairement moins chaud aujourd'hui. Avec le soleil qui nous accompagne aujourd'hui, en clair, deux adjectifs, douce et lumineuse. C'est la journée qui semble se profiler ce lundi. Le soleil est bien sûr déjà présent. Il le restera durant toute cette journée. Le mercure est redescendu pour atteindre en ce moment les 11 à 15 degrés. Voilà la température que vous nous partagez ce matin dans Lyon. On devrait attendre les 21 degrés à la mi-journée. Pas de changement côté ciel, toujours principalement bleu. Le mercure, lui, va monter un petit peu. Bon, en aucun cas autant que la semaine dernière, rassurez-vous. Comptez 26 degrés à Saint-Fargeau et Tonnerre, 27 à Avallon. Dans le Jovinien et dans le Sénonais, on ira jusqu'à 28 degrés. Pas plus, la maximale attendue pour le Serrois.
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0: Indochine avec nous à 7h08. Ici au Cerf vous offre troisième sexe. Bon réveil à vous tous.

0: Troisième sexe, c'était Indochine.
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0: Il est 7h13 bientôt. Bonjour à vous tous. Pour qui le réveil a sonné il y a quelques minutes, on est ravis de commencer la semaine, le mois de juin aussi, ensemble ici. On vous accompagne bien sûr jusqu'à 9h. C'est l'heure de partir au marché à un peu plus de 7h. Ludovic Chap prend ce matin la direction de Sens à la rencontre de Justine. Bonjour. Elle propose des plats gourmands et raffinés. Et alors attention, dans un cadre qui ne va à coup sûr pas vous laisser indifférent. Les circuits courts arrivent dans moins de 10 minutes. Et puis dans un instant aussi, mon œil, le regard chaque jour sur l'actualité de David Ossiou. Et l'anniversaire de Marilyn Monroe aujourd'hui. Elle aurait eu 100 ans ce matin. Est-ce qu'elle aurait été Me Too ? A tout de suite.
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0: Le 1er juin aujourd'hui, si elle était toujours vivante, Marilyn Monroe aurait eu 100 ans.
1: Vous l'imaginez à Roland-Garros, dans les tribunes, lunettes noires, regardant le match, et en entendant un joueur du Paraguay, la semaine dernière, battu par le jeune français Moïse Kouamé, expliquer après sa défaite que ce genre de match doit être arbitré par un homme, parce qu'une femme n'aurait pas la force de s'imposer face au public. C'est exactement ce qu'a osé dire Adolfo Daniel Valero, à qui la direction du tournoi promet maintenant des sanctions. Encore heureux. Je suis pas sûr que Marilyn aurait été surprise, parce qu'avant même qu'on invente le mot MeToo, elle racontait des choses qui résonnent étrangement aujourd'hui. En 1953, dans une interview, elle a cette formule: à Hollywood, éconduire les loups est un travail à plein temps. Et puis il y a son histoire personnelle. Une enfance ballottée entre familles d'accueil et orphelinat, des agressions sexuelles subies enfant, qu'elle acceptait d'ailleurs d'évoquer publiquement, c'était rarissime dans l'Amérique des années 50. Mais ce qui est peut-être le plus moderne chez elle, ce n'est pas seulement ce qu'elle dénonçait, c'est ce qu'elle a fait. En 1955, au sommet de sa gloire, elle quitte Hollywood, elle attaque son studio et crée sa propre société de production. Une actrice qui défie les patrons des studios de l'Amérique des années 50, presque impensable. Alors, est-ce que Marilyn aurait été féministe? Peut-être. Icône MeToo, ça c'est impossible à dire, mais si elle était dans les tribunes de Roland-Garros aujourd'hui et qu'elle entendait ce joueur paraguayen, elle aurait sans doute juste soupiré et remis ses lunettes noires. Bon anniversaire, Marilyn.
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0: Marilyn Monroe qui aurait eu 100 ans ce lundi, 7h16. On vous accompagne après Happy Birthday avec Happy, c'est Pharrell Williams. Bon réveil à tous, bienvenue.

0: On est heureux ce matin avec Pharrell Williams, il nous chante Happy.
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0: Il est 7h20, c'est l'heure de prendre la direction du marché, peut-être pour un bon nombre d'entre vous, certains d'entre vous. On va suivre ce matin Ludovic Schaap. Ludovic, vous avez découvert une très jolie vitrine ce matin, on est avec vous sur le marché de Sens.
2: C'est une petite cabane, une case du marché de Sens qui est hyper bien décorée. On se croirait à la maison, on se croirait dans une vraie cuisine, la cuisine de mamie avec des cadres sur les murs. Il y a des décorations florales tout autour, une pendule, bref, on est dans l'intimité de Justine. Justine, vous faites des plats à emporter dans la vitrine. Qu'est-ce qu'on a aujourd'hui là? Qu'est-ce qui est en train de mijoter justement?
3: Alors là du coup c'est du jambon blanc qui est mijoté dans une sauce à la crème et au vin blanc et aux champignons. Et c'est servi là aujourd'hui avec des pâtes.
2: Alors dans votre boutique, vous avez tout ce qu'il faut. Vous avez la petite vitrine réfrigérée, le poêle électrique et puis le four. Et il y a quelques instants, vous avez sorti
3: des petits cookies.
2: Les petits cookies du four. Et ça sent terriblement bon.
3: Et qui plaisent beaucoup.
2: D'abord, vous préparez vos cookies à l'avance et vous les cuisez le matin au marché pour qu'ils soient bien frais.
3: Tout à fait, ouais, c'est ça. Pour qu'ils soient bien frais et tout chaud.
2: Il faut qu'ils soient encore tendres à l'intérieur, il ne faut pas qu'ils soient secs.
3: Ouais, alors en fait, moi je les fais cuire, mais pas trop parce que du coup, après, quand ils se refigent, ils restent bien coupés. Croustillant à l'extérieur et super moelleux à l'intérieur, et le chocolat est encore un peu coulant. C'est comme ça qu'ils sont.
2: Et vous mettez des gros morceaux de chocolat sur
3: c'est
2: le
3: ça.
2: Dessus là.
3: En fait, je concasse des grosses tablettes de chocolat que je coupe un peu grossièrement au couteau pour que ça fasse des gros morceaux de chocolat.
2: Dans la vitrine, qu'est-ce qu'on a aujourd'hui?
3: Là, c'est une tourte salée, épinards frais et fromage des gourmets. C'est un fromage de la région qui est pas très fort et qui se marie bien avec des tartes salées comme ça.
2: Et vous faites aussi des petites gougères. Il y a toujours un plat mijoté, des tartes et des cookies chez vous.
3: C'est ça, en fait, le principe, c'est qu'il y a toujours de quoi faire entrée, plat, dessert. Il y a toujours un plat mijoté, il y a toujours des tartes salées, des gougères, parce que du coup, bah, c'est quand même la spécialité de la région, et aussi des soupes.
2: D'accord, les soupes, c'est peut-être pas trop la saison, là.
3: Si, là, j'en ai fait quand même une aujourd'hui. Alors, tout l'hiver, j'ai de la soupe chaude, et l'été, souvent, je fais des soupes froides pour garder une continuité toute l'année.
2: Et donc là, vous avez quoi aujourd'hui?
3: Là, c'est une soupe de carottes, lait de coco, curry et coriandre fraîche.
2: D'accord, oui, pas mal. La cuisine pour vous, c'est une vraie passion?
3: Ouais, c'est une passion. Depuis toute petite, j'ai cuisiné avec ma grand-mère. Et puis après, du coup, c'est quelque chose qui m'est resté. Alors j'étais plus dans la pâtisserie avant, mais maintenant, c'est aussi bien sucré que salé. Et j'adore ça.
2: Ouais, et donc ça, c'était une vocation depuis toute petite. Et aujourd'hui, pour rien au monde, vous arrêteriez vous changeriez de métier, quoi.
3: Ouais, non, là, c'est vraiment ce qui me plaît.
2: Justine, les cocottes, c'est donc au marché de Sens, tous les jours de marché, donc lundi, mercredi, vendredi, samedi.
3: C'est ça, tout à fait, les 4 jours de marché.
2: Merci Justine.
3: Merci beaucoup, au revoir.
0: Donc c'est ce matin, ce lundi, à Sens, et croyez-moi, on a drôlement faim maintenant grâce au circuit court, tout ce qu'il y a de beau et de bon ici dans notre département à découvrir chaque jour dans Ici Matin avec vous, Ludovic Schaap, à réécouter aussi en podcast. 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On suit Francis Cabrel à 7h23, direction... cette chanson qu'on aime tous et qu'on chante, qu'on fredonne dans la voiture sur la route du travail, c'est la Dame de Haute-Savoie. Je vous souhaite un très bon début de semaine à tous. Bienvenue.

0: Oui, ce sont toutes vos chansons préférées qu'on vous offre dans Ici Matin. Francis Cabrel, la dame de Savoie, vous restez avec nous à 7h26. Pourquoi ? Parce que dans quelques instants, c'est vous que l'on va entendre. On vous tend le micro, on vous donne la parole chaque matin et on découvre tout ce qui vous rend heureux au quotidien. C'est Olivier Borde qui se balade ici dans les chemins et sentiers de notre département et qui vous demande quel est votre petit bonheur de ce début du mois de juin. Petit bonheur qu'on découvre dans quelques instants. Et croyez-moi, on va être en plein cœur de la nature. Ça va nous faire du bien. À tout de suite.
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0: L'actu locale revient dans moins de 3 minutes. Ce sera à 7h30 avec Cyril Ardo, avec Clément Viron aussi. Auparavant, vous le savez, on aime bien vous donner la parole. Chaque jour, Olivier Borde vient à votre rencontre et vous tend son micro ici au Auxerre. Il vous pose cette question. Qu'est-ce qui vous rend heureux en ce lundi matin? Petite balade en plein cœur de la nature avec de drôles de bêtes. Écoutez bien.
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4: Bonjour, je m'appelle Pierre, je suis enseignant en lettres et céramiste, j'habite sur Avallon. Mon petit bonheur ce printemps, ça a été de retrouver un petit crapaud. Comment je l'ai reconnu? Tout simplement parce que l'an dernier, en travaillant à l'espace du jardin, malheureusement, je l'ai blessé à la patte arrière gauche. Ce petit crapaud a survécu. Je l'ai reconnu parce que justement, il avait cette patte légèrement atrophiée maintenant. Mais ce qui m'a rendu heureux, c'est de voir qu'il avait des œufs sur le dos. Parce qu'en fait, ce crapaud appartient à une famille qui s'appelle Halite accoucheur. Il a cette particularité dans le monde des crapauds que c'est le mâle qui porte les œufs. Le mâle et la femelle se rencontrent, procèdent à l'accouplement. Le mâle réunit ensuite les œufs que la femelle lui donne, il les réunit sur son dos. Il les maintient humides jusqu'au jour où, sentant que les œufs sont prêts d'éclore, eh bien, il les laisse dans l'eau et ensuite les têtards se développent. Ça m'a fait très plaisir de le retrouver. Il est très utile au jardin parce que, comme tous les jardiniers, ce ne sont pas mes ennemis, mais disons que je dois m'arranger avec les limaces. Et donc, il est une aide précieuse et j'étais vraiment très heureux de le revoir.
0: Très bonheur d'entendre chaque matin vos petits bonheurs. 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
0: Quel temps fait-il ce lundi ici dans Lyon? Beau, c'est vous qui nous le dites. Si on en croit vos commentaires, vos messages que vous nous envoyez via nos réseaux sociaux et notamment ce matin sur notre page Facebook ici au Serre, on est par exemple aujourd'hui à Saint-Maurice aux Riches-Hommes d'où nous écrit Lila aujourd'hui. Elle nous partage un ciel visiblement assez dégagé, assez bleu avec le soleil qui s'est levé il y a maintenant quelques instants quand même, hein, avec surtout 10 degrés affichés au thermomètre. Qu'en est-il chez vous? On vous pose la question, vous nous répondez sur notre page Facebook ici au Serre. On fait aussi un point complet sur l'état du ciel juste après le retour de l'info d'ici. Clément et le RCA qui va devoir transformer l'essai.
5: Devant 2000 spectateurs chauffés à blanc, les rugbymen auxerrois ont distillé grâce à leur victoire hier un parfum de montée en fédéral, une dans les tribunes d'un stade bouillant. Mais il reste encore une marche à gravir avant d'exulter. Reportage au cœur de la mêlée dans un instant. Mais avant, toute l'actualité en France et dans le monde, c'est le 90 secondes de Cyril Ardo. Et Cyril, c'est la fête à Paris.
6: La fête immense dans les rues de Paris hier au lendemain de la victoire du PSG en Ligue des Champions. 100 000 personnes rassemblées sur le Champ de Mars pour acclamer les joueurs, puis 40 000 supporters au Parc des Princes, avec en plus un concert et un feu d'artifice. C'est à revivre en images sur ici.fr. Le dernier bilan de la soirée de samedi, 780 personnes interpellées à travers tout le pays. Des débordements constatés dans 71 communes, dont Rennes, Grenoble, Clermont-Ferrand. Une cinquantaine de policiers et gendarmes ont été blessés. Une collégienne de 11 ans, introuvable depuis vendredi dans le Gers. Une enquête est ouverte pour enlèvement et séquestration de mineurs. Layana, 11 ans, a disparu à Florence, entre Bordeaux et Toulouse. Les images de vidéosurveillance la montrent entrée dans la voiture d'un homme qui a été placé en garde à vue. Cela fait suite à l'affaire Betarame et au scandale dans le périscolaire. Les députés examinent une proposition de loi aujourd'hui qui prévoit d'allonger le délai de prescription du délit de non-dénonciation des violences sur mineurs. Les personnes personnes qui travaillent avec des jeunes devront régulièrement présenter un certificat d'honorabilité. Une lettre ouverte adressée au gouvernement, signée par les médecins libéraux. Ils tirent la sonnette d'alarme sur la pollution chimique de l'eau potable. 30% des Français ont, selon eux, consommé une eau non conforme au moins une fois en 2024. Et puis la vue sur notre Terre est splendide, époustouflante, inimaginable. Depuis la Station Spatiale Internationale, l'astronaute française Sophie Anneau donne une interview exceptionnelle. Elle est en orbite depuis 3 mois et demi, c'est à lire sur ici.fr.
5: Hey Sophie Anneau, une vraie bourguignonne. Cyril Ardo pour les infos, à tout à l'heure, 8h30. C'est un dimanche que le RCA n'oubliera pas. Un dernier match à domicile et l'espoir d'une montée en Fédéral 1. Les Iconais ont battu les Bretons de l'heureux 33 à 28. Première manche dans cette double confrontation décisive et un match de grande intensité sur la pelouse comme dans les tribunes, Renaud Candelier.
7: C'est dans un stade Pierre Bouillot plein à craquer que les rugbymen du RCA jouaient leur dernier match à domicile, score serré en permanence face à des Bretons aussi offensifs que réactifs. Fabien, un habitué, ne cache pas son plaisir.
8: C'est hyper équilibré, chaque équipe tire son avantage là où il a ses temps forts et marque des points quand il va chez l'adversaire, donc ça va être à suspense jusqu'à la fin. Voir 2000 personnes comme ça qui mettent le feu, les gamins qui gueulent partout et à chaque action on les entend derrière, c'est ouf, c'est trop bien.
9: Je chanterai pour toi jusqu'à la mort.
10: C'est incroyable ici. Hey, ici c'est mieux que la Giosa.
11: L'espoir il est là, l'espoir il est dans notre cœur. Et on le tient. Et on ne lâche pas.
12: Vous avez juste à écouter l'ambiance derrière.
13: Vous avez déjà entendu une ambiance comme ça ici?
14: Jamais.
7: Cette ambiance, elle donne aussi le sourire à Jérôme, un bénévole du club.
15: Un dimanche extraordinaire, du monde partout autour du terrain, de belles équipes sur le terrain. Faire un huitième de finale d'accession en Fédéral 1, c'est pas tous les jours. C'est une étape que le club n'a encore jamais franchie, d'aller jouer à l'étage du dessus. Tout le monde a envie de pousser pour les aider à gagner.
7: Une première victoire hier 33 à 28 dans ce match aller dans lequel le RCA a toujours su reprendre le dessus sur leur adversaire, notamment grâce au soutien du public, reconnaît le pilier auxerrois Youssef Manal.
16: Nous, c'est aussi ça qui fait avec les supporters qui nous ont quand même pas mal poussé. Il y avait une grosse ambiance au stade. Maintenant, ça va être chez eux. Ils vont mettre de l'intensité, leur public. Il va falloir faire un gros match et on verra à la fin si ça paye ou pas, quoi.
7: Une équipe investie et solidaire, c'est sa force, selon le coach Franck Cohen.
17: Je pense que ce groupe, c'est une vraie bande de copains. Ils sont prêts à s'engager fort pour celui qui est à côté, à respecter le travail de l'autre. Et je pense qu'aujourd'hui, ils ont montré ça.
7: Et cette équipe contribue à l'essor du RCA dans une ville dominée par le foot.
17: Sur les deux derniers matchs à domicile, on a eu beaucoup de monde qui est venu nous soutenir. Beaucoup d'habitués, mais beaucoup de gens aussi qui venaient pour les premières fois et j'espère qu'on les aura un peu piqués à l'amour du rugby. Voilà, une ambiance ultra conviviale, une belle dynamique et il se passe des choses, donc j'espère qu'on aura capitalisé pour la saison prochaine, peu importe où on sera dans cette division ou celle du dessus, mais je pense que le club est en train de grandir.
7: Et rendez-vous dimanche prochain, cette fois en Bretagne, pour l'épilogue de cette saison Fédéral 2 du Rugby Club Auxerrois.
5: Fédéral 1 en ligne de mire pour le RCA, Renaud l'a dit, match retour dimanche prochain en Bretagne.
0: Retour de l'info à 8h, Clément, avec les nouvelles d'une bourguignonne quelque part autour de la Terre.
5: Eh oui, Sophie Anneau, 3 mois de vie, d'aventure et de rêve à bord de la Station Spatiale Internationale.
18: L'émerveillement, il est tous les jours, à chaque instant. La première chose, bien sûr, la vue sur la Terre qui est absolument splendide, époustouflante, inimaginable. À chaque fois que j'ouvre les volets le matin, je me fais la même réflexion. C'est tellement beau, je vous assure.
5: Sophie Anneau, en apesanteur dans le journal de 8h. Vous êtes bien sûr ici au Serre, il est 7h35 avec du soleil aujourd'hui.
0: Et vu ce beau soleil se lever ce matin, il est bien sûr présent dans notre département. Le soleil que vous nous partagez notamment sur nos réseaux sociaux, on lit vos très nombreux messages. Vous nous partagez aussi de la douceur aujourd'hui avec le mercure qui est bien redescendu depuis hier. On relève en ce moment entre 11 et 15 degrés ici dans Lyon. On devrait atteindre les 21 degrés à la mi-journée. Pas de changement côté ciel pour cet après-midi, donc toujours avec ce grand soleil et quelques passages nuageux qui sont, c'est vrai, déjà d'actualité ce matin, qui le resteront cet après-midi. Rien de bien méchant, je vous rassure. Le mercure, lui, va monter un peu cet après-midi pour atteindre les 26 degrés si vous êtes à Saint-Fargeau ou dans le Tonnerrois, 27 degrés attendus à Avallon, Joigny et Sens, jusqu'à 28 degrés cet après-midi pour Auxerre.
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0: Et les confidences pour confidences de Jean Schultes. Il est 7h36, bon réveil.

0: Quelques confidences. Confidences pour confidences. C'était bien sûr Jean Schultes, ici Auxerre, 7h39.
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0: Bon réveil à vous tous, on va suivre Stéphane Bern dans quelques instants. Stéphane Bern qui nous invite ce lundi matin dans les Ardennes. Là-bas, une petite ville qui rêvait autrefois de détrôner Paris. On voyage dans le temps avec lui, rendez-vous tout à l'heure, juste avant 8h. Dans Minute Papillon ce matin, Clément, une course automobile iconaise qui voit les choses en grand.
4: Après les 24 heures du Mans, les Grands Prix de Formule 1 à Paul Picard et Manicourt, place désormais au trophée Michel Parlot.
5: Vous avez pas peur des radars ?
6: Vous savez, monsieur, on sait où ils sont les radars.
4: Des accélérations, des dérapages, des sorties de route, il fallait être à Saint-Julien-du-Sault ce week-end, voir ces 48 pilotes les meilleurs de France.
7: Ça va être du grand Mendes.
4: Moteur vrombissant, châssis à l'aérodynamie inégalé, aileron saillant, bref, du haut niveau.
7: Par contre, je pense qu'on pourrait gagner un peu de vitesse si je touche la transmission.
8: Ah non, non, non, surtout pas, hein, on va pas à Dakar non plus.
7: Ok, comme vous voulez.
4: Bah oui, les pilotes ne vont pas jusqu'à Dakar. D'ailleurs, ils ne sont même pas sortis de Saint-Julien-du-Sault, ni même de la salle multisport. Vous allez me dire, c'est louche, mais j'ai oublié de vous dire. Comme le racontent nos confrères de Lyon Républicaine, ces pilotes ne portent pas de casque, ils ne tiennent pas de volant, mais plutôt une grosse manette, car oui, ce week-end, c'était une course de voitures radiocommandée, organisée par le RAM 89, un club de passionnés.
9: Oh, ça alors, c'est super dément, donc c'est génial. Ça consomme de l'essence ordinaire ou du super ?
4: Rien de tout ça, Marty. Alors oui, ça fait moins de bruit qu'une Mustang, mais faut les manier, ces petites bêtes nerveuses. 200 grammes à peine, des pointes à 45 km/h. Et niveau mécanique, ça en jette.
10: Bien, alors méfiez-vous, ça n'est pas un jouet.
4: Eh oui, que vous ayez 10 ans ou 75 ans, il faut de sacrés réflexes, de la concentration, car la piste fait 1,50 m de large et une manche dure 8 minutes, avec en plus des catégories, des essais libres, une finale, un podium, une vraie compétition, quoi. Mais ça, ce n'est pas le carburant de ces modélistes ou de ces grands-enfants. La passion, le loisir, le partage, ça passe avant tout le reste, même si le RAM 89 ambitionne un jour de performer au championnat de France. Hop, attention, hein, Julien, un virage. You're gonna be a star, Julien.
0: Je serai une star, ouais. Ça, vous pensez vraiment? Ça n'a absolument rien à voir avec les petites voitures radiocommandées, oui, auxquelles on jouait quand on était gamin.
4: On est complètement d'accord. Pro, là.
0: Parce que moi, j'adorais les petites voitures radiocommandées, mais à mon avis, 45 km/h, je ne savais pas dans le salon.
4: Ça va vite.
0: Merci beaucoup, Clément Giron. Minute Papillon à réécouter dès maintenant. 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
0: Elle a, nous dit-elle, un cœur maladroit. C'est Marine qui nous rejoint ce matin ici au Auxerre, 7h43.

0: Jam qui sera ce soir sur votre radio ici pour un concert enregistré au musée Louvre-Lens. Ici par en live avec Marine, ce soir, 20h.
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0: Il est 7h46, apprendre, comprendre et s'amuser en famille, c'est la quinzaine de la parentalité à Auxerre, avec des conférences, des spectacles et des ateliers jusqu'à dimanche. L'occasion pour les parents ou futurs parents de se renseigner et de rompre parfois avec une certaine solitude. On en parle ce matin avec Nathalie Bretonne, elle est chargée de coopération territoriale à la mairie d'Auxerre. Elle répond à vos questions, Delphine Martin, bonjour.
2: Oui, bonjour à tous. Bonjour Nathalie Bretonne.
3: Bonjour à vous.
2: La quinzaine de la parentalité, quel a été le déclic? Pourquoi, à un moment donné, vous vous êtes dit, tiens, il faudrait qu'on fasse quelque chose autour de la parentalité à Auxerre pendant plusieurs jours?
3: Alors, depuis 2017, en fait, la CAF de Lyon propose une quinzaine de la parentalité, à charge pour les communes, les collectivités et les partenaires de s'en saisir ou pas. Nous, ça fait 3 ans sur la ville d'Auxerre qu'on a décidé d'en faire un moment spécial, avec vraiment un focus sur la parentalité. Et puis, ce qui est spécial aussi sur Auxerre, c'est qu'on coordonne, en fait, les différentes manifestations pour proposer quelque chose, un programme coordonné.
2: Et c'est vrai que c'est l'occasion aussi de dire, voilà tout ce qui existe localement comme ressources pour nous aider. Par exemple, pour ce qui est de la petite enfance, il y a beaucoup de ressources.
3: Complètement. Je crois que c'est vraiment une occasion de proposer et d'expliquer aux parents toutes les ressources qui existent sur un territoire. Et il y a une réelle, on se rend compte qu'il y a une réelle méconnaissance de tout ce qui existe sur le territoire. Et là, au moins, pendant cette quinzaine-là, avec toutes les structures qui sont associées, c'est aussi l'occasion de tous se présenter et de montrer ce qu'on peut proposer à des parents et dans des domaines très très divers.
2: Par
3: exemple, ça peut être du soutien à la parentalité pure et dure, mais ça peut être aussi tout ce qui existe comme animation toute l'année dans des structures comme par exemple l'abbaye, les musées, qui allient à la fois parents et enfants. Parce que cette quinzaine, même si la parentalité c'est quelque chose de sérieux et de difficile parfois, on la veut, cette quinzaine, particulièrement festive. Donc par exemple, le samedi 6 juin, il y aura ce qu'on appelle le Festifamille, et qui est un ensemble d'animations qui sont proposées place de l'Arquebus toute la journée, avec des animations très diverses proposées à la fois par la ville, par des partenaires et des prestataires, mais qui ont pour point commun, c'est pas une kermesse, dans le sens où la kermesse, vous allez, puis vos parents, les parents regardent des enfants s'amuser. Nous, là, tout ce qu'on propose, c'est des animations où les parents et les enfants font des choses ensemble. Ça peut être du sport où ils sont dans la même équipe ou dans une équipe différente. Mmh. Ça peut être une création de choses dans le cadre de loisirs créatifs, ou ça peut être des jeux où ils jouent ensemble. C'est vraiment ce qu'on souhaite créer, c'est vraiment des moments, soit purement entre parents quand il s'agit de réfléchir à des choses et d'avoir de l'information, soit des choses vraiment parents-enfants.
2: Oui, parce que on a l'impression qu'aujourd'hui, peut-être les parents, les jeunes parents aujourd'hui, prennent les choses très à cœur pour certains, et peut-être se mettent une forme de pression. Est-ce que vous ressentez ça, vous qui êtes au contact des familles?
3: Je crois que c'est vrai que ces dernières années, en fait, c'est une évolution que nous, on ressent. C'est très difficile d'être parent dans le sens où il n'y a plus de modèles vraiment et de points de repère. Et les modèles, ils sont très très différents. Ça peut être une pédagogie très positive où on n'ose pas contrarier l'enfant et on se dit, on se culpabilise dès qu'on fait une remarque ou un froncement de sourcil. Et puis ça peut être aussi des retours à une rigueur et à une sévérité aussi. Et les parents, maintenant, actuellement, oscillent entre ces différents repères-là.
2: À votre avis, quel est leur souci principal? Aujourd'hui, des jeunes parents, qu'est-ce qu'ils viennent vous demander en priorité?
3: Alors, nous, sur la ville d'Auxerre, et je parlerai peut-être plus des centres sociaux, ils viennent surtout chercher des aides administratives par rapport à des démarches en lien avec la parentalité. Ça peut être aussi au moment de Parcoursup, par exemple. Pour des tas de gens, c'est très compliqué. Et il y a l'angoisse de qu'est-ce que va faire mon enfant. Après, pour des structures comme, par exemple, la Maison des 1000 premiers jours, c'est plus, qui est pour les parents d'enfants de 0 à 3 ans, c'est plus des informations. Et ça peut être aussi, ce que recherchent les parents aussi beaucoup, c'est des contacts entre parents. Mais cet échange entre parents, ça permet de se déculpabiliser, de prendre aussi de la distance par rapport à ce qu'on vit avec son propre enfant. Donc ça, c'est aussi important. Je crois que les parents, ils viennent chercher ces deux choses-là, quoi. À la fois du contact avec des professionnels, des contacts avec d'autres parents, et puis aussi des moments où ils peuvent se poser. Et ça, c'est le cas, par exemple, avec le lieu d'accueil enfant-parent, où ils peuvent simplement se poser et jouer avec leur enfant, sans inscription, sans donner leur nom, simplement des endroits aussi où ils peuvent souffler aussi.
2: Nathalie Bretonne, merci, chargée de coopération territoriale à la ville d'Auxerre. Bonne journée.
0: Merci à vous Delphine Martin, un entretien que vous pouvez réécouter dès maintenant en allant sur notre site ici.fr et sur notre appli ICI.
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0: Alors, je vous parlais d'un concert il y a quelques instants, pas n'importe lequel. Je vous parlais du concert de Marine sur votre radio. Ici, je corrige ce que je vous ai dit tout à l'heure. Ce sera jeudi soir, pour être tout à fait précis. Rendez-vous toujours à 20h, bien sûr. Vous serez au rendez-vous comme Émilie Mazoyer qui l'accueillera sur l'antenne de votre radio. Michael Jackson est avec nous, 7h52. C'est Billie Jean.

0: Billie Jean, un grand classique hein, signé Michael Jackson ce matin, 7h56. Vous restez avec nous. L'actu locale revient. Ce sera dans 4 minutes. Le journal à 8h avec Clément Viron. On voyage dans le temps juste avant avec Stéphane Bern dans quelques instants. A tout de suite.
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0: L'actu locale dans moins de 3 minutes à 8h dans le journal et toute l'actu près de chez vous, bien sûr. On voyage dans le temps. Chaque jour, on aime bien le faire avec vous, Stéphane Bern. On voyage dans le temps aujourd'hui et on prend la direction d'une petite ville des Ardennes qui tentait autrefois de rivaliser avec Paris à coups de briques rouges.
5: Une place des Vosges à Charleville-Mézières. Derrière cette copie très soignée, il y a un prince qui veut jouer dans la cour des grands. En 1606, aux marges du royaume de France, Charles de Gonzague regarde la carte et se dit modestement « Pourquoi pas moi ?» Alors, il fonde une ville neuve. Pas un bourg qui pousse tout seul au fil des siècles, non, non, non. Ou un camping avec deux tentes quechua et des toilettes chimiques, non. Une ville pensée et dessinée. Et pour être sûr qu'on sache à qui on doit tout ça, bah, il règle aussi la question du nom Charleville. L'humilité fait homme. Ou presque.
6: Égocentrique, intéressé, narcissique, qui n'est occupé que par son intérêt propre.
5: Le modèle est tout trouvé. La très chic place des Vosges, vitrine du pouvoir royal, inaugurée quelques années plus tôt. Il lance donc la construction de la place ducal. Même recette. Briques rouges, pierres blanches, arcades régulières, pavillons strictement identiques. Rien ne dépasse, rien ne déborde. Le bon goût, version géométrique. Un copier-coller parfait, les loyers parisiens en moins. Et autour, même logique. Rue droite, plan net, ville tracée au cordeau. À une époque où les villes ressemblent encore à des labyrinthes, ça fait son effet. Reste à attirer du monde. Gonzague déroule alors l'argument imparable. Exemption d'impôts, liberté de commerce, privilège à la clé. Dubaï, version 17e siècle, les gratte-ciels en moins. Résultat, sous les arcades, ça négocie, ça vend, ça circule. Rien à voir avec la tranquillité guindée de Paris. Ici, la place est un outil économique avant d'être un décor. Et puis, il y a ce dernier détail, presque discret. La place ducale est légèrement plus grande que celle de Paris. Copiée, oui, mais en plus grand, évidemment. Un détail capital, pour narguer la capitale.
0: On peut toujours faire plus grand que Paris, finalement. Merci beaucoup, Stéphane Bern. On voyage dans le temps, chaque jour avec vous. Voyage dans le temps, une chronique à réécouter dès maintenant, en allant sur notre site ici.fr et sur notre application ici. Le soleil est bien ici, justement. C'est vous qui nous le dites. On lit vos messages sur nos réseaux sociaux. On fait un point complet sur l'état du ciel dans Lyon, juste après le retour de l'info. Bon réveil.
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0: Nous sommes le lundi 1er juin, vous écoutez Ici Auxerre, il est 8h. Toute l'actu locale dans le journal avec vous, Clément Viron, la tête dans les étoiles.
7: Ici Auxerre, dans l'espace, ce matin, ça fait plus de 3 mois maintenant que la spationaute nivernaise Sophie Adnou vit son aventure à bord de la station spatiale internationale, l'ISS, à 400 km au-dessus de nos têtes, quelque part en orbite autour de la Terre. Un rêve éveillé et en apesanteur pour Sophie Adnou.
8: De manière générale, je suis vraiment contente d'être ici et je suis plutôt dans l'état d'esprit d'en profiter au maximum. Et pourvu que ça dure, parce que je suis bien consciente qu'un jour, je vais rentrer sur Terre.
9: L'émerveillement, il est tous les jours, à chaque instant. La première chose, bien sûr, la vue sur la Terre qui est absolument splendide, époustouflante, inimaginable. À chaque fois que j'ouvre les volets le matin, je me fais la même réflexion. C'est tellement beau, je vous assure. Ceci étant dit, je reste humaine aussi. Et bien sûr, il y a a des moments où je me dis, ah oui, bah tiens, avoir un peu de vent frais, d'air frais, ouvrir une fenêtre, etc. Bah, bien sûr, ça me manque parfois. Mais bon, je suis plutôt dans l'état d'esprit de profiter à fond. Et puis, bien sûr, toute la science qu'on fait ici à bord, c'est vraiment on fait progresser la science de manière générale, beaucoup le côté médical. Et ça, je trouve ça magique aussi.
7: Voilà, l'émerveillement à chaque instant de Sophie Adnaud, invitée exceptionnelle de Jérôme Chapuis ce matin sur France Info. La spationaute nivernaise et son envie, vous l'avez entendu, d'air frais. Dans Lyon, on respire enfin après une semaine de forte chaleur, une semaine de record. 34 degrés à Joigny et Noyères et même plus de 35 à Sens. Dans la Vallonnée, Météo 89 a relevé 7 jours d'affilée à plus de 32 degrés. Le département, lui, reste en vigilance sécheresse. Le climat qui se bouscule et cette question, comment la vigne se porte-t-elle? Eh bien, plutôt bien, nous répondent les vignerons croisés ce week-end lors du festival d'Auxerre Fleurs de Vigne. Des vignerons qui accusent quand même des pertes après le gel du mois de mars et qui appréhendent de nouveaux épisodes climatiques extrêmes, Renaud Candelier.
10: C'est une année déjà pleine de rebondissements climatiques, constate Franck Givaudin à Irancy.
11: On est dans une année un peu folle parce qu'on a commencé très tôt avec des conditions climatiques incroyables fin février, début mars, où la nature s'est réveillée très vite. Ensuite, fin mars, où là, l'épisode de gel a fait quand même pas mal de dégâts sur des vignes qui étaient relativement avancées.
10: Et des chiffres peu encourageants pour certains, comme le domaine Saurin-Cocard à Saint-Brie, nous dit Pierre Saurin.
12: Ça a détruit quand même une bonne partie du vignoble. J'estime à 30% qui reste de pas trop gelé. Le reste, c'est gelé à 80%. On va faire 30% de récolte.
10: Ouais. À cela s'ajoute une canicule en plein mois de mai, sans conséquences et même plutôt bienvenue en période de floraison, selon Valentin Vernin, vigneron à Migé.
13: On a des conditions qui ont été plutôt favorables. C'est ce qu'on vient rechercher en fait pendant la floraison. On espère toujours le moins de pluie possible et c'est ce qui s'est passé.
10: Mais il ne faudrait pas qu'elle vienne à manquer, souligne Franck Givaudin.
14: Il faut savoir qu'au mois d'avril, on a relevé 4 mm de pluviométrie. C'est quasiment zéro. Donc dans nos régions, c'est quelque chose qui est complètement normal. Si on n'a pas cette pluie, forcément, dans quelques semaines, ça va se voir.
10: Des vignerons qui craignent tous les orages d'été de plus en plus violents et annoncent pour ce millésime 2026, des vendanges encore une fois précoces liées à la hausse des températures.
7: Et des températures moyennes plus élevées, ça veut dire aussi moins d'acidité dans les vins, en particulier les vins blancs, l'acidité qui fait la réputation des vins de Lyon et dont le goût pourrait évoluer avec le changement climatique. Les habitants de Rozoy, eux, vont parler énergie verte ce soir. Réunion publique d'information à 18h30 en mairie autour d'un projet de centrale photovoltaïque, mais pour la construire, il faut des sous. Une campagne de financement participatif sera lancée demain. L'objectif, mobiliser jusqu'à 200 000 euros auprès des habitants. Ça concerne aussi la commune d'Etigny.
0: Des affaires de tentatives de viol et de viol.
7: Session d'audience à la cour criminelle de Lyon à partir d'aujourd'hui. Ça va durer jusqu'au 12 juin. La cour criminelle qui juge les affaires passibles de 15 à 20 ans de réclusion pour les auteurs de ces faits. Prudence sur la route. Du moins, si vous comptez prendre la 6, les bretelles au niveau d'Auxerre seront fermées la nuit prochaine et celle d'après, à commencer par la sortie 19 cette nuit de 19h30 à 6h30 du matin, puis ce sera au tour de la sortie numéro 20 pour des travaux.
0: Et quand les commerces de proximité disparaissent, les épiceries prennent la route.
7: Exemple dans le Tonnerrois avec Roule-Pierrette. Roule-Pierrette, une supérette itinérante et solidaire qui va de village en village, Vézines, Flogny-la-Chapelle, Irouère et j'en passe, tous les 15 jours. Une initiative de l'association Pierre-Paul et compagnie. Et Stéphanie Mathieu, la directrice, explique pourquoi Roule-Pierrette s'arrête aussi à Tonnerre, ville de plus de 4000 habitants.
15: Tonnerre est la ville-centre de la communauté de communes, mais c'est aussi là où il y a la plus forte population et les plus grandes difficultés sociales, puisque le taux de pauvreté de l'INSEE, c'est sur Tonnerre, c'est quasiment 30% de taux de pauvreté. Donc c'est le double du département de Lyon. On a décidé, en lien avec la commune de Tonnerre et les partenaires, de s'arrêter dans trois zones, puisqu'en fait il y a deux zones où il y a des bâtiments sociaux particulièrement importants, c'est la zone des Préaux et la zone des Lys. Donc là, on fait un arrêt dans chaque zone. Mais au centre-ville de Tonnerre, il y a aussi des personnes qui sont en difficulté. Donc on s'arrête au pied de la mission locale. Et la mobilité, en fait, quand on parle de mobilité, vous savez, des fois c'est une mobilité qui est plus, une difficulté de mobilité qui est plus dans la tête. Et il y a des gens qui ne sortent pas de leur quartier, concrètement. Donc c'est important d'aller les rencontrer et de faire du lien social aussi avec tout le monde.
7: Stéphanie Mathieu, directrice de l'association Pierre-Paul et compagnie au micro de Noah Marché. Et vous retrouvez le calendrier du passage de Roule-Pierrette sur la page Facebook de la ville de Tonnerre. On ira faire nos courses d'ailleurs dans l'info d'ici. à 8h30. Décidément, quand ça ne veut pas, eh bien ça ne veut pas. Cette année encore, ce n'est pas une Iconaise qui ira représenter notre région au concours Miss France, mais une Nivernaise, Ilona Perrot, élue Miss Bourgogne hier soir. Salomé Fagès-Bosch et Laurine Michon, les deux représentantes de Lyon, ont terminé hors du top 5.
0: Pas de couronne pour les rugbymen auxerrois.
7: Mais une belle option pour la montée en fédéral 1. Victoire du RCA hier à domicile face aux Bretons de l'heureux 33-28. Match retour dimanche prochain en Bretagne. Et la montée, on croise les doigts au bout de 80 minutes. Et puis on parlait de Sophie Adno au début de ce journal. Lui aussi vit un rêve, même s'il vole moins haut que la spationaute. On vous en avait parlé sur Ici au Serre de cet aviateur de 19 ans, des ailes joviniennes, Swann Rabion-Machin. Eh bien, il a été sélectionné pour participer au Tour de France aérien des jeunes pilotes cet été, avec un passage dans Lyon au mois de juillet. Ça plane pour Swann. Et vous êtes bien sûr ici au Serre, dans Lyon. Il fait beau, il fait moins chaud.
0: Il fait plus doux, effectivement. Ça devient clairement respirable depuis hier. Vous nous partagez vos relevés de température ce matin sur nos réseaux sociaux. Des températures qui donc ont baissé un petit peu depuis 24 heures maintenant. Et on va en profiter. Profiter aussi du soleil, de la douceur, de la lumière aussi de ce lundi matin, avec le soleil qui s'est levé il y a un bon petit moment maintenant et qui nous accompagne durant toute cette journée. Quelques passages nuageux de ça et là, mais rien de bien méchant. On relève entre 11 et 15 degrés, des températures bien sûr qui vont monter au fil des heures pour atteindre les 21 degrés à la mi-journée. Pas de changement côté ciel pour cet après-midi, toujours un ciel principalement bleu et le mercure qui montera un peu davantage, mais en aucun cas autant que la semaine dernière, rassurez-vous. Comptez 26 degrés à Saint-Fargeau et dans le Tonnerrois, 27 à Avallon, Joigny et Sens. On ira jusqu'à 28, pas plus, ce sera pour Auxerre cet après-midi.
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0: On disait justement ces températures douces, moins chaudes, en tout cas nous permettent de souffler, de respirer. Vous me voyez venir?
7: Ah,
0: respire encore, Clara Luciani.

0: On respire encore ce matin avec Clara Luciani, 8h11.
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0: Bonjour à vous tous, on est ravis de vous accompagner en ce début de semaine, ce lundi matin que l'on passe ensemble, bien sûr, jusqu'à 9h sous un grand soleil ici dans Lyon. On va aller à Champignelles dans quelques instants suivre Catherine Marchesin pour Itinéraire Bis, qui est ce matin dans une ferme maraîchère bio, une véritable ferme engagée au quotidien sans aucun produit chimique. Ferme qui favorise à sa manière aussi le développement de la biodiversité. Rendez-vous dans Itinéraire Bis, c'est tout à l'heure à 8h20. Et puis je vous propose aussi de jouer en ce lundi matin, comme chaque jour, à notre traditionnel blind test. On joue ce matin et on vous offre la possibilité de profiter de deux jours de fête médiévale, ça vous dit, pour deux, hein, dans la taverne elfique au grenier à Celle d'Avallon. Ce sera ce week-end, 6 et 7 juin. On vous offre une carte pour deux personnes avec notamment des bons d'une valeur de 12€ pour vous restaurer à la taverne elfique tout le week-end. Vous aurez aussi accès à toutes les conférences du colloque organisé, colloque celtique. Ce sera ce samedi 6 juin. Un beau cadeau, hein, un beau package qu'on vous offre en ce début de semaine pour deux. Peut-être pour vous, si vous arrivez à identifier au moins deux de ces trois chansons. Écoutez bien.

0: Des chansons qui vous parlent, j'en suis certain. Vous les chantez dans la voiture, sur la route du travail, alors appelez-nous 03 86 52 23 23 pour repartir avec ces beaux cadeaux qu'on vous offre en ce début de semaine. Vous nous appelez dès maintenant, on joue dans un instant, à tout de suite.
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0: Les 8h13, c'est l'heure de retrouver C'est pas vrai, c'est notre rendez-vous en Tiernac.
5: Et avec, comme toujours, Aude Razzo, bien sûr, tous les matins. Une vidéo truquée de Céline Dion tourne beaucoup sur les réseaux sociaux depuis quelques jours.
6: Oui, on y voit la star dans sa voiture, lunettes noires sur le nez, vitres baissées. Celle que vous entendez chanter, là, c'est une fan. Céline Dion la regarde chanter, la fixe quelques secondes et ferme sa vitre, brutalement, sans dire un mot. On la voit même furtivement faire un doigt d'honneur à la fin. Elle est en pierre, c'est une statue glacée, commentent les internautes indignés. La vidéo, choquante, c'est vrai, a fait plus d'un million de vues en seulement 24 heures.
5: Alors Aude, rétablissons la vérité, Céline Dion, eh bien, elle n'a jamais fait ça.
6: Non, absolument pas. La vraie séquence, on la connaît puisque la jeune femme qu'on voit et qu'on entend chanter a posté la vraie vidéo. Elle commence pareil. Mais dans cette vraie version, Céline Dion ne ferme pas sa vitre. Au contraire, elle tend la main à cette fan pour la saluer.

0: rétablir la vérité, navrés de voir l'image de leur idole écornée.
1: Merci de le faire pour nous aussi, Odrazo, rétablir la vérité, ce que vous faites chaque jour dans C'est pas vrai. Notre rendez-vous en Tiernac à réécouter sur notre site ici.fr et sur notre application ici. Tout juste 8h15 avec vos chansons préférées. Jeudi cuir, c'est Alain Souchon.

0: jeu du cuir, Alain Souchon.
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0: Il est bientôt 8h19 et c'est ce lundi matin au beau milieu des champs que l'on retrouve Catherine Marchesan. Elle découvre pour nous l'art de cultiver en bio aujourd'hui.
2: Itinéraire bis à Champignelles cette semaine et aujourd'hui je me suis arrêtée au jardin de la Vellerie Nicolas Cerquera. Bonjour.
3: Bonjour.
2: Les jardins de la Vellerie Nicolas, c'est quoi ?
3: C'est une ferme maraîchère bio que j'ai créée fin 2021, début 2022 pour produire des légumes bio de saison en maraîchage diversifié.
2: Votre exploitation, est-ce que vous pouvez nous la présenter ? Là on est sur une exploitation de combien d'hectares et qu'est-ce que vous y faites ?
3: La parcelle agricole fait à peine 3 hectares. Pour pouvoir cultiver en toute saison et pour pouvoir aussi produire des légumes l'hiver, j'ai installé des tunnels froids, donc des tunnels maraîchers. Il y a à peu près 1000 mètres carrés de tunnels et je cultive à côté autour de 5000 mètres carrés en extérieur.
2: Et vous cultivez avec la nature. On est sur une micro-ferme biologique ici.
3: Oui, j'ai voulu être labellisé bio depuis le début. Après, pour moi, le label bio autorise quand même un certain nombre de produits que j'ai pas envie d'utiliser. Par exemple, du cuivre sur les tomates ou voilà. Donc moi, je n'utilise aucun produit à part un petit peu d'antilimace parce que en fonction de la météo ici et vu les sols en puisaient, ça, beaucoup de limaces. Mais à part ça, il y a aucun produit. Et sinon, j'essaie d'utiliser au maximum ce qu'on appelle la lutte intégrée, c'est-à-dire amener des insectes qui vont s'attaquer aux insectes ravageurs des cultures.

0: Par exemple, sur les pucerons en début d'année qui vont attaquer beaucoup les concombres, je mets des larves d'aphidius. Les aphidius, c'est une petite guêpe parasitoïde qui va pondre ses œufs dans le puceron, les momifier et qui va se développer comme ça. Et comme ça, ça permet d'avoir aucun traitement sur les légumes.
1: Pourquoi avoir choisi de cultiver de façon biologique, vous ?
0: Parce que personne n'a envie d'imaginer qu'on mange plein de produits chimiques, dérivés du pétrole ou autre. Et pour moi, c'était absolument nécessaire d'être en biologique pour avoir ces produits-là et éviter tout un nombre de produits qui peuvent être malsains pour la santé. On l'entend avec beaucoup d'études sur les risques de cancer, sur le risque de développement des enfants et tout ça. Et quelque chose qui était, c'était inconcevable de ne pas produire en biologique. Je cultive ce qu'on appelle, je fais du maraîchage diversifié, c'est-à-dire que l'idée, c'est de produire uniquement des légumes de saison et d'avoir le maximum de diversité pour pouvoir vendre à mes clients plusieurs types de légumes différents.
1: Et c'est vente en direct à la ferme, hein, ce que vous faites ici?
0: Ouais, la majorité de mon chiffre d'affaires, je le fais en vente directe à la ferme. J'ai aménagé une boutique à la ferme qui est ouverte tous les samedis matins de 10h à midi. Et mes clients viennent de Champignelles ou des villages à côté pour acheter des légumes. Et à côté de ça, je commercialise également dans un magasin de producteurs qui s'est ouvert à Charny, qui s'appelle Les Relayeurs. Et j'ai quelques clients professionnels, type restaurateur ou gîte, chambre d'hôte.
2: Itinéraire bis ce matin à Champignelles, une série à retrouver en intégralité en allant sur notre site ici.fr et sur notre application, l'appli ici, bientôt 8h22. Je vous ai lancé un défi il y a quelques instants, celui de tenter d'identifier au moins deux chansons de nos trois proposées ce lundi matin dans notre blind test. 03 86 52 23 23, c'est le numéro à composer pour nous appeler et jouer avec nous. Écoutez bien les trois chansons du jour.

là, faut se dépêcher à nous appeler 03 86 52 23 23. Il ne vous reste plus que quelques minutes pour décrocher votre téléphone et repartir avec un beau cadeau encore en ce début de semaine. On continue la matinée ensemble. C'est Queen qui nous accompagne. A Kind of Magic, 8h22. Bon réveil. 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

0: KNF Magic, c'est Queen qui était avec nous, 8h26. Vous restez là, bien sûr, dans quelques instants on joue, ce sera avec Marie-Noël. À tout de suite.
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0: Et si on jouait juste avant le retour de toute l'actu locale à 8h30, allez, dans 3 minutes, hein, à peine plus. On joue ensemble à notre blind test ce matin et c'est avec vous qu'on joue, Marie-Noël. Bonjour.
4: Bonjour.
0: Comment ça va ce matin?
4: Oh ben ça va, il fait soleil, il fait moins chaud.
0: Il fait bon, hein, à Chevannes ce matin, de vous nous appeler.
4: Oui, c'est vrai, oui, c'est bon.
0: Bon, on en profite de cette journée. Dites-moi, est-ce que l'ambiance médiévale, ça vous tente ce lundi matin?
4: Ah ben, de toute façon, je joue, mais je savais pas du tout le...
0: Ah ben, vous voyez, je vous le dis. Bon. Eh ben, vous voyez, je vous le dis, pourquoi vous jouez ce matin. Vous jouez pour profiter de 2 jours de fête médiévale à deux au Grenier à Celle d'Avalon. Ce sera ce week-end. On vous offre notamment des bons d'une valeur de 12 euros par personne pour vous restaurer à la Taverne Elfique tout le week-end. Vous aurez aussi accès à toutes les conférences du colloque celtique du samedi 6 juin. Un bon week-end en perspective si vous arrivez, Marie-Noël, à identifier au moins deux de ces trois chansons. Vous êtes prête?
4: Oui.
0: Écoutez bien.

0: des chansons qui nous parlent, qui vous parlent à mon avis. Sinon vous ne nous auriez pas appelé Marie.
1: Ah oui, oui, oui.
0: Trois chansons, il en faut au moins deux des bonnes réponses pour repartir avec ce beau cadeau, ce paquet de gens qu'on vous offre en ce début de semaine. Dites-moi à qui et à quoi vous pensez.
1: Alors, le premier c'est Étienne Dao.
0: Oui.
1: Le deuxième, Julie Pietri.
0: Ok.
1: Et puis le troisième, le groupe Europe.
0: Bon, je dis oui, mais je ne sais pas hein, si c'est ça. Est-ce que vous êtes sûre? Est-ce que vous êtes certaine?
1: Oui, oui, bah, les deux premiers, oui, c'est sûr.
0: Et le dernier, un petit doute?
1: Bon, j'hésitais entre Europe et le groupe AA, mais bon, je pense plutôt quand même que c'est Europe.
0: On vérifie ça ensemble. Hey, ce sont trois bonnes réponses. Bravo Marie-Noël, trois bonnes réponses grâce à Weekend à Rome de Étienne Dao. Eve, lave-toi, un grand classique signé Julie Pietri et The Final Countdown. C'est bien sûr Europe, c'était pas AA, c'est Europe, c'est bien ça. Félicitations Marie-Noël, vous êtes encore là.
1: Merci.
0: Oui, voilà, j'avais peur de vous avoir perdu.
1: Je vous écoute.
0: J'étais ravi de vous accueillir ce matin. On vous offre la possibilité justement de profiter. On vous offre ce week-end, deux jours de fête, deux jours pour profiter de cette fête médiévale organisée au grenier à sel d'Avallon. Vous en profiterez, puis vous nous partagez quelques petites photos aussi.
1: Eh ben voilà, d'accord.
0: Ça marche. Je vous souhaite une belle journée. À bientôt.
1: Allez, au revoir.
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0: Médiéval, c'est trop bien. L'info d'ICI, Clément, ce matin. On fait les courses au pied d'une camionnette.
3: Avec cette belle initiative dans le Tonnerrois, Roule Pierrette, c'est le nom de cette épicerie ambulante et solidaire qui fait le tour des villages et on y trouve de tout. Aurore, par exemple, s'est fait plaisir avec des courgettes, du thé et pour pas cher en plus. Reportage dans un instant. Mais avant, le tour de l'actualité en France et dans le monde, c'est le 90 secondes avec ce matin Cyril Ardo.
4: Le bilan du soir de la finale de la Ligue des Champions augmente une nouvelle fois. 890 interpellations, 178 blessés chez les forces de l'ordre, dit Laurent Nunez, le ministre de l'Intérieur. Des débordements constatés dans 71 communes, dont Rennes, Grenoble ou encore Clermont-Ferrand. Après-midi et soirée plus calme, hier, 100 000 personnes rassemblées sur le Champ de Mars à Paris pour acclamer les joueurs, puis 40 000 supporters au Parc des Princes avec en plus un concert et un feu d'artifice. C'est à revoir en images sur ici.fr. Elle est introuvable depuis la sortie du collège vendredi. Liane, à 11 ans, a disparu à Fleurance dans le Gers, entre Bordeaux et Toulouse. Les images de vidéosurveillance la montrent entrer dans la voiture d'un homme qui a été placé en garde à vue. Hier, une battue a rassemblé plus de 300 personnes. Une proposition de loi devant les députés aujourd'hui dans le sillage de l'affaire Betaram et des scandales dans le périscolaire. Le texte prévoit d'allonger le délai de prescription du délit de non-dénonciation des violences sur mineurs. Les personnes qui travaillent avec des jeunes devront, elles, régulièrement présenter un certificat d'honorabilité. Des changements en ce 1er juin. Le SMIC augmente de 35 euros net par mois, tout comme le salaire minimum des assistantes maternelles qui gagnent 55 centimes bruts de l'heure. C'est à lire sur ici.fr. Et puis en tennis, elle est la dernière française toujours engagée à Roland-Garros. Diane Paré, 92e mondiale, affrontera à 12h40 la polonaise Maya Kowalska, 114e mondial en 8e de finale.
3: Cyril Ardo pour les infos en France et dans le monde. Des produits frais, des aliments de base, des prix abordables et le sourire des clients. Direction le Tonnerrois ce matin avec cette épicerie itinérante et solidaire. Depuis deux semaines, Roule Pierrette va de village en village grâce à l'association Pierre-Paul et compagnie. Noah Marché est allé faire ses courses dans ce camion du côté de Tonnerre.
5: La première cliente de la journée, c'est Aurore. Elle arrive pile à l'heure de l'ouverture.
6: J'avais repéré l'horaire où j'étais pas au boulot. Ou
7: je voulais un petit café.
5: À l'intérieur du camion, il y a de tout. Le temps qu'Aurore fasse son choix, Mathilde, une salariée, nous fait le tour du propriétaire.
8: Donc là, on met souvent les légumes parce qu'étant donné que c'est vitré, c'est au plus proche des personnes donc elles peuvent voir. On a nos petits rayons avec les produits qu'on peut avoir. Donc pâtes, riz, avec semoule.
5: Il y a du choix donc et Aurore s'est décidée.
6: Alors, je vais prendre des courgettes, ça c'est sûr. Ah, je vois du thé. Ben ouais, c'est bien ça.
7: 18,06 € s'il vous plaît madame.
5: Cette assistante sociale paye plein pot, mais il y a aussi des prix réduits pour les personnes les plus précaires.
6: Ah bah je pense que c'est une super idée parce que par mon métier je vois quand même un nombre important de personnes qui sont en difficulté pour s'alimenter correctement et avec des bons produits.
9: Alors donc déjà il faut que je m'inscrive.
7: Ah oui, il faut vous inscrire.
5: Patricia a répondu à l'appel.
7: Vous avez 2 minutes là.
5: Cette habitante de Sérigny salue la proximité de la supérette.
10: Si on rate à Tonnerre, on peut aller à Tissé, se dire disant, on ne fait pas des kilomètres, vu la précarité énergétique.
5: Oui, vu le prix de l'essence, là, ces derniers temps.
10: C'est ça, oui.
5: La retraitée range ses courses dans son sac. Elle vient surtout par solidarité.
10: Pouvoir participer à aider. Il suffit juste de faire ses courses, en plus. Alors, franchement, ce n'est pas compliqué, hein, pour avoir un acte de solidarité. Je vais prendre une boîte de maïs.
5: Derrière le comptoir, c'est Benjamin. Ce salarié rappelle que ses clients solidaires sont essentiels pour permettre à d'autres de bénéficier du tarif social.
11: Certains ont le droit à 100 euros, un caddie d'une valeur de 100 euros, et ils ne vont en payer que 50 euros pour ceux qui sont à 50% et 20 euros pour ceux qui sont à 20%. Voilà. Il y a le côté équilibre financier, c'est-à-dire un client qui est solidaire, c'est-à-dire qu'il va payer le prix normal, en fait, et ça va aider forcément les bénéficiaires.
5: Une quarantaine de clients se sont déjà inscrits à Roule Pierrette, plus une dizaine de personnes qui ont eu droit au tarif réduit.
3: Noah Marché qui fait son marché chez Roule Pierrette, un reportage à réécouter sur l'application Ici.
0: Le jeu de mots, il est passé comme ça.
3: Ouais.
0: Retour de l'info tout à l'heure à 9h, Clément, avec les vignerons face au changement climatique.
3: Eh oui, les fortes chaleurs, ça a eu du bon pour les vignes, mais il y a quand même eu des pertes à cause des orages de grêle durant le printemps, des orages de plus en plus intenses.
12: La grosse différence, c'est l'intensité des orages maintenant, qui sont de plus en plus violents et soudains, et on voit des phénomènes très tôt. À chaque fois qu'il y aura un épisode orageux, il y aura cette crainte de la grêle qui viendra tout casser.
3: Témoignage d'un vigneron inquiet de l'avenir dans le prochain journal. Ici au Serre, 8h34, la météo, Julien.
0: Il fait beau, vous l'avez vu. Le ciel est dégagé, quelques petits nuages de ça et là, mais rien de bien méchant. Un ciel voilé, nous disent certains de nos auditeurs. Vous nous partagez ça, en tout cas ce matin, sur nos réseaux sociaux. On lit vos très nombreux messages, mais c'est effectivement le soleil qui prédomine ce lundi, avec des températures qui sont clairement respirables, hein, pour dire les choses franchement, puisqu'on a relevé au lever du jour entre 11 et 15 degrés. On devrait atteindre les 21 dans Lyon à la mi-journée. Pas de changement côté ciel pour cet après-midi. Toujours avec un ciel principalement bleu et un mercure qui lui montera un peu, jusqu'à 26 degrés par exemple au meilleur de la journée à Saint-Fargeau et Tonnerre, 27 à Avallon, Joigny et dans le Sénonais, on ira jusqu'à 28 degrés, ça va, 28 degrés pour

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2: 8h43, on tente ensemble chaque jour de faire de précieuses économies et on anticipe un petit peu peut-être les départs en vacances avec vous, Valère Coréard. Parce que ce matin, vous vouliez nous parler d'une solution pour acheter des billets de prix, des billets de train à un prix imbattable, Valère.
3: J'ai découvert une plateforme de revente des billets de la SNCF vraiment pas mal. Son nom, WeGoSwap, que vous retrouvez sur wegoswap.wego.com. En fait, c'est la plateforme officielle de revente de billets pour les trains Ouigo, l'offre discount de la SNCF. Alors, premier avantage, vous pouvez vendre ou acheter en toute sécurité vos billets. Avec toutes les arnaques qu'on voit passer en ce moment, c'est plutôt pas mal. Deuxième avantage, les prix jusqu'à 50% moins chers que les tarifs du jour. Alors évidemment, la première chose que j'ai faite, c'est de me balader sur le site pour y voir un peu plus clair. Et je reconnais que ce que j'ai vu était intéressant. Pas mal de trajets en aller simple à 10 euros par exemple. Montpellier-Lyon, Paris-Nantes, Poitiers-Bordeaux, tous ces trajets à 10 euros avec la possibilité bien sûr d'ajouter des options ou des voyageurs si besoin.
2: Et c'est facile de s'inscrire sur cette plateforme de revente ?
3: Oui, rien de compliqué, tout est intuitif, que ce soit pour acheter ou revendre des billets. Vous saisissez votre ville de départ et d'arrivée souhaitée, puis vos dates de voyage et vous croisez tous vos doigts en espérant que la magie opère. Une fois les infos saisies, vous avez un calendrier qui vous indique les prix disponibles. Et le mieux, c'est si vous êtes flexible, bien sûr, vous indiquez le mois souhaité, le nombre de jours et vous avez des propositions de trajet. Par exemple, un aller-retour Paris-Avignon à 50 euros, c'est quand même assez imbattable comme prix. Mais il faut être flexible ou avoir de la chance. Alors, est-ce que vous aussi, vous avez des bons plans pour voyager pas cher? Pensez à m'écrire. Mon mail, c'est parisideséconomies@radiofrance.com.
2: Vos bons plans pour faire des économies au quotidien sont aussi à retrouver sur notre site. Rendez-vous sur ici.fr. Hoplite, c'est Taylor Swift qui est avec nous. 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Bon réveil.

0: Taylor Swift avec nous ce matin, c'était Opelite.
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0: Un piano et une voix, tout en sobriété. Amaury Vassili sera en concert ce vendredi 20h. Ce sera en l'église Sainte-Geneviève d'Auxerre. Bonjour Amaury Vassili.
2: Bonjour.
0: Merci d'être avec nous aujourd'hui dans Ici Matin. Votre registre à vous, c'est surtout le chant lyrique. Quoique, dans votre dernier album, on retrouve quelques-uns de vos succès, notamment des reprises. Album dans lequel vous reprenez notamment des titres de Mac Brandt, Il était une fois, dans lequel vous collaborez ici avec de grands artistes. On pense à Chimène Badi. On sent que vos inspirations ont été très variées. Qu'est-ce qui vous a donné envie de vous diriger vers la chanson et vers la musique ?
2: C'est vrai que la carrière d'un artiste n'est jamais ni toute noire ni toute blanche, donc j'ai démarré moi par ce que j'appelle le lyric pop, qui m'a permis de prendre du plaisir à performer avec ma voix lorsque j'étais plus jeune et où la performance avait une part importante aussi de mon intérêt dans la chanson. Et puis c'est vrai qu'en vieillissant, avec un peu d'expérience, on a aussi le besoin de revenir à ce qui nous a plu dans la musique, et forcément moi c'est les influences que peut-être mes parents ont pu aussi me donner au travers de Florent Pagny. Alors Mike Brandt, c'est arrivé un petit peu plus tard, mais tous ces artistes de la grande variété française et tous ces artistes à voix surtout.
0: Des artistes qui inspirent encore aujourd'hui, avec aussi, on s'en souvient, une prestation exceptionnelle que vous avez menée lors de l'Eurovision en 2011, c'était bien sûr pour la France. J'aimerais savoir quel souvenir aussi vous en gardez de cette période de votre carrière qui est quand même particulière.
2: Ah bah c'était un tourbillon incroyable. En fait, tout s'est enchaîné très très vite, hein, de 2009 à 2012. Voilà, il y a eu le premier album, ensuite l'Eurovision, et ça a été un flot de d'émotions et de scènes aussi à travers l'Europe. Tous les bookmakers avaient fait de moi le favori, et c'est ce qui m'a permis moi de me produire voilà sur les scènes de toute l'Europe, de la Russie, en Allemagne, l'Autriche.
0: Vous serez le favori de l'église Sainte-Geneviève à Auxerre hein, ce vendredi, puisqu'on vous retrouvera en concert. Qu'est-ce qu'on pourra découvrir sans tout dévoiler ?
2: On retrouvera évidemment des grands chants lyriques qui se prêtent bien évidemment à la résonance d'une église, mais évidemment aussi de grands titres de la variété française. Et je dois bien vous avouer que le talent de mon pianiste est aussi en grande partie dans ce spectacle, et tout simplement parce que voilà, c'est une communion entre le chanteur et le pianiste. Et puis bah voilà, au détour d'une chanson de Mike Brandt, je tendrai aussi le micro, puisque ce sont des chansons
0: qu'on peut tous chanter avec vous, hein, finalement.
2: Exactement.
0: Avec, comme lieu pour ce concert, une église, je le disais, l'église Sainte-Geneviève à Auxerre, c'est un lieu particulier, hautement symbolique. Qu'est-ce que ça représente pour vous ?
2: Pour moi, ce sont les nouvelles scènes. Finalement, elles sont là depuis des centaines d'années pour beaucoup, mais ce sont finalement des lieux qui se sont aussi un petit peu transformés grâce à la culture aussi. C'est juste un plaisir pour moi d'être dans ce genre de lieu sacré.
0: Est-ce que vous avez déjà eu l'occasion de venir dans Lyon en concert ou de découvrir notre territoire ?
2: Eh bien, je suis pas venu très souvent, si je suis honnête. Ben voilà, c'est une bonne première. Et j'espère pouvoir revenir. J'espère que le public sera au rendez-vous pour justement faire de cette soirée un bon moment. Moi, j'ai pas de doute. Je donnerai tout ce que j'ai à donner au public, et je suis certain que dans ces cas-là, ils me le rendront bien.
0: On sera là ce vendredi à 20h en l'église Sainte-Geneviève d'Auxerre pour votre concert. Amaury Vassili, merci beaucoup d'avoir été avec nous ce matin.
2: Eh ben, merci à vous. Ça fait plaisir.
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0: À 8h52 ce matin, ensemble, on marche à l'ombre avec Renaud. Bon début de journée.
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0: Marche à l'ombre, Renaud avec nous ce matin. Il est 8h55, on s'intéresse à notre santé avec vous, docteur Kirzek. Vos conseils santé qui s'arrêtent ce matin sur cette question pratico-pratique. Les veines sur le front, est-ce qu'elles sont si inquiétantes que ça? Bonjour docteur.
1: Bonjour à tous. Oui, on va parler d'un petit souci esthétique qui embête pas mal de monde, surtout quand on commence à, disons, prendre un peu de bouteille. Je veux parler de ces veines visibles sur le front, c'est ces petites lignes bleutées qui se dessinent au-dessus des sourcils et qui vous donnent l'air parfois d'une carte routière. Alors d'abord, rassurez-vous, dans l'immense majorité des cas, ces veines frontales sont totalement bénignes. Ce ne sont pas des varices du cerveau, rien à voir. C'est juste que votre peau, avec l'âge, elle s'amincit, elle perd en collagène. Du coup, les petits vaisseaux sanguins qui étaient dessous et qui étaient discrets deviennent plus visibles. C'est un peu comme si votre front passait en mode transparent. Ajoutez à ça une peau claire, une exposition au soleil, ça fragilise les vaisseaux, ou encore un coup de chaud ou d'émotion qui les fait gonfler temporairement, et voilà votre front décoré de ces racines de la vie, comme on dit gentiment. Mais attention, si la veine devient soudainement très grosse, dure, douloureuse, ou si elle bat de manière un peu pulsatile anormalement, là bien sûr faut consulter. Ça peut être une thrombose ou un anévrisme artério-veineux superficiel, mais rassurez-vous, c'est rarissime, on parle de quelques cas par an, donc pas de panique.
0: Alors est-ce qu'on peut les faire disparaître sans chirurgie?
1: Il existe des traitements très efficaces et peu invasifs. Le plus courant, c'est le laser vasculaire. Le principe, on envoie un flash de lumière, un peu comme l'épilation définitive. Ça va chauffer la veine. Elle se rétracte et disparaît en quelques semaines. Ça picote un peu sur le moment, mais pas de gros bobos. Ensuite, on met de la crème solaire, très haute protection pendant plusieurs mois, car le soleil peut faire revenir les veines. Autre option, plus rare, la sclérothérapie. On injecte un produit qui colle la veine. Donc, c'est à l'intérieur de la veine. Elle va se transformer en un filament inoffensif et elle se fait absorbé par le corps finalement. Sur le front, c'est plus délicat, mais on peut faire ça dans les jambes. Mais sur le front, c'est possible aussi, et c'est réservé aux cas un peu rebelles. Et bien sûr, il y a des solutions préventives. Protéger son front du soleil. Alors, oui, il y a la crème solaire, mais il y a aussi le chapeau. C'est le meilleur moyen de protéger contre les rayons ultraviolets. Bien hydrater sa peau et éviter les écarts de température trop brusques, genre sauna suivi de la douche glacée. Là, vos vaisseaux n'aiment pas du tout. Et maintenant, un petit conseil. Si ces veines ne vous gênent pas vraiment, ne les traitez pas. Elles font partie de votre histoire finalement. C'est votre corps qui raconte sa vie avec ses petites rides, ses petits réseaux bleutés. Et franchement, mieux vaut un front bien veiné qu'un front lifté façon ballon de baudruche, non, vous savez, sans expression aucune. Allez, d'ici là, portez-vous bien.
0: Il vaut mieux un front bien veiné. On retiendra ça. Merci beaucoup, docteur Kirzek, pour vos conseils santé. À retrouver chaque jour dans Ici Matin, dès maintenant, sur notre site ici.fr et notre appli Ici. Ici Matin qui revient demain. Rendez-vous dès 6h à la radio, dès 6h30 à la télévision. Je vous souhaite une très belle journée à tous. À demain.
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0: Voilà, qui a de la veine parce qu'il vous accompagne jusqu'à 10h. Bonjour Eugène Lampion.
9: Elle venait de loin celle-là. Ouais. Bonjour Julien.
0: Elle arrive assez vite hein, quand même.
9: Bonjour Clément.
10: Bonjour Eugène.
9: Alors on parlait des veines, oui d'accord, sur le front, pourquoi pas. Mais il y a autre chose aussi qui va nous intéresser aujourd'hui, c'est un problème de santé. C'est, oui, faire une balade, c'est bon pour la santé, mais faire attention aux tiques quand on rentre de la balade, c'est aussi important pour la santé. Ça vous arrive de temps en temps d'avoir comme ça sur le mollet, sur les bras?
10: Le chien, oui, mais l'homme...
0: Mais pas Clément.
10: Non. Faut se balader déjà.
9: Mince alors.
0: Si, dans les herbes hautes, ça peut arriver. On se balade en forêt.
9: Mais vraiment, c'est pas le cas de Clément.
0: Non, mais il a de la chance.
10: C'est plutôt les ronces.
9: C'est un enfant. Ah non, j'allais dire, c'est un enfant du bitume. Il reste.
0: Oui, mais voilà, il suit des chemins balisés.
9: Comme ça, il est tranquille. Bon, en tout cas, il faut faire attention parce qu'on rigole, mais la maladie de Lyme, c'est un vrai problème. Alors, comment est-ce qu'on fait pour prévenir cette maladie de Lyme? Comment on fait pour prévenir les tiques, tout simplement? Parce qu'on va commencer par le problème à la base. Est-ce que caresser son chien, par exemple, qui a des tiques, ça peut vous amener les tiques carrément aussi sur les bras? On va voir ça avec mon invité, puis avec vos témoignages. Un seul numéro pour nous joindre ou laisser vos vocaux sur notre WhatsApp. Allez-y voir, Julien.
0: C'est 03 86 52 23 23.
10: Bravo.
0: Ah oui, je le retiens très vite.
10: Il est fort,
9: formidable. Hein.
10: Ouais. Il va revenir demain en plus.
0: Normalement, oui.
9: 6h du matin, je crois que ça sera bien pour lui. Allez, hop.
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11: Ah, ça nous évoque forcément des craintes et puis de l'inquiétude.
9: Bah, dites donc, mais faudrait peut-être vous arrêter, hein, jeunes gens. Moi aussi, je voudrais donner l'heure d'abord. Il est 9h et c'est l'heure de l'info. Et c'est avec vous, Clément Viron. Des vendanges précoces dans l'Yonne et des craintes.
10: Car le changement climatique bouscule les vignes. 20 degrés cet hiver, on s'en souvient, et des chaleurs inédites la semaine dernière. Et au milieu de tout ça, des orages avec des grêlons de plus en plus gros selon une étude publiée dans la revue britannique Nature. La chute de grêlons de 3 cm par exemple devrait augmenter de 30 à 50% d'ici à 2100. De quoi inquiéter Franck Givaudin, vigneron à Irancy.
11: Ça nous évoque forcément des craintes et puis de l'inquiétude, quoi. Le souci, c'est que bon, les orages, en fait, ils n'ont pas été multipliés. On a toujours des fréquences d'orages relativement stables, hein. La grosse différence, c'est l'intensité des orages maintenant, qui sont de plus en plus violents et soudains. Et on voit des phénomènes très tôt. On en a vu au mois de mars déjà, on en a vu au mois d'avril aussi. Et le gros souci qu'on a, c'est que maintenant, systématiquement, on craint la grêle. Et on craint la grêle de plus en plus forte et de plus en plus grosse. Et là, avec des dégâts qui sont considérables. Regardez dans la semaine, là, ce qui s'est passé dans le sud-ouest avec des grêlons de 3-4 cm qui ont tout ravagé les cultures, mais aussi les infrastructures, etc. À chaque fois qu'il y aura un épisode orageux, il y aura cette crainte de la grêle qui viendra tout casser.
10: Et la période de canicule qu'on vient de traverser a été plutôt favorable à la vigne qui est bien repartie. Et surtout, il n'y a pas eu de pluie durant la floraison, ce qui devrait donner de belles grappes, nous assure-t-on. Une maison engloutie par les flammes cette nuit à Beugnon, près de Saint-Florentin. Les pompiers ont été alertés sur les coups de 4h30. Ils étaient une dizaine sur place. L'occupante va être relogée par son bailleur social. Plusieurs décennies après sa fermeture, l'ancienne décharge de Chassigny à Avallon refait parler d'elle. Des pneus et des résidus de caoutchouc sont réapparus dernièrement près d'un ruisseau. La question sera évoquée ce soir au conseil municipal d'Avallon. Miser sur l'énergie verte avec ce projet de centrale photovoltaïque sur les communes d'Étigny et de Rozoy. Un financement participatif sera lancé demain pour espérer récolter 200 000 euros auprès des habitants. Des habitants conviés ce soir à une réunion publique d'information à la mairie de Rozoy, c'est à 18h30.
9: Et le stade Pierre Bouillot bouillonne.
10: L'antre du rugby club auxerrois qui réalise une saison exceptionnelle et qui est à un match de la montée en fédéral 1. Une victoire déterminante hier, 33-28 face aux Bretons de l'Heureux. Une équipe iconaise portée par plus de 200 000 supporters chauffés à blanc, Renaud Candelier.
12: C'est dans un stade Pierre Bouillot plein à craquer que les rugbymen du RCA jouaient leur dernier match à domicile, score serré en permanence face à des Bretons aussi offensifs que réactifs. Fabien, un habitué, ne cache pas son plaisir.
13: C'est hyper équilibré, chaque équipe tire son avantage là où il a ses temps forts et marque des points quand il va chez l'adversaire, donc ça va être à suspense jusqu'à la fin. Voir 2000 personnes comme ça qui mettent le feu, les gamins qui gueulent partout et à chaque action on les entend derrière, c'est ouf, c'est trop bien.
14: Serge, je t'adore, je chanterai pour toi jusqu'à la mort.
15: C'est incroyable ici. Et ici c'est mieux que la JOCR.
16: L'espoir il est là, l'espoir il est dans notre cœur. Et on le tient. Et on ne lâche pas.
17: Vous avez juste à écouter l'ambiance derrière.
18: Vous avez déjà entendu une ambiance comme ça ici?
19: Ouais, jamais, non, jamais.
12: Cette ambiance, elle donne aussi le sourire à Jérôme, un bénévole du club.
20: Un dimanche extraordinaire, du monde partout autour du terrain, de belles équipes sur le terrain. Faire un huitième de finale d'accession en Fédéral 1, c'est pas tous les jours. C'est une étape que le club n'a encore jamais franchie, d'aller jouer à l'étage du dessus. Tout le monde a envie de pousser pour les aider à gagner.
12: Une première victoire hier 33-28 dans ce match aller dans lequel le RCA a toujours su reprendre le dessus sur leur adversaire, notamment grâce au soutien du public, reconnaît le pilier auxerrois Youssef Manal.
21: Nous, c'est aussi ça qui fait avec les supporters qui nous ont quand même pas mal poussé. Il y avait une grosse ambiance au stade. Maintenant, ça va être chez eux. Ils vont mettre de l'intensité, leur public. Il va falloir faire un gros, gros match et on verra à la fin si ça paye ou pas, quoi.
12: Une équipe investie et solidaire, c'est sa force, selon le coach Franck Cohen.
22: Je pense que ce groupe, c'est une vraie bande de copains. Ils sont prêts à s'engager fort pour celui qui est à côté, à respecter le travail de l'autre. Et je pense qu'aujourd'hui, ils ont montré ça.
12: Et cette équipe contribue à l'essor du RCA dans une ville dominée par le foot.
22: Sur les deux derniers matchs à domicile, on a eu beaucoup de monde qui est venu nous soutenir. Beaucoup d'habitués, mais beaucoup de gens aussi qui venaient pour les premières fois et j'espère qu'on les aura un peu piqués à l'amour du rugby. Voilà, une ambiance ultra conviviale, une belle dynamique et il se passe des choses, donc j'espère qu'on aura capitalisé pour la saison prochaine, peu importe où on sera dans cette division ou celle du dessus, mais je pense que le club est en train de grandir.
12: Et rendez-vous dimanche prochain, cette fois en Bretagne, pour l'épilogue de cette saison de Fédéral 2 du Rugby Club Auxerrois.
10: Ouais, on dit souvent aller la GIA, mais là, c'est aller le RCA. Émerveillé tous les jours, à chaque instant, les mots et le rêve de la Nivernaise Sophie Adnaud sur France Info ce matin. Ça fait plus de 3 mois que la spationaute vit à bord de la Station Spatiale Internationale à 400 km au-dessus de nos têtes. Le rêve aussi d'une autre Nivernaise, Ilona Perrot, élue Miss Bourgogne 2026. Le verdict est tombé hier soir du côté d'Autun en Saône-et-Loire. 2 iconaises étaient en lice, Laurine Michon et Salomé Fagès-Bosch, classées hors du top 5. Ce sera l'année prochaine, 9h05 sur Ici Auxerre, avec un retour à la normale, Eugène.
9: Oui, normal, voilà, c'est ça, des températures qui vont jusqu'à 28 degrés cet après-midi, ça va, ça, c'est bon,
10: normal,
9: c'est
10: ou
9: acceptable.
10: Presque.
9: Acceptable, 27 degrés dans le Sénonais, 28 dans l'Auxerrois, 27 dans le Tonnerrois et la Vallonnais, 26 degrés dans le Chablisien, 26 degrés en Puisaye pour cet après-midi, avec toujours du soleil, et donc toujours cet indice UV qui baisse un peu quand même, hein. 7 aujourd'hui au lieu de 8. Bon.
10: Quand même se protéger.
9: Il y a des gens qui avaient acheté de la crème solaire en début de semaine dernière. Ils ont bien fait, ils en ont profité largement. J'espère qu'il en reste un peu dans le fond du tube. Sinon, il y a toujours les chapeaux, les bobs, les casquettes et les t-shirts à manches longues de préférence. Vous revenez tout à l'heure à 10h, Clément Viron.
10: Bien sûr, à tout à l'heure.
9: J'y compte bien.
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9: Des bobs, des casquettes qui servent aussi pour aller se balader. Oui, la balade, c'est sympa, mais il faut quand même faire attention à un truc. La petite bête, celle qui mange la grosse, oui, c'est la tique. Mais parlons-en. La maladie de Lyme, vous connaissez ? Un seul numéro pour nous joindre, 03 86 52 23 23, pour en parler avec nous, et c'est jusqu'à 10h.

0: Michel Sardou, être une femme en or, Mylène Farmer, c'est à qui le tour, on verra ça tout à l'heure, on l'entendra en tout cas. Bienvenue chez vous aujourd'hui, bah, y a un sujet sympa avec le temps qu'il fait, ça y est, parce que la grande chaleur c'était pas une bonne idée, mais maintenant il y a les balades à faire en forêt, c'est super, oui mais c'est super, mais il faut quand même faire attention, il y a la petite bête qui nous embête, c'est la tique et on en parle tout de suite.
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0: C'est féminin, une tique, hein, parce qu'un tique, c'est autre chose. La tique, on en parle aujourd'hui, attention, parce qu'elle peut être vecteur d'une maladie grave qui est méconnue, la maladie de Lyme. Alors, n'hésitez pas à nous appeler pour témoigner, pour laisser vos témoignages en direct ou par un vocal sur notre WhatsApp au 03 86 52 23 23. Mon invité, c'est Nicolas Borland. Bonjour à vous.
3: Merci beaucoup de m'avoir invité.
0: Alors, vous avez été atteint par la maladie de Lyme, donc c'est passé par une tique. On va d'abord peut-être, avant de parler des tiques, parler tout de suite de cette maladie, parce qu'elle est plutôt méconnue, parce que quoi, elle se déclare pas vraiment comme une maladie, j'allais dire habituelle, classique, parce que ça vient avec le temps, parce que les symptômes sont pas francs et directement liés à cette maladie-là, ça peut ressembler à plein d'autres choses en fait.
3: Effectivement, il s'agit d'une maladie...
0: Vous rapprochez du micro s'il vous plaît.
3: Effectivement, il s'agit d'une maladie plutôt compliquée, très compliquée pour le corps médical.
0: Ouais.
3: Car en fait... Il y a énormément de symptômes qu'on peut confondre avec d'autres problèmes.
0: Du genre, quel type de symptômes?
3: Des problèmes neurologiques, les problèmes articulaires, les manifestations cutanées. Donc, c'est toute une panoplie de manifestations, de symptômes que médecin peut confondre avec d'autres choses.
0: Ce qui est logique.
3: Ce qui est tout à fait logique, parce que le médecin généraliste va se fier à ce qu'il voit.
0: Et puis ce que va lui dire le patient. Si le patient dit, voilà, je me sens fatigué, je ne comprends pas quand je me lève tous les jours, quand je me lève de ma chaise, j'ai des douleurs, il va se dire, oui, mais attendez, quel âge est-ce que vous avez, peut-être ce genre de choses aussi.
3: Et c'est classique. Beaucoup se fait passer aussi pour cette condition... poubelle, ce qu'on appelle la fibromyalgie. Lorsqu'on ne sait pas ce que c'est, ouais. On le met dans une catégorie, vous souffrez de la fibromyalgie.
0: Ouais.
3: Et il s'avère que la poignée de médecins qui sont vraiment au fait des problèmes autour de cette maladie insidieuse, la maladie de Lyme, ont compris depuis pas mal de temps que beaucoup de gens qui souffrent de la fibromyalgie, en fait, souffrent de la maladie de Lyme.
0: Alors, cette maladie de Lyme, elle arrive par la borrelia, donc, qui est transportée par la tique. La tique qui va nous mordre, et pas nous piquer. Il y a d'une morsure dont il s'agit. Ouais. Et alors, on va voir avec vous combien de temps après la morsure est-ce qu'on est infecté, si la tique elle-même est porteuse de borrelia.
3: Ça,
0: parce qu'il y a ça aussi qui est en
3: train de... Toute la tique n'est pas porteuse.
0: Et puis, peut-être, alors, vous nous raconterez votre cas personnellement, parce qu'il y a un moment, peut-être, on ne se rend pas compte qu'il y a une tique, en fait, parce qu'elle est bien cachée.
3: Oui.
0: Et donc si de fait elle est porteuse, ben on va être malade. On va en parler, ça concerne donc tout le monde, puisque tout le monde va se promener. Ça concerne aussi tout le monde parce qu'on a aussi des chiens, des chats qui peuvent aussi attirer ces tiques.
3: Effectivement.
0: Et vous, c'est arrivé par un chien, par un chat, ou c'est arrivé par une balade?
3: Je ne saurais jamais.
0: Ah ouais.
3: Je saurais en quelques mots mon parcours et ensuite l'errance médicale. Dont j'ai été, entre guillemets, victime, commencé avec une petite fièvre. À l'époque, en 2013, je travaillais autour de Dijon, sur les canaux, le canal de Bourgogne, très sympa, à la campagne. Et puis, tout d'un coup, je ne me sentais pas très bien. Quelques fièvres, problèmes de sommeil, je continue à travailler, mais c'était difficile, hein. Les jours passent, je n'ai rien vu. Et puis, à un moment donné, je trouve le temps, je prends rendez-vous avec un médecin. Pas mon médecin traitant, qui était ici, en Puisé, mais un médecin à côté de Dijon. Et donc, il a dit, oui, c'est une petite grippette d'été.
0: La grippette, c'est quand même bien pratique. Hein, parce qu'on en a parlé pendant un temps aussi pour une autre maladie beaucoup plus connue.
3: Oui, mais je lui en veux pas. Ben oui. J'avais de la fièvre. J'avais quelques douleurs, j'avais du mal à dormir, il y avait beaucoup de grippettes d'été à ce moment-là. Et donc, on m'a prescrit des doliprane. Donc, je repars. Ouais, quelques jours plus tard, je continue à... Mon état continue à se dégrader. Et mon copain à l'époque me disait, « Dis donc, Nicolas, t'as une sale tête. Oh oui, ça va, c'est une grippette d'été. » Et fin de semaine, donc maintenant, on est presque 2 semaines après le rendez-vous avec le médecin. Un jour, j'étais avec des clients, je commence à trembler, je suis devenu blond, j'ai failli tomber dans les pommes, et mon copain m'a dit, rentre chez toi. Oui. Je n'étais pas capable de conduire dans cet état. Il m'a amené voir un médecin à côté de Dijon, à Pouilly, Pouilly-en-le-Soie, et il a dit, est-ce que vous avez vu une tache? Et quelques jours auparavant, l'un de mes clients avait juste commenté sur une marque rouge.
0: Ah, il avait vu la marque, mais il n'y avait plus la tique, il n'y avait que la marque.
3: Juste la marque.
0: D'accord.
3: Ouais, on va en reparler après.
0: Oui, oui.
3: Et donc, je ne connaissais pas du tout la maladie de Lyme à cette époque. Hein. La suite va changer mes idées. Donc, elle a dit, monsieur, il faut rentrer très vite et puis prendre rendez-vous dès la semaine prochaine avec votre médecin généraliste. J'ai dit, je ne sais pas, même pas si je peux conduire jusqu'au CERF. Disons au CERF. Bon, sautons la voiture, j'arrive chez moi, c'était le soir. Ma femme m'a regardé en disant,
0: il y a un problème.
3: Ça va pas. J'essaie de dormir. Et quelques heures plus tard, dans la nuit, j'ai une fièvre de 40. Donc, je m'effondre. Je suis par terre. Je ne peux plus bouger. Ma femme m'a conduit jusqu'aux urgences d'Auxerre. Très, très vite.
0: Là, ils ont mis le doigt dessus, là. Là, ils ont su.
3: Ils ont su, car j'ai raconté. Il y avait le médecin qui a vu la tache.
0: Ouais.
3: J'avais des symptômes, donc j'étais sous antibiotiques.
0: D'accord. Alors, on va prendre la suite du témoignage tout à l'heure, si vous voulez bien. J'annonçais Mylène Farmer, on va d'abord écouter Mylène Farmer.
3: Oh, c'est encore mieux.
0: C'est le tout nouveau. Oh, plus intéressant, je ne sais pas. C'est pas la même catégorie, c'est autre chose. C'est à qui le tour, c'est le titre du nouveau Mylène Farmer avec ici au CERF. Et puis, on se retrouve juste après pour parler de tiques, de maladies de Lyme.

0: C'est à qui le tour? C'était Mylène Farmer, ici au Serre. Bienvenue chez vous. Ce sera le tour de Michael Field pour la chanson avec Moonlight Shadow tout à l'heure. Bienvenue chez vous. Aujourd'hui, on parle de tic et de transmission de la maladie de Lyme. Donc, tous les risques qui vont avec cette morsure de tic. Et donc, faites attention. Et comment on fait attention? Bah, simplement, peut-être dans la manière de s'équiper ou dans la manière de s'observer après une balade. On va voir ça. Alors, avec mon invité, Nicolas Borland, qui est à mes côtés, qui été touché par cette maladie de Lyme il y a quelques dizaines d'années maintenant, il y a une quinzaine d'années. Et puis, plus que ça, je suis en train d'essayer de faire le calcul en 10 ans, 2013, 14 ans, 13. Et on a en ligne au téléphone Annick Ramartin.
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0: C'est à 13 ans. Annick, bonjour.
3: Bonjour Eugène.
0: Annick, vous faites partie d'un club de rando qui s'appelle les Choupissons d'Auxerre. Et la question que je me pose, c'est justement la prévention. Parce que on va y venir sur justement cette transmission par la tique et donc ce virus qui est transmis par la tique Borrelia là, qui arrive et qui donc... D'ailleurs je dis virus, si c'est bien d'un virus dont on parle quand on parle de Borrelia. Hein.
4: Bactérie,
0: pardon. Donc cette bactérie qui est transmise par la salive de la tique. Annick, vous faites quoi, de la prévention à chaque fois quand vous faites des sorties, des randos? Vous prévenez tout le monde, vous expliquez attention, il faudra qu'on...
3: Il faut bien dire les choses. Bon, pour mes adhérents, lorsqu'on va effectuer une randonnée, ben déjà quand c'est dans les bois, moi je leur préconise de mettre un chapeau. Parce que la tique, c'est déjà arrivé que la tique se met dans les cheveux. Donc, il faut un chapeau dans les bois, et puis même quand on est dans la plaine. Mais surtout aussi mettre un pantalon, parce que ça évite que la tique se saute tout de suite sur les jambes, hein, et ensuite ça monte dans les jambes. Et puis moi, je préconise aussi pour que les gens, ils aient dans leur sac à dos un répulsif, on n'est pas là pour faire la pub, mais style pur essentiel pour mettre sur leurs jambes.
0: Ça marche, ça, les répulsifs? C'est efficace? Les répulsifs, c'est efficace?
3: Je dirais que depuis que j'en ai pas.
0: Ah, d'accord.
3: Parce que j'ai eu des tiques, ça m'est déjà arrivé d'avoir des tiques même dans le nombril. Hein. Et là, je peux vous dire, pour aller récupérer une petite bestiole comme ça, même après la douche, il faut se regarder et tout. Le répulsif, pour l'instant, j'avoue que en le mettant sur les chaussettes et sur les jambes, pour l'instant, j'en ai plus depuis à peu près 2 ans.
0: D'accord.
3: Mais bon, c'est pas gagné, hein. C'est pas gagné parce que bon, une fois que la tique elle est sur vous, ben il faut l'enlever tout de suite avec le tire-tique, hein. Donc faut faire attention, hein. Alors dans le sac à dos, allez, un petit désinfectant, un petit shoot anti-tique et puis surtout il faut la pince à tique. Et lorsque vous prenez donc la douche après une randonnée, quelle qu'elle soit, ou même la balade du chien, parce que moi j'ai aussi un chien. Bon, ben il faut regarder le corps parce que ben comme le monsieur disait tout à l'heure, en plus de ça, lui il a été mordu et puis la tique était plus là. Il faut faire très très attention. De toute façon, ça pique. Hein. La tique, on sent sitôt qu'elle nous a taclé, hein, c'est le cas de le dire. Ça fait très très mal. Donc c'est vrai que mes adhérents là-dessus.
0: Moi je suis pas d'accord. Hein. Et Nicolas non plus. Ça fait pas mal. Hein. Au contraire, justement, c'est le...
3: Ça pique. Hein.
4: Ça peut passer inaperçu.
0: Ça peut passer inaperçu. C'est quand on l'enlève que ça pique.
3: Oui. Oui, mais une fois qu'on l'a enlevé, ça fait mal.
0: Oui, quand on l'a enlevé, ouais.
3: La peau, elle brûle. Moi, je trouve que la peau, elle brûle.
0: Oui, quand on l'enlève, mais pas quand elle meurt.
4: Des tiques qui sont là depuis un certain temps, bon, depuis la maladie, et puis on se rend compte le soir. Hein, donc,
0: ouais. Les avis divergent, mais c'est tout l'intérêt du témoignage, c'est que chacun apporte sa pierre à l'édifice. Il y a des fois où il y a des gens dans le club qui disent « Waouh, je l'ai retrouvé seulement 2 jours après parce que je m'étais justement pas rendu compte que j'avais une tique.
3: Mm-hmm. » Oui, ça arrive. De toute façon, après, j'ai eu une adhérente de 2 jours, elle a été directement aux urgences à l'hôpital.
0: Ah oui, d'accord. Pas de maladie de Lyme ou c'était...
3: Non, elle a été sous antibiotiques tout de suite. Bon, elle a eu peur, hein, ce qui est normal, hein, mais aux urgences, ils l'ont prise tout de suite et puis il n'y a pas eu de soucis par derrière, quoi.
0: D'accord.
3: Il faut réagir très très vite.
0: Est-ce que Nicolas, vous avez vous le chiffre, le pourcentage de risque d'attraper la maladie de Lyme si on se fait mordre par une tique, c'est combien?
4: Bon, si entre 45% des tiques en Bourgogne-Franche-Comté sont porteuses, Ensuite, il y a des gens qui ont des systèmes immunitaires qui sont très balèzes. Il y a des choses qu'aujourd'hui on comprend pas pourquoi exactement. Il y a des gens qui sont infectés mais qui développent aucun symptôme.
0: D'accord.
4: Donc ça existe.
0: Ouais.
4: Mais autour de 6% des gens infectés vont avoir des séquelles. Mais c'est déjà assez important.
0: Ouais.
4: Si on parle de chiffres aujourd'hui, plusieurs centaines de milliers de gens en France souffrent de la maladie. Là.
0: Ouais. Et Annick, question, dans le club ou dans les randonneurs qui vous en parlaient, pour eux c'est une évidence qu'il faut faire attention ou pas?
3: Ah oui, je dirais que c'est rentré dans les mœurs. Hein.
0: D'accord.
3: N'importe quel, adhérent de quelques clubs de rando que ce soit, s'ils sont randonneurs, ils savent tout de suite que la tique, il faut surtout faire très attention à cette petite bestiole vilaine.
0: D'accord.
3: Non, c'est rentré dans les mœurs. Hein. Non, ça c'est sûr. Avant, je pense que les gens, ils connaissaient un petit peu de haut, mais en plus de ça, il fait de plus en plus chaud et j'ai l'impression qu'il y en a de plus en plus.
0: Bon, alors Annick, juste, on va en profiter quand même, ça sera plus léger quand même pour préciser que la prochaine rando des Choupissons, ça sera le 19 juin à Coulangeron.
3: Le 21 juin
0: à Coulangeron, très bien. Et ben merci en tout cas pour ce témoignage et puis je vous souhaite une bonne journée, de belles balades.
3: Oui, merci Eugène, et puis au revoir à votre ami autour de vous.
0: À très bientôt. Nicolas, il y aura des précisions à apporter, on va y venir, mais d'abord je vous propose d'écouter de la musique, puisque je l'annonçais tout à l'heure. Écoutons Michael Field, Moonlight Shadow, et on se retrouve juste après.
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0: Michael Field, Moonlight Shadow. Il y aura aussi Renan Luce tout à l'heure avec les voisines. Bienvenue chez vous. Aujourd'hui, nous nous penchons sur un sujet délicat parce que c'est un sujet qu'on ne voit pas bien. C'est une petite bête toute petite, la tique, celle qui peut être porteuse de la maladie de Lyme. On en parle avec mon invité en studio, c'est Nicolas Borland qui a été touché par la maladie de Lyme il y a un peu plus d'une dizaine d'années et qui a souffert l'errance médicale parce que pendant 3 ans, on l'a pas mal baladé et il ne savait pas de quoi il s'agissait exactement. Alors maintenant qu'il est bien placé pour en parler, je l'ai invité dans le studio.
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0: Et on va, avant de prendre Jocelyne au téléphone, revenir sur 2-3 choses qui ont été dites tout à l'heure avec Annick sur lesquels vous vouliez apporter des précisions. On l'a dit, on vient avec un pantalon quand on va se promener dans les bois, c'est plus prudent.
3: Oui, c'est Annick a dressé une bonne liste de précautions à prendre. J'aimerais juste rajouter que vaut mieux mettre le pantalon dans les chaussettes.
0: D'accord, ok. Elle a évoqué aussi le cas d'une randonneuse qui directement est allée aux urgences.
3: Oui, c'est très bien, c'est très réactif. Au contraire, c'est ça qu'il faut faire, il ne faut pas attendre.
0: D'accord. Donc,
3: plus on attend, plus... On laisse, si la tique a été infectée, plus on laisse le temps aux bactéries de s'infiltrer un peu partout dans le corps.
0: Voilà, donc, parce que ce n'est pas systématiquement, elles ne sont pas toutes porteuses de la bactérie, mais quand même, globalement, il faut mieux se méfier.
3: Mieux vaut s'en méfier.
0: Alors, elle disait désinfectant dans le sac à dos, parce que si on enlève la tique le jour même, pendant la balade par exemple, on désinfecte quand même, par précaution en fait.
3: Oui, un peu de l'eau oxygénée après avoir l'enlevé. Ça,
0: d'accord. Et vous faites le geste, alors pour les gens qui n'ont pas vu, mais vous faites le geste sur l'épaule et on l'enlève rarement à cet endroit-là ou derrière l'épaule parce qu'on ne la voit pas. Et là, c'est un des risques aussi.
3: Oui, il y a un petit danger car dans les endroits qu'on ne voit pas, s'il y a une légère gêne, on sent peut-être la tique. Et puis,
0: non, c'est pas une tique, on se gratte.
3: La première réaction, c'est de gratter, de se gratter. Mm. Et en se grattant, on reste cassé la tique en deux et la tique, il lui aussi, il n'aime pas ça. Donc, il regorge toutes ses salives qui contiennent les bactéries.
0: Et c'est là qu'il renvoie ça dans notre sang.
3: Et on se fait infecter.
0: D'accord.
3: Faut faire très attention.
0: Alors, si on a enlevé la tique avec le tire-tique, hein, surtout pas une pince à épiler.
3: Surtout l'enlever, c'est le sens inverse. Des aiguilles d'une montre.
0: On tourne, c'est marqué sur la boîte ça. Oui. Mais on n'a pas toujours la boîte, on n'a plus que la tire-tique. Et le tire-tique, donc on enlève la tique, ok, donc la tête est sortie. Donc pas de pince à épiler, ça, là-dessus on est clair. Si la rougeur apparaît, ça ne va pas être instantané.
3: C'est 70-80% des cas, l'érythème migrant va apparaître.
0: D'accord. Et ça apparaît quoi d'infection. Mais ça apparaît dans les minutes qui viennent ou c'est plutôt dans les 24
3: entre
0: heures
3: entre quelques jours et puis un mois.
0: Ok. Donc là, il était grand
3: donc
0: temps.
3: Il faut vraiment surveiller.
0: D'accord.
3: Et ça pourrait apparaître n'importe où sur le corps.
0: Ah, pas à l'endroit nécessairement
3: donc
0: de la morsure.
3: Si votre compagnon constate une tache rouge, un peu comme parfois une cible de fléchette,
0: oui,
3: par exemple, ou quelque chose d'anormal. Et ça, c'est la signe de cette
0: de l'infection
3: migrant.
0: D'accord.
3: Et vous êtes infecté.
0: D'accord. Donc ça, c'est un signe de la maladie.
3: Ça, c'est plutôt bon signe parce que avec la preuve de l'infection,
0: il n'y aura pas d'errance médicale. Tout de suite, on saura que c'est ça et qu'il faut le traiter.
3: Le médecin en face, il saurait que vous êtes infecté. Il ferait, espérons-le, le nécessaire.
0: On a Jocelyne au téléphone. Bonjour, Jocelyne.
4: Oui, bonjour.
0: Alors Jocelyne, vous êtes à Migène, vous allez faire des balades vous aussi de temps en temps, vous faites attention aux tiques?
4: Moi je suis pas trop... C'est surtout mon petit-fils, il en a attrapé deux.
0: Ah.
4: En fait, il avait 2 ans et demi, c'est pour ça que j'en parlais, je voulais intervenir pour dire que les enfants aussi peuvent vraiment attraper des tiques.
0: Et comment il les a attrapés? Alors c'est parce qu'il y avait un animal de compagnie qui en avait?
4: Bon, il avait été chez la nounou, et puis, bon, ils vont se balader souvent dans les bois, et donc, bon, puis il y a de l'herbe, enfin, il se roule pas mal dans l'herbe, donc est-ce que c'est comme ça, je sais pas, il avait 2 ans et demi à peu près.
0: Ouais.
4: Et donc, il avait tous urgences, donc c'est pour ça, je voulais savoir s'il y avait pas des produits aussi, puisqu'on parle des huiles essentielles, mais pour les enfants, on peut pas trop en mettre.
0: Eh oui. Mais alors, et il avait déclenché une maladie de Lyme, ou finalement, ouf?
4: Non, heureusement.
0: Bon, alors ça c'est déjà...
4: Ils avaient été aux urgences, ils vont le retirer et puis...
0: D'accord. Donc ça, c'est quand même plutôt une bonne nouvelle. Bah écoutez, vu ce qu'avait l'air de dire Annick, il y a aussi donc ce spray. Alors comme vous dites, peut-être pour les enfants en bas âge, c'est pas une bonne idée, mais on n'a plus Annick au téléphone. Je sais pas pour les enfants en bas âge, Nicolas, vous c'est
3: y a... de la lavande.
0: D'accord.
3: L'huile de essentielle de lavande.
0: Ok.
3: Quelques gouttes sur les parties exposées.
0: Alors, il faudrait vraiment qu'on fasse de la télé avec vous parce qu'il n'arrête pas de faire des gestes. Il montre les parties concernées. Mais... Donc, c'est plutôt sur les chevilles et les poignets, quoi. D'accord. La lavande, ok.
4: C'est surtout pour dire que les enfants aussi,
0: oui.
4: En bas âge, ils peuvent attraper aussi des...
0: Et on parle de balade, mais ça peut être tout simplement en allant pique-niquer tranquillement. On se pose sur un tronc d'arbre dans la forêt et là aussi.
3: Les vêtements clairs.
4: Soit dans l'air, même.
3: Ça, on voit...
0: Alors, Nicolas préconise aussi des vêtements clairs, comme ça on voit s'il y a des tiques qui se baladent, déjà qui sont approchés.
4: Je crois qu'il avait eu un à la tête, je crois. Mais c'était
0: ouais.
4: À la tête, je crois.
0: Bon, eh ben écoutez, Jocelyne, merci pour ce témoignage. Je vais vous souhaiter une bonne journée quand même, parce que tout n'est pas noir non plus. et puis, je vous dis à bientôt.
4: Merci, au revoir.
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0: Il y a des sujets qu'on aimerait aborder avec son entourage, mais c'est pas toujours facile d'avoir les mots, on n'ose pas. L'adoption, par exemple, comment en parler avec un enfant adopté? Comment lui annoncer qu'il a été adopté? Est-ce que c'est important de le faire? Quelles conséquences ça peut avoir de le faire, de ne pas le faire? Et puis si l'enfant l'apprend par un chemin détourné, est-ce que c'est pas plus grave? Alors Tom, il a été adopté tout petit. Ses parents ont pris soin de lui expliquer qu'il est un enfant adopté, et maintenant qu'il est adulte, eh bien il partage ça avec vous, avec nous. C'est ce dimanche 7 juin, l'association Enfance et Famille d'Adoption Yonne propose une rencontre avec Tom, un temps d'échange, d'informations autour du parcours d'un enfant adopté. Alors que vous soyez futur parent en cours d'adoption ou simplement curieux, si vous avez été adopté aussi, un enfant adopté, vous êtes les bienvenus. Notez ce rendez-vous dimanche prochain à Mézy. L'entrée est libre et la rencontre sera suivie d'un goûter offert par Enfance et Famille d'Adoption Yonne.
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0: une tique, qu'on a pris les choses à temps, il y a eu la tâche, mais tout de suite, on a vu le médecin, antibiotiques, tout ça, ça a réglé le problème. On peut quand même se refaire mordre et attraper à nouveau la maladie.
1: Exactement. Donc, il faut rester vigilant. Une fois guéri, on peut le rattraper des années plus tard.
0: D'accord, on ne fait pas d'anticorps, quoi. Là, c'est...
1: Non, on développe les anticorps, mais on peut le rattraper.
0: C'est pas réjouissant.
1: Non, pas du tout.
0: Et alors, quand on déclenche cette maladie de Lyme, là, il y a beaucoup, beaucoup de alors.
1: La phase secondaire, c'est le début des galères.
0: Ouais.
1: Ça veut dire que les bactéries se sont installées un peu partout dans les tissus. Et ça peut être dans les cartilages. Ils adorent les cartilages. Ils peuvent percer les parois des cellules, c'est hyper sympa comme bestiole.
0: Mais finalement, si on ne la prend pas à temps, cette maladie, on l'a toute la vie, quoi.
1: Oui, on a des inflammations. J'aimerais bien dire rapidement à vos auditeurs, ouais. Il faut, après, si vous avez des séquelles, des symptômes, je vais juste dresser une petite liste des symptômes à surveiller. Fatigue inhabituelle, pousse de fièvre, surtout les éruptions cutanées,
0: ouais,
1: qui sont pas du tout normales. Hein. Les troubles neurologiques, troubles visuels, acouphènes, troubles de langage. Et puis, moi, je souffrais d'un Lyme neurologique. J'avais envie de pleurer, je me mettais en colère pour...
0: Ouais, donc des symptômes qui pourraient être, raccrochés à autre chose, en disant, mais vous êtes dépressif, monsieur.
1: C'est pour ça.
0: Et oui.
1: Il y a pas mal de gens qui sont renvoyés chez les psychologues.
0: D'accord, ouais.
1: Ouais, un peu comme à l'époque avec le syphilis, c'est la même famille de bactéries.
0: On a Marie-Irène en ligne, on va faire très vite avec vous, Marie-Irène, mais vous étiez là pour témoigner, bonjour.
2: Oui, bonjour à tous, à tout le monde. Oui, moi, c'est pour témoigner. Voilà, j'ai une amie, il n'y a pas très longtemps, est venue me voir, elle avait un tic au milieu du dos. Donc, j'ai essayé de lui enlever avec la petite pince en question, mais malheureusement, la tête était restée. Donc, elle était obligée d'aller à l'hôpital, et à l'hôpital, ils ont eu du mal à lui retirer la tête.
0: Ah ouais.
2: Donc, pendant quelques semaines, au moins 15 jours, j'ai contrôlé voir s'il y avait une auréole rouge, et puis bon, ça s'est terminé comme ça.
0: Il
2: hein,
0: n'y a pas
2: terminé.
0: Eu l'auréole. Donc, ça c'est bon.
2: Il n'y a pas
0: bon
2: eu l'auréole.
0: Ouf.
2: Ouais.
0: Tant voilà. Mieux.
2: Mais c'est vrai qu'il faut prendre ça vraiment à temps. Hein.
0: Ouais,
2: faut pas du tout négliger la tique.
0: Hein. Eh ben, merci pour ce témoignage, Marie-Irène.
2: Voilà.
0: Une bonne journée, une bonne semaine à
2: vous.
0: Nicolas, on va donner quelques indications pour les gens qui veulent en savoir plus dans quelques secondes, si vous voulez bien. Ça laisse le temps à tout le monde d'aller chercher un papier, un crayon, parce qu'évidemment, on n'aura pas eu le temps de tout dire, parce que c'est toujours le cas dans cette émission. Mais voilà, allez, dans 30 secondes, le papier, le crayon, le bloc-notes, tout va bien.
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0: Bienvenue chez vous avec aujourd'hui un sujet qui effectivement on aimerait l'éviter en fait parce que il est lié souvent quand même à quelque chose qui est plutôt plaisant, c'est la balade. Juste on en a pas parlé, les chiens, les chats, ça transmet la tique qu'ils ont sur eux, elle peut nous venir à nous.
1: Ah oui, tout à fait.
0: D'accord.
1: Ah oui.
0: J'ai lu quelque part que cette maladie de Lyme, elle peut être aussi sexuellement transmissible. C'est vrai, c'est pas vrai, c'est en cours de recherche?
1: Oh, ça divise un tout petit peu le corps médical, mais je pense aujourd'hui, on peut dire qu'il y a de fortes chances que c'est transmis par les fluides.
0: D'accord.
1: Oui, il y a des cas. Il y a des cas, le mari infecte la femme, ou vice-versa. Il y a même des cas aujourd'hui où on pense que les enfants peuvent être nés
0: avec
1: ça
0: la maladie
1: transmise de la mère
0: à l'enfant sans que l'enfant soit allé se promener. D'accord.
1: Ouais.
0: Deux sites pour avoir plus d'infos. Deux sites internet.
1: Oui. Deux sites très très complets. Donc France Lyme et Lyme sans frontières.
0: Au pluriel, sans frontières. Association Lyme.

0: On a les liens aussi à la radio ici, si vous voulez nous appeler pour les avoir, au 03 86 52 23 23. Merci d'être venu jusqu'à nous, Nicolas Borland. Et puis, on va se quitter en musique.
1: Merci beaucoup.
0: Et on va se quitter avec Slimane et Claudio Capéo. Juste après, c'est notre vétérinaire, qui avait déjà aussi parlé d'éthique d'ailleurs, hein, Pierre Fabin, une chronique à réécouter sur notre site ici au CERF.

0: Slimane et Claudio Capeo avec Chez Toi, bienvenue chez vous, c'est vos chansons préférées. On aura Abba tout à l'heure avec Money, Money, Money. Mais on a aussi, pas pour la chanson, mais cette fois-ci pour les conseils, notre vétérinaire Pierre Fabin. Et on a déjà tous entendu cette phrase au sujet de nos chiens. S'il mange avec autant d'appétit, c'est que ça doit être bon pour lui. Mais alors, est-ce que c'est toujours vrai, Pierre Fabin?
1: Et effectivement, on fait une énorme erreur d'interprétation. Nous, les humains, on goûte nos aliments avec des milliers de papilles. Le chien, lui, fonctionne presque uniquement à l'odeur. S'il sent de la graisse, du sucre et une odeur un peu forte, son cerveau lui dit d'avaler tout rond sans même prendre le temps de savourer. Il a très peu de récepteurs gustatifs comparés à nous. Donc l'équation, il aime ça, donc c'est sans danger, ça ne fonctionne pas. Un chien est un carnivore opportuniste programmé par la nature pour engloutir tout ce qu'il trouve, que ce soit de la litière pour chat, une charogne en forêt ou votre poulet rôti. C'est un véritable aspirateur sur pattes, pas un nutritionniste.
0: Alors donc son instinct naturel ne le protège pas du tout contre les poisons ou les aliments toxiques de notre quotidien, si je comprends bien.
1: Et pas le moins du monde, et c'est justement ce qui remplit les cliniques vétérinaires. Prenez l'antigel pour voiture qui traîne dans le garage par exemple, ça a un goût très sucré. Un chien ou un chat va le laper avec gourmandise, alors que c'est un poison foudroyant qui détruit ses reins en quelques heures. Pareil pour la tablette de chocolat assise sur la table basse ou la grappe de raisin posée sur la nappe. Le chien va se régaler alors que le cacao attaque son cœur et le raisin détruit son système rénal. Il ne ressentira pas la toxicité avant plusieurs heures lors de la digestion. Et c'est le même problème avec les raticides qui sont en général très sucrés. Face à une odeur alléchante, son instinct de survie est tout simplement nul.
0: Et alors quand il réclame à table, c'est pas nécessairement qu'il a vraiment faim alors?
1: Eh ben non, c'est de la pure gourmandise. Un chien n'a pas de bouton stop face aux aliments très riches. Vous lui donnez des restes de fromage, de charcuterie ou de pizza à chaque fois qu'il fait les grands yeux tristes et il mangera jusqu'à exploser. Le résultat direct de ce comportement, c'est l'obésité. Un chien obèse, c'est de l'arthrose en plus précoce et des années de vie en moins. C'est là qu'intervient votre rôle. Vous êtes l'adulte responsable. Vous êtes la seule barrière de sécurité de son estomac. L'astuce pratique, sécurisez vos poubelles, ne laissez absolument rien traîner sur les plans de travail et ne cédez jamais à table.
0: Bon, les conseils sont dotés et bien sûr, on les retrouve en réécoute sur notre site ici au CERF. Merci Pierre Fabin, une bonne semaine à vous ici au CERF. Bienvenue chez vous, ça continue la deuxième partie. C'est après les infos de 10h avec Sandrine Ruffier.
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0: Monnaie, trois fois, parce qu'on est trois autour de cette table dans le studio, et je compte pas Olivier qui est en technique, puisqu'il y a une barrière entre
1: vous. Vous pouvez le confondre.
2: Bah oui, quand même.
0: Donc, Clément Viron, toujours, bien sûr, pour l'info. Sandrine Ruffier pour la deuxième partie de Bienvenue chez vous, et Sandrine, qui vient avec ses lingettes, je crois. Elle a dit un truc comme ça.
2: Méligettes.
0: Ah, je croyais que vous disiez méligettes.
2: Méligettes. Alors, qu'est-ce que c'est, tiens, Clément, méligettes?
1: La partie, elle est un peu sale, là, dans le studio.
0: Non, alors, elle a dit mélinette, finalement. Alors, c'est quoi,
2: Qu'est-ce que c'est, à votre avis, comme ça, de but en blanc?
0: Bah, ça sert pas à nettoyer la table, en tout cas.
2: Non. Vous n'avez pas d'idée, Clément?
1: C'est physique, c'est quelque
2: chose. C'est une petite bestiole, juste répugnante, qui. elle est insupportable, elle est vicieuse, et elle va sur toutes les plantes de notre jardin.
0: On parlait de tiques déjà tout à l'heure, on parlait de petites bêtes, alors maintenant les mélinettes.
1: C'est le mag animalier.
2: J'avais envie de. Non, mais là, ce sera pour notre rendez-vous jardin, parce que franchement, elles sont très agaçantes, donc on va s'en débarrasser.
0: Et pourquoi c'est agaçante? Parce qu'elles chantent faux.
2: Tout. Elles ont tous les défauts du monde.
1: Mais elles sont comme Clément.
2: Comment?
1: Elles sont pas utiles quelque part.
2: Je vais pas tout vous dévoiler maintenant.
0: Elles mangent que les M&M's bleus dans le paquet, enfin il y a un truc comme ça, c'est pour ça qu'ils sont agaçants.
2: Je vais pas tout vous dire maintenant, vous avez qu'à écouter l'émission.
0: Ok, d'accord. Oui,
2: bon, on en parlera tout à l'heure. Okay. Allez, merci Eugène.
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2: Ici Auxerre, il est 10h. L'heure de retrouver les informations présentées par Clément Viron. Bonjour Clément.
1: Bonjour Sandrine, bonjour à tous.
2: Des vendanges précoces dans Lyon et des craintes.
1: C'est pas le bon lancement, mais ce n'est pas grave. Un incendie à Beugnon cette nuit près de Saint-Florentin et une maison totalement ravagée par les flammes vers 4h30 du matin. Les pompiers, ils étaient une dizaine sur place, ont lutté jusqu'au lever du jour. L'occupante, elle, va être relogée par son bailleur social. Un projet de centrale photovoltaïque et des discussions ce soir à Rozoy, réunion publique d'information à 18h30 en mairie, avec demain le lancement d'une campagne de financement participatif. L'objectif, jusqu'à 200 000 euros auprès des habitants. Ça concerne aussi la commune d'Étigny. Des pneus et des résidus de caoutchouc près d'une rivière. Plusieurs décennies après sa fermeture, l'ancienne décharge de Chassigny à Avallon refait parler d'elle. La question sera évoquée ce soir au conseil municipal. Prudence sur la route, du moins si vous comptez prendre l'A6. Les bretelles au niveau d'Auxerre seront fermées la nuit prochaine et celle d'après, à commencer par la sortie 19, cette nuit de 19h30 à 6h30 du matin, puis ce sera au tour de la sortie numéro 20 pour des travaux. Splendide, époustouflante, inimaginable, la Terre vue d'en haut par Sophie Adnaud, la spationaute nivernaise vit un rêve éveillé depuis 3 mois à bord de la Station Spatiale Internationale, invitée de France Info ce matin. La deuxième femme tricolore à être partie dans l'espace raconte son quotidien à bord de l'ISS, interview à retrouver sur ici.fr. Le rêve aussi d'une autre nivernaise, Ilona Perrot, élue Miss Bourgogne 2026. Deux iconaises étaient en lice, Laurine Michon et Salomé Fagès-Bosch, classées hors du top 5. Et puis elle prolonge son histoire d'amour avec Paris. Céline Dion annonce ce matin 10 nouveaux concerts en mai 2027 à la Défense Arena, dans la même salle où la star québécoise doit faire son grand retour en septembre. Faudra être vif, mercredi sur la billetterie. Pour que tu m'aimes.
2: Ah là là,
1: encore.
2: Ne me lancez pas. 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
1: Je tiens à présenter mes excuses auprès de tous les auditeurs d'ici Auxerre.
2: Ah non, mais là, cette chanson, quoi. Je pourrais la chanter à tue-tête toute la journée. C'est magnifique.
1: On va peut-être commencer par la météo.
2: On commence par la météo. Et je peux vous dire que là, il y a du soleil. Effectivement, sans surprise, du soleil, de la chaleur, des températures entre 25 et 27 degrés. Mine de rien, Clément, ça. Vous voyez, ça a baissé un petit peu, ça fait du bien. Oui. Surtout quand on habite dans des appartements sous les toits.
1: Couloir thermique.
2: Oui, c'est ça. Et alors cette nuit, un ciel voilé. Progressivement, la couverture nuageuse va s'épaissir. Les étoiles se montreront encore à la faveur de quelques trouées dans les nuages. Température minimale entre 15 et 16 degrés. Et demain, eh bien, un petit peu de pluie, peut-être même des orages. Faut savoir demain.
1: Oh, voilà. Bah c'est bien.
2: Oh là là, faites semblant tout de même. En fait, Clément, je vous le dis, je fais la météo, lui range ses affaires, il m'écoute plus, plus rien quoi. Mais c'était un plaisir d'être avec vous.
1: Plaisir partagé.
2: Franchement, on a passé un bon moment.
1: C'était top.
2: On se refera ça ? Allez, on fait comme ça. Bonne journée à vous.
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2: Toujours de la bonne humeur, et là qu'est-ce que ça fait du bien. On commence avec un cœur, mais un cœur particulier, le cœur de rocker avec Julien Clerc.

0: cœur et ces petites trompettes là, ou saxo, je ne sais pas, qu'est-ce que ça fait du bien, c'était Julien Clerc.
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0: Vous écoutez Ici Auxerre, bonjour à tous, j'espère que vous allez bien, que vous avez passé un bon week-end, je suis tellement heureuse de vous retrouver. Bienvenue chez vous. Alors qu'est-ce que c'est Bienvenue chez vous? C'est le magazine qui vous facilite votre quotidien. Et là, vous êtes peut-être en train de déguster votre petit café du matin, mais savez-vous vraiment tout ce qu'il a fallu pour qu'il arrive jusqu'à votre tasse? Eh bien, vous saurez tout, de la culture des caféiers à la torréfaction des grains. Et avec le retour du soleil, de petites bestioles font elles aussi leur grand retour dans nos jardins, les méligettes. Alors, qu'est-ce que c'est? Comment s'en débarrasser? Quels sont les dégâts qu'elles peuvent causer? On aura toutes les réponses avec notre rendez-vous jardin. Et puis, les festins de Bourgogne recrutent actuellement. Profils recherchés, postes à pourvoir et opportunités d'emploi, nous ferons le point sur ces recrutements qui pourraient intéresser de nombreux candidats du territoire. Mais d'abord, c'est de l'amour. De l'amour sur Ici Auxerre. Alors oui, de l'amour ça fait du bien, mais là ça pique hein, dans sa chanson Les épines du cœur avec Vanessa Paradis.

0: Quelle voix suave, jolie, on adore. C'était Les Épines du Cœur avec Vanessa Paradis.
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0: Et bienvenue à Nicolas Jussot, conseiller à l'emploi chez France Travail à Auxerre. Bonjour Nicolas.
3: Bonjour Sandrine.
0: Merci beaucoup d'être avec nous. Alors, beaucoup d'actu en ce moment sur le recrutement.
3: Oui, tout à fait. Bonjour à tous. Alors, je dirais, cette semaine, on va évoquer les besoins en recrutement des Fessins de Bourgogne, une entreprise connue et reconnue sur notre territoire pour leur savoir-faire et puis la qualité de leurs prestations. En effet, dans le cadre de leur développement continu, ils recherchent sur Apony une dizaine d'opérateurs de fabrication alimentaire. Poste CDD 6 mois, temps plein, avec des horaires de journée.
0: Et alors, ce poste, qu'est-ce que c'est concrètement ?
3: Alors, je dirais les tâches principales sur ce poste sont la préparation des matières premières, laver, éplucher, découper les fruits et légumes, effectuer les mises en place nécessaires à la fabrication des entrées, des desserts, des plats, et puis participer au montage et dressage des préparations.
0: Très bien. Et alors, est-ce qu'il y a un profil précis ? Est-ce que ça peut être adapté à une reconversion ?
3: Je dirais, effectivement, il n'y a pas de profil type, ça peut très bien être adapté à une reconversion. Il n'y a pas d'expérience, de diplôme exigé, les débutants sont le bienvenu. On va surtout demander aux personnes un respect des procédures et modes opératoires, et puis dans le domaine agroalimentaire, je dirais le respect des règles de qualité et d'hygiène. Et puis ensuite, l'envie d'apprendre, de la motivation, et puis un esprit d'équipe.
0: D'accord Nicolas, et alors expliquez-nous comment postuler ?
3: Alors, du coup, dans le cadre de ce recrutement, les Fessins de Bourgogne organisent une session directement au sein de leurs locaux, donc au 10 chemin de Pougy à Apony, le jeudi 11 juin de 9h à midi. Comment ça va se passer ? Je dirais une présentation de l'entreprise, des métiers, et puis derrière, pour les personnes intéressées, un entretien direct avec l'employeur. Pour se positionner, soit on peut candidater directement sur notre site internet via l'offre d'emploi qu'on retrouve donc sur le poste opérateur de produits alimentaires. Et puis, on a également sur notre rubrique « Mes événements » la possibilité de s'inscrire en direct sur le lien « Recrutement Festin de Bourgogne ». Et puis, je dirais, si les personnes sont en difficulté pour s'inscrire via internet, ne pas hésiter à venir en agence. On pourra les inscrire en direct ou alors contacter directement leur conseiller. Donc je rappelle la date, le jeudi 11 juin de 9h à midi, directement au sein des locaux d'Apony, des Festins à Apony.
0: Très bien, merci beaucoup Nicolas pour toutes ces informations et on se dit à bientôt.
3: À bientôt, merci.
0: Et là on voyage, et oui, on fait un petit tour à Hawaï, ça c'est plutôt pas mal sur Ici au Cerf, avec Ease Over the Rainbow, ça c'est de la douceur à souhait.

0: ukulélé, une superbe voix, une destination de rêve, Hawaï. C'était Ease avec Over the Rainbow.
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0: Et dans quelques instants, on va parler des méligettes, les petites bestioles insupportables qui envahissent nos plantes là, avec la chaleur. Ce sera après 20 ans de Pierre Bachelet.

0: Mais quelle ambiance sur Ici Auxerre, c'était Pierre Bachelet avec 20 ans.
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0: Et là on bascule dans l'ambiance jardinage avec Anne Rapiau, notre experte jardin. Bonjour Anne.
3: Bonjour Sandrine.
0: Ravie de vous retrouver avec le soleil bien sûr et justement l'apparition de ces méligettes. Qu'est-ce que c'est que ces petits insectes?
3: Et des petits envahisseurs, hein. En ce moment il y en a plein dans les fleurs, je ne sais pas si vous avez repéré ça dans les jardins. C'est des petits insectes noirs, là, des petits coléoptères noirs qui font 1-2 mm de long, pas très gros, qui sont souvent dans le cœur des fleurs. Ils sont à plusieurs, là, ils sont en train de se nourrir de pollen parce qu'ils adorent le pollen. Et c'est vrai qu'il y a une période dans la saison où ils débarquent. Donc là, c'est en ce moment. Alors, c'est plus ou moins embêtant, en fait.
0: Oui, j'imagine. Mais il y a des fleurs particulièrement sensibles?
3: Oui, alors ils sont souvent dans les rosiers. À la base, hein, le méligète, c'est la bête de colza. C'est-à-dire que c'est un petit insecte qui se nourrit du pollen du colza. Et après le colza, ils viennent dans les jardins, effectivement. Donc on les retrouve souvent dans les roses, sur les plantes qui ont des coloris pastels. Donc les fleurs blanches, les fleurs jaunes, les fleurs rose pâle. Voilà leur préférence, en fait, sur ces plantes-là.
0: Et quels dégâts ils peuvent causer, du coup?
3: Alors, justement, quand les fleurs sont encore en bouton, elles ne sont pas encore ouvertes, là, il peut y avoir des dégâts parce qu'ils sont tellement gourmands qu'ils vont chercher à percer le bouton floral pour accéder au pollen. Et du coup, parfois, ils font des dégâts et ça peut faire avorter la fleur. C'est d'ailleurs pour ça que les agriculteurs cherchent à s'en prémunir parce que du coup, ça peut poser des problèmes dans le colza. Mais nous, dans nos jardins, donc ça peut percer par exemple le bouton des rosiers, des fleurs de rose. Et ensuite, ça fait des pétales un peu tout ajourés. Par contre, si la fleur est ouverte, ça pose pas trop de problèmes. Hein. Ils sont là, ils viennent se nourrir du pollen. C'est juste un peu inesthétique, on va dire.
0: D'accord. Voilà. Ouais, c'est pas dangereux, mais c'est pas joli.
3: Ouais,
0: quoi.
3: C'est pas très méchant, finalement.
0: Et alors, quand on en repère dans le jardin, comment on peut limiter leur présence?
3: On peut essayer de limiter leur présence en les piégeant avec des couleurs jaunes. C'est-à-dire, vous mettez une cuvette jaune, par exemple, avec de l'eau, vous allez en noyer pas mal, en fait, hein, parce qu'ils vont être attirés par cette couleur jaune et ils vont venir se noyer. Vous pouvez mettre aussi des pièges chromatiques jaunes englués à proximité des fleurs où ils sont présents. Donc c'est pareil, attirés par le jaune, ils vont venir se coller dessus. Bon, par contre, l'inconvénient, c'est que on risque de coller aussi d'autres pollinisateurs qui sont attirés par le jaune, donc c'est un petit peu moins sympa. Bon, on peut aussi, en pulvérisant de l'eau savonneuse, à raison de 5 cuillères à soupe de savon noir dans 1 litre d'eau, pulvériser un petit peu. On accélère un petit peu la vie des fleurs, c'est un petit peu dommage, ça les fait faner plus vite, on va dire, parce que du coup, pulvériser de l'eau sur les fleurs, ça, ouais, ça les abîme un peu.
0: D'accord.
3: Et puis sinon, il faut favoriser les prédateurs naturels, donc c'est par exemple les araignées. Les araignées vont vous aider à vous débarrasser des méligettes. Et puis, les carabes et les staphylins, hein, ça c'est des auxiliaires qui sont plutôt au niveau du sol, mais les méligettes, on va le dire, hein, c'est une période où elles sont très présentes en ce moment, ça va durer jusqu'au mois de juillet, et après au mois de juillet, elles descendent dans le sol, et là elles se mettent en pause jusqu'à la fin de l'hiver. Donc à cette période-là, vous pouvez avoir justement les carabes et les staphylins hein, qui les mangent et qui vous en débarrassent, ça peut être pas mal aussi. Donc, toujours favoriser un petit coin de son jardin avec des herbes qui restent des herbes naturelles pour favoriser la présence de ces insectes auxiliaires, carabes et staphylins.
0: Très bien. Vous voyez là, on s'est fait le bon topo à savoir qu'est-ce que c'est. Ce matin, j'ai interrogé Eugène Lampion et Clément Viron, ils ne savaient pas du coup.
3: Ouais,
0: donc
3: oui.
0: Méligette, on sait comment s'en débarrasser, impeccable.
3: Bête à colza, c'est vrai qu'il n'y a pas vraiment d'autres noms pour ce petit insecte. Mais bon, on les repère en ce moment, hein, y en a partout.
0: Très bien. Et bien, merci beaucoup, Anne, pour tous ces conseils. On se retrouve bien sûr la semaine prochaine.
3: À la semaine prochaine.
0: Bonne journée.
3: Bonne journée.
0: Et on repart en musique. Alors, on reconnaît hein, dès les premières secondes, tout de suite, qui c'est. On adore Original Sign avec In Excess.
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0: RCS, vous écoutez ici au CERF. On va changer complètement de style, hein, de salle, de ambiance. On aura Bernard Lavillier avec Idée Noire après quelques infos pratiques.
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0: À votre avis, peut-on dessiner ce que l'on entend ? C'est le principe de l'atelier Dessine-moi la musique, proposé ce mercredi 3 juin à la médiathèque Colette. Alors, cet atelier détente invite les participants à se laisser guider par la musique pour dessiner librement, sans consigne particulière et en suivant simplement leur inspiration. Alors, pas besoin d'être artiste ou de savoir dessiner, les organisateurs précisent qu'il suffit simplement de savoir tenir un crayon. L'idée est de laisser les sons, les rythmes et les ambiances musicales inspirer les traits, les formes ou les couleurs que chacun aura envie de poser sur le papier. C'est un moment accessible à tous. Pensez comme une parenthèse créative où chacun peut expérimenter à son rythme et selon sa sensibilité. Cet atelier est proposé en partenariat avec les participants de l'atelier Music Lab du Conservatoire de l'Auxerrois. Le rendez-vous est donné ce mercredi 3 juin à 14h30 à la médiathèque Colette, allée de la Colémine à Auxerre.
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0: Bernard Lavillier avec Nicoletta pour Idées Noires. 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
0: Bienvenue chez vous et bienvenue à Julie Blaise, la gérante du Repère Fleurs et Café à Avallon. Bonjour Julie.
3: Bonjour Sandrine.
0: Comment allez-vous?
3: Très bien et vous?
0: Super. Alors c'est vrai que quand on pense au café, on imagine notre bonne tasse là, ça fume, c'est chaud, c'est bon. Mais avant que le café arrive dans la tasse, j'imagine qu'il y a pas mal d'étapes. Lesquelles?
3: Alors, ce qu'on oublie souvent, c'est que tout commence par la cerise du caféier.
0: Et c'est ça, c'est le fruit d'abord.
3: Et oui, on a tendance à l'oublier, le café, c'est un fruit. Et ce que nous consommons, c'est la graine. Elle est torréfiée, donc pour utiliser le terme correct. La graine est récoltée à maturité, presque partout dans le monde à la main, et selon différentes périodes de récolte, selon les pays. Ensuite, il existe différents procédés après récolte et beaucoup d'étapes de tri. Le procédé qui est vraiment le procédé traditionnel, c'est ce qu'on appelle les cafés nature. Mmh. C'est la méthode sèche. Là, on laisse la petite pulpe qui est autour du grain de café sécher. On la laisse sécher pendant 10 à 30 jours. Ensuite, on va l'enlever et on va pouvoir le torréfier, faire toutes les autres étapes. En général, ça nous donne un café qui est plus fruité, plus sauvage. Alors, il a aussi potentiellement des défauts, comme un goût un peu terreux ou vineux, si jamais le procédé n'est pas très bien maîtrisé.
0: Très bien. Donc ça, c'est la méthode nature.
3: La méthode nature, donc la méthode traditionnelle. Mais comme on en parlait déjà il y a quelques semaines, les Hollandais ont pris les cafés et les ont emmenés dans d'autres terroirs, d'autres pays où ils ont implanté des colonies. Et donc là, il a fallu s'adapter à d'autres environnements, des environnements plus humides. Mmh. Et cette méthode nature, elle était plus très adaptée. Donc, ils ont commencé à faire des cafés lavés. Donc, 12 heures après la récolte du fruit, on gratte la surface de la cerise de café. Mmh. Et on découvre ce qu'on appelle le mucilage, qui est une petite peau sucrée qui enveloppe encore le grain. On les fait fermenter avec le mucilage pendant 12 à 36 heures. On les brasse dans des cuves avec de l'eau. C'est pour ça qu'on appelle ça la méthode lavée. Et enfin, on le fait sécher sur des dalles de béton dans les pays d'Amérique latine ou sur des lits en hauteur en Afrique. Et cette méthode, elle s'est vraiment généralisée partout dans le monde parce qu'elle permet d'avoir un café qui est plus clean.
0: C'est-à-dire
3: il a moins de potentiels défauts. Parce qu'à partir du moment où on fait de la fermentation, comme dans la méthode nature, on contrôle un peu moins ce qui se passe.
0: Là, il passe mieux, quoi.
3: Du moins, on s'assure qu'il y ait moins d'étapes qui sont un peu plus dures à contrôler d'un point de vue qualité. Donc, on a un café plus clean, plus subtil, plus fin, avec une acidité plus nette.
0: C'est fou parce qu'on ne s'imagine pas toutes les étapes qu'il y a avant que ça arrive dans notre tasse. Et est-ce qu'il y a des modes?
3: Ah oui, alors clairement, depuis quelques années, on voit beaucoup d'innovations sur les procédés. Alors déjà, il y a la méthode qui est un peu intermédiaire entre la méthode sèche et la méthode lavée, qu'on appelle honey. La méthode miel, mielleuse. Puis il y a des procédés nouveaux qui sont expérimentés, comme l'anaérobie. C'est là vraiment, on laisse fermenter, mais dans des cuves sans air, pour ralentir la fermentation. Des méthodes de co-fermentation avec des fruits, des épices, des doubles fermentations.
0: Ouais.
3: Là, ça crée pas mal de débats dans le monde du café. Certains professionnels trouvent qu'on va trop loin et qu'on s'éloigne du terroir. On ne va plus sentir en fait ce qui fait la particularité d'un café d'Éthiopie, d'un café du Brésil, si on a mis trop de mangue et de cannelle. Mais d'un autre côté, comme toutes les modes, faut aussi voir ce qu'il en ressort au bout de quelques temps. Et puis, moi, j'y vois aussi un moyen d'innover, de se différencier et de tirer la filière vers le haut pour les producteurs.
0: Bien sûr.
3: Et de ramener aussi de la valeur ajoutée, de réintégrer de la valeur dans le pays d'origine. Et ça, économiquement, c'est important aussi.
0: Eh bien, merci beaucoup, Julie. On se retrouve très prochainement.
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0: Et bienvenue pour tous ceux qui nous retrouvent sur Ici au Serre. Bienvenue chez vous. Dans quelques instants, Ludovic Chat pour Ici la Terre. Il nous fait voyager toutes les semaines. On va parler cerise. Mais avant, on continue avec Alex Warren. J'aime bien cette chanson. Elle nous rappelle que le bonheur se cache souvent dans les choses les plus simples avec Ordinary.

0: Alex Warren avec le titre Ordinary.
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0: Et ici, la Terre avec Ludovic Chap. Il est revenu le temps des cerises, ça y est. Et à Coulanges, la vigneuse, c'est l'affluence dans les vergers. Marc-Antoine Moussu et son oncle Christophe.

0: douzaine, on va dire.
1: Là, ça va être cueillette toute la journée ou seulement ce matin?
0: Non, seulement ce matin, c'est en fonction des commandes. Et puis, ce matin, là, on vend pas en bord de route. Donc, ce sera une petite matinée, normalement.
1: Parce que ce que vous cueillez le matin, potentiellement, vous pouvez le vendre directement l'après-midi sur les bords de route?
0: Généralement, oui, on fait ça. Comme c'est un fruit qui doit être vendu assez rapidement après cueillette. On essaie de les vendre dans les 24 heures. Donc ça, c'est des primeurs, des commandes qui viennent directement chercher à l'hangar. Soit c'est les bords de route ou les marchés des lendemains. Quoi.
1: Combien d'hectares de vergers, combien d'hectares de cerisiers chez vous?
0: On a 22 hectares à peu près entre cerises et mirabelliers.
1: Et en cerises, juste en cerises?
0: En cerises, on va dire 21 quoi. On a plus de 50 parcelles, donc il y a des parcelles de plus d'un hectare, il y a des parcelles de seulement quelques arbres.
1: Alors là, les cerisiers sont devant nous. Il y en a là, des deux côtés de la route. On est sur la route direction Jussy, là. Hein.
0: C'est ça, exactement, sur le plateau. Il y a des vergers qui sont plantés sur les coteaux. Et principalement, le reste, c'est sur le plateau, entre Coulanges, Jussy, Gilles-Évêque.
1: Là, on est dans un chemin avec pas mal de trous. Ça secoue un peu, mais c'est normal. On a un véhicule adapté. Hein. Derrière nous, il y a des cagettes en bois, des dizaines de cagettes en bois. Un véhicule utilitaire. Hein. Et là, c'est assez agréable parce que le soleil est avec nous ce matin. Il va faire chaud cet après-midi, donc autant être dans les vergers le matin. C'est mieux pour tout le monde. Hein.
0: Ouais, c'est mieux pour tout le monde. Après, bon, dès qu'on va avoir beaucoup plus de cerises à cueillir, dans tous les cas, on fera des journées complètes. Donc, faudra faire avec la chaleur.
1: Même en temps de canicule?
0: Même en temps de canicule, on essaie de commencer plus tôt, faire des journées continues. Et de toute façon, au-dessus de 35 degrés, on n'y va pas, quoi. Mais il faut qu'on fasse notre journée avant, quoi.
1: Dès que le soleil se lève.
2: Et la suite, bien sûr, des reportages sur la cueillette des cerises chez Marc-Antoine Moussu. Ce sera demain à la Coulanges Lavineuse. Alors, part en musique tout de suite, sonorité qui donne le soleil, ça. Hein. Bailar Calypso avec Elie Medeiros.

0: Bailar Calypso avec Elie Medeiros.
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0: Une petite influence latino-américaine, là, ça faisait très du bien. Et alors, elle aussi, elle nous fait du bien. Elle est géniale. Entre l'humour et l'information, c'est Muriel Jordan pour ses tendances. Tous les jours, elle s'arrête sur une tendance, une expression à la mode, un phénomène de société qui raconte notre époque. Et grâce à elle, du coup, on se sent un petit peu moins largué. Et en ce moment, Muriel, la tendance est aux mauvaises habitudes de conduite.
3: Oui, quand le thermomètre grimpe, vous savez, on a aussitôt envie de ressortir ses doigts de pied, d'exposer ses orteils et de leur faire voir du pays. Pour ça, il y a les tongs, les claquettes, les sandales, mais au volant. C'est toléré tout ça? Peut-on conduire en tongs, en talons, en claquettes, voire pieds nus? Eh bien, oui et non. Moi aussi, j'ai entendu et lu tout et son contraire à ce sujet. Alors, pour y voir plus clair, je contacte par téléphone Jean-Baptiste Yosca, avocat spécialisé en droit routier. Il faut toujours avoir un avocat dans ses contacts. Ça aide.
4: Bah, écoutez, contrairement à ce que tout le monde peut penser, il n'y a aucune difficulté à ce qu'on conduise en tongs son véhicule ou éventuellement avec des escarpins, avec des talons de 10 cm ou éventuellement pieds nus. Le code de la route ne prévoit pas ces dispositions. En revanche, il est nécessaire de rester maître de son véhicule en toutes circonstances. Ça veut dire quoi? Ça veut dire qu'en cas d'accident, éventuellement, la responsabilité, votre responsabilité pourrait être engagée si les forces de l'ordre arrivent à démontrer que, en conduisant en tongs ou en escarpin de 10 cm, éventuellement votre pied a glissé et que vous n'avez pas eu accès directement à la pédale de frein ou d'accélérateur.
5: Qu'est-ce qu'il y a? Va marcher beaucoup moins bien, forcément.
3: Donc, si en cas d'accident, votre assureur estime que vos chaussures ont compromis votre conduite, vous pourriez être jugé partiellement fautif, ce qui réduirait, voire annulerait votre indemnisation.
0: Alors donc, Muriel, aucun texte législatif n'interdit de conduire en tongs, mais on peut être sanctionné. Ce qui compte, c'est de préserver une bonne conduite.
3: Vous avez tout compris, oui. Un gendarme ou un policier peut considérer que porter des chaussures inadaptées nuit à votre conduite. C'est pourquoi certaines formatrices d'auto-école font des vidéos, des tutos pour mieux conduire en talon, avec des conseils, des astuces, des mises en situation.
6: Alors, le talon, il est face au frein et il bifurque sur l'accélérateur, donc tel quel, d'accord. Et si je veux changer de vitesse, je dois appuyer, donc je soulève mon pied, bien sûr, j'appuie avec la pointe des pieds sur l'embrayage, donc tel quel, et je repositionne mon pied.
7: Pose le talon au sol et fais pivoter de l'accélérateur au frein à l'accélérateur sans lever le pied.
3: En cas de contrôle, vous risquez 35 euros d'amende, 22 en paiement immédiat, et si vous n'avez pas de chaussures de rechange, votre véhicule peut même être immobilisé. Donc, conduire en tongs, en talons ou pieds nus, ok, c'est tendance quand il fait beau et chaud, mais méfiez-vous, hein, si vous essayez de conduire en claquettes chaussettes, alors là, ce sera amende et police de la mode qui viendra vous verbaliser.
0: On est d'accord, hein, claquettes chaussettes, c'est pas terrible. Merci beaucoup Muriel, on se retrouve dès demain, et alors demain apparemment, la jupe culotte reviendrait en force.
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0: Et oui, de la bonne humeur, bien sûr, de la bonne musique. Dans quelques instants, les informations. Mais avant, alors elle a toujours le don de mélanger de la douceur subtile, de l'élégance avec sa belle voix. C'est Axelle Red, ma prière.

0: très bon ça. Axel Red avec Ma Prière. Vous écoutez ici au Serre et je vous rappelle que de 11h à midi, nous jouerons au jeu du Cap ou pas Cap avec un superbe cadeau. Si je vous dis Nigloland, un passe famille pour 4 personnes. On jouera tout à l'heure.
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0: Ici au Serre, il est 11h. L'heure de retrouver les informations présentées par Noah Marché. Bonjour Noah.
2: Bonjour, bonjour tout le monde.
0: 3 mois à 400 km au-dessus de la Terre.
2: La spationaute Sophie Adnaud nous donne des nouvelles ce matin. Deuxième femme française à partir dans l'espace. La Nivernaise habite la Station Spatiale Internationale. Pour elle, c'est un émerveillement tous les jours. Vous retrouvez son témoignage en vidéo sur ici.fr. Une deuxième chance pour les fans de Céline Dion. Beaucoup de déçus n'ont pas eu leur place pour les concerts de la rentrée à Paris, mais la star québécoise annonce 10 nouvelles dates dans la capitale. Ça se passera en mai de l'année prochaine à Paris La Défense Arena.
0: Une maison détruite par un incendie à Beugnon, près de Saint-Florentin.
2: Les secours appelés vers 4h30 du matin. Une dizaine de pompiers a lutté plusieurs heures pour éteindre les flammes. L'occupante est relogée par son bailleur social. Plusieurs suspects de viol et de tentative de viol jugés à partir d'aujourd'hui. Ils comparaissent devant la cour criminelle de Lyon à Auxerre, 2 semaines d'audience en tout.
0: Un montant d'investissement historique au sommet Choose France.
2: 93 milliards d'euros. Emmanuel Macron a salué ce matin une édition record. 15 000 emplois vont aussi être créés. Des dirigeants d'entreprises étrangers s'y engagent. Le rendez-vous annuel a commencé ce matin à Versailles. C'est déjà difficile de circuler dans Auxerre ces derniers jours, vous l'avez remarqué. Ça va être compliqué d'entrer et de sortir de la ville. Les bretelles de l'A6 au niveau d'Auxerre sont fermées en alternance dans les deux sens. Ça commence ce soir par l'accès au péage nord de 19h30 à 6h30 demain. Puis dans la nuit de mardi à mercredi, c'est le tour de la sortie 20 fermée pour travaux. En rugby, l'espoir pour le RCA d'atteindre la division supérieure. Une victoire pour les Auxerrois et c'est le passage en Fédéral 1. Ils ont battu les Bretons de l'Heureux hier 33 à 28. Ils remportent donc ce match aller des 8e de finale de Fédéral 2. Match décisif dimanche prochain. C'est un peu couvert, les températures redescendent.
0: Ça fait du bien.
2: Ah ouais, franchement, c'est génial.
0: Ah moi j'adore. Là on aura, allez, maximum 27 degrés sur notre département. Le soleil est tout de même là, il est généreux. Cette nuit, un ciel voilé et progressivement la couverture nuageuse va s'épaissir. Les étoiles se montreront encore à la faveur de quelques trouées dans les nuages. Température de 15 à 16 degrés. Et alors demain, eh bien là on aura pas mal de nuages. Peut-être même quelques gouttes et peut-être même quelques orages. On sera, mine de rien, en vigilance jaune pour le phénomène orage. Mais vous le dites, il faut toujours se satisfaire des choses, c'est-à-dire oui. Certes, moins de soleil, mais de la fraîcheur.
2: Oui, ça fait trop du bien. On respire.
0: On respire, carrément. Là, c'est étouffant. Merci beaucoup. On se retrouve à midi.
2: À tout à l'heure.
0: À tout à l'heure.
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0: Allez, dans quelques petites minutes, on va commencer notre jeu du Cap ou pas Cap. On va pouvoir emporter un superbe cadeau en lien avec Nigloland. Mais d'abord, c'est Zaz avec Je veux.

0: Vous écoutez Ici Auxerre et c'était Zaz avec Je veux.
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0: Et oui, ça y est, c'est le moment de jouer au cap ou pas cap, le jeu de votre fin de matinée sur Ici Auxerre. Alors le cap ou pas cap, qu'est-ce que c'est? C'est des questions de culture générale, avec à chaque fois trois possibilités pour répondre. Réponse cash, 5 points, prendre un indice, 3 points, ou deux propositions pour un point. Et à la clé, un superbe cadeau, le gagnant ou la gagnante du jour sera dans le tirage de vendredi pour remporter un pass bon plan pour 4 personnes à Nigloland. Alors imaginez, profiter du parc en famille, entre amis, de toutes les attractions comme le manoir hanté ou le donjon de l'extrême. Pour jouer, il faut vous sélectionner en répondant tout de suite à cette question. Les grottes d'Arcy-sur-Cure ont été fouillées la première fois en 1891 ou 1921. À vous de nous le dire, 03 86 52 23 23. Stéphanie est au standard pour vous accueillir et nous jouerons après Michael Jackson.
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0: The Way You Make Me Feel avec Michael Jackson.
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0: Et oui, nous jouons ensemble. Bienvenue dans votre jeu du cap ou pas cap. On accueille tout de suite notre première joueuse, c'est Sylvie, qui nous vient de Sens. Bonjour Sylvie.
3: Bonjour Sandrine.
0: Comment allez-vous?
3: Bien.
0: Ouais, ça fait du bien, un peu de fraîcheur. Hein.
3: Ah oui, on respire mieux.
0: On respire, effectivement. C'est mieux. Alors, je suis ravie de vous accueillir. Vous êtes déjà allée à Nigloland?
3: Oui.
0: Bon, ben super, ça sera l'occasion d'en profiter encore. Un pass bon plan pour 4 personnes. Alors, déjà, pour vous sélectionner, vous avez répondu à la question qui était « Les grottes d'Arcy-sur-Cure ont été fouillées pour la première fois en 1891 ou 1921 », vous nous avez dit.
3: 1891.
0: Très bien, ce qui vous fait déjà un point. Et là, on passe aux deux questions suivantes. Alors, vous le savez, 3 possibilités pour répondre. Soit réponse cash pour 5 points, soit prendre un indice, 3 points, ou 2 propositions pour 1 point. On est d'accord, Sylvie ?
3: Oui, on est d'accord.
0: Allez, on y va. Je vous donne les paroles d'une chanson. À vous de trouver qui chante. Si je vous dis, il y a trop de gens qui t'aiment, et tu ne me vois pas, je ne sortirai pas indemne de cet amour avec toi. Il y a trop de gens qui t'aiment. Qui chante ça? Cash, indice ou proposition?
3: Je connais, je la connais.
0: Vous l'avez?
3: Hélène Ségara.
0: On vérifie. Bravo. Et tu ne vois. Bien joué, Sylvie. 1 plus 5 égale 6 points. On commence en beauté. On passe à la deuxième question. Alors, qui était le présentateur de l'émission télé qui s'appelait Ciel Montmardi de 1988 à 92 sur TF1? Qui était le présentateur Ciel Montmardi? Cash, indice ou proposition?
3: Je ne suis pas très télé. Je vais prendre 2 propositions.
0: Alors, ouais, soit Arthur, soit Christophe de Chavannes.
3: Christophe de Chavannes.
0: Bravo, 6 plus 1 égale 7. C'est bien, vous avez joué la sécurité, mais on est à un bon score, 7 points. Qu'est-ce qu'on fait? On tente le cap ou pas cap?
3: Oui, tentons.
0: Bien sûr. Je vous pose la question, vous le savez, vous aurez 30 secondes pour me répondre et je vais vous orienter avec plus ou moins. En quelle année la carte à puce a-t-elle été inventée par un Français? On y va.
3: 1950.
0: Plus.
3: 1970.
0: Plus.
3: 1990.
0: Moins.
3: 1980.
0: Moins.
3: 1975.
0: Moins.
3: 1974.
0: Bravo! Bien joué, Sylvie! Excellent! 7 plus 7 égale 14, c'est un bon score, hein?
3: Oui, on verra.
0: Voilà, on va voir comment ça se trame avec nos autres joueurs et puis peut-être qu'on vous rappellera avant midi.
3: J'espère. Je croise les doigts.
0: Moi aussi, merci beaucoup Sylvie. Peut-être à tout à l'heure.
3: Peut-être à tout à l'heure, sinon bonne journée.
0: Merci.
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0: Bien sûr qu'on continue notre jeu du cap ou pas cap. Je vous le rappelle, les gagnants de la semaine seront dans le tirage de vendredi. Donc une chance sur 5 de remporter le pass bon plan 4 personnes à Nigloland. Profitez des attractions. En plus, c'est les beaux jours en famille, avec les enfants, les petits-enfants, enfin comme vous voulez. Pour jouer, il faut nous appeler tout de suite au 03 86 52 23 23 et répondre à cette question. Parmi la mère Poulard et Paul Bocuse, qui est originaire de la Nièvre? Qui est originaire de la Nièvre? La mère Poulard ou Paul Bocuse? 03 86 52 23 23. Nous jouerons après Auria, soirée mondaine.

0: Soirée mondaine avec Aurien.
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0: Allez, vous êtes dans votre jeu du cap ou pas cap. Nous avons eu Sylvie qui a fait 14 points. Et là, on accueille Bruno qui nous vient de dire ainsi. Bonjour Bruno.
3: Bonjour.
0: Comment allez-vous?
3: Bien et vous?
0: Super. Qu'est-ce que vous faites aujourd'hui, Bruno?
3: Nettoie.
0: Vous nettoyez.
3: On a fait la fête hier, alors on fait un gros nettoyage des barbecues, tout ça. Quoi.
0: On a fait la fête hier. Oh, le barbecue, ouais. Ça j'adore. C'est ce qu'il y a de meilleur.
3: Mmh.
0: Ah, c'était bien. Vous avez passé une bonne journée.
3: Ah, superbe.
0: Bon.
3: Superbe.
0: Impeccable.
3: Ouais.
0: Alors Bruno, pour vous sélectionner, vous avez répondu à la question qui était parmi la mère Poulard et Paul Bocuse, qui est originaire de la Nièvre. Vous nous avez dit.
3: La mère Poulard.
0: Bien sûr, avec sa fameuse omelette, ce qui vous fait déjà un point. Et là, on passe aux deux questions suivantes. Trois possibilités pour répondre. Soit cash, 5 points. Prendre un indice, 3 points. Ou proposition, 1 point. On est OK, Bruno?
3: Oui.
0: Allez, on y va. On va commencer avec un petit blind test. Je vais vous faire écouter l'extrait d'une chanson. À vous de me dire qui chante. Attention, on y va.
3: Jimmy Cliff.
0: Bravo, bien joué, Jimmy Cliff.
3: Ouais, bien joué, Bruno.
0: Y a qui avec vous, là?
3: Oh, ben les potes. Alors, on est les nettoyeurs du lundi.
0: Ah, moi, je veux les prénoms.
3: Il y a Alexandre, Retouille,
0: ouais.
3: Monsieur Quentin.
0: Ok.
3: Nikos et Nikos.
0: Eh bien, il y a du monde. Donc, ils étaient tous là pour le barbecue et là, ils viennent vous aider à nettoyer. C'est bien, ça? Moi, en général, ouais,
3: On était 60, on était 60, on est 5.
0: Vous étiez 60? Vous vivez dans un château?
3: Dans la campagne. Dans les vignes, en fait.
0: Trop bien. Mais en tout cas, vous avez des bons potes. Parce que moi, généralement, je vais au barbecue, mais je m'esquive tout le temps pour le nettoyage.
3: J'ai pas prêt de t'inviter.
0: Qu'est-ce qu'il a dit, votre ami?
3: On n'est pas prêt de t'inviter.
0: Non, je viendrai pour le nettoyage, vous inquiétez pas.
3: Bon.
0: En tout cas, bravo. 1 plus 5 égale 6. On connaît ces classiques, hein, Jimmy Cliff, bien sûr. On passe à la deuxième question. Alors, je ne sais pas si vous savez, mais aujourd'hui, c'est la journée mondiale du lait. Vous le saviez?
3: Non, on n'en boit pas beaucoup.
0: Vous ne buvez pas beaucoup de lait, ouais. Non, je pense qu'au barbecue, il n'y avait pas trop de lait hier. Bon, en tout cas, c'est important de le savoir. Journée mondiale du lait, je trouvais ça intéressant. Voici ma question. Traditionnellement, avec le lait de quel animal est élaborée la mozzarella? Attention, mozzarella, en ce moment, on en fait avec les tomates. Le lait de quel animal?
3: Bufflon ou bufflonne.
0: Bravo,
3: bufflon.
0: Mais il est un collapse, ce Bruno. Bien joué. 6 plus
3: Génial.
0: 5 égale, ça fait combien? 11 points. Imaginez, avant de passer au cap, si vous gagnez, mettons, le pass Nigloland, est-ce que vous prendrez vos amis là avec vous?
3: Ah oui. Ouais, on y va à 60.
0: Non, mais, parce que là, il faut choisir du coup. Il y a que 3 personnes que vous pourrez amener. Hein. Bon.
3: Ouais.
0: Alors Bruno, on tente le cap ou pas cap?
3: Oui, allez.
0: Bah, on est obligé parce que Sylvie a fait 14. Là, vous avez 11. Donc il faut réussir le cap ou pas cap. Alors, vous avez une question, 30 secondes pour répondre. Je vous oriente avec plus ou moins, on y va. Justement, on va rester avec la mère Poulard. En quelle année elle est née?
3: 1920.
0: Moins.
3: 1900.
0: Moins.
3: 1800.
0: Plus.
3: 1850.
0: Plus.
3: 1851.
0: Combien?
3: 1851.
0: Bravo, bien joué, Bruno. Excellent. Elle a franchement.
3: C'est Alexandre en l'occurrence.
0: C'est qui? C'est Alexandre?
3: C'est Alexandre en l'occurrence cette fois-ci.
0: Ah ben oui, parfait. Hein, on joue à plusieurs.
3: Donner une réponse comme ça, voilà.
0: Ah ben impeccable, parce que là 11 et 11 égale 22 points. C'est le score au sommet. On peut pas faire plus. Donc on va voir comment ça se passe avec nos autres joueurs. S'il y a une égalité, c'est la question subsidiaire qui vous a été posée hors antenne qui vous départagera.
3: Eh ben super.
0: On fait comme ça?
3: Merci beaucoup. Merci.
0: Bon, et vous me tenez au courant pour le barbecue?
3: Ah, ok, ça roule.
0: Je viendrai avec toute la radio.
3: Allez.
0: Merci Bruno.
3: Allez, bonne journée.
0: Peut-être à tout à l'heure, merci.
3: Ouais.
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0: Allez, vous pouvez tenter bien sûr votre chance. Hein, je vous le rappelle, c'est les gagnants de la semaine. Donc une chance sur 5 qui seront dans le tirage de vendredi pour remporter le pass, le bon plan pass 4 personnes pour Nigloland. Il y a plein d'attractions superbes, le donjon de l'extrême, le grizzly, la rivière canadienne, le manoir hanté. Enfin, Voilà, il y a plein de choses super sympathiques. Pour jouer, il faudra répondre à une question de sélection que je vous poserai dans quelques instants. Mais d'abord, on va repartir en musique avec Daniel Balavoine, Lipstick Polychrome.
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0: Lipstick Polychrome avec Daniel Balavoine. Vous écoutez ici au CERI. Nous sommes dans notre jeu du cap ou pas cap. Je vous le rappelle, en jeu, un pass 4 personnes pour Nigloland. On jouera, je vous poserai la question de sélection dans quelques instants.
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0: Et toujours de la bonne musique, bien sûr, très variée. On passe des fois de Céline Dion à Francis Cabrel ou encore à ce morceau, moi j'adore, c'est What's Up avec Fornon Blonde.

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0: Toucher, sentir, découvrir, ça vous dit un voyage au cœur de la Lavande? Les journées Lavande font escale à l'Office du Tourisme du Mégénois avec plusieurs animations proposées par l'association Atelier Lavande et Création. Installée à Chichery-la-Ville depuis plus de 20 ans, cette association fait vivre un savoir-faire artisanal autour de la culture, de la récolte et de la transformation de la lavande. Vous allez pouvoir assister à des démonstrations d'un prototype d'alambic utilisé pour expliquer les étapes de distillation de la plante de 10h30 à 11h30, puis de 14h30 à 17h. À partir de 14h30, un temps de questions-réponses permettra également d'en apprendre davantage. Des créations artisanales seront également proposées à la vente tout au long de la journée. Des savons, des huiles, des sachets parfumés réalisés autour de cette fleur emblématique. Le rendez-vous est donc donné demain, mardi 2 juin, à l'Office du Tourisme du Mégénois, de 10h à midi, puis de 14h à 17h.
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0: Vous écoutez Ici Auxerre et nous sommes dans notre jeu du cap ou pas cap. C'est le moment de reprendre. Alors je vous le rappelle, le cap ou pas cap, c'est des questions de culture générale avec trois possibilités pour répondre. Cash, 5 points. Indice, 3 points. Proposition, 1 point. Le gagnant ou la gagnante du jour sera dans le tirage de vendredi. Pour remporter le pass bon plan, 4 personnes à Nigloland. Voilà, c'est bientôt les vacances, les beaux jours. Un super moment à profiter en famille, entre amis ou même entre collègues, hein, pourquoi pas. Alors pour jouer, il faut nous appeler tout de suite au 03 86 52 23 23 et répondre à cette question. Quelle commune se situe dans l'Yonne? Buteau ou Blanquefort? Blanquefort ou Buteau dans l'Yonne? À vous de nous le dire. 03 86 52 23 23. Nous jouerons après Francis Cabrel et le titre Encore et Encore.

0: Encore et encore avec Francis Cabrel, vous écoutez Ici au Cerf et nous sommes dans notre jeu du Cap ou pas Cap.
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0: Le jeu qui peut vous permettre de remporter un passe bon plan 4 personnes à Nigloland. On se fait un petit topo sur les points. Nous avions eu Sylvie qu'on embrasse qui avait fait 14. Bruno, 22 points. On passe à Christiane qui nous vient de Tonnerre. Bonjour Christiane.
3: Bonjour.
0: Comment allez-vous?
3: Oh, très bien.
0: Ah, j'entends ça. Qu'est-ce qui vous met de si bonne humeur? Vous avez passé un bon week-end?
3: Oh oui, et puis il fait soleil, on est bien, il fait un peu moins chaud, donc tout va bien.
0: C'est vrai, la vie est belle, on peut le dire.
3: Oui, tout à fait.
0: Alors Christiane, je suis ravie de vous accueillir. Pour vous sélectionner, vous avez répondu à la question qui était quelle commune se situe dans l'Yonne, Buteau ou Blanquefort? Vous nous avez dit...
3: Buteau.
0: Bien sûr, ce qui vous fait déjà un point. Et là, vous le savez, on va passer aux deux questions suivantes. Vous aurez trois possibilités à chaque fois pour répondre. Cash, 5 points. Indice, 3 points. Ou opter pour deux propositions, ce qui vaut un point. On est d'accord, Christiane?
3: Tout à fait.
0: On y va. Je vous donne les paroles d'une chanson. À vous de trouver qui chante. Si je vous dis « Entre nous », c'est le temps qui s'enfuit, qui s'en fout. 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Qui chante?
3: Chimène Badi.
0: Chimène Badi, bravo, on vérifie. J'ai entendu une petite voix à côté. Vous êtes avec votre compagnon, c'est ça?
3: Oui, et puis il y a un copain qui est passé, donc...
0: Impeccable. Comment s'appelle le copain?
4: Dominique.
0: Dominique, bonjour Dominique. Et le compagnon?
5: Pascal.
0: Pascal, mais oui, bonjour Pascal. Alors, 1 plus 5, qui c'est qui est fan de Chimène Badi là, j'ai entendu c'était Pascal ou...
3: Tous les trois.
0: Tous les trois.
3: On l'a dit bien.
0: Alors 1 plus 5, ça nous fait 6 points. On va passer à la deuxième question. Comment s'appelle la zone géographique située dans l'océan Atlantique où sont censés avoir disparu des dizaines de bateaux et d'avions? Cash. J'ai entendu. C'est ça, j'ai entendu. Bien joué. 6 plus 5 égale 11 points.
3: Donc, pas le temps de répondre.
0: Oui, c'est vrai. Bah, alors pourquoi ils ne prennent pas le téléphone, dis donc? Ils sont timides?
3: Ah, je ne sais pas.
4: Bah, puis, des fois, André, il a l'appel.
0: Ah. Bon, en tout cas, Christiane, tout va se jouer maintenant. Pourquoi vous avez fait 11 points? Si vous réussissez le cap ou pas cap, vous serez à égalité avec Bruno. Et c'est la question subsidiaire qui vous a été posée hors antenne qui vous départagera. Ok?
3: Oui.
0: Allez, je vous pose la question. 30 secondes pour répondre. Je vous oriente avec plus ou moins. En quelle année Nigloland a ouvert ses portes?
3: 1950.
0: Plus.
3: 1980.
0: Plus.
3: 1990.
0: Moins.
3: 1985.
0: Plus.
3: 1986.
0: Plus.
3: 1987.
0: Ouais, bravo. Bien joué. Impeccable. Vous êtes déjà allé à Nigloland?
3: Comment?
0: Vous y êtes déjà allé?
3: Ah oui, plusieurs fois, on adore.
0: Bon, eh ben super, 22 points. C'est donc la question qui vous a été posée hors antenne, qui vous départagera. Donc peut-être qu'on se rappelle avant midi.
3: Merci.
0: Merci Christiane.
3: Peut-être, à plus tard.
0: Peut-être à tout à l'heure, oui.
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0: Dernière chance de vous sélectionner pour le tirage de vendredi, puisque les gagnants de la semaine du Cap ou pas Cap pourront peut-être remporter le pass bon plan 4 personnes pour Nigloland. Une chance sur 5 de le gagner. Voici la question de sélection. Parmi ces deux communes, laquelle est la plus peuplée? Laquelle est la plus peuplée? Avallon ou Sens? Sens ou Avallon? 03 86 52 23 23. Nous jouerons après Florent Pagny. Je sais qui je suis.
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0: Je sais qui je suis avec Florent Pagny.
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0: Et oui, vous êtes dans le cap ou pas cap, le jeu qui peut vous permettre de gagner un passe bon plan 4 personnes à Nigloland. Alors, pour l'instant, Bruno et Christiane sont à égalité avec 22 points. On va voir ce qu'il en est avec Patrick qui nous vient de Noyères. C'est notre dernier joueur. Bonjour Patrick.
3: Bonjour Sandrine.
0: Comment allez-vous?
3: Bah bien, ça va.
0: Qu'est-ce qu'on a fait ce matin?
3: Bon, du bricolage, d'hiver.
0: On bricole, très bien.
3: Voilà.
0: Et okay. Alors, Patrick, vous avez réussi à vous sélectionner grâce à la question qui était parmi les deux communes, laquelle est la plus peuplée, Sens ou Avallon? Vous nous avez dit évidemment...
3: Sens.
0: Bien sûr, ce qui vous fait déjà un point. Et là, on passe aux deux questions suivantes. Trois possibilités pour répondre. Réponse cash, 5 points. Prendre un indice, 3 points. Ou opter pour deux propositions, ce qui vaudra un point. On est OK?
3: On est OK.
0: Allez, on y va. Je vais vous faire écouter l'extrait d'une chanson. À vous de trouver qui chante, tout simplement. On y va. Alors, est-ce que vous avez une idée?
3: Aucune idée. Indice.
0: Indice, eh bien, je vais vous donner les initiales du groupe R et S. R et
3: Rolling Stone. Ah ben, Rolling Stone.
0: Mais oui. Aïe, aïe, aïe. 1 plus 3 égale 4 points. On passe à la deuxième question. Quelle figure de style correspond à l'expression « monter en haut » ? Vous savez, quand on dit « je monte en haut » ou « je descends en bas », c'est quoi cette figure de style ? Alors, cash, indice.
3: C'est un pléonasme ?
0: C'est un pléonasme, bravo ! Bien joué, elle n'était pas facile celle-là. 4 plus 5 égale 9 points. Bon, vous l'avez compris, ça ne suffira pas pour battre Bruno et Christiane. On se fait le cap ou pas cap pour le plaisir ?
3: Bien sûr, avec plaisir.

0: Allez, on y va. Je vous pose la question, 30 secondes pour répondre. Je vous oriente avec plus ou moins. Quel était l'âge de Louis XIV lorsqu'il devient roi de France et de Navarre?
1: 14 ans, non?
0: Moins.
1: 12.
0: Moins.
1: 10.
0: Moins.
1: 8.
0: Moins.
1: 6.
0: Eh ben, moins.
1: 5.
0: Moins.
1: 3.
0: Plus.
1: 4, pardon.
0: Un peu plus.
1: 5.
0: Un peu moins.
1: Ah, 4,5, d'accord.
0: Bravo. Bien joué. Bien joué. Bah écoutez, Patrick, c'était un grand plaisir de jouer avec vous. Et j'espère que vous retentez.
1: Je ne savais pas ça, là.
0: Ben ouais, moi non plus. En fait, il est devenu roi à la mort de son père. Oui. Voilà, ça a été le plus jeune roi de France, 4 ans et demi. C'est vrai que ça ne fait pas beaucoup. Oui. En tout cas, c'était un plaisir. Vous retenterez dans la semaine?
1: Ah bah, avec plaisir. Bah oui, j'essaye. J'ai envie de gagner.
0: Merci beaucoup, Patrick. Je vous souhaite une très belle journée.
1: Merci beaucoup, bonne journée.
0: Merci. Alors, Bruno, Christiane, les deux sont à égalité. Ils ont fait 22 points. Du coup, on vous pose à chaque fois une question subsidiaire hors antenne, du coup, pour vous départager en cas d'égalité. Alors, Bruno ou Christiane, Christiane ou Bruno, on le découvre juste après la pub.
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0: Donc Bruno, Christiane à égalité pour notre jeu du cap ou pas cap. Qui a gagné? On l'accueille tout de suite. Il nous vient toujours dire ainsi. Il s'appelle toujours Bruno. Rebonjour Bruno.
6: Rebonjour.
0: Vous êtes les gagnants du jour.
6: Ouais. Ah, sympa.
0: Bravo, bien joué. Alors, ça veut dire que là, la première étape est passée. Maintenant, il faut attendre vendredi. Et là, vous aurez une chance sur cinq d'être tiré au sort et peut-être remporter le pass pour Nigloland.
6: Ok, c'est compris. C'est bien sympa.
0: Bon. Vous avez fini le nettoyage?
6: Alors, on est en train de couper les restes du saucisson, du jambon. Voilà, on va faire une petite bouffe de fin de
0: parfait.
6: De fin du week-end.
0: Bah, la vie est belle. J'adore. Impeccable. Ouais. Mais merci en tout cas. C'était un plaisir de jouer avec vous, Bruno. Et on se dit peut-être à vendredi.
6: Ça marche. Allez, bonne journée.
0: Bonne journée. Alors, par musique tout de suite. Je vous rappelle qu'à midi, vous retrouverez le journal. Mais d'abord, c'est Diana Ross.

Chain Reaction avec Diana Ross, vous écoutez ici au Serre. Et bien sûr, vous retrouverez le journal à midi. Et alors pour ceux qui nous demandaient le cap ou pas cap, là, le jeu qui vient de se terminer, vous aurez toute la semaine pour jouer. Les gagnants seront dans le tirage de vendredi pour remporter le pass bon plan pour 4 personnes chez Nigloland. Mais pour l'instant, musique avec Stair Sailor.

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1: Ici au Serre, il est midi. L'heure de retrouver le journal présenté par Noah Marché. Bonjour Noah.
2: Bonjour Sandrine, bonjour tout le monde.
1: L'espace accueille tout le monde, peu importe le genre ou l'origine.
2: Sophie Adnot a tenu à le rappeler ce matin. L'astronaute nivernaise est la deuxième française à réaliser un voyage spatial. Déjà 3 mois à 400 km au-dessus de la Terre et toujours ce même émerveillement.
3: De manière générale, je suis vraiment contente d'être ici et je suis plutôt dans l'état d'esprit d'en profiter au maximum. Et pourvu que ça dure, parce que je suis bien consciente qu'un jour je vais rentrer sur Terre.
4: L'émerveillement, il est tous les jours, à chaque instant. La première chose, bien sûr, la vue sur la Terre, qui est absolument splendide, époustouflante, inimaginable. À chaque fois que j'ouvre les volets le matin, je me fais la même réflexion. C'est tellement beau, je vous assure.
3: Ceci étant dit, je reste humaine aussi. Et bien sûr, il y a des moments où je me dis, avoir un peu de vent frais, d'air frais, ouvrir une fenêtre, etc. Bien sûr, ça me manque parfois. Mais je suis plutôt dans l'état d'esprit de profiter à fond. Et puis, bien sûr, toute la science qu'on fait ici à bord, c'est vraiment on fait progresser la science de manière générale, beaucoup le côté médical, et ça je trouve ça magique aussi.
2: Sophie Adnot, invitée exceptionnelle de Jérôme Chapuis ce matin sur France Info, interview en apesanteur à retrouver en vidéo sur ici.fr. Une femme a vu sa maison ravagée par le feu cette nuit à Beugnon, près de Saint-Florentin. Les pompiers sont intervenus vers 4h30 du matin. Le bailleur social a trouvé une solution de relogement pour sa locataire. 15 jours d'audience à la cour criminelle de Lyon à Auxerre. Ça commence aujourd'hui et jusqu'au 12 juin. Des suspects sont jugés pour viol et tentative de viol. Ils risquent jusqu'à 20 ans de prison.
1: 93 milliards d'euros investis en France.
2: Et la création de 15 000 emplois, c'est l'engagement de plusieurs dizaines d'investisseurs étrangers réunis à Versailles depuis ce matin pour le sommet Choose France. C'est une édition record, salue Emmanuel Macron. Et si vous financiez un projet de centrale photovoltaïque, c'est en tout cas la proposition faite aux habitants des communes de Rozoy et d'Étigny. Les responsables du projet espèrent obtenir 200 000 euros auprès de la population. Pour en savoir plus, la réunion publique, c'est ce soir à 18h30 à la mairie de Rozoy.
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2: Lyon est en vigilance jaune à partir de demain. Mauvaise nouvelle pour les vignes. D'après les professionnels rassemblés au Festival de la Vigne à Auxerre hier, ils redoutent des épisodes de grêle. Car on aura d'ailleurs des grêlons de plus en plus gros d'ici à 2100, d'après la revue britannique Nature. Franck Givaudin est vigneron à Irancy. Il remarque déjà les effets du changement climatique.
5: Ça nous évoque forcément des craintes et puis de l'inquiétude quoi. Le souci, c'est que les orages, en fait, ils n'ont pas été multipliés. On a toujours des fréquences d'orages relativement stables. La grosse différence, c'est l'intensité des orages maintenant, qui sont de plus en plus violents et soudains. Et on voit des phénomènes très tôt. On en a vu au mois de mars déjà, on en a vu au mois d'avril aussi. Et le gros souci qu'on a, c'est que maintenant, systématiquement, on craint la grêle. Et on craint la grêle de plus en plus forte et de plus en plus grosse. Et là, avec des dégâts qui sont considérables. Regardez dans la semaine là, ce qui s'est passé dans le sud-ouest avec des grêlons de 3-4 cm qui ont tout ravagé, les cultures, mais aussi les infrastructures, etc. À chaque fois qu'il y aura un épisode orageux, il y aura cette crainte de la grêle qui viendra tout casser.
2: Alors, si on n'a pas de grêle, on devrait avoir quand même de belles grappes, car le soleil qu'on a eu ces derniers jours, c'est parfait pendant la période de floraison. Ça va être compliqué si vous voulez prendre l'A6 cette nuit et la nuit suivante. Les bretelles au niveau d'Auxerre sont fermées en alternance dans les deux sens. Ça commence ce soir par la sortie 19 de 19h30 à 6h30 demain. Ensuite, dans la nuit de mardi à mercredi, c'est au tour de la sortie 20 fermée pour travaux.
1: Match crucial dimanche prochain pour les rugbymen auxerrois.
2: Après leur victoire hier, ils ont remporté les huitièmes de finale face aux Bretons de l'Heureux, 33 à 28. Alors s'ils remportent le match retour dans une semaine, c'est la montée en Fédéral 1. Ce sera une première dans l'histoire du club. Les deux iconaises en lice pour Miss Bourgogne finissent dans le top 5. Laurine Michon et Salomé Fages-Bosch. La cérémonie s'est tenue hier soir en Saône-et-Loire. C'est une Nivernaise qui remporte le titre Ilona Perrault. Elle représentera donc la région au concours Miss France de décembre prochain. On le disait, plutôt de la grisaille aujourd'hui.
1: Alors un petit peu, c'est vrai que là ça se couvre, mais bon, le soleil reste par-ci par-là sur notre département. Température maximale entre 25 et 27 degrés. En revanche, en soirée, ça se voile. La couverture nuageuse va prendre de l'avant. Température minimale entre 15 et 16 degrés. Et vous le disiez, effectivement, demain, vigilance jaune pour le phénomène orage. En fait, dès le lever du jour, le ciel sera nuageux, quelques gouttes ensuite, et puis des orages. Et forcément, les températures vont diminuer. Merci beaucoup, Noah.
2: Merci.
1: On retrouve tout de suite Valérie Damineau, Eric Bastien pour Au Taquet.
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7: Bonjour la France, j'espère que tu vas bien la France et que tu as passé un très très bon week-end. Comment ça va Eric Bastien?
8: Ça va mieux, il fait un petit peu moins chaud dans toute la France, c'est plutôt pas mal. Hein. On est bien, bonjour.
7: Oui, alors cette semaine, qui dit nouvelle semaine dit nouveau cadeau. Là, on continue dans la culture et le bonheur car cette semaine, ici, vous offre un week-end exceptionnel au Festival Off d'Avignon.
8: Waouh!
7: Alors, attention, parce que le plus grand festival de spectacle vivant fête ses 60 ans cette année.
8: Ouais.
7: Donc, vous allez jouer pour un séjour pour 4 personnes, avec 2 chambres doubles réservées à l'hôtel Le Chardonnay.
8: Wow.
7: Vous aurez les petits-déj compris, 100 euros de carburant, et surtout, vous allez assister à 2 spectacles par jour, soit 4 spectacles au total. Et ça, à mon avis, ça va bien vous plaire. Donc, évidemment, pour visiter la ville, etc. Ça, c'est magnifique. Vous avez en plus de tout ça. Oh là là.
8: C'est pas fini?
7: Non, non, non.
8: En plus du Festival d'Avignon.
7: Oui, parce que cette année, on célèbre les 100 ans des guides de voyage Michelin.
8: Oh là là.
7: Et pour l'occasion, à l'approche de l'été, on a décidé de gâter chacun d'entre vous. C'est-à-dire que c'est pas seulement le gagnant de la semaine, c'est tous les participants cette semaine.
8: Oh,
7: vous gagnez un exemplaire de guide de voyage Michelin. Voilà, et pour le deuxième prix, c'est
8: quoi? C'est pas fini, Valérie, on a encore des cadeaux, bien sûr. On parlait de la Cité des Papes.
7: Oui.
8: Est-ce que vous savez que c'est la grande dynastie Malongo, Joe, le père fondateur, qui alimente en café l'ensemble de la papauté, à l'époque où les papes étaient en Avignon. C'est la famille Malongo qui a donné le meilleur des cafés aux papes. 32 dosettes, 6 verres en verre, tous les papes s'en souviennent.
7: Magnifique.
8: Joe Malongo, c'est le pape du café.
7: Allez, jingle. On accueille nos deux candidats du jour, Virginie et Laurent. Comment
8: bonjour,
7: ça va?
9: Bonjour. Bonjour à tous. Bonjour Valérie, bonjour Eric.
8: Bonjour Virginie.
7: Alors,
9: bonjour à vous.
7: Ah, Laurent,
8: salut,
7: il est là.
8: Laurent.
7: Je ne t'aime pas.
9: Bonjour Laurent.
7: Il est au fond.
9: Bonjour Laurent.
7: T'es au fond du couloir, Laurent. Alors, Virginie, tu as 44 ans, tu habites à Valognes dans la Manche.
9: Oui, c'est ça, avec un super soleil aujourd'hui.
7: Ah bah ça, oui, il fait beau.
9: Eh ben oui.
7: Eh oui, après, de toute façon, quand on est dans la Manche, on n'est pas loin de la mer, le temps n'est jamais le même.
9: C'est ça.
7: Alors, tu es mariée à Gilles et tu as 2 enfants, comment s'appellent tes enfants?
9: Alors, Lucas, qui va avoir 19 ans, et Gabin, qui va prendre 12 ans.
7: Oh, bah dis donc, t'es pas sortie de l'auberge avec les crises d'adolescence, toi.
9: Ça se passe pas trop mal. Si ça fait comme avec le premier, c'est pas trop mal.
7: Ah, pas mal. Alors, tu as un chien qui s'appelle Reine. Qu'est-ce que c'est, ce chien?
9: Un petit York tout petit.
7: Oh, et tu as un chat qui s'appelle Oups.
9: Alors lui, par contre, c'est un gros, gros pépère.
7: Ah, mais il s'entend bien avec le chien?
9: Chien et chat.
7: Ah, d'accord.
8: Ah, c'est l'expression, hein.
9: Voilà.
7: Bon, moi, mes chiens...
8: Chien et chat.
9: Voilà. Chien et chat, ils sont tout le temps en train de se sauter l'un sur l'autre, de se donner des petits coups de pattes et tout, c'est rigolo, mais c'est amical, c'est amical.
7: Non, parce que moi, mes chiens s'entendent très bien avec mon chat, je suis désolée. Alors, tu es famille d'accueil pour 3 enfants, en plus des 2 enfants.
9: Oui, c'est ça.
7: Et il paraît que tu as ouvert une boutique chez toi dans ta véranda.
9: C'est ça, je peux dire le nom ou pas?
7: Ah bah, bien sûr.
9: Ah, donc c'est le dressing de Lougab.
7: Ouais.
9: Lougab, parce que Lucas, on l'appelle Loulou, et Gabin, donc Lougab. Donc voilà, j'ai une petite boutique en fait qui est installée dans ma véranda, donc je reçois des clients tous les jours.
7: Bah, dis donc, ça fait combien de temps?
9: Ça va faire 7 ans.
7: Bah, dis donc, c'est pas mal ça.
9: Ouais.
7: Bah, voilà.
9: Ravie, c'est trop bien.
7: Bon, bah écoute, c'est super. Bah,
9: d'ailleurs, je remercie toutes mes petites clientes, je leur fais un petit coucou, s'il y en a certainement qui m'écoutent.
7: Eh bah, voilà les petites clientes de Lougab. Allez, on va tout de suite marquer, j'ai envie de te dire, le premier point avec la première question, vrai ou faux. Alors, tiens, je t'emmène en Corée. Alors, figure-toi, Virginie, qu'en Corée, il existe des œuvres d'art qui n'apparaissent que lorsqu'il pleut. Est-ce que c'est vrai ou faux qu'en Corée, il y a des œuvres d'art qui n'apparaissent que quand il pleut? Top chrono, 5 secondes.
9: Je dirais vrai.
7: Eh ben, tu fais bien parce que c'est vrai. Parce qu'il y a des artistes coréens qui ont créé des œuvres urbaines qui n'apparaissent qu'au contact de l'eau grâce à une peinture spéciale qu'on appelle l'hydrochromique. Donc voilà, ben, écoute, un point pour toi.
8: Et bon, ce début de semaine, on accueille Laurent avec ici, Pays de Savoie, la Balme de Sillingy. Est-ce que c'est comme ça qu'on prononce l'endroit où tu vis, Laurent ?
10: C'est parfait.
8: Ah, écoute, je suis content. La Balme de Sillingy, je ne saurais pas dire comment on appelle les habitants, mais tu vas me le dire peut-être, Laurent, toi.
10: Balnéen.
8: Ah ok, sympa, Balnéen. On vous salue, c'est en Haute-Savoie. T'es de la Haute-Savoie, t'es né là-bas ou
10: non, pas
8: t'es
10: du
8: d'ailleurs
10: tout. Je suis du Nord.
8: Ah t'es du Nord, d'où ça? Où ça dans le Nord?
10: Valenciennes.
8: Ok, Valenciennes. Dis-moi, tu connais Avignon, t'as envie d'aller au festival?
10: Ouais, ça a l'air sympa.
8: Ah bah c'est sympa le festival d'Avignon, le théâtre, t'aimes le théâtre? Vaut mieux hein, quand même.
10: Oui, pourquoi pas, ouais, c'est sympa. Ouais.
8: C'est plus sympa quand même, avec un bel hôtel à gagner là pour le off d'Avignon en juillet. T'es en couple, tu vis avec qui, Laurent?
10: Avec Michel.
8: Michel, ça fait longtemps que t'es avec Michel?
10: Bon, ça fait une quinzaine d'années.
8: Ah ouais, d'accord, ok. Bon, belle histoire, marié, pas marié, paxé.
10: Non, on vit dans le péché. Nous.
8: Dans le péché, mais c'est ce qu'on
7: mais
8: aime,
7: c'est
8: le péché.
7: Bien,
8: mais
7: le péché.
8: Ouais, c'est ce qu'il faut. T'as une princesse japonaise, c'est-à-dire?
10: Oui, c'est mon petit chien, elle s'appelle Ime.
8: Ime, c'est ce qui veut dire donc princesse en japonais. Alors Valérie, elle aime bien savoir, c'est quoi comme chien?
10: Ah, c'est un mélange de bichon caniche, bichon frisé caniche, ouais, entre les deux, entre le porté et la fenêtre.
7: Ah bah bichon. Voilà, oui, bon.
8: Bon. On t'appelle Lolo, bien sûr, les potes t'appellent comme ça, puisque t'appelles Laurent, mais aussi Charlie. Pourquoi on t'appelle Charlie? Ça n'a rien à voir avec Laurent, pour le coup.
10: Non, c'est vrai, bon, j'aime bien ce prénom, j'avais un chien avant ça, qui est parti et qui s'appelait Charlie.
8: D'accord, donc il y a encore des potes qui t'appellent Charlie, l'ancien nom de ton chien.
10: Oui,
8: très bien.
10: C'est vrai.
8: Laurent, t'es chauffeur-livreur, t'as travaillé dans l'hôtellerie, t'as fait plein de trucs, t'as même été dans la pâtisserie, on va se régaler avec toi dans les prochaines minutes. Mais là, on a envie de t'envoyer en Avignon et on va t'offrir peut-être un premier point. Attention, ça fait mal aux dents, hein.
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8: La pub. C'est marrant, il y avait un type, je crois, qui, sur un plongeoir, il plongeait, forcément sur un plongeoir, dans une piscine, il perdait son slip à la fin.
7: Ok, d'accord.
8: Ce n'est pas cette pub-là, le carambar. Bon.
10: Non.
8: Ok, c'est pas grave. Avant 1950, les blagues carambar, on connaît tous les blagues carambar, elles étaient rédigées par des bonnes sœurs, par des religieuses. Est-ce que c'est vrai ou faux? Top chrono, 5 secondes. Les blagues carambar.
10: Bon, moi, je dirais. Allez, vrai.
8: Eh ben non, les blagues carambars n'ont jamais été écrites par des religieuses. D'ailleurs, à l'origine, les carambars ne contenaient même pas de blagues. Elles n'apparaissent qu'à partir des années 60 et ça a été tout simplement imaginé par une équipe de marketing pour fidéliser les pots de choux. Désolé, Laurent.
7: Alors, Virginie, un point. Laurent, pas de point. Et là, tout de suite, 5 heures du match, j'ai des frissons. Ah. 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
8: Il faut y aller.
7: Non, il faut y aller. Vous écoutez ici, chagrin d'amour.
8: Il faut manger.
7: Chagrin d'amour, chacun fait ce qui lui plaît, vous écoutez ici.
8: Oui, c'est mieux.

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0: Ben oui.
2: Nous sommes avec Virginie qui joue avec Ici Cotentin, qui a marqué un premier point. Alors, il paraît que... Attends, t'as quand même... quand t'étais petite, tu voulais être coiffeuse. D'accord.
3: Oui, c'est ça. Tout à fait.
2: Il paraît que tu voulais tout sauf famille d'accueil parce que ta mère faisait ça.
3: C'est ça, c'est ce que je disais tout le temps. J'ai dit, non, mais moi, c'est sûr, je serai jamais famille d'accueil.
2: Ah oui, bah, c'est raté,
3: et
2: non?
3: Mais oui.
2: Mmh. Et oui. Bah,
3: comme quoi, voilà, on change d'avis.
2: Oui, mais.
3: Et je suis comblée, ravie, et je me verrai pas faire autre chose.
2: Bah, et puis oui, et puis en plus, tu ne fais pas que ça, puisque tu as ta boutique aussi.
3: Voilà, c'est ça.
2: Donc ça te permet aussi de t'occuper un petit peu, de faire d'autres trucs.
3: Oui, de voir du monde, ouais, c'est surtout ça, de pouvoir parler, parce que je suis un petit peu bavarde, donc il me faut du monde.
2: Ah bon, t'es bavarde? Non, pas du tout. Oui. Alors, il paraît que tu adores repeindre ta maison.
3: Oui.
2: Ouais, voilà. Ça m'aroufle.
3: C'est ça, carrément.
2: Ah, et alors tu changes souvent la peinture, c'est entendu.
3: Oui, je repeins les meubles, je les change de place. Enfin voilà, faut qu'il y ait de la déco tout le temps qui change, qui voilà. Bien changé.
0: Excusez-moi de m'immiscer, comme je le fais régulièrement, mais vous savez que dès que j'entends ce générique, excusez-moi, mais il se passe des choses en moi.
2: Oui.
0: C'est bien le générique de Déco.
2: Oui.
0: L'émission que vous avez animée longtemps.
2: Oui.
0: Vous êtes la cultissime animatrice.
3: Vous veniez à la maison, je me suis inscrite
0: mais
3: plusieurs
0: attends,
3: fois.
0: Attends,
3: hein.
0: Mais oh on a là mieux là que ça. Elle revient sur M6. Moi, je l'ai lu dans la presse. Hein.
2: Oui, vous l'avez lu dans la presse.
3: Voilà, écoutez.
0: Alors, c'est vrai
3: si
0: ou pas
3: quelqu'un, je suis là.
2: Oui, Virginie, je garde ton contact via Maître Coupez, t'inquiète.
0: À la rentrée.
2: Voilà. Alors, on va parler tout de suite. On va tout de suite marquer un deuxième point. Surtout. Tiens, je te mets une petite ambiance. Alors, moi, j'ai pas pris allemand hein, à l'école parce que, comment te dire, je crois que mes grands-parents n'auraient jamais voulu. L'allemand, figure-toi que l'allemand est une langue officielle de en Belgique. Est-ce que c'est vrai que l'allemand est une langue officielle en Belgique? Top chrono, 5 secondes.
3: Je dirais vrai.
2: Eh ben, t'as bien raison, parce que la Belgique a trois langues officielles, le néerlandais, le français et l'allemand, parce que la Belgique se situe à la frontière historique de plusieurs grandes aires culturelles européennes. Le nord, la Flandre, on parle le néerlandais, le sud, la Wallonie, on parle le français, et puis bon, le reste, on parle en allemand. Bravo, 2 points.
0: Laurent, tu parles combien de langues?
4: Un peu d'anglais quand même, je me débrouille.
0: Ah d'accord, ok, c'est bien, je suis très admiratif des gens qui parlent anglais,
4: de manière générale. Qui parle super bien, Eric.
0: Ah yes, of course.
2: Ah t'as remarqué qu'il parlait bien, je comprends.
4: Oui, souvent,
0: J'ai progressé toute la saison quand même. Ah bah si, je passe dans la classe supérieure, non Valérie?
2: Laurent, qu'est-ce que t'en penses? On le fait passer en classe supérieure ou pas?
0: Pléase.
4: Demi-supérieure.
0: Ouais, oh là là là.
2: Demi-supérieure, voilà, c'est pas moi qui le dis, c'est nos auditeurs.
0: Ouais. Alors comme ça, t'as eu un CAP de pâtissier, mais t'as jamais travaillé dans la pâtisserie. Mais qu'est-ce que c'est, Laurent?
4: En fait, je suis pas très bon.
0: Ah oui, d'accord. Donc tu passes un CAP, mais t'y vas pas. Après, t'as été cuisinier, mais t'as jamais été dans une cuisine? Ou t'y as été quand même?
4: Si, quand même.
0: Ouais. Et t'as été ce qu'on appelle groom. Alors les grooms, c'est quoi les grooms? C'est dans des palaces, il me semble. Hein.
4: Oui, c'est ça, ouais. Exactement.
0: Et
4: ça,
0: ils font quoi les grooms?
4: Ben, ils font, par exemple, on ouvre la porte. On aide les gens à monter dans l'ascenseur.
0: D'accord.
4: On les accompagne jusqu'à la chambre. On va porter des messages.
0: Ah, ouais, fait tout, quoi.
4: Tout.
0: Ah, c'est l'homme à tout faire. Je me souviens, c'est dans Spirou, on les voit, il y a de tenues, puis dans Tintin aussi, ils sont tout en rouge, généralement, avec un chapeau, c'est ça, oui.
4: Tout à fait.
0: Et toi, t'as fait ça, écoute, c'est cool, hein. Et puis petit, tu voulais être Indiana Jones. Ah oui, comme tous les petits enfants, les garçons, souvent.
2: Toi, t'aurais jamais pu, hein, t'es hypochondriaque, Indiana Jones, voilà les aventures que tu nous aurais fait.
0: Moi,
2: quoi.
0: J'ai fait le fouet. Le
2: fouet d'Indiana Jones. Oui, bien sûr.
0: Laurent! Puisque tu es aventurier, voici l'aventure d'un point qui arrive tout de suite pour toi. Tu as encore mal aux dents, le carambar t'est resté au travers de la gorge. Il est temps de te rattraper.
5: Moi j'aime bien.

0: Ah bah dis donc, sympa ça, hein ? Les vaches de race Primolstein sont des vaches à viande. Top chrono, vrai ou faux, 5 secondes, les vaches de race Primolstein. Est-ce que c'est des vaches à viande ?
1: Faux.
0: T'as raison, la Primolstein, c'est une race exclusivement laitière originaire des Pays-Bas. On lui doit 80% de notre production de lait. C'est pas du tout comme la charolaise ou encore la limousine. Et ben voilà un point, Laurent.
2: Allez, 2 pour Virginie, 1 pour Laurent. Et là maintenant, rappelez-vous. Ah, oh, c'était magnifique. Vous êtes sur la plage au Brésil.
0: Ah oui, on y est.
2: Et là, vous avez des corps musclés et vous avez tout un univers. Et là, Estamos a ta diferente. Allez, Chico Buarque, Estamos a ta diferente. Vous écoutez ici.
0: Caliente.
2: Ah, c'est chaud. Ouais.

0: Essa moça, ta différente. Chico Buarque. Je vous le fais bien avec l'accent quand même, chérie. Chico Buarque.
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4: Non, bah, de toute façon, on va pas se mentir.
0: C'est peine perdue.
4: T'es pas foudre de guerre sur les langues étrangères. Déjà, ouais. Au niveau de la culture générale française, on n'est pas sur un.
0: C'est limité. Voilà. Ouais.
4: Donc, l'anglais, l'espagnol.
0: Ouais. En termes de vitesse, par contre, pendant le week-end, vous êtes resté sur du 33
4: tours. Oui, bah écoutez, elle a toujours mal au dos, elle est toujours vieille. Alors, dis donc, il y a un truc qui m'a fait beaucoup rire, Virginie. Il paraît que, bon, vous adorez, avec ton mari et tes enfants, la 7e compagnie.
5: Oui, c'est ça.
4: Et que ton frère ressemble à Tassin, alias Jean Lefebvre.
5: Exactement, aussi bien physiquement que pour les bêtises, quoi.
4: D'accord. Et donc, il lui ressemble tellement.
5: Il a compris.
4: Eh oui, il lui ressemble tellement qu'il a même appelé son bateau Oé Tassin.
5: C'est ça. Le bateau de pêche s'appelle Oé Tassin.
4: Est-ce qu'il pêche bien avec Oé Tassin ?
5: Il pêche super bien, que des bonnes choses de la pêche. On se régale à chaque fois.
4: Bon, bah d'accord. Mais donc,
5: on y est allé ce week-end. Voilà, c'était très, très bien.
4: Ok. Vous pêchez quoi quand vous pêchez ?
5: Alors, eh ben, on pêche du homard, beaucoup de maquereau. Là, ce week-end, on a eu une belle raie. Voilà, on pêche beaucoup d'araignées aussi, d'araignées de mer.
4: Eh ben ça, grâce à Jean Lefebvre.
5: Donc, ouais, des bons petits plateaux de fruits de mer sont à disposition.
0: J'ai glissé, chef.
4: Ah oui, c'est la sœur de Jean Lefebvre. Je joue avec la sœur de Jean Lefebvre.
5: Exactement ça.
4: Alors, on va jouer au quiz musical. Je t'explique, tu vas écouter deux titres enchaînés avec deux chanteurs différents.
5: Ouais.
4: Et à la fin, tu auras 10 secondes pour me dire qui chantait, qui sont ces deux chanteurs. On écoute.
5: Ok.
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0: Allez, qui est le premier, qui est le deuxième?
1: Oh, j'en ai aucun. Je les connais, hein, mais.
2: Mais oui.
1: Y a Sacha Distel, non, le deuxième?
0: Le deuxième, Sacha
1: non.
0: Distel.
1: Non.
2: Véro. Désolé.
0: Véro, le premier, c'est Bernard Lavilliers.
1: Ouais, voilà.
0: Et alors le deuxième, c'est Freddie Mercury du groupe.
1: Oui, non, je suis nulle.
0: C'est-à-dire que bon, là, si Sacha Distel était en vie, je pense qu'il pourrait prendre un bon forêt. Ouais,
2: qu'est-ce qu'on a fait des tuyaux, quoi.
0: Allez, la grande échelle.
2: Ouais, tout ça.
0: Bon, bah, tu restes à deux points.
2: Bon, Laurent est avec nous, avec ici, Pays de Savoie. Laurent qui a un point. Laurent qui, qui a été pâtissier, mais qui a jamais exercé finalement, qui a fait plein de choses, qui a été groom dans les palaces et qui a un petit côté Charles Ingalls. T'as la même chemise ou c'est encore autre chose, le point commun?
3: Non, je crois que ça doit être autre chose.
2: Bah tu coupes du bois, comme lui, comme Charles.
3: Ah oui,
2: ben,
3: ouais,
2: oui.
3: C'est vrai.
2: Ben oui. Bah si, tu coupes du bois pour la cheminée, c'est une de tes passions.
3: Oui,
2: bah,
3: t'adores exactement. Ça. Ouais.
2: Tu bricoles un peu, tu fais de la peinture, oui. Tu maroufles, oui. Tu jardines aussi.
3: Oui.
2: T'as un petit peu des légumes là, d'été en ce 1er juin, qu'est-ce qu'il y a dans ton jardin?
3: Non, j'ai que des fraises.
2: Ah,
3: ouais, des fraises, j'ai beaucoup d'aromates, mais en ce moment, c'est que des fraises. Les tomates, c'est un peu trop tôt.
2: Ok, t'as de la menthe, du thym, de la ciboulette?
3: Oui.
2: Ah, ça,
3: oui.
2: C'est bien. Ben oui.
3: Oui.
2: On a faim, là, écoute. Et du laurier? Ah, ça, c'est bien aussi.
3: Ouais, aussi.
2: Ok, qui cuisine à la maison? C'est toi ou c'est Michel?
3: C'est madame aussi.
2: Madame aussi. Et qui est le spécialiste des desserts?
3: C'est madame aussi.
2: Ben alors, mais tu fais quoi, toi? T'es doué dans quoi?
3: Laurent. Un peu de ménage, quand même.
2: Ouais. De quoi?
3: Le ménage.
2: T'es doué dans le ménage?
3: Je suis pas mauvais.
2: Ah ben je sais pas, je découvre. Donc d'accord, ta qualité à toi, c'est le rangement, le ménage. Ben, elle doit être contente, Michel.
3: Ben voilà.
2: Ben oui, c'est très bien. Dis-moi, malgré ta formation, donc Michel cuisine, ça on a compris, t'es passionné par les appareils photo?
3: Oui, j'adore ça depuis l'Argentique, depuis tout petit.
2: T'en as combien à la maison?
3: Ah, j'en ai 6 ou 7, ouais.
2: Ouais, ouais. Avant de jouer, quelle est la photo la plus dingue que t'es faite? Et dont tu es très fier?
3: Allez, en photo, j'ai Johnny Depp, par exemple.
2: Ah oui, que tu as pris en photo, donc voilà, donc
3: oui.
2: Tu l'as approché.
3: Elle est belle, ouais.
2: Ah ouais, bon, tu nous le diras, parce que tu as rencontré des stars, effectivement.
3: Oui.
2: Allez, passons tout de suite à ton quiz, ton double mix à toi, deux artistes que l'on connaît tous. Allez, s'il te plaît, fais honneur, il y a deux points à prendre. Et

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1: Ça fait tellement de la peine parce que Valérie peut pas danser alors que d'habitude elle aurait dansé sur ce truc-là.
2: Ah, Valérie, elle est immobile.
1: Allez, envoyez le chrono. Qui chante, Laurent?
3: Et Renaud, c'est sûr.
1: Oui. Et allez, tente.
3: C'est pas Rayana, non, c'est l'autre.
1: Rayana.
3: Non, c'est l'autre.
1: C'est l'autre. Ah, je sais pas qui tu penses. Si c'est pas de la Barbade, bah c'est Rihanna.
3: Non, ah ouais. Pardon.
1: Bon, alors vérifions. C'est Marche à l'ombre. Effectivement, c'est Renaud.
2: Marche à l'ombre. Ça fait un point.
1: Et alors c'est plutôt du côté de l'Amérique de l'autre côté. Hein. C'est la Colombie même. C'est Shakira.
3: Ah mince, oui.
1: Et oui. Rihanna, c'est la Barbade, c'est les Antilles britanniques.
2: Alors ça fait un point d'un pour Laurent. Ça fait deux pour Virginie et deux pour Laurent. Égalité. Et là tout de suite, mes petits chéris, c'est la réclame, mais pas que. C'est aussi l'actualité dans toutes vos régions, grâce à 44 locales de votre radio.
1: Ben oui, il y en a 44.
2: Hein. Ici, à tout de suite.
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6: Les murs du cinéma se transforment en galerie d'art à Joigny. L'association Au fil des pinceaux investit le foyer au cinéma Agnès Varda avec une exposition visible jusqu'au 30 juin. Vous allez pouvoir découvrir un aperçu du travail et des nouvelles œuvres réalisées par les artistes de l'association. Cette exposition, elle met en lumière la diversité des talents et des styles picturaux représentés au sein du collectif. C'est une belle occasion de découvrir des créations locales dans un lieu que les visiteurs fréquentent habituellement pour le cinéma. Les œuvres seront accessibles gratuitement aux heures d'ouverture du cinéma tout au long de l'exposition. Alors que l'on vienne pour une séance ou simplement par curiosité, cette expo, elle va permettre de prendre quelques minutes pour admirer le travail des artistes exposés. Le rendez-vous est donc proposé au cinéma Agnès Varda, place Cassini à Joigny. Et vous avez le temps, c'est jusqu'au 30 juin. Une parenthèse artistique qui s'invite dans le quotidien des spectateurs pendant tout le mois de juin.
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2: 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Alors, Virginie, elle adore cuisiner. Oh là là, Virginie, elle adore. Il paraît qu'on te... On te réclame ton chili con carne.
7: Oui, c'est ça. Mon mari, les enfants, ils en raffolent, on va dire.
2: Eh oui, mais parce qu'il paraît que donc, t'improvises, tu ne suis pas les recettes, toi. Tu fais de la créa.
7: C'est ça, voilà. J'ai horreur de suivre une recette, donc.
2: Donc
7: j'improvise, je change tout le temps quelque chose. Voilà, j'ai horreur de suivre les mesures, les machins, c'est pas pour moi.
2: Bah oui, mais t'as raison. Il paraît que tu fais des délicieuses génoises à la crème de citron.
7: C'est ça. J'ai fait pour l'anniversaire de mon fils un énorme gâteau comme ça pour ses 18 ans. J'en ai fait un au citron et un au chocolat. Ils étaient tous les deux excellents. J'étais ravie, très contente de moi.
2: Et voilà.
7: Et parce qu'avant, je n'aimais pas du tout faire de la pâtisserie. Donc là, je me suis lancée dans ça et en fait, ça me plaît beaucoup.
2: Eh ben c'est bien parce
7: que Laurent pourra peut-être me donner des conseils du coup.
2: Bah Laurent apparemment il est pâtissier.
1: Il a pas pâtissé hein, je rappelle que.
2: Laurent, il est mort de rire quand tu lui dis ça parce que Laurent, je crois qu'il pâtisse
1: le ménage, il aime le ménage.
2: Pâtisse l'aspirateur.
1: Voilà, l'aspirateur.
2: Alors, il paraît que t'aimes la pêche à pied ou en bateau, t'adores ça.
1: Bah sur le tassin.
7: C'est ça.
1: Sur le bateau tassin.
2: Sur le bateau de Jean-Lefebvre.
7: Voilà, pour aller pêcher des coques.
2: Eh ben ça, c'est bien.
1: Des
2: coques, ouais.
1: Pêcher des coques.
7: Oui, excellente en ce moment.
2: C'est bon, les coques.
1: D'accord. Des coques de bateau.
2: Allez, une fois de plus, la culture générale, c'est pas son fort.
1: Ah non, maritime, pas trop.
2: Nous allons gagner 3 points de plus grâce à la question à choix multiples. Je te pose la question, je te propose des choix et tu me donneras à 10 secondes au top chrono la réponse après. Quel instrument, écoute bien, quel instrument de musique possède en général 47 cordes? Écoute bien, le piano, la harpe, le clavecin, la colonne vertébrale d'Éric Bastien.
1: Elle va mieux que la vôtre.
2: Ah, c'est sûr. Ah. Allez, quel instrument de musique possède 47 cordes? Le piano, la harpe, le clavecin ou la colonne vertébrale d'Éric Bastien?
7: Et pourquoi pas le piano?
1: 47 cordes.
2: Et non, c'est cet instrument-là. C'est la harpe. Eh oui, c'est la harpe. Voilà, bon, bah pas de points, ma chérie.
1: Bon, Laurent, ici, Pays de Savoie. Laurent, à la Balme de Sillingy, en Haute-Savoie. Laurent, qui a été groom, quand même, dans des palaces. Alors, du coup, t'as rencontré, on l'a un peu évoqué tout à l'heure, pas mal de gens connus. T'as photographié Johnny Depp. Qu'est-ce que tu as rencontré encore?
3: Johnny Hallyday.
1: Ouais.
3: Jeanne Moreau.
1: Ouais.
3: Oh, Sharon Stone.
1: À Sharon Stone. Ah oui.
3: Ouais.
1: Alors ça tombe bien parce que si tu pouvais déjeuner avec quelqu'un là dans les prochaines minutes à 13h, ça serait justement Sharon Stone.
3: Ouais, je la trouve parfaite.
2: Ouais, tu voudrais rejouer Basique Instinct, ouais.
1: Hein? Faudrait se faire un petit revival de la scène là, hein. Attends. Bon, en tous les cas, voilà, t'as rencontré beaucoup de gens. Et alors, ça va même plus loin, parce que quand tu habitais sur la Côte d'Azur, même si t'es du Nord, t'as participé à un casting pour un film avec Meg Ryan. Raconte.
2: Bah, t'as failli pas le dire.
1: Je suis aussi loué de la langue que vous de votre dos.
2: Comme Laurent et Virginie n'ont pas la vision, au moment où il a dit Meg, il y a l'intégralité de sa bouche, sa langue, les dents.
1: Elle était là-bas.
2: Elle était au milieu du studio. Oui. Bon,
1: et j'ai ramassé ma gorge et je l'ai eu, finalement. Voilà. Meg Ryan. Bah alors.
3: Oui, eh ben, ils font beaucoup de films sur la Côte d'Azur, donc c'est vrai que je vais essayer quand même de faire un petit casting et un petit, peut-être au moins de la figuration. Donc je me suis présenté, donc j'ai été pris, j'ai fait de la figuration, et super, ça s'est bien passé, voilà. Et j'ai regardé le film ensuite et je me suis pas vu.
1: Et voilà.
3: Je pense que j'ai été coupé au montage.
1: Coupé au montage de French Kiss.
2: Ça c'est un petit peu, c'est souvent.
1: Ah, c'est la mauvaise. Ça. Voilà, sorti en 95, n'allez pas le voir, vous le verrez pas. Enfin, allez le voir le film, mais vous verrez pas Laurent quoi. Bon, allez, on est le 1er juin, on a envie de partir loin, en Polynésie. Alors, tu connais déjà, a priori?
3: Moi, non, j'aimerais.
1: Ah, t'aimerais? C'est ton rêve, les îles polynésiennes.
3: Ah oui.
1: Pourquoi? Parce que c'est loin quand même, 24 heures de vol.
3: Oui, justement.
1: Bah,
3: non, mais ça a l'air paradisiaque.
1: Ouais, mais c'est loin. Hein.
2: Bah, moi, je préfère aller à Tahiti que. voilà, je ne dirai pas de nom.
1: Ah, vous n'avez pas osé. Bon, bah, je te souhaite de vivre ce beau voyage et de retourner aux États-Unis. Ça fait partie des pays que tu as découverts, comme la Suisse, l'Italie ou encore l'Espagne. Il est temps de jouer avec cette question à choix multiples. Extrait. C'est de la guimbarde, ça, non? C'est ça, hein, c'est de la guimbarde. C'est Inuit. Comment s'appelle ce phénomène lumineux, coloré, que l'on retrouve dans le ciel autour du pôle Nord? Est-ce qu'il s'agit d'une pluie stellaire, d'aurore boréale, d'une éclipse polaire ou d'un limbago mido? Un mélange, comme tu l'as compris, d'un limbago et de Valérie Damido. La pluie stellaire, 10 secondes, l'aurore boréale ou l'éclipse polaire ou le limbago mido.
3: L'aurore boréale.
1: Ce que l'on voit dans le ciel autour du pôle Nord, en Islande par exemple, ou au Groenland, oui, c'est l'aurore boréale évidemment. C'est provoqué par la rencontre entre des particules émises par le soleil et l'atmosphère terrestre. C'est magnifique à voir une fois dans sa vie.
2: Magnifique. 5 pour Laurent, 2 pour Virginie. Et là tout de suite, nous allons faire une petite pause musicale.
1: La

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1: Ici, nous sommes avec Virginie qui a 2, Laurent qui a 5. Virginie qui est un petit peu notre Pierre Richard de la semaine. Alors. Comme ça, une fois on va dans un parc aquatique, on descend en toboggan et quand on arrive en bas, qu'est-ce qui s'est passé?
2: Eh ben, c'était très drôle, je rigolais beaucoup parce que mon frère était mort de rire. Mais en fait, j'avais un sein qui était passé par-dessus le maillot de bain.
1: Bien sûr.
2: Et je ne m'en étais pas aperçue, donc lui trouvait ça très très drôle. Mais moi, de le voir rire comme ça, c'était vachement drôle. Sauf que j'avais un sein tout blanc qui était passé par-dessus. Voilà.
1: Ben voilà.

0: au maximum mes petits pieds.
1: Tu as été dîner dans un restaurant amoureux avec des chaussons roses, je trouve ça...
2: très, c'est romantique.
1: Moi, je trouve ça romantique, voilà.
0: Oui, bah après, je pense que des gens ont vu, parce que, voilà, assise quand même à table, les gens ont dû voir, mais bon, bah, j'ai bien mangé quand même.
1: Bah voilà, à un moment donné, c'est pas de ta faute si on t'a volé tes petites sandalettes.
2: Bah, ouais. Bord de la mer.
0: Non, c'est pas sympa. D'ailleurs, c'est un avis de recherche.
2: Ah, le gang des requins, ils sont pas sympas. Hein.
1: Alors, il paraît que... elle est mignonne parce qu'elle a dit que si elle devait déjeuner avec quelqu'un de connu, elle déjeunerait avec moi. Voilà, c'est tout.
0: Oui, c'est vrai.
1: Bon, voilà.
0: Ouais, je confirme.
1: Oui, oui, on mangerait des génoises avec de la crème de citron, ce serait magnifique.
0: Non, je ferai tout ce que vous voulez.
1: Oh, mais qu'elle est mignonne celle-ci, mais je t'adore. Ah là là, bon, allez, il faut que tu gagnes. Tu vas me gagner tout de suite les 5 points. Tiens, je te mets la BO de E.T.
2: Oh, elle fait des gestes, c'est de l'à peu près. Hein.
1: Bah, fous-toi de ma gueule, j'ai tellement mal, j'ai envie de mourir. J'ai l'impression de prendre des coups de poignard dans le dos.
2: Vous ne serez pas comme ça à l'entrée sur M6?
1: Ah, oh, je ne sais pas. Alors, quel réalisateur a créé E.T. l'extraterrestre? Top chrono.
0: C'est Spielberg.
1: Voilà, tu vois quand tu veux. Évidemment, c'est Spielberg en 1982, mon petit E.T. Bravo, ça fait te paquet 7.
2: Bien, alors, Laurent, est-ce que tu t'amuses bien? Est-ce que tu passes un bon moment avec nous?
3: Oui, on rigole bien.
2: Bon, on rigole bien. Est-ce que tu as envie d'aller au Festival d'Avignon quand même cet été au mois de juillet? C'est sympa ça.
3: Yes.
2: Croise des artistes, on voit des spectacles cool, il fait beau, il fait chaud, mange des glaces, c'est la cité des papes quand même, c'est pas rien ça. Et puis j'y présente mon spectacle quand même, cet été, vous le savez,
1: c'était goût.
2: Je l'ai répété toute l'année à l'antenne. Alors t'as une histoire avec le café toi, et on va en parler un peu parce que déjà ta rencontre avec Michel, il y a une histoire de café dans tout ça.
3: C'est vrai, c'est pas très romantique. Hein.
2: Bah vas-y quand même, raconte.
3: Oui, c'est une rencontre en fait, c'est via les réseaux sociaux.
2: Oui, vous êtes inscrit sur un site de rencontre. Bon, ok.
3: Voilà, on se donnait rendez-vous, mais bon, moi, je suis pas trop. Ouais, il y a pas d'originalité. Je lui ai donné rendez-vous dans une galerie marchande.
2: D'accord. Bon, pourquoi
3: pour
2: pas.
3: Pour aller boire un café.
2: D'accord.
3: Voilà. Bah ouais, c'est pas très romantique, je trouve, pour un premier rencard.
2: Bah tu t'en fous. L'affinité était là. Ça a roulé quand même. Ça fait 15 ans que t'es
3: avec. Voilà, exactement.
2: Bah ouais. Bon, tu veux que je parle? Non, mais j'ai compris. Tu veux qu'on mette le café vraiment à l'honneur. Une fois, Laurent, t'as acheté un paquet de café à 2 euros. C'était sans doute du café de Malongo, j'en sais rien. Qu'est-ce que ça t'a permis, ce café à 2 euros?
3: De gagner un voyage aux États-Unis.
2: Un road trip américain de 15 jours, tout frais payé, grâce à un paquet de café. Non, mais c'est énorme.
3: C'est vrai.
2: C'est énorme.
3: C'est super.
2: T'as visité Vegas. Qu'est-ce que t'as fait? T'as été où?
3: Flagstaff, j'ai fait tout l'Est américain, San Francisco. J'en ai fait des.
2: Ah oui,
3: des villes.
2: La route 66, les réserves indiennes, la zone 51, les extraterrestres. Ouais. Bah voilà, bah écoute, merci le café. Bah oui.
3: C'est vrai.
2: Bah oui, bah tu connais pas?
1: Je sais pas si je connais mon prochain. Enfin, je crois pas qu'il a visité la zone 51.
2: Bah si.
3: Oui, la zone 51.
1: Oui, enfin, c'est un désert, quoi. Y a rien à voir.
3: Ouais, on peut pas la visiter.
1: Bah non, tu peux pas la visiter, non, tu peux pas. Y a des grilles et tu fais coucou derrière les grilles, voilà.
2: Il vous dira pas ce qu'il a vu, mais bon.
1: Oui, enfin, tu vois rien, t'es dans le désert.
2: Il est au courant, il sait. Il sait.
1: La vérité est ailleurs.
2: Il est comme Obama, il sait que ça existe, tout ça. Laurent, la vérité est au bout du couloir et donc pas ailleurs, je vous le rappelle. Et on salue Bataille et Fontaine, bien sûr. Voici cette question. Oh, bah, elle adore l'hymne olympique, Valérie.
1: Oh.
2: Ah, mais là, c'est l'ancien.
1: C'est l'ancien, ça.
2: Ah oui.
1: Ça, c'est magnifique, celui-là.
2: Ah, c'est vrai, celui-là.
1: Ça, c'est l'hymne olympique.
2: Ça, c'est Mont-Laurent dans 10 minutes, triomphant le char de Bénur pour dire oui, j'ai gagné la Manche. Quel héros mythologique grec était connu pour sa force exceptionnelle? Quel héros mythologie grec était connu pour sa force exceptionnelle? 10 secondes pour me proposer un nom.
3: Hercule.
2: Hercule, je le note. L'un des héros les plus célèbres de la mythologie grecque, le plus fort, c'est Hercule, bravo!
1: Non,
2: 5 points.
1: C'est Hulk.
2: Bien sûr.
1: Voilà. Allez, ça fait 10 pour Laurent, 7 pour Virginie. Vous serez départagé par le bingo. Mais auparavant, nous allons écouter le nouveau titre de Zazie, qui s'appelle Peu importe. Vous écoutez ici, on vous aime, à tout de suite.

0: Elle était l'invitée mardi dernier de Décibel, Émilie Mazoyer, Zazie, pour nous présenter ce nouveau single, Peu importe.
1: Eh bien, peu importe, mais en tout cas, c'est l'heure de la réclame.
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1: Nous sommes au taquet avec Virginie qui a 10 points. Non, pardon, 7 points.
0: Non,
1: et Laurent
0: pas
1: qui a
8: merci,
1: 10
8: merci,
1: points.
8: Non,
1: t'as vu. Oui, mais c'est parce que tu sais, je vais t'expliquer.
0: Elle peut me faire gober ce qu'elle veut. Hein.
1: Il a tellement, ah, oui. Il a tellement envie de remporter tous les jours, ouais, les manches pour que le vendredi, il ait plein de candidats. Bon, voilà. Donc, il espère évidemment que tu ne vas pas gagner. Bien. Alors, dis donc, on est très romantique dans ta rencontre avec Gilou, toi. Oh là
8: ouais,
1: là
8: ouais.
1: Ça s'est passé à la sortie de la discothèque. Comment s'appelait cette discothèque?
8: Le Moulin Normand.
1: Oh, voilà. Le Moulin Normand,
8: oui,
1: mon
8: on
1: Dieu
8: oui.
1: Et donc, vous étiez avec, toi, t'étais avec ta meilleure amie, et puis vous avez proposé aux copains de venir prendre le petit-déj. Et c'est Gilou qui est monté dans ta voiture alors que tu ne le connaissais pas.
8: Je ne le connaissais pas du tout, donc c'était normalement un copain, Arnaud, qui devait prendre le petit café, le petit déjeuner, comme on faisait régulièrement ensemble. Et puis là, il nous dit, bah non, non, non, je peux pas. Et puis du coup, bah, il avait deux autres copains qu'on ne connaissait pas du tout, qui sont arrivés dans le, derrière de ma voiture. Et puis ils ont dit, bah nous, on est dispo. Donc, on les a ramenés. Et puis voilà, on en train d'aller faire un petit tour sur la plage et tout. On a pris le petit déj. Et du coup, bah, on est mariés, ça va faire 20 ans.
0: Oh là là.
1: Voilà. Shabadabala. Alors, tu t'es promenée sur la plage et alors, qu'est-ce qui t'a séduite? Absolument, dis-moi tout. Qu'est-ce qui t'a séduite chez Gilou?
8: Bah écoute, il était rigolo.
1: Ah bah voilà, tu vois. Mais ça,
8: ouais, c'est... voilà, on a bien rigolé. Et puis bah voilà.
1: Ok, bien.
8: Et bah... revu. Et puis voilà.
0: C'est à ce moment-là qu'il a retrouvé ses chaussures roses. Alors, donc voilà, elle a tout de suite été conquise à ce moment-là.
1: Alors, ma chérie, pour t'encourager, on va te faire écouter un petit Goldman, tiens.
9: Elle a fait un bébé toute seule.
1: Voilà. Un bébé toute seule. Et tu vas me faire un bingo de folie. Alors, écoute-moi bien. Pour le bingo du jour, à mon top chrono, tu vas devoir me donner un maximum de prénoms de filles qui commencent par la lettre P, comme pingouin, papa, pirouette. Et donc un maximum de prénoms de filles qui commencent par la lettre P, comme papa. Top chrono, 10 secondes.
8: Patricia, Paulette, Pauline, Pascal, Pierrette, Paul, Perrine, Peggy...
1: Tu m'en as donné 8, c'est très très bien 8.
0: Ouais,
1: tu m'en as donné 8, c'est parfait.
0: Ah ouais, non, franchement, là...
1: Ouais, c'est parfait.
0: Ah oui, bon, ouais. C'est pas
1: oui, mal. Bah, c'est parfait, c'est
0: oui, tout. c'est bien. Laurent, dont la fête est le 10 août, je ne me trompe pas.
10: Exactement.
0: Bien. Ben oui, mais je suis premier sur les fêtes. Voilà, j'y penserai, je penserai à toi le 10 août. Laurent, à la balme de Silingy, Laurent, notre goum...
1: Groom. Alors Michel, je penserai à toi pour ta fête. Quel métier extraordinaire, le goom.
0: Non, mais vous savez que je laisse des mots en week-end, des lettres surtout.
1: Ouais.
0: Bon, Laurent, alors comme ça, on a fait un vol apesanteur aux États-Unis.
1: Apesanteur.
0: Oui, en apesanteur.
1: Voilà, en apesanteur.
0: Et en apesanteur.
10: Ouais, j'ai eu la chance de. Bah, c'est pareil, comme je suis assez fanateux, J'ai envoyé un SMS à 35 centimes dans un supermarché et j'ai eu la chance de gagner un voyage complet avec un voyage en apesanteur aux États-Unis ou à Cap Canaveral.
0: Non mais le gars, mais 2 euros dans un café et gagne un road trip aux États-Unis, mais 37 centimes dans je sais pas quoi, gagne un vol en apesanteur. Un jour, t'as gagné sur une radio une semaine à Monaco avec les déjeuners, les machins, le truc. Non mais sérieux, t'es un chounard toi. Hein.
10: Ouais, c'est vrai que j'aime bien les jeux. Ouais.
0: Alors, je voudrais juste rappeler que ton porte-bonheur c'est le 13 et que t'es né un vendredi 13 à 13h. Et c'est pas une vanne.
10: Tout à fait.
1: Non, eh ben, on va voir si ça lui...
0: Ouais, c'est pas mal, ça. Hein
1: faut qu'il fasse plus de 8.
0: Ouais, tout s'aligne, là, tout s'aligne. On a le temps de se dire qu'il t'arrive des trucs sexy parfois aussi en tant que livreur.
10: On a fait
0: de la rencontre.
10: Forcément.
0: Bon, allez, on n'en parlera pas, on va refermer ce dossier, mais on imagine qu'il t'est arrivé plein de choses. Voici une chanson pour t'encourager. Jérusalem, Mister KG.
1: On adore.
0: Bon, la barre est quand même assez haut, là. 8 points, il va falloir tenter de faire 9 pour encaisser les 10 points du bingo. C'est pas facile, hein.
1: C'est là, on va voir si...
0: Si t'es vraiment le nez le 13 à 13h. On va voir si t'as de la chance.
1: Voilà.
0: Je te demande, en 10 secondes, de me citer un maximum de prénoms féminins, donc des filles. Commençons par la lettre M. M, je te donne un exemple, comme maison ou manivelle. Comme ça, tu as bien compris. M, des prénoms de filles en M. Top chrono, 10 secondes.
10: Marie-Bette, Marie, Marielle, Marietta, Marina, Marine, Marisa, Marisol, Marjolaine, Marlène, Martha, Mathilde, Maud, Maya,
1: 11, 12. Yann.
0: Eh, on est à plus de 9 là.
1: Oui, on est à 12.
0: On est bien, Laurent.
1: Laurent, c'est toi qui seras en finale vendredi. Bravo Virginie quand même, parce que...
10: Ouais, bravo quand même.
0: Bravo Virginie.
8: Merci.
1: Bien, je t'embrasse Virginie. Laurent, tu nous retrouveras vendredi.
8: Je t'embrasse.
0: Ils ont été forts les deux là.
1: Et oui, tu tenteras de gagner le week-end exceptionnel au festival Off d'Avignon pour dormir à l'hôtel Le Chardonnay, voir deux spectacles par jour. Sinon, tu pourras faire
0: une machine à café.
1: Café avec.
0: Avec 32 dosettes et 6 verres en air.
1: Voilà, merci.
0: Un beau cadeau, Malongo.
1: Allez, on se retrouve tous demain. Je remercie Pierre et Kinan à la technique. Je remercie Céline à la réalisation, Maître Coupez au savoir, Alex au standard et Eric Bastien.
0: Oui.
1: À l'ego surdimensionné.
0: Oh, ça attendait. J'étais sympa avec vous. Je vous ai supporté. Je vous ai aidé dans votre mal.
1: Oui, allez, c'est bon. Allez,
0: Bagou.
1: Allez, bisous. À demain.

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1: Vous avez vu comme le temps passe. On est le 1er juin déjà, Valérie. Il est quelle heure?
2: C'est dingue, il est 13h.
1: Dingue ça. Bienvenue, bel après-midi. Vous écoutez ici 13h. Wendy Bouchard pour Ma France.
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2: Bonjour à tous, merci de nous rejoindre pour Ma France, votre rendez-vous d'actualité au plus près de vos territoires. Au lendemain d'un week-end de foot et de débordements dans plus de 70 communes de France, le gouvernement dénonce des violences inqualifiables. 890 interpellations, la loi Riposte qui arrive à l'Assemblée permettra-t-elle de mieux lutter contre ces comportements? On fait le point. L'inquiétude grandit après la disparition vendredi de Liana, 11 ans, à Fleurance, dans le Gers, à la sortie de son collège. Un suspect est en garde à vue, une enquête est ouverte pour enlèvement et séquestration de mineurs. 70 gendarmes mobilisés intensifient leurs recherches. Au cœur de vos régions encore, la manne Choose France pour vos territoires. Nous sommes à Merville, près de Béthune. Les pompiers de Gironde sur le pont pour prévenir d'éventuels feux de forêt. Et puis des poulaillers géants à la place de champs de lavande. C'est le nouveau décor polémique du plateau de Valensole en Provence. 13h15 avec ici Emma France. On accompagne le prix Innover à la campagne avec le fondateur de ce palmarès. L'appel à candidature est ouvert jusqu'en septembre pour la prochaine édition. La victoire du PSG en Ligue des Champions a été abîmée par une déferlante de violence dans plus de 70 de nos communes. De la casse, des vols, des pillages de commerces, des voitures ou des vélos incendiés, comme du matériel urbain. À Paris, qui a cristallisé ces violences, bien sûr, mais aussi à Rennes, Grenoble, Clermont-Ferrand, Strasbourg, Rouen ou au Havre. Des interpellations ont aussi lieu à Niort, Poitiers, Nice, Montpellier, Toulouse, Tours ou au Mans. La liste n'est pas exhaustive, hélas, mais à retrouver sur ici.fr. Bonjour Coralie Moreau.
3: Bonjour.
2: Quant aux chiffres de ces violences, ils ont été établis ce matin, communiqués par le ministre de l'Intérieur, des débordements qui ont donc, Coralie, été copiés. Copieux.
3: Oui, plus de 890 interpellations ont eu lieu dans toute la France, bien plus que pour la victoire du PSG l'an dernier, avec une hausse de 45%. Principalement, vous l'avez dit, liée à des affrontements avec des forces de l'ordre et des tentatives de pillage, des dégradations. Pour Laurent Nunez, la situation a été maîtrisée, mais le ministre de l'Intérieur reconnaît un problème de violence endémique. Ce que répétait ce matin sur France Info la porte-parole du gouvernement, Maud Bréjon. Pour elle, il est temps de s'interroger sur l'origine de cette violence.
4: Il y a une responsabilité des familles. Vous avez vu les vidéos. C'est énormément de jeunes qui étaient présents dans ces rassemblements violents. On a un problème avec l'éducation d'une partie de nos enfants en France. Et si je peux me permettre, je n'abuse pas de ce genre de remarques, mais on a un problème avec l'éducation d'une partie de nos fils.
3: Même constat pour le ministre de la Ville, Vincent Jeanbrun. Pour lui, il ne peut y avoir d'impuissance publique. Ce qu'il faut, c'est une réponse pénale beaucoup plus forte.
2: Oui, face à ces violences qualifiées d'intolérables, loin des valeurs du sport, c'est ce qu'a dit le président de la République hier en accueillant les joueurs parisiens à l'Élysée. La loi Riposte, qui arrive aujourd'hui à l'Assemblée nationale, sera-t-elle un outil, Coralie, pour limiter ces débordements à l'avenir?
3: C'est en tout cas l'un des outils mis en avant. Ce projet de loi vise à s'attaquer à tous les phénomènes qui troublent la sécurité du quotidien, protoxyde d'azote, rodéo urbain, mais aussi donc les violences dans les stades ou les violences de rue. Le texte prévoit de s'attaquer aux supporters violents dans les stades, en les excluant de tout lieu de rassemblement sportif jusqu'au stade, fan zone et itinéraire de cortège. La loi devrait durcir également pour prévenir les incidents dans les rues avec une pénalisation plus forte concernant les mortiers d'artifice. La sanction pourrait aller jusqu'à 3 ans d'emprisonnement et 45 000 euros d'amende, juste pour en détenir sans motif précis. L'usage de la vidéosurveillance algorithmique pourrait être étendu à la surveillance de lieux à risque pour des événements importants. Elle permet, je le rappelle, grâce à l'intelligence artificielle, de détecter tout mouvement de foule suspect. Ce que souhaite également le gouvernement, c'est une réponse plus rapide et plus ferme en cas de trouble à l'ordre public. Alors, ce qui n'est pas dans le texte, en revanche, c'est la suppression de l'excuse de minorité. Un principe fondamental de notre République qui fait que les mineurs ont des peines plus légères que les adultes par manque de discernement et pour privilégier l'éducatif au répressif. Un principe fermement défendu par les magistrats mais que le ministre de l'Intérieur et le ministre de la Justice, Gérald Darmanin, ont remis en cause en février dernier. Sur les 392 gardes à vue recensés par le parquet de Paris après la victoire du PSG, plus d'un quart concernait des mineurs.
2: Coralie Moreau, merci beaucoup pour le service police-justice d'ici. 890 interpellations, une hausse de 45% par rapport à la victoire du PSG l'an dernier. Il est 13h04 et dans Ma France, nous revenons à présent sur cette disparition inquiétante, celle de la petite Liana, une collégienne de 11 ans, disparue vendredi l'après-midi dans le Gers après ses cours au collège. Elle a été vue pour la dernière fois dans la voiture d'un homme de 41 ans qui affirme l'avoir déposée près de la piscine de Florence à sa demande. Ces déclarations sont jugées incohérentes et imprécises selon la procureure d'Auch, qui n'en a pas dit davantage sur son profil. Vous suivez pour ici Occitanie cette affaire, Claudia Calmel. Nous sommes donc au lendemain d'une grande battue organisée et les gendarmes en ce moment intensifient, Claudia, leurs recherches.
5: Oui, on a appris que le périmètre a été agrandi cet après-midi. Les fouilles vont se concentrer vers une zone boisée au sud de la ville de Florence. Les gendarmes qui parlent d'un engagement maximal pour retrouver, disent-ils, Liana. Il y a 70 militaires sur le terrain en ce moment, dont des plongeurs, des maîtres chiens et aussi, bien sûr, l'hélicoptère de la gendarmerie dont les survols assez bruyants bousculent depuis maintenant 3 jours la tranquillité de cette petite commune de 6000 habitants. Concernant la battue d'hier, elle a permis de prélever un certain nombre d'objets et d'indices selon les gendarmes, objets qui sont analysés actuellement par des techniciens d'investigation criminelle. Alors on ne sait pas exactement de quoi il s'agit, ça peut aller de la simple canette prélevée sur un terrain à des éléments plus concrets, plus probants, comme par exemple des vêtements. Sur le volet judiciaire, la garde à vue du suspect est arrivée à son terme il y a quelques minutes. On devrait donc savoir assez rapidement si cet homme de 41 ans est poursuivi pour la disparition de Liana ou si aucune charge n'est retenue contre lui.
2: Merci Claudia. Cette enquête ouverte pour enlèvement, séquestration de mineurs, alors qu'on apprend également dans ce matin que le parquet d'Auch s'est dessaisi au profit du pôle criminel d'Agen. Dans l'actualité encore, la mort d'André Santini, emblématique maire d'Issy-les-Moulineaux dans les Hauts-de-Seine depuis 1980. Malgré un état de santé extrêmement préoccupant, une métamorphose physique aussi, il avait souhaité se représenter menant campagne pour les municipales de l'hôpital en fauteuil roulant. André Santini est mort, Hélène Terzian, dans la nuit à l'âge de 85 ans.
3: Oui, un de ces barons des Hauts-de-Seine indéboulonnables. André Santini dirigeait sa ville depuis 46 ans, extrêmement affaibli. Il avait pourtant tenu à Rampille et réélu pour la 8e fois, sans même pouvoir faire campagne ou du moins depuis son lit d'hôpital. C'est sur les conseils d'un certain Charles Pasqua qu'il débarque à Issy-les-Moulineaux, ville qu'il métamorphose en attirant les sièges sociaux de grandes entreprises, ministres dans les gouvernements Chirac et Fillon, députés pendant près de 30 ans. Il reçoit aussi plusieurs fois le prix de l'humour politique. André Santini revenait pas peu fier sur ses traits d'humour en 1997.
6: Il y a des gens qui disent il ferait tuer sa mère ou il se suiciderait pour un bon mot. Moi, pas du tout. Je dis toujours des choses exactes. Quand je dis par exemple que Tapie est 3/4 socialiste et incarcéré, c'est la réalité pénitentiaire constatée.
3: André Santini, Dédé pour les intimes, c'est de l'humour vachard et des déboires judiciaires, condamné pour injure publique envers des opposants politiques. La fin de son règne est aussi assombrie par des accusations qui émanent de sa mairie pour harcèlement et agression sexuelle. Depuis ce matin, en tout cas, les hommages se multiplient. Son parti, l'UDI, salue un homme truculent et visionnaire. C'est une figure de la vie politique francilienne qui disparaît, estime quant à elle la présidente de la région Île-de-France, Valérie Pécresse.
2: Hélène Terzian, pour ici, le SMIC est valorisé avec l'inflation. Il augmente aujourd'hui de 2,41% pour plus de 2 millions de travailleurs modestes. Et en ce 1er juin, notez aussi que les artisans et professionnels pourront bénéficier d'aides renforcées pour l'achat ou la location de véhicules électriques. Les pêcheurs professionnels peuvent dès aujourd'hui également faire une demande d'aide exceptionnelle face au prix des carburants. Et puis autre changement en ce début de mois, la 4e hausse du prix du tabac pour cette année 2026. Si vous devez circuler en train, le trafic, attention, est perturbé dans l'Est sur la ligne à grande vitesse de Strasbourg à Paris, après un accident de personnes en gare de Meuse TGV, jusqu'à 4 heures de retard entre Forbach et Metz, entre Paris et Strasbourg, de nombreux trains supprimés. Regardez votre itinéraire sur le site de la SNCF, car ces difficultés durent depuis le début de matinée. Elle a pris une hauteur phénoménale sur la Terre et aussi sur les choses de la vie. Elle continue de partager ses émotions à chaque prise de parole. Je vous parle de Sophie Adenau, notre spationaute qui s'émerveille depuis un peu plus de 3 mois à bord de l'ISS, la Station Spatiale Internationale. À 400 km au-dessus de nos têtes, elle réagissait encore ce matin sur France Info.
7: De manière générale, je suis vraiment contente d'être ici et je suis plutôt dans l'état d'esprit d'en profiter au maximum. Et pourvu que ça dure, parce que je suis bien consciente qu'un jour, je vais rentrer sur Terre. Ceci étant dit, je reste humaine aussi. Et bien sûr, il y a des moments où je me dis, avoir un peu de vent frais, d'air frais, ouvrir une fenêtre, etc. Bien sûr, ça me manque parfois. Mais je suis plutôt dans l'état d'esprit de profiter à fond, vivre le moment présent de toutes ces choses que j'ai qui sont extraordinaires, sur lesquelles je peux témoigner et qui, je sais, quand je serai sur Terre, je ne les aurai plus. Donc voilà, je profite de l'instant présent.
2: Les mots à distance de Sophie Adenauer à Roland-Garros. Notez que Diane Paris est notre dernier espoir du tennis français pour cette édition. Dans quelques instants, à partir de 14h30, elle affronte elle tentera d'atteindre les quarts de finale en Grand Chelem en affrontant sur le central la Polonaise Maja Kulinska, 115e au classement. Si elle s'impose, la joueuse née à Nice intégrera pour la première fois le top 40 mondial. Elle fait frissonner en tout cas le drapeau français.
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2: On suit aussi l'impact dans vos territoires des investissements étrangers mis en lumière en ce moment même par le sommet Choose France qui a commencé au château de Versailles. 200 chefs d'entreprise conviés venus de 50 pays différents. Parmi les investissements annoncés, 42 millions d'euros pour continuer de produire des cocottes en fonte et des ustensiles de cuisine grâce à une nouvelle fonderie décarbonée qui s'installe prochainement près de Béthune à Merville, exactement sur le site de l'usine Staub. Pour Martine L'Orphelin qui est maire de cette commune, ce nouvel investissement, c'est la garantie d'année pérenne pour les salariés.
8: C'est pour nous effectivement une pérennité. Le groupe qui investit 40 millions d'euros, forcément, on n'a pas envie de partir dans 3 ans. 450 salariés. C'est le deuxième employeur de la communauté de communes Flandre-Lys. C'est tout bénéfice effectivement pour notre collectivité, pour la ville, pour la communauté de communes et puis pour le tissu de l'emploi. Hein. Forcément, on ne peut que s'en réjouir.
2: Voilà pour Merville et ses alentours au niveau national. Emmanuel Macron annonce 70 nouveaux investissements en France et un record total de 83 milliards d'euros susceptibles de créer plus de 15 000 emplois en France. Au cœur de vos régions encore, depuis la vague caniculaire des derniers jours, les pompiers de Gironde sont mobilisés pour prévenir les feux de forêt. Après les incendies dévastateurs de 2022, le SDIS 33 a mis en place en effet des groupes d'intervention feux de forêt. Ce sont des colonnes de camions-citernes prépositionnées dans les bois et qui peuvent intervenir beaucoup plus rapidement que les pompiers depuis leur caserne. Stéphanie Scock a rencontré pour nous les soldats du feu dans la forêt du côté de Lenton.
9: 4 camions-citernes de 6000 litres déployés dans la forêt sous les ordres de leur chef de groupe.
10: Vous venez à moi, je vais vous guider jusqu'au point d'engagement.
9: Ils viennent des casernes de La Teste, du Teche et d'Andernos. Aujourd'hui, pas d'incendie à éteindre. Alors, ils en profitent pour s'entraîner sous l'œil du commandant Romain Alessandrini.
11: On étudie le niveau de risque et c'est en fonction de ce niveau de risque qu'on décide de mobiliser ce dispositif-là. Il y a 4 gifs sur le département de la Gironde à partir du modéré bas et on peut monter jusqu'à 14 gifs.
10: Vous voyez par rapport à la LDV, c'est vraiment l'impact qu'on va chercher et l'effet mécanique avec cette lance. C'est bon ?
9: Derrière la lance, Dorian, pompier volontaire depuis 20 ans au Teche.
12: Un peu de dissuasion peut-être par rapport à des personnes qui souhaiteraient mettre le feu. Puis on regarde aussi l'état des pistes pour savoir si on peut intervenir en toute sécurité par la suite.
9: La présence des pompiers dans le massif permet de gagner du temps et donc de noyer les feux naissants. Début mai, le lieutenant Boisdin a pu diriger sa colonne vers un début d'incendie tout proche.
13: Il y a eu un départ de feu sur Saint-Jean-d'Illac. Donc là, nous, on est à Lenton, Blagon, le lieu-dit Blagon, on est à une quinzaine de kilomètres de Saint-Jean-d'Illac et on a pu intervenir avec la totalité de la colonne directement sur ce feu en moins de 20 minutes. Alors que si on avait fait exactement la même chose en partant des différentes casernes, il aurait fallu sûrement ajouter 10-15 minutes de plus.
9: La saison des feux a commencé dès le mois d'avril. 6 hectares de pins partis en fumée à Cestas.
2: Merci Stéphane et vous retrouvez également sur le site de Météo France les bulletins de la météo des forêts en risque faible, en risque modéré sur la Provence Alpes-Côte d'Azur en ce 1er juin. Ce Tour de France en Provence, justement, on le termine avec ce changement de décor qui s'annonce sur le plateau de Valensole, mondialement connu pour ses champs de lavande ou de lavandin. Ce site qui ne rapporte plus assez va se transformer. Les cultures seront arrachées, 2 poulaillers géants vont apparaître. À Saint-Jures et à Roumoules, 25 000 poules sur chacun des lieux. On est loin, Fabien Ledu, du violet odorant à perte de vue.
14: Oui, Saint-Jures, 140 habitants et bientôt 25 000 poules, 180 fois plus. Un petit séisme dans ce village perdu au milieu des champs de lavande.
15: Je trouve ça dommage. C'est la taille ramenée à notre village. Et puis, indépendamment de notre village, c'est pas des produits qui m'intéressent moi, quoi. C'est destiné uniquement à des filières de supermarché et de revente, en fait.
14: Ce sera le plus grand élevage de poules du département. 2000 mètres carrés de bâtiment sur le mondialement célèbre plateau de Valensole. Une anomalie pour Michel.
16: Honnêtement, je préférais que ce plateau de Valensole soit réservé à la culture bio. Ça va faire un peu tâche, surtout dans ce bel espace naturel.
14: Le nouveau maire de la commune, Jacques Richier, a hérité du dossier, mais il se veut rassurant.
17: C'est un projet qui respecte les normes, qui effectivement évitera qu'on aille chercher des œufs dans des pays qu'on ne connaît pas.
14: Toutes les normes environnementales sont respectées. Stéphane Montmagnon est le gérant de la Compagnie Générale d'Agriculture qui installe ses poulaillers. Il promet aussi de préserver le paysage.
18: C'est des bâtiments, déjà c'est pas des cathédrales, ça fait pas 10 mètres, 15 mètres, 20 mètres de haut, qui s'intègrent parfaitement dans les paysages. Donc c'est des bâtiments qui viennent pas défigurer complètement le paysage.
14: Selon Stéphane Montmagnon, un éleveur de poules pondeuses peut gagner entre 2500 et 3000 euros par mois.
2: Et puis a-t-elle perçu la frustration de ses fans? 100 billets pour ses concerts de l'automne. Céline Dion annonce en tout cas 10 nouveaux concerts à Paris du 8 au 29 mai 2027. Pour tenter de décrocher cette fois ce Graal, des créneaux vont être proposés à un nombre limité de fans, ceux déjà inscrits à la prévente de l'artiste ou celle de la salle de spectacle. Des ventes dédiées qui vont s'échelonner de mercredi à vendredi.
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2: Merci
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2: d'être à l'écoute d'ici, 13h15.
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2: Et dans Ma France, on accompagne toutes les énergies qui viennent de nos villages, celles qui font la richesse du patrimoine français, de son artisanat, de son esprit d'entreprise aussi, à côté d'une économie plus installée, peut-être aussi plus médiatisée. Il y a ce prix qui récompense ces initiatives si positives et créatrices de sens et d'emploi, le prix Innover à la campagne, 8e édition cette année, en duplex d'ici Garlozère. J'accueille le fondateur de ce prix qui nous en dit davantage. Bonjour Olivier Ruault. Vous êtes avec nous, Olivier? Est-ce qu'Olivier est avec nous en duplex d'ici Garlozère? Voilà, probablement pas encore, mais il ne saurait tarder pour nous parler de l'esprit de ce prix et de ce palmarès que nous sommes ravis avec ici de mettre en valeur avec ce slogan qui en dit beaucoup. J'entreprends là où j'ai envie de vivre. Ça vous en dit de l'intention. Si vous en parle aujourd'hui, c'est que l'appel à candidature est lancé pour cette 8e édition. Appel à candidature jusqu'en septembre. Et avant d'accueillir donc le fondateur de ce prix Innover à la campagne, j'accueille l'une de celles. Vous l'avez, Olivier Ruault? Il est là. Bonjour, Olivier Ruault. Bonjour, Olivier. Il va falloir nous dire si c'est bon d'un côté ou pas bon de l'autre. Bon, alors nous avons Christelle Stel, qui a été lauréate du Grand Prix du jury 2025. Vous êtes avec nous en Dordogne. Bonjour Christelle.
20: Bonjour.
2: Bonjour. Olivier Ruault n'est pas bien loin, mais je suis ravie de vous accueillir, vous qui avez été récompensée l'an dernier. D'abord, dites-nous comment vous avez pris connaissance de ce prix Innover à la campagne et pourquoi vous avez postulé, avant de parler de votre récompense.
20: Eh bien, Innover à la campagne, c'est quelque chose que je suivais déjà depuis plusieurs années, puisque j'avais déjà candidaté par deux fois auparavant.
2: Oui.
20: Donc, la troisième, visiblement, était la bonne. C'est surtout les réseaux sociaux qui m'ont permis, voilà, je cherche énormément ce qui se passe un petit peu sur des appels à projets qui peuvent correspondre à ce que nous faisons.
2: Bien sûr.
20: Et là, en ruralité, c'était parfaitement l'appel à projet qui correspondait à nos valeurs.
2: Vous avez été retenu parmi près de 300 dossiers, plusieurs facettes récompensées, hein. L'innovation comme son nom l'indique, l'inclusion, l'invention de solutions humaines ou techniques en lien avec la santé, l'environnement, la biodiversité. Et on parle santé, justement, avec ce que vous avez créé. Vous avez été récompensé pour avoir pensé un dispositif médical très ingénieux. Parlez-nous-en, Christelle.
20: Oui, effectivement, on a eu la belle surprise de pouvoir être récompensé sur cette innovation en santé pour la gestion du stress en milieu hospitalier pour les patients, afin d'apaiser justement les douleurs perçues, mais aussi générer une meilleure intervention chirurgicale, aussi bien pour le patient que pour le soignant. Donc l'idée, c'est de chausser une paire de lunettes, de mettre un casque audio avec une musique à fréquence basse et d'emmener voyager sur de vraies images. On peut survoler l'Écosse, on peut faire une plongée sous-marine ou une balade en forêt. Et ce qui vient directement capter deux sens, l'ouïe et la vue. Mmh. Et là, on a le patient qui est dans une bulle de confort. On leurre le cerveau, mais en même temps aussi le corps qui se détend, moins de rétention. Et tout le monde est beaucoup plus serein et une meilleure récupération, surtout pour le patient.
2: Oui.
20: Et moins de drogues de confort.
2: Vous en voyez les bénéfices, hein. Moins de traitements chimiques, médicamenteux en tout cas, pour relaxer. D'ailleurs, votre start-up, vous l'avez baptisé Relax. Nous sommes à Villamblard, en Dordogne, donc au cœur de nos territoires. Des lunettes reliées à un boîtier qui permettent d'emmener dans cette bulle, vous le disiez bien, les différents patients. Dispositif médical 2D, éco-conçu aussi, c'est ça qui a été récompensé?
20: Oui, exactement. On a été co-conçu avec un centre hospitalier qui est à Tours, justement sur leurs besoins. Mmh. On n'est pas arrivé avec une solution pour qu'ils s'adaptent, mais bien au contraire, prendre tout le cahier des charges, de tout ce qu'ils avaient pu essayer, de toutes les contraintes qu'ils avaient rencontrées, et de pouvoir adapter justement une solution qui réponde clairement à leurs besoins.
2: Ouais. Olivier Ruault est avec nous et à l'écoute de ce qui a été récompensé à travers votre start-up Relax en Dordogne. Bonjour Olivier Ruault, on vous a retrouvé. Bonjour. Je suis désolée de ces soucis Bonjour. Techniques. On est ravis en tout cas de parler du prix que vous avez imaginé, Merci. Conçu. On en est à la 8e édition cette année, c'est magnifique. L'envie avec vous et ce prix, c'est de réconcilier l'entrepreneuriat et la ruralité.
1: Voilà, exactement, c'est réconcilier l'entrepreneuriat et la ruralité par le truchement de l'innovation qui est commune à toutes les entreprises, qu'elles soient des entreprises de l'économie traditionnelle, les entreprises agricoles ou les entreprises à vocation plus sociale, comme les associations, des coopératives.
2: Vous avez le sentiment qu'à travers justement les campagnes, on parle moins d'innovation. Alors, on parle beaucoup de solidarité, de lien social, de commerce, d'artisanat, mais peut-être moins de cet esprit d'entreprise.
1: Exactement, moins de cet esprit d'entreprise. Et le prix est là pour valoriser les initiatives qui vont dans ce sens-là. Quand on est dans les ruralités, on est plus éloigné de la médiatisation. Merci de faire le relais de ce prix pour les candidates et les candidats. On est plus éloigné également des décisions en matière de financement, en matière de levée de fonds. Et c'est pour ça que ce prix existe.
2: Oui. Qu'est-ce qui vous intéresse à quel niveau de projet vous pouvez faire appel? Parce que je le redis, on est en pleine période de candidature. Vous avez ouvert ce dossier de candidature jusqu'en septembre. Et donc, tous ceux qui seraient intéressés pour participer, tenter leur chance dans ce prix, peuvent venir candidater. Ce sont des start-up à venir, déjà existantes, qui ont fait leur preuve. Est-ce que vous pouvez nous donner quelques critères?
1: Alors voilà, les critères, c'est d'avoir une activité en ruralité. Ça veut dire quoi? Ça veut dire dans des communes de moins de 3500 habitants. D'accord. Donc on parle de l'activité. Mm-hmm. Le siège peut être dans des villes plus importantes. Ça arrive, et c'est arrivé dans des anciens lauréats, d'avoir des sièges donc près des centres de décision, notamment financiers, dont je faisais que j'évoquais tout à l'heure. Ça, c'est le premier point. Le deuxième point, c'est qu'effectivement, il faut avoir une activité qui existe, c'est-à-dire qu'il faut montrer la preuve du concept de l'innovation. Voilà, ça, c'est extrêmement important, parce que l'innovation en ruralité, elle est plus longue, elle se fait sur le terrain, elle est très diffuse, et elle a besoin d'avoir du temps. Et donc nous, on prend ce temps, on n'est pas là pour récompenser des potentiels projets, on est là pour récompenser des initiatives qui fonctionnent.
2: Mm-hmm. Comme l'initiative, on a entendu Christelle Stel en parler, cette start-up Relax à Villamblard en Dordogne, ce grand prix du jury, par exemple, que récompense-t-il, Olivier Ruault?
1: Alors, le grand prix du jury, il récompense ce qui était le cas pour la société Relax, mais pour les précédentes aussi. Donc, c'est l'ensemble des partenaires du prix qui se mettent d'accord pour dire ce dossier-là parmi les nombreuses candidatures, plus de 250 l'année dernière. Mmh. C'est vraiment la société qu'on veut valoriser. Ce prix, il est là pour médiatiser, pour mettre en réseau. Là, il a récompensé plusieurs choses. La capacité d'innovation, le fait de travailler avec des grands comptes, en l'occurrence des hôpitaux, le fait de vouloir délibérément rester dans le village d'origine pour développer son activité et donc créer des emplois. Oui. Voilà. Et la dimension environnementale qui est effectivement inhérente au projet d'innovation porté par Relax.
2: Bien sûr. Christelle Stel, que vous apporte-t-il ce prix depuis que vous l'avez obtenu? C'était il y a quelques mois maintenant.
20: Une reconnaissance déjà du travail effectué sur le long terme. Beaucoup de visibilité aussi médiatique, hein, que ça soit pour les radios ou même pour les professionnels de santé qui entendent et qui découvrent aussi, puisque c'est important pour une entreprise en ruralité, comme le disait très bien Olivier, de pouvoir être vu. Mmh, aussi, puisqu'on est éloigné des métropoles et on n'est pas forcément vu ou pris au sérieux aussi. Donc ça apporte voilà toute cette synergie positive pour l'entreprise.
2: Voilà, ce grand prix du jury qui vous a été remis pour la start-up Relax à Villamblard en Dordogne. Merci beaucoup Christelle. Nous avons également du côté de Manosque en Provence une des lauréates de l'année passée, également couronnée du prix thématique et environnement, prix spécial de la Fédération des parcs naturels régionaux. Nous sommes avec vous, Caroline Bali Ayoko. Bonjour Caroline.
21: Bonjour.
2: Pour votre marque récompensée qui s'est inscrite dans une démarche particulière, racontez-nous Ayoko, votre marque alternative aux pesticides.
4: Exactement. Donc, depuis 2021, on crée des alternatives aux pesticides et aux engrais chimiques à base de plantes bio et françaises. Et donc, on a eu la chance d'être couronné du prix de la Fédération naturelle des parcs régionaux l'année dernière, en 2025. Mmh. Voilà, donc aujourd'hui, nos produits sont destinés aux particuliers et surtout aux professionnels, puisqu'on travaille avec les agriculteurs et aussi les professionnels des espaces verts, notamment les golfs, les terrains de sport et les paysagistes.
2: C'est une marque imaginée en Provence, dont les produits aussi proviennent de ce territoire, Caroline ?
4: Oui, complètement. C'est vrai qu'aujourd'hui, même si on rayonne dans toute la France et même au-delà, les produits sont fabriqués en Provence avec des plantes provençales oui. ou jusqu'en drôme provençal, on va dire. Et tout est fait pour que le circuit soit le plus court et direct possible avec les agriculteurs qui nous fournissent les plantes.
2: On parlait de champs de lavande rasés au profit de poulaillers tout à l'heure. Vous n'utilisez pas la lavande dans votre base de plantes locales et bio pour ce produit 100% naturel, non?
4: Non, on n'utilise pas de lavande. Et d'ailleurs, nous, on a d'autres projets pour le plateau de Valensole.
2: Ah, bah voilà,
4: il y a des plantes qu'on aimerait mettre en culture là-bas.
2: Bon, bah, on va vous mettre en relation. Voilà, ici, c'est la radio de proximité aussi. Ayako, alternative 100% naturelle aux pesticides grâce à des sprays à base de plantes locales et bio, donc qui protègent les plantes et qui préservent la biodiversité, notre santé. C'est ça aussi, Olivier Ruot, qui a été récompensé avec ce prix l'an passé.
1: Exactement, la santé, les services de proximité, on n'est pas hors sol dans ce prix, on a vraiment, et les candidatures d'ailleurs le prouvent que c'est complètement en lien avec les aspirations des habitants et des habitantes des ruralités. Et donc la question de la santé, la question du bien manger, mais la question aussi sociale sur les hébergements d'urgence par exemple, qui sont proposés avec des initiatives nouvelles, sont des projets plébiscités en ce moment par le jury, oui.
2: Merci beaucoup. Ayako, que vous trouvez en ligne, j'imagine ces produits sont à la fois à acheter en magasin physique, mais aussi sur Internet. Caroline Bailly, Ayako, pour terminer. Caroline Bailly, parce que je vous appelle Ayako, mais ce n'est pas votre nom de famille.
4: Non,
2: voilà. Je vous ai baptisé du nom de votre marque. Voilà. Caroline Bailly. Oui.
4: Oui, tout à fait. Les produits pour le grand public sont en ligne sur le site Ayako. Donc, c'est aiako.fr.
2: Merci beaucoup, Caroline. Voilà. Bah, bravo aussi à vous pour ce rayonnement qui protège les plantes, qui relie la science, l'agriculture, la sobriété aussi au service, vous le disiez, des professionnels comme des jardiniers amateurs et particuliers que nous sommes. Vous avez toujours, Olivier Ruot, besoin de partenaires, j'imagine. Vous en avez des installés, mais nous sommes ici sur votre radio de proximité pour vous aider. En quelques mots, petit mot de la fin autour de ce slogan pour la prochaine édition, Olivier.
1: Voilà, merci beaucoup Innover la campagne, c'est entreprendre là où vous avez envie de vivre. Là, on sait qu'il y a des partenaires, on a besoin de partenaires pour déployer ce prix qui concerne aujourd'hui 250 candidatures par an, mais qui pourrait aller beaucoup plus loin, qui pourrait être régional. Mmh. Et on a besoin de partenaires qui connaissent la ruralité.
2: Et voilà, on le fait pour vous. Merci, retrouvez sur ici.fr. Merci beaucoup Olivier.
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2: On se quitte avec votre rendez-vous anti-arnaque. C'est pas vrai, Audrazo. Cette vidéo truquée de Céline Dion qui tourne sur les réseaux sociaux depuis quelques jours.
21: Oui, on y voit la star dans sa voiture, lunettes noires sur le nez, vitres baissées. Celle que vous entendez chanter, là, c'est une fan. Céline Dion la regarde chanter, la fixe quelques secondes et ferme sa vitre, brutalement, sans dire un mot. On la voit même furtivement faire un doigt d'honneur à la fin. Elle est en pierre, c'est une statue glacée, commentent les internautes indignés. La vidéo, choquante, c'est vrai, a fait plus d'un million de vues en seulement 24 heures.
2: Alors, rétablissons la vérité, Céline Dion n'a jamais fait ça, Aude.
21: Non, absolument pas. La vraie séquence, on la connaît, puisque la jeune femme qu'on voit et qu'on entend chanter a posté la vraie vidéo. Elle commence pareil. Mais dans cette vraie version, Céline Dion ne ferme pas sa vitre. Au contraire, elle tend la main à cette fan pour la saluer, discute quelques secondes avec elle et lui envoie même quelques baisers. Alors d'où sort la vidéo truquée ? J'ai trouvé. En fait, c'est vieux. La première fois qu'elle a été postée, c'était en 2020 sur un compte français, grand spécialiste des vidéos humoristiques. En fait, c'est assumé, c'est un montage. 6 ans plus tard, la revoilà, avec des comptes qui, cette fois, tentent de surfer sur l'actu Céline Dion et son retour sur scène prochainement à Paris. Là où c'est triste, c'est que la séquence truquée en 2020 comme aujourd'hui cumule bien plus de likes et de commentaires que la vraie triste réalité des réseaux sociaux. Bon, je me console un peu. en voyant aussi beaucoup d'internautes dans les commentaires qui tentent de rétablir la vérité, navrés de voir l'image de leur idole écornée.
2: Merci Audrazo. Je vous laisse, chers amis, avec l'info locale, la proximité et la bonne humeur. Je vous dis à demain 13h dans Ma France.
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22: Il y a des sujets qu'on aimerait aborder avec son entourage, mais c'est pas toujours facile d'avoir les mots, on n'ose pas. L'adoption, par exemple, comment en parler avec un enfant adopté? Comment lui annoncer qu'il a été adopté? Est-ce que c'est important de le faire? Quelles conséquences ça peut avoir de le faire, de ne pas le faire? Et puis si l'enfant l'apprend par un chemin détourné, est-ce que c'est pas plus grave? Alors Tom, il a été adopté tout petit. Ses parents ont pris soin de lui expliquer qu'il est un enfant adopté. Et maintenant qu'il est adulte, eh bien il partage ça avec vous, avec nous. C'est ce dimanche 7 juin, l'association Enfance et Famille d'Adoption Yonne propose une rencontre avec Tom, un temps d'échange, d'informations autour du parcours d'un enfant adopté. Alors que vous soyez futur parent en cours d'adoption ou simplement curieux, si vous avez été adopté aussi, un enfant adopté, vous êtes les bienvenus. Notez ce rendez-vous dimanche prochain à Mézy. L'entrée est libre et la rencontre sera suivie d'un goûter offert par Enfance et Famille d'Adoption Yonne.
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Ici Auxerre, heureux de vous accueillir pour un 13-30, 17 musical et France Gall en ouverture. Elle là, elle là. Et d'ici 14h, on va vous mettre dans la playlist Pascal Obispo, Shakira, Maria Carré, Véronique Jeannot en duo avec Laurent Voulzy et Bruno Mars. Le tout avec une escapade iconaise à Champignelles, une ferme maraîchère bio qui fait de la vente directe. Et c'est à retrouver dans votre rendez-vous itinéraire bis qui fait le tour chaque semaine des différents établissements d'une commune iconaise. 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
1: Itinéraire bis à Champignelles cette semaine et aujourd'hui je me suis arrêtée au jardin de la Vellerie Nicolas Cerquera. Bonjour.
2: Bonjour.
1: Les jardins de la Vellerie Nicolas, c'est quoi ?
2: C'est une ferme maraîchère bio que j'ai créée fin 2021, début 2022 pour produire des légumes bio de saison en maraîchage diversifié.
1: Votre exploitation, est-ce que vous pouvez nous la présenter ? Là on est sur une exploitation de combien d'hectares et qu'est-ce que vous y faites ?
2: La parcelle agricole.

0: Il y a beaucoup de limaces, mais à part ça, il n'y a aucun produit. Et sinon, j'essaie d'utiliser au maximum ce qu'on appelle la lutte intégrée, c'est-à-dire amener des insectes qui vont s'attaquer aux insectes ravageurs des cultures. Par exemple, sur les pucerons en début d'année qui vont attaquer beaucoup les concombres, je mets des larves d'aphidius. Les aphidius, c'est une petite guêpe parasitoïde qui va pondre ses œufs dans le puceron, les momifier et qui va se développer comme ça. Et comme ça, ça permet d'avoir aucun traitement sur les légumes.
1: Pourquoi avoir choisi de cultiver de façon biologique, vous ?
0: Parce que personne n'a envie d'imaginer qu'on mange plein de produits chimiques dérivés du pétrole ou autre. Et pour moi, c'était absolument nécessaire d'être en biologique pour avoir ces produits-là et éviter tout un nombre de produits qui peuvent être malsains pour la santé. On l'entend avec beaucoup d'études sur les risques de cancer, sur le risque de développement des enfants et tout ça. Et quelque chose qui était, c'était inconcevable de ne pas produire en biologique. Je cultive ce qu'on appelle, je fais du maraîchage diversifié, c'est-à-dire que l'idée, c'est de produire uniquement des légumes de saison et d'avoir le maximum de diversité pour pouvoir vendre à mes clients plusieurs types de légumes différents.
1: Et c'est vente en direct à la ferme, hein, ce que vous faites ici?
0: Ouais, la majorité de mon chiffre d'affaires, je le fais en vente directe à la ferme. J'ai aménagé une boutique à la ferme qui est ouverte tous les samedis matins de 10h à midi. Et mes clients viennent de Champignelles ou des villages à côté pour acheter des légumes. Et à côté de ça, je commercialise également dans un magasin de producteurs qui s'est ouvert à Charny qui s'appelle Les Relayeurs. Et j'ai quelques clients professionnels type restaurateurs ou gîtes, chambres d'hôtes.
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0: Bisous, c'était Shakira dans la playlist ici au CER. Ensuite, on aura Roxette Bananarama, Kenji Girac en duo avec Vianney, Billy Preston et Pascal Obispo. Et puis à 14h, un point sur la météo dans Lyon, bien sûr, après l'info. Toute la semaine, dans ce 13-30-17 ici au CER, on est aussi à Joigny pour les jardins en fête, où il se passe plein de choses, comme le marché chantant de Joigny. C'est ce samedi, à partir de 10h30, les airs du temps qui débarquent au marché, une chorale issue du conservatoire qui chante la tradition d'ici. Et puis à 11h, Ulean Pipes est en live à la cave du conservatoire rue Saint-Jacques. Participation libre ici au CER avec les jardins en fête du Jovinien cette semaine.
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0: Ici au avec Roxette, Listen to Your Heart. Soyez les bienvenus dans le 13-30-17 avec vos chansons préférées des sorties dans Lyon. D'ici 3h moins le quart, vous programme Bobby McFerrin, Les Simple Minds, Cookie Dingler et Madonna. Tout ça précédé de vos trois chansons françaises à la suite. Julien Clerc, Christophe Maé et Jean-Jacques Goldman. Après un détour à Sens pour le spectacle de danse Memoriam, c'est 70 danseurs et un comédien et trois générations d'artistes qui traversent la scène Memoriam. Donc rendez-vous ce samedi à 20h30 et dimanche 16h au Théâtre municipal de Sens, billets à partir de 10 euros, réservation conseillée. 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
1: À votre avis, peut-on dessiner ce que l'on entend ? C'est le principe de l'atelier Dessine-moi la musique, proposé ce mercredi 3 juin à la médiathèque Colette. Alors, cet atelier détente invite les participants à se laisser guider par la musique pour dessiner librement, sans consigne particulière et en suivant simplement leur inspiration. Alors, pas besoin d'être artiste ou de savoir dessiner. Les organisateurs précisent qu'il suffit simplement de savoir tenir un crayon. L'idée est de laisser les sons, les rythmes et les ambiances musicales inspirer les traits, les formes ou les couleurs que chacun aura envie de poser sur le papier. C'est un moment accessible à tous, pensé comme une parenthèse créative où chacun peut expérimenter à son rythme et selon sa sensibilité. Cet atelier est proposé en partenariat avec les participants de l'atelier Music Lab du Conservatoire de l'Auxerrois. Le rendez-vous est donné ce mercredi 3 juin à 14h30 à la médiathèque Colette, allée de la Colémine à Auxerre.
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0: Bobby McFerrin, Don't Worry, Be Happy. Et après la météo locale et les infos de 15h, on aura les Eagles, Miami Sound Machine, Billy Joel, Michel Jonas. Et avant 15h, Jean-Louis Aubert, Alex Warren et Francis Cabrel sur ICI Auxerre, qui relaient toute la semaine dans le 13-30-17 plusieurs événements du festival Jardin en fête du Jovinien, comme la balade commentée à l'écoute des oiseaux, une balade pour écouter la forêt, donc ce samedi à 15h à Joigny, balade commentée avec Audio Naturaliste. Et le rendez-vous se fera devant le cimetière, c'est gratuit et ça change la promenade. 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
1: Soyez les bienvenus, très bel après-midi à vous, il est 15h.
2: Sont jugés en comparution immédiate aujourd'hui à Paris. Après les violences qui ont suivi la finale de la Ligue des Champions samedi soir, il y a eu près de 900 interpellations à travers toute la France, selon le ministre de l'Intérieur. Un homme de 41 ans présenté cet après-midi au tribunal d'Agen en vue de sa probable mise en examen. C'est le suspect principal dans la disparition de Liana, collégienne de 11 ans, activement recherchée depuis vendredi, aperçue pour la dernière fois devant le collège de Florence dans le Gers, dans le véhicule de cet homme. Le parquet de Brest ouvre une enquête pour refus d'obtempérer, défaut de pavillon après l'intervention de la Marine nationale hier au large de la pointe Bretagne sur un pétrolier en provenance de Russie pour vérifier la nationalité de ce navire soupçonné d'arborer un faux pavillon. Emmanuel Macron se félicite d'une édition record historique du sommet Choose France avec 93 milliards d'euros d'investissements étrangers qui vont permettre de créer plus de 15 000 emplois selon le chef de l'État, principalement dans le domaine de l'intelligence artificielle et la construction de centres de données. Diane Paris sur le court Philippe Châtrier de Roland-Garros cet après-midi. La Française va tenter de se qualifier pour les quarts de finale. Elle affronte en ce moment la Polonaise Maja Kowalska, 114e mondiale. Vous avez tout tenté et pourtant vous n'avez pas de place pour Céline Dion cet automne. Reprenez espoir, la star annonce une série de 10 nouveaux concerts du 8 au 29 mai 2027 à Paris La Défense Arena. Les ventes des billets s'échelonneront de mercredi à vendredi. Tous les détails sur ici.fr.
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1: Et la météo dans Lyon, selon Météo France, le soleil prédomine encore avec des maxis entre 25 et 27 degrés. Un petit vent de sud-ouest cette nuit, on aura entre 14 et 16. Le ciel qui devrait peu à peu se dégrader. Météo France qui attend pour demain des nuages et des averses, un peu de vent et puis des maxis entre 20 et 23 degrés.
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0: Un des titres les plus vendus du XXe siècle, hein, resté très très longtemps au top des charts mondiaux, les Eagles, Hotel California dans votre playlist ici au CER. Ensuite on vous programme Iggy Pop, Survivor, Les Enfoirés, Alphaville et puis vos trois chansons françaises à la suite, Étienne Dao, Oshi et Alain Bachung, Vertige de l'amour. Et en parlant de vertige, si vous testiez le 15 en vrai ce samedi 6 juin de 9h à 12h30, la préfecture et les secours de Lyon vous donnent rendez-vous au conseil départemental à Auxerre, véhicule, démonstration, geste qui sauve et mini-conférence sur le 15 et le 18 en entrée libre sans inscription. 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
1: Toucher, sentir, découvrir, ça vous dit un voyage au cœur de la Lavande? Les Journées Lavande font escale à l'Office du Tourisme du Mégénois avec plusieurs animations proposées par l'association Atelier Lavande et Création. Installée à Chichery-la-Ville depuis plus de 20 ans, cette association fait vivre un savoir-faire artisanal autour de la culture, de la récolte et de la transformation de la lavande. Vous allez pouvoir assister à des démonstrations d'un prototype d'alambic utilisé pour expliquer les étapes de distillation de la plante de 10h30 à 11h30, puis de 14h30 à 17h. À partir de 14h30, un temps de questions-réponses permettra également d'en apprendre davantage. Des créations artisanales seront également proposées à la vente tout au long de la journée, des savons, des huiles, des sachets parfumés réalisés autour de cette fleur emblématique. Le rendez-vous est donc donné demain, mardi 2 juin, à l'Office du Tourisme du Mégénois, de 10h à midi, puis de 14h à 17h.
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0: Picard, la BO d'Arizona Dream et vos chansons préférées qui continuent avec Louane de Palmas, les Bee Gees, le nouveau Mylène Farmer et Michel Berger sur Ici au Serre toute la semaine avec le Festival des Jardins en fête du Jovinien. Une quinzaine qui célèbre les jardins comme le jardin exotique de Saisy, dépaysement garanti sans quitter. Donc ce samedi, visite commentée d'un jardin exotique avec plantes grasses, bassins et massifs. Ça se passe de 14h30 à 18h aux 4 rues des Petits Prés. Participation libre Ici au Serre pour l'amour de nos jardins.
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1: Bel après-midi avec Ici Auxerre. Tout de suite, les infos et la météo. Il est 16h.
2: Les recherches se poursuivent dans le Gers cet après-midi pour tenter de retrouver Liana, collégienne de 11 ans, disparue à Fleurance. Au moins 70 gendarmes sont mobilisés avec de gros moyens. Un homme de 41 ans présenté à un juge à Agen dans l'attente de sa mise en examen. Liana a été aperçue pour la dernière fois vendredi devant son collège dans la voiture du suspect. Le ministre de l'Intérieur a fait les comptes après le sacre du PSG en Ligue des Champions. Plus de 890 interpellations entre samedi et dimanche partout en France, soit 45% de plus par rapport à la victoire de Paris en 2025. La porte-parole du gouvernement parle de violence endémique, de violence qui se répète. Fin de citation. C'est une figure de la vie politique francilienne qui disparaît. Réaction de Valérie Pécresse, la présidente de la région Île-de-France, à la mort d'André Santini, le maire d'Issy-les-Moulineaux depuis 1980 et ancien ministre, est mort à l'âge de 85 ans. Tous derrière Diane Paris aujourd'hui, la dernière française encore en lice à Roland-Garros affronte la polonaise Maya Kowalska pour une place en quart. Diane Paris qui vient de perdre malheureusement le premier set 6-3. Les fans de Céline Dion, laissés sur la touche, reprennent espoir. Et oui, la star annonce aujourd'hui une nouvelle série de 10 concerts en mai 2027 à Paris La Défense Arena. L'ouverture de la billetterie, c'est mercredi et jusqu'à vendredi. Toujours sur le même principe du tirage au sort. Vous avez tous les détails sur ici.fr et sur notre appli ici.
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1: Et la météo dans Lyon, selon Météo France, le soleil prédomine encore avec des maxis entre 25 et 27 degrés. Un petit vent de sud-ouest cette nuit, on aura entre 14 et 16. Le ciel qui devrait peu à peu se dégrader. Météo France qui attend pour demain des nuages et des averses, un peu de vent et puis des maxis entre 20 et 23 degrés.
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1: Ici au CER avec Louane, conduire. Et après les petits bonheurs, vos chansons préférées reviennent avec A.A. et Aerosmith. D'abord une pause nature tout de suite avec un petit bonheur à vallonner.
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3: Bonjour, je m'appelle Pierre, je suis enseignant en lettres et céramiste, j'habite sur Avallon. Mon petit bonheur ce printemps, ça a été de retrouver un petit crapaud. Comment je l'ai reconnu? Tout simplement parce que l'an dernier, en travaillant à un espace du jardin, malheureusement, je l'ai blessé à la patte arrière gauche. Ce petit crapaud a survécu. Je l'ai reconnu parce que justement, il avait cette patte légèrement atrophiée maintenant. Mais ce qui m'a rendu heureux, c'est de voir qu'il avait des œufs sur le dos. Parce qu'en fait, ce crapaud appartient à une famille qui s'appelle Halite accoucheur. Il a cette particularité dans le monde des crapauds que c'est le mâle qui porte les œufs. Le mâle et la femelle se rencontrent, procèdent à l'accouplement. Le mâle réunit ensuite les œufs que la femelle lui donne, il les réunit sur son dos. Il les maintient humides jusqu'au jour où, sentant que les œufs sont prêts d'éclore, eh bien, il les laisse dans l'eau et ensuite les têtards se développent. Ça m'a fait très plaisir de le retrouver. Il est très utile au jardin parce que, comme tous les jardiniers, ce ne sont pas mes ennemis, mais disons que je dois m'arranger avec les limaces. Et donc, il est une aide précieuse et j'étais vraiment très heureux de le revoir.
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0: Ici aussi avec cette chanson culte du groupe norvégien AA, Take On Me, chanson bien évidemment à retrouver sur la playlist de la radio web ici, 100% années 80. La suite de la musique, c'est avec Damiano David et Marine, après vos trois chansons françaises à la suite, hein, Daniel Balavoine, Aurilla et William Scheller. Et puis si vous aimez le tango, alors là il faut surtout pas rater le concert de l'Escale de Migennes ce jeudi, un tango qui flirte avec le jazz. Et le Candombe, c'est jeudi à 19h, c'est la Malafée, le groupe Malafée, donc en concert à l'Escale de Migennes, un trio métissé, Fender Rhodes, Cajon, Voix Brute, Sa Groove et Sa Voyage. Tarif 7€, gratuit pour les abonnés. 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
1: Les murs du cinéma se transforment en galerie d'art à Joigny. L'association Au fil des pinceaux investit le foyer au cinéma Agnès Varda avec une exposition visible jusqu'au 30 juin. Vous allez pouvoir découvrir un aperçu du travail et des nouvelles œuvres réalisées par les artistes de l'association. Cette exposition, elle met en lumière la diversité des talents et des styles picturaux représentés au sein du collectif. C'est une belle occasion de découvrir des créations locales dans un lieu que les visiteurs fréquentent habituellement pour le cinéma. Les œuvres seront accessibles gratuitement aux heures d'ouverture du cinéma tout au long de l'exposition. Alors que l'on vienne pour une séance ou simplement par curiosité, cette expo, elle va permettre de prendre quelques minutes pour admirer le travail des artistes exposés. Le rendez-vous est donc proposé au cinéma Agnès Varda, place Cassini à Joigny. Et vous avez le temps, c'est jusqu'au 30 juin. Une parenthèse artistique qui s'invite dans le quotidien des spectateurs pendant tout le mois de juin.
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0: Sio, c'est avec Damiano David, Next Summer. Ensuite, on écoutera le collectif Ensemble et le duo suisse Double après une nouvelle question existentielle de Fred Ballard. Sommes-nous tous programmés génétiquement pour être parents? Au lendemain de la fête des mères, c'est la question qui taraude Fred Ballard et qui va sûrement nous faire marrer dans l'humour en tube.
1: Mais là, il va voir que je l'élève, ce gamin. Moi, je sais pas comment ça marche, ce truc-là. Non, mais sérieux, quand il est né, j'étais là à la naissance. On me l'a mis direct sur moi avec le câble.
2: Oui, alors, traduction cordon ombilical, hein, ce qui ressemble à un câble, pour Mathieu Madénian, est en réalité une merveille d'ingéniosité produite par Dame Nature pour lier à jamais ce petit être à ses parents et donner du sens à leur vie.
1: Comment je vais élever ça, moi? Et à la fois, je le tenais dans mes bras, ma soeur me fait « Tu ferais un bon père. » Ah, parce que je tiens l'endroit, c'est ça le test? Moi, j'ai pas été élevé dans la confiance. Moi, j'ai été élevé terre à terre. Quand j'étais petit, mon rêve, je voulais être pilote de chasse, comme dans Top Gun. Tu vois, mon père, papa, je vais être pilote de chasse. Mon père, il fait, tu peux pas, t'as une cicatrice. Avec la vitesse, ça va s'ouvrir. Voilà, fin du rêve.
2: Oui, bon, bah, pardonnons à nos darons pour leur certitude comico-cinglante du temps jadis et projetons-nous vers l'avenir pour accepter d'être des parents totalement imparfaits, mais parfaitement marrants.
3: C'est pas inné d'être une bonne mère. Moi, je pensais que du moment que j'allais mettre bas, j'allais faire des trucs de maman, genre trouver beau les dessins moches des enfants. Mais non, ils ne respectent jamais la perspective. Bon, quand même, une fois, mon fils, il me dit « Oh, regarde, maman, j'ai fait un dessin de toi avec ta bouteille de vin. Ah !» C'est au sens de l'observation.
2: Voilà, ben, comme quoi, même si, comme Julie Conti, on n'est pas tout à fait sûr d'être une mère exemplaire, faut faire confiance à nos gosses, ils savent toujours comment transformer nos vices de forme en éclats de rire.
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0: Et le collectif Ensemble, sans raison d'être. La musique qui continue sur ICI Auxerre avant les infos et la météo locale. On écoutera Michel Polnareff et Florent Pagny après une pause nature au Panthéon botanique de Béon qui vous ouvre ses portes dans le cadre du Festival des Jardins en fête du Jovinien. Vous découvrirez des arbres comme des héros. Donc ce samedi, vous rencontrerez par exemple celui d'Albert Camus, de Jean-Jacques Goldman, de Stromae, de Victor Hugo et plein d'autres. Stromae qui est même venu le planter lui-même. Jean-Jacques Goldman qui a écrit lui une lettre à l'hôte des lieux pour le remercier de ce projet. Et avec les descendants d'Albert Camus, il y a aussi eu de très très beaux échanges. Et si vous vous rendez sur place d'ailleurs, on pourra vous raconter toutes ces belles histoires. Rendez-vous donc ce samedi de 14h à 18h sur la D943 entre Béon et La Motte en entrée libre. Ici Auxerre, fier de nos jardins iconés. 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
1: Vous êtes bien sûr ici au Serre, bienvenue à vous, il est 17h. Les infos, c'est avec Noah Marché. Bonjour Noah.
2: Bonjour Olivier, bonjour tout le monde.
1: Opération de contrôle des usagers de trottinettes électriques à Auxerre cet après-midi.
2: La police est au rond-point de Paris. Le casque et le gilet jaune sont obligatoires depuis aujourd'hui. Le préfet de Lyon a pris cette décision pour tenter de réduire le nombre d'accidents de la route. Quand le nouveau maire affronte l'ancien, non pas dans les urnes, mais en justice. Ça se passe à Véron, dans le Sénonais. Ils ont porté plainte l'un contre l'autre. Jean-Pierre Gouillon, l'ancien maire, a accusé le nouveau de diffamation pendant la campagne des municipales. Et le maire, tout juste élu, Steve Campagne, dénonce son prédécesseur pour prise illégale d'intérêt. Il vient de porter plainte. Un médecin de 60 ans agressé à l'arme blanche samedi dernier à Sens. L'homme discutait dehors avec un ami quand son voisin est sorti de chez lui, un couteau à la main. Il lui a porté un coup au visage avant de retourner s'enfermer dans sa maison. Interpellé vers 19h30, placé en garde à vue, il est actuellement dans un service psychiatrique. Le docteur, lui, est légèrement blessé. Une cinquantaine de patients du centre médical de la Vennerie à Champlemis dans la Nièvre vont être transférés dans un nouvel établissement. L'agence régionale de santé suspend l'activité du centre de réadaptation pour 6 mois à compter de juillet. Il y a eu plusieurs manquements, des manquements graves, notamment des problèmes pour la sécurité des patients et sur la gestion des médicaments.
1: Les ultras de la GIA de retour de Chine.
2: Ils sont rentrés hier après avoir échangé avec le propriétaire du club. Selon eux, James Zhu les a rassurés quant à l'avenir de la GIA Auxerre et de son investissement. Aucune annonce officielle pour autant. Les supporters ont martelé l'envie de voir le directeur sportif David Ventier quitter le club, alors que le départ de l'entraîneur Christophe Pélissier n'est toujours pas acté. Roland Garros, c'est fini pour Diane Paris, dernière française en lice. Elle a été éliminée en 8e de finale, battue par la polonaise Maya Falinska 6-3, 6-2. Et à l'instant, Serena Williams annonce reprendre sa carrière en double à 44 ans, absente des compétitions depuis 4 ans. Et la météo, c'est un peu de tout dans le ciel, hein, finalement.
1: C'est-à-dire que oui, il y a des nuages, il y a du bleu, mais il n'y a pas de pluie.
2: Ouais.
1: Il n'y a pas d'orage.
2: Et les températures en baisse.
1: Et les, voilà. Mais ça va venir, en fait. Donc, profitez de ce ciel bleu, parce que c'est bientôt fini. Les nuages devraient gagner du terrain ce soir et cette nuit, pendant laquelle Météo France prévoit des minimales situées entre 14 et 16 degrés. Demain, on va se réveiller avec un temps bien agité. Lyon, donc, placé en vigilance jaune, phénomène orage. Pas mal de pluie attendue dès le petit matin, fortiori en fin de matinée. Un vent qui va atteindre les 65 km/h en milieu d'après-midi par rafale, vent de secteur ouest-sud-ouest et des températures entre 19 et 21 degrés. Voilà qui nous change des 35 d'il y a quelques jours.
2: Ah oui, changement radical.
1: À tout à l'heure pour l'info de 18h.
2: À tout à l'heure.
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1: Dans 24 jours, le film Supergirl, cousine de Superman, sort au cinéma. Vous dites, je m'en fous, mais je veux pas aller le voir. Bon, écoutez, sachez quand même que dans la BO, il y aura Blondie.

0: vient aussi de sortir un duo avec Francis Cabrel, hein, Gauvin Serres, Silence Radio, la suite de la playlist ici au Serre dans quelques ondes avec Freddy Mercury.
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0: C'est le temps des cerises dans Ici la Terre cette semaine. Votre série Ici au Serre s'est rendue chez un producteur de cerises à Coulanges-la-Vineuse. Et on va écouter le premier épisode hein, juste après Freddy Mercury et son titre Living on My Own sur la seule radio de Lyon à vous proposer chaque jour une immersion dans le monde agricole iconé.

0: En 1985, Freddie Mercury sort cette chanson. Elle fait un gros bide. Et en 1993, ce remix fait un carton partout dans le monde, et particulièrement en France. Toutes les discothèques du monde le diffusaient. Living on my own. Dans 3 minutes, on vous passe Taylor Swift. Après Ici la Terre avec l'animateur Ludovic Chappe, qui suit chaque semaine les agriculteurs et viticulteurs de Lyon. Et cette semaine, nous sommes à Coulanges-la-Vineuse, où il y a de l'affluence dans les vergers. Marc-Antoine Moussu et son oncle Christophe exploitent dans les collines une vingtaine d'hectares de cerisiers. Alors dans Ici la Terre, Marc-Antoine a emmené Ludovic en voiture pour une cueillette matinale.
1: Les cueilleurs sont arrivés, on fait chauffer les camions, on est parti. Il faut qu'à 8h on soit dans le verger, on essaye ça de faire ça tous les jours. Et puis voilà, on va dans un verger au lieu dit Champvent. Une côte plein sud là, et variété Coralise.
2: Il y a combien de cueilleurs ce matin avec vous?
1: On a pris la moitié de l'équipe parce qu'on ne sait pas combien, la moitié qui est des cerises qui sont mûres. Il n'y a pas tout à prendre sur les arbres, il faut prendre les plus foncés quoi. Le reste, elles sont trop roses. Donc on est que la moitié de l'équipe. Donc on est une douzaine, on va dire.
2: Là, ça va être cueillette toute la journée ou seulement ce matin?
1: Non, seulement ce matin, c'est en fonction des commandes. Et puis ce matin là, on vend pas en bord de route. Donc ce sera une petite matinée normalement.
2: Parce que ce que vous cueillez le matin, potentiellement vous pouvez le vendre directement l'après-midi sur les bords de route?
1: Généralement oui, on fait ça comme c'est un fruit qui doit être vendu assez rapidement après cueillette. On essaie de les vendre dans les 24 heures. Donc ça c'est des primeurs, des commandes qui viennent directement chercher à l'hangar. Soit c'est les bords de route ou les marchés des lendemains quoi.
2: Combien d'hectares de vergers, combien d'hectares de cerisiers chez vous?
1: On a 22 hectares à peu près entre cerises et mirabelliers.
2: Et en cerises, juste en cerises?
1: En cerises, on va dire 21 quoi. On a plus de 50 parcelles, donc il y a des parcelles de plus d'un hectare, il y a des parcelles de seulement quelques arbres.
2: Alors là, les cerisiers sont devant nous. Il y en a voilà, des deux côtés de la route. On est sur la route direction Jussy, là. Hein.
1: C'est ça, exactement, sur le plateau. Il y a des vergers qui sont plantés sur les coteaux. Et principalement, le reste, c'est sur le plateau, entre Coulanges, Jussy, Gilles-Évêque.
2: Là, on est dans un chemin avec pas mal de trous. Ça secoue un peu, mais c'est normal. On a un véhicule adapté. Hein. Derrière nous, il y a des cagettes en bois, des dizaines de cagettes en bois. Un véhicule utilitaire. Hein. Et là, c'est assez agréable parce que le soleil est avec nous ce matin. Il va faire chaud cet après-midi, donc autant être dans les vergers le matin. C'est mieux pour tout le monde. Hein.
1: Ouais, c'est mieux pour tout le monde. Après, bon, dès qu'on va avoir beaucoup plus de cerises à cueillir, dans tous les cas, on fera des journées complètes. Donc, il faudra faire avec la chaleur.
2: Même en temps de canicule?
1: Même en temps de canicule, on essaie de commencer plus tôt, faire des journées continues. Et de toute façon, au-dessus de 35 degrés, on n'y va pas, quoi. Mais il faut qu'on fasse notre journée avant, quoi.
2: Dès que le soleil se lève.
0: Bon, bah là, ils doivent y être en ce moment, puisqu'on n'est plus à 35. Suite des reportages sur la cueillette des cerises chez Marc-Antoine Moussu à Coulanges-la-Vineuse. C'est demain, Ici la Terre, que vous pouvez réécouter quand vous voulez, évidemment, sur ici.fr avec photo. Puis avant de vous présenter une rencontre avec un enfant adopté qui va vous expliquer son expérience et essayer de répondre à la question « Comment dire à un enfant adopté qu'il a été adopté ?» Eh bien, ce sera Maisy d'ailleurs. On va d'abord écouter Gold, Michael Jackson et Taylor Swift avec « The Fate of Ophelia ».

0: Les fans de Taylor Swift qui sont persuadés que la chanteuse sera dans Toy Story 5. Pourquoi ? Bah parce qu'il y a deux indices qui leur laissent penser cela. D'abord, les initiales TS qui apparaissent sur un fond de ciel bleu, accompagné de 13 nuages. Et 13, bah, c'est le chiffre bonheur de la star américaine. Voilà, donc suspense, on verra. Après Taylor Swift, je vous propose Gold, et Michael Jackson. Et puis ensuite, on sera à Maisy. Si vous connaissez autour de vous des gens qui veulent adopter un enfant, eh bien cet événement pourrait s'avérer très utile.
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0: Gold, Kelly Koba sur ici au Serre, et entre Murray Head et Zazie. Ce sera l'actu musicale avec Émilie Mazoyer. Ce sera question du chanteur de Coldplay qui est chargé de diriger la Coupe du Monde. Bah, vous me dites, mais c'est quoi cette histoire? Côté musique, bien sûr.
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2: Il y a des sujets qu'on aimerait aborder avec son entourage, mais c'est pas toujours facile d'avoir les mots. On n'ose pas. L'adoption, par exemple. Comment en parler avec un enfant adopté? Comment lui annoncer qu'il a été adopté? Est-ce que c'est important de le faire? Quelles conséquences ça peut avoir de le faire, de ne pas le faire? Et puis si l'enfant l'apprend par un chemin détourné, est-ce que c'est pas plus grave? Alors Tom, il a été adopté tout petit. Ses parents ont pris soin de lui expliquer qu'il est un enfant adopté. Et maintenant qu'il est adulte, eh bien il partage ça avec vous, avec nous. C'est ce dimanche 7 juin. L'association Enfance et Famille d'Adoption Yonne propose une rencontre avec Tom, un temps d'échange, d'informations autour du parcours d'un enfant adopté. Alors que vous soyez futur parent en cours d'adoption ou simplement curieux, si vous avez été adopté aussi, un enfant adopté, bah vous êtes les bienvenus. Notez ce rendez-vous dimanche prochain à Mézy. L'entrée est libre et la rencontre sera suivie d'un goûter offert par Enfance et Famille d'Adoption Yonne. 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
1: Peu importe, le nouveau Zazie. Ensuite, deux grands succès des années 70-80, Cyndi Lauper, Murray Head. Ce sera après l'actu musicale d'Émilie Mazoyer, Décibel, avec... toujours avec Émilie, ça fait du bien de vous retrouver à cette heure-là. Salut Émilie.
2: Salut tout le monde. Émilie au rapport pour votre dose quotidienne d'actualité musicale. Direction le Canada pour l'anniversaire du jour. Alanis Morissette a 52 ans.

en 1995 avec son troisième album Jagged Little Pill. Alanis Morissette a vendu 60 millions de disques dans le monde et a été récompensée 7 fois aux Grammy Awards, les Oscars de la musique, la grande classe. 30 ans après son premier tube, Mon papa à moi est un gangster, le jour de son 54e anniversaire, Stomy Bugsy a fait son retour discographique.

Tommy Bugsy, fringant quinca, récent chevalier de l'Ordre des Arts et des Lettres et membre du légendaire collectif Secteur A qui a participé à définir le son du rap français des années 90. Il s'en sort comment en 2026? Eh bah super bien, la voix et le style irrésistibles sont toujours là et Tommy adopte certains nouveaux codes du rap moderne sans sacrifier sa patte ni essayer de faire Jones. Bravo, Monsieur Bugsy! La semaine prochaine va s'ouvrir la Coupe du Monde de football qui se tient cette année aux États-Unis, au Canada et au Mexique. Et musicalement, il va se passer plein de choses entre les cérémonies d'ouverture et de clôture dans les trois pays, plus les concerts organisés à la mi-temps des gros matchs. Le programme de concerts à voir à la télé va être très chargé. Madonna, Shakira, le groupe phare de la K-pop, BTS, Alanis Morissette, oui, encore elle, hein, c'est sa journée, et Katy Perry. Tous les artistes ont été choisis par Chris Martin, le chanteur de Coldplay, embauché par la FIFA pour assurer la direction musicale de la compétition. À Ville-sur-Rozon, petit village au pied du Mont Ventoux, le toit de la vieille église menaçait de s'effondrer. Monsieur le maire a eu la bonne idée, appeler au secours l'enfant du pays, Jean-Louis Aubert, pour un concert caritatif qui, évidemment, a cartonné. Les 1500 places disponibles se sont arrachées à 40 € l'unité et la vieille église est sauvée.

Ouais, je devais avoir 15 ans quand je suis sorti. Quand c'est sorti, ça. Ben vous aussi, Émilie Mazoyer, l'actu musicale ici au CER Décibel. La chronique est ce soir pour Décibel, l'émission à 20h. Vous allez recevoir le groupe ERA avec leurs 3 milliards de vues sur YouTube. Quoi, ça vous dit rien, ERA? Écoutez. Voilà, je vous ai passé une seconde d'ERA. Vous dites, ah ouais, d'accord. 17-19 ici au CER, tout de suite avec Cyndi Lauper et Murray Head. Et ensuite, rencontre avec un iconé qui crée des spectacles et accueille des artistes en résidence. Ça aussi, ça va vous rappeler des souvenirs. Vous pouvez chanter, vous connaissez pas les paroles. C'est pas grave, vous faites du yaourt.

0: Même Miles Davis a repris cette chanson avec sa trompette. Cyndi Lauper, Time After Time sur Ici Auxerre. Et puis avant de squatter le HLM de Renault, tout de suite je vous propose un passage par Ecolive Sainte-Camille avec Frédéric Dubreuil, créateur de l'association Les Oiseaux de Passage, donc à Ecolive Sainte-Camille, une association qui crée régulièrement des spectacles et un lieu qui accueille des artistes en résidence. L'association est née tout naturellement de la réflexion d'un ami.
1: Pendant les vacances, à l'apéro, c'était au bord de mer, moi j'ai une entreprise de bâtiment. Donc il me dit un jour, ben Fred, bon le bâtiment c'est bien, mais est-ce que c'est ton rêve ? Je dis, ah ben non, effectivement, ça me nourrit, j'aime mon métier, mais mon rêve c'est d'avoir un lieu où on puisse montrer des spectacles, où on puisse réunir des gens, etc. Et donc ça m'a mis le pied à l'étrier pour me dire que l'âge avançant, il fallait que je réalise ce projet, était urgent de le réaliser. Et donc c'est comme ça qu'on a débarqué, que j'ai débarqué à Ecolive dans ce joli lieu avec ce parc de 5 hectares pour montrer des spectacles vivants. On a eu du bol parce que Ecolive, c'est un très chouette village avec beaucoup de bonne volonté, d'animation, d'associations déjà présentes. Et en fait, le tissu local, rural, fait que très vite, on est en contact avec les gens qui sont déjà faiseurs d'événements et qui sont ravis de voir un collègue arriver et multiplier justement les événements culturels.
0: Ce n'est pas un hasard si Frédéric Dubreuil aujourd'hui est à la tête des Oiseaux de Passage.
1: J'avais déjà un pied et demi dedans depuis les études où des copains de lycée étaient partis en théâtre, faire leur vie en théâtre, en musique, en théâtre de rue. Et donc moi, dans tous les métiers que j'ai exercés, que ce soit dans l'industrie, en logistique, s'il y a une constante, c'est que j'ai toujours voulu et toujours réussi à dans le milieu dans lequel j'étais, à montrer des spectacles. Que ce soit dans la fête de fin d'année de ma boîte, où on a toujours fait venir des groupes de musique ou de théâtre. À chaque fois, j'avais ce petite étincelle et cette énergie pour mélanger un peu le milieu professionnel et les activités artistiques.
0: Les Oiseaux de Passage, c'est aussi un gîte, hein, et c'est 17 grandes rues, donc à Ecolive Sainte-Camille. Les gens d'ici avec Frédéric Dubreuil à retrouver sur l'appli Ici, comme tous les autres d'ailleurs. Ici Auxerre, juste après Renaud, on aura Amir, et à 18h, le journal suivi du journal de l'AGIA. Il sera notamment question du président du club Baptiste Malherbe.

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1: Et moi, je sais pas pour vous, mais c'est pour ça que j'aime bien les HLM qui ont du street art. Ça les rend beaucoup moins blêmes. On se croirait dans un musée. Un titre incontournable des années 80, évidemment, hein, présent dans la playlist de la radio web ici, 100% années 80, Renaud dans mon HLM. Puis juste après, ce sera Amir, le journal de 18h, hein, suivi du journal de la GIA qui va s'intéresser au sort du président Baptiste Malherbe.
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1: Amir, l'imparfaite, sur ici au CER.
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1: Et avant Marc Lavoine, les infos, il est 18h. Et le journal, c'est avec Noah Marché, les supporters de la JOCR, toujours plongés dans l'incertitude.
3: Que va devenir l'entraîneur Christophe Pélissier? Son départ a été annoncé, jamais confirmé. Le directeur sportif va-t-il rester? Beaucoup veulent le voir quitter le club. Pour répondre à ces questions, deux représentants des Ultras Auxerre se sont rendus en Chine. Bonjour Julien Frénois.
4: Bonjour à tous.
3: Ils sont allés voir James Zhou, le propriétaire de la JIA, mais toujours aucune annonce.
4: On n'est pas sûr que ça ait fait bouger beaucoup de choses, reconnaît un membre des Ultras Auxerre après leur court séjour à Pékin. Selon eux, ces deux moments d'échange ont surtout permis une meilleure compréhension mutuelle. Leurs revendications ont été entendues. James Zhou leur aurait également assuré que la JIA n'est pas à vendre et qu'il pourrait revenir à Auxerre dès le début de la saison prochaine. Une bonne nouvelle pour les supporters qui en ont profité pour placer que quand le chat n'est pas là, les souris dansent. En attendant, supporters comme salariés restent dans l'attente, dans ce qui devient une période de transition difficile en interne. Il ne faudrait pas que ça dure, concluent les Ultras Auxerre. Ils disent laisser le club travailler en coulisses, mais reste aux aguets pour le début de saison prochaine.
3: Les précisions de Julien Frénois. Règlement de compte à Véron, dans le Sénonais. Le nouveau maire et l'ancien ont porté plainte l'un contre l'autre. Tout commence par une vidéo sur les réseaux sociaux pendant la campagne électorale. L'ancien maire porte plainte contre le nouveau pour diffamation et désormais, c'est au tour du nouvel élu d'accuser son prédécesseur de prise illégale d'intérêt.
1: Un homme placé dans un service psychiatrique à Sens.
3: Il a blessé son voisin médecin au visage samedi dernier. Le suspect est sorti de chez lui avec un couteau avant d'attaquer le professionnel de 60 ans. Placé en garde à vue, le docteur, légèrement blessé, a porté plainte. Plusieurs manquements graves au centre médical La Vennerie dans la Nièvre. Activité suspendue pendant 6 mois. C'est une décision de l'Agence régionale de santé. La cinquantaine de patients doit être transférée dans d'autres établissements.
1: Pensez à mettre un casque et un gilet jaune si vous circulez en trottinette électrique.
3: C'est obligatoire depuis aujourd'hui. Décision du préfet pour éviter les accidents. Les policiers ont mené des contrôles cet après-midi à Auxerre. À la tête de l'opération, Frédéric Pinchot, chef de la brigade moto de la police à Auxerre. Il a interpellé un homme en totale infraction.
5: C'est typique, les personnes qui se mettent pas trop au courant, ils achètent un véhicule et ils se mettent pas au courant de ce qu'ils ont le droit, ce qu'ils ont pas le droit, ou que c'est qu'il faut qu'ils roulent. Et puis là, on n'a pas affaire à un étudiant, hein. C'est un monsieur qui a 25, 26 ans. Alors bon, j'ai fait de la prévention, hein, parce que si j'enlève le défaut d'assurance, c'est une amende à 600 euros. Donc vous voyez, le prix de la trottinette, c'est à peu près ça, je pense. Donc j'ai demandé de repartir à côté de la trottinette et d'aller l'assurer. Par contre, j'ai relevé le non-port du casque, qui moi me semble important pour sa sécurité à lui. Parce que bien sûr, il n'avait pas le casque et pas le gilet. Donc voilà, on essaye de faire à moitié prévention, moitié répression. Parce que vous avez des gens comme ça qui ne se mettent pas du tout au courant de la législation. Si on les arrête pas et on les contrôle pas, ils ne se mettent pas au courant.
6: Et ça fait combien alors pour le port du casque?
5: Là, il va avoir une amende à 90 euros. Alors que normalement, si on veut bien, il y avait deux amendes à 90 euros et une à 600.
3: On compte près de 30 accidents de trottinette électrique depuis le début de l'année dans le département. Est-ce que l'argent public est bien utilisé pour tel ou tel projet? Vous pouvez aider la Cour des comptes à trouver des sujets d'enquête. La Chambre régionale Bourgogne-Franche-Comté lance un appel. Pour les thématiques, c'est très vaste. Ça peut aller du contrôle de la gestion d'un EHPAD à l'évaluation des politiques publiques, comme par exemple la lutte contre l'échec scolaire. Vous avez jusqu'au 22 juin pour proposer vos idées. Ça se passe sur le site internet de la plateforme citoyenne de la Cour des comptes. Financé à hauteur de 200 000 euros, un projet de centre photovoltaïque. C'est la proposition faite aux habitants des communes de Rozoy et d'Étigny. Pour en savoir plus, la réunion publique, c'est ce soir dans une demi-heure à la mairie de Rozoy.
1: Et puis la légende du tennis, Serena Williams, est de retour.
3: Un retour après 4 ans d'absence. L'ancienne numéro 1 mondiale reprend la semaine prochaine. L'américaine joue en double au Queens. À Roland-Garros, la dernière française éliminée cet après-midi, Diane Paris s'est incrédulée inclinée face à la Polonaise Maja Falinska en 2-7, 6-3, 6-2. Premier huitième de finale pour la Niçoise de 23 ans.
1: Fini les mégots et les déchets dans les rues d'Auxerre.
3: L'association Tabagir vous invite à nettoyer la ville à partir de 9h demain. Départ depuis le parc Roscoff, vous aurez droit à tout l'équipement, des gants et une pince. Les participants se rassemblent ensuite pour une pause gourmande à midi. Après le soleil, le ciel se défoule. Vigilance jaune aux orages demain dans tout le département. Des rafales jusqu'à 60 km/h à Auxerre. Et Olivier, justement, vous nous parlez de ces orages, de la pluie qui revient.
1: Et c'est ça, donc ce sera surtout en fin de matinée selon les prévisions actuelles pour demain. Le vent qui va peu à peu se lever dans la nuit, ce vent de secteur ouest-sud-ouest, comme vous le disiez, 65 km/h pour les rafales les plus vives. Ces averses devraient pas arriver avant au moins fin de soirée, hein. Et demain, les températures, pas plus de 21 degrés, ce sera un petit peu mieux le jour d'après. Et pour du vrai beau temps, il faudra attendre dimanche.
3: D'accord, ouais. Je vais patienter.
1: Et bien, de toute façon, on n'a pas le choix. Merci de nous avoir informé, Noah. Au revoir.
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1: Et avant d'essayer d'y voir un peu plus clair sur l'avenir du président de la GIA, Baptiste Malherbe, on va écouter Marc Lavoine pour débuter l'heure en musique pour une Begin avec toi, juste avant donc la chronique de la GIA.

0: Marc Lavoine pour une biguine avec toi sur Ici Auxerre. Et puis après le journal de la GIA, on écoutera Bruno Mars.
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0: Claude Debussy voulait être marin. Et pourtant, il a tout mis dans un piano. La pianiste Mirabel Pité va nous raconter ça juste après Bruno Mars, la musicienne qui offre un concert gratuit dimanche soir à Vézelay. Et c'est l'invité de ce 17-19 ici au CER. D'abord, la chronique de l'AGIA, notre correspondant de l'AGIA, Lucien Dunis, donc, qui répondait ce matin à Julien Rullier.
2: Longue attente qui ne cesse de durer, qui continue aussi d'alimenter les débats, mais l'inquiétude et la crainte apportent aussi son éternel lot de questions. Lucien, quelle va être la décision de James Zhou, propriétaire et décisionnaire du club?
3: On ne cesse d'attendre, on continue d'attendre et il n'y a rien qui transpire. On a vu encore une fois hier soir un message sur le réseau de ce directeur qui est Baptiste Malherbe, qui apparemment s'est rendu en Chine pour discuter avec l'actionnaire majoritaire James Zhou, et il a laissé entendre qu'il était très content d'avoir été à la tête du club, qu'il faisait confiance effectivement aux supporters qui l'avaient considérablement aidé, mais c'est un message quand même qui laisse planer un doute certain sur le fait qu'il puisse rester à la GIA. Alors oui, on se pose encore des questions, ça alimente le débat, les craintes, et bien sûr ce que l'on espère, c'est voir ce club repartir de l'avant, mais on a effectivement, avec ce message, quelques craintes de voir la suite pour la GIA.
2: Toutes les composantes de la GIA, Lucien, semblent impactées par une situation que personne n'avait anticipée. Des employés du club au centre de formation, sans oublier les joueurs en vacances ou ceux partis disputer le prochain mondial. Personne, Lucien, personne aujourd'hui ne peut se projeter vers la saison prochaine.
3: Oui, quelle que soit l'entreprise dans laquelle vous travaillez, vous avez besoin de sérénité, d'avoir effectivement des vues sur l'avenir. Le moins que l'on puisse dire, c'est que pour la GIA en ce moment, c'est très compliqué. Les joueurs sont partis en vacances, bien mérités, mais ils ne connaissent pas la date de reprise, le retour à Auxerre. Quand reviendront-ils? Quel sera leur entraîneur et quel sera effectivement le coéquipier qu'on aura à ses côtés? Est-ce qu'ils partiront? Est-ce qu'ils resteront? Est-ce qu'il y en a qui arriveront? Ben, on ne le sait pas. On va attendre effectivement de savoir qui sera l'entraîneur de la GIA. On n'en sait rien, donc on va attendre, mais c'est une situation qui est quand même difficilement vivable pour les joueurs comme pour l'environnement du club.
2: Pas la moindre avancée, aucun communiqué du club. C'est une après-saison qui continue d'intriguer. Quelles sont les réelles intentions, les envies ou encore les possibilités d'un actionnaire éloigné d'Auxerre depuis de longs mois maintenant? Redeviendra-t-il l'inconditionnel supporter que beaucoup de fans ont apprécié?
3: Oui, ce qu'on pose comme question, est-ce qu'il reviendra? Tout simplement, on se pose la question. Alors effectivement, il y a une situation qui est quand même assez compliquée. Moi, j'ai envie de penser à tous ces anciens clubs qui étaient au niveau. Les Nantais vont retrouver la Ligue 2, les Stéphanois sont en train de pouvoir essayer de le retrouver, mais ils n'y arrivent pas. Et puis que dire de cette grosse métropole bordelaise qui a perdu les Girondins de Bordeaux? Je pense que toutes ces équipes et tous ces supporters seraient très heureux d'être à la place de la GIA Auxerre en ce moment, qui se maintient en Ligue 1 et qui pourrait repartir. C'est un énorme gâchis, c'est tout simplement, ben voilà, un inacceptable gâchis aujourd'hui à Auxerre.
0: Lucien Dunis et Julien Rullier, donc avec cette rediffusion de la chronique de la GIA, à retrouver chaque matin 7h-20 et sur ici.fr. Et on a constaté aussi que Baptiste Malherbe avait retiré son message dans la journée. Puis après, Bruno Mars, ici Auxerre, reçoit la pianiste Mirabel Pité pour vous présenter le concert gratuit dimanche prochain à l'heure musicale du 12.

0: J-17 avant sa première date au Stade de France. Et il reste des places. Bruno Mars, Just Might sur Ici au CR. Retour de la musique dans 3 minutes avec George Michael. Enfin, quand je dis dans 3 minutes, pas tout à fait. Quelques notes presque stellaires de Claude Debussy, jouée par Mirabel Pité, pianiste vézélienne, qui jouera dimanche à l'heure musicale du 12 avec les associations Musique et Montagne de Vézelay, l'association, pardon. C'est ce dimanche, donc, à 18h, au 12, route de l'Étang, participation libre et réservation recommandée. Info sur le site museetmont.fr. Bonsoir, Mirabel Pité.
1: Bonsoir Olivier.
0: Alors ce dimanche, un piano, le vôtre, oui, et quatre tempéraments. J'ai envie de dire un dandy, un promeneur, un charmeur et un faux marin. Ou du moins, un musicien qui rêvait d'être marin et dont une des œuvres les plus connues d'ailleurs est La Mer.
1: Hein. Absolument.
0: Voilà, Claude Debussy. On finira par lui. On va d'abord évoquer Frédéric Chopin, dont on a tous un peu l'image d'un romantique fragile.
1: Hein. C'est pas faux. C'est pas faux, mais pas que.
0: Voilà. Et d'ailleurs, vous aimez insister sur l'autre face, c'est-à-dire l'aristocrate, le dandy, l'imitateur génial. Et dans vos deux balades, qu'est-ce que vous aimez mais faire entendre au public?
1: Alors moi, ce que j'aime faire entendre au public, c'est les histoires qui sont racontées. Ce sont vraiment des légendes, des histoires. Bon, il faut savoir qu'à cette époque, la Pologne était dans une situation assez difficile, hein, puisque tout le gouvernement était en exil à Paris. Et donc, les ballades, ce sont des épopées, des récits qui magnifient, en fait, l'esprit polonais. Et Chopin en a mis quatre en musique. Alors après, il y en a qui disent, mais non, en fait, il s'est pas inspiré. Et les autres, mais si, il s'est inspiré. Moi, j'entends des histoires. Voilà, moi, j'entends des histoires et
0: vous les racontez.
1: Raconter des histoires. Voilà.
0: Ça tombe bien parce qu'en radio, on adore raconter des histoires aussi. Tenez, alors, si on veut, d'ailleurs, après le concert, hein, on pourra approfondir et discuter, apprendre des choses si on vient vous voir, tenez, hein, sur...
1: Surtout qu'il y a un petit pot après le concert, donc c'est l'occasion rêvée pour continuer à échanger.
0: Et c'est ça qui plaît beaucoup aussi à l'heure musicale du 12, c'est cette convivialité. Alors, il y a Brahms aussi, ce promeneur solitaire, amoureux de la forêt, je dirais presque un mystique de la nature, un petit peu.
1: Hein, voilà. Mais sa devise, c'était solitaire mais heureux.
0: Eh oui. Oui. L'un n'empêche pas l'autre.
1: Voilà, hein. Tout à fait. Bon, il avait des amis quand même, faut pas exagérer.
0: Oui. vous jouez l'Opus 116. Oui. Alors moi, je sais pas du tout ce que c'est l'Opus 116. Par contre, si je l'entends, je me dirais, ah oui, d'accord. Alors, qu'est-ce que ces pièces courtes racontent de lui que ces grandes œuvres ne disent pas forcément?
1: Eh bien, ce sont ses états d'âme, en fait. Il a écrit ça vers la fin de sa vie. Il y a comme ça plusieurs cahiers, en général 6 ou 8 pièces qui font 2-3 minutes chacune, et chaque pièce, en fait, c'est un état d'âme. Bon, l'Opus 116, c'est assez tourmenté, hein. c'est de la musique tourmentée, assez brute, voilà, c'est Brahms dans tout ce que ça, ouais, d'un peu sévère, d'un petit peu agité, tourmenté, romantique, enfin voilà. Et ce sont 3 pièces, donc il y en a une rapide, assez caractéristique de Brahms, très très monolithique, en fait, une qui est assez nostalgique, très tendre, très, voilà, il appelait ça berceuse de ma douleur, en fait, ces pièces. Et la troisième, c'est un peu l'âme de Brahms. C'est extrêmement tourmenté, mais avec aussi quelque chose de très, très sensuel, très plein, très, très profond.
0: Et voilà. C'est ce que j'allais vous dire. En fait, dans Brahms, on passe par beaucoup d'émotions, d'états d'âme, d'états de conscience, un petit peu comme quand on est seul, en fait.
1: Voilà, c'est ça, exactement. Ce sont ces rêveries, en fait, en forêt, auprès des arbres.
0: Et vous retrouverez donc toute la prog, hein, sur le site internet des terrasses du Bel Air, Chopin. Le Conteur, Brahms, Le Marcheur et encore deux mondes à ouvrir au clavier, Mirabel Pité en récital, donc dimanche 18h à Vézelay pour l'heure musicale du 12 au 12 route de l'Étang. Après George Michael, on va évoquer Gabriel Fauré et Claude Debussy.
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1: La playlist ici au CERF avec George Michael Faith. George Michael qui avait samplé Debussy d'ailleurs dans sa chanson To Be Forgiven sur la base d'un prélude à l'après-midi d'un faune. Je vous dis ça parce que notre invité ce soir est une pianiste qui va jouer justement Claude Debussy dimanche prochain à Vézelay, récital de piano à 18h à l'heure musicale du 12. Un concert gratuit, vous pouvez réserver quand même sur le site musemont.fr. Et au programme de ce récital de Mirabel Pité, il y a un saut dans l'univers de Brahms, Chopin, Claude Debussy et Gabriel Fauré. Gabriel Fauré, je le rappelle d'ailleurs, qui a une rue à son nom, à Auxerre. Gabriel Fauré, vous le décrivez plutôt rêveur, simple, mais d'une musique ultra raffinée sur les barcaroles 2 et 6. Comment vous guidez l'oreille de quelqu'un qui se dit le classique, c'est pas pour moi, ou Gabriel Fauré, je connais même pas son nom, c'est pas pour moi.
2: Mais écoutez, Gabriel Fauré, en fait, c'est quelqu'un d'extrêmement modeste. C'est quelqu'un qui était à cheval entre l'époque romantique et puis l'époque plus moderne du début 20e. Et c'est quelqu'un d'extrêmement profondément doux, gentil, affable, charmeur, extrêmement charmeur. C'est un homme du Sud, du Sud-Ouest, de Pamiers. Et il y a toute cette nonchalance, cette espèce de... Il se plaignait jamais. Il se plaignait jamais, il était toujours content de sa vie, et il a une création musicale. Il faut écouter La Berceuse par exemple, il faut écouter alors il y a des choses que si je vous dis les noms vous connaîtrez pas, mais si vous entendez l'air de la Sicilienne de Fauré, il y a beaucoup de gens qui connaissent cette musique, le Requiem, le Cantique de Jean Racine. Donc ce sont des mélodies extrêmement raffinées, extrêmement simples en fait à l'écoute. Et après il y a des choses beaucoup plus complexes sur le plan harmonique. C'est vraiment quelque chose, on aime les enchaînements des accords, on aime les sons mis les uns avec les autres, comment il mélange ses sons, comment il est à la fois dans le romantisme mais dans l'époque moderne. Mais c'est surtout c'est la musique de l'amour en fait, cette musique. Il se dégage quelque chose de très très doux et d'extrêmement pas toujours joyeux, joyeux ou triste, mais en tout cas quelque chose d'extrêmement harmonieux et heureux de vivre. Voilà.
1: Et puis il y aura aussi Debussy. Oui. Alors je termine par Debussy parce qu'on a commencé par lui. Puis moi ce que j'aime bien c'est que il s'imaginait faire une carrière de marin, hein. Et puis finalement il a mal fini. Hein.
2: Il a mal tourné en fait. En fait c'est ce qu'il dit. Il dit lui-même j'étais destiné à la belle carrière de marin et seuls les hasards de l'existence m'ont fait bifurquer. Et en fait il est né dans un milieu extrêmement modeste, hein, dans une petite boutique de Saint-Germain-en-Laye dans les Yvelines, en région parisienne. Et puis, par hasard, il était allé en vacances chez sa tante à Nice. Et puis, quelqu'un, il a laissé courir ses doigts sur un piano. Et puis, quelqu'un a dit, mais attendez, mais il est hyper doué, quoi. Enfin, il faut faire quelque chose, etc. Et puis, c'est comme ça qu'il est devenu quand même un des musiciens les plus importants. Parce qu'il a inventé, on peut vraiment dire qu'il a inventé un monde sonore. Il y a vraiment, avant Debussy... et après Debussy. Et tout ce que vous entendez dans les musiques de films, toutes les ambiances de musique de films, ce genre de choses, et bien ça dérive en fait de Debussy, où on est vraiment dans le monde du son.
1: On est presque aussi au tout début de la musique contemporaine qui a inspiré des Varèses et tout ça.
2: Tout à fait. Mais en fait, la musique contemporaine, alors on dit toujours, Boulez, mais il n'y a pas que Boulez.
1: Oui,
2: dans la vie,
1: Boulez aussi.
2: Il y a Ligeti, il y a plein de musiciens qui se sont intéressés vraiment au son, le son pour le son, quoi.
1: C'est ça.
2: Le timbre. Ouais, Et c'est vraiment Debussy qui a mis le premier, qui a ouvert cette porte, en fait.
1: Bon, je suis désolé pour les marins, mais. Heureusement qu'il a changé de voix. C'est donc dimanche soir à 18h, Chopin, Brahms, Fauré, Debussy, récital piano donc de Mirabel Pité. Je rappelle que le concert est gratuit, réservation quand même conseillée sur le site donc de l'association Musique et Montagne de Vézé, musemont.fr. Merci Mirabel Pité d'être venu présenter ce récital.
2: Merci Olivier.
1: Et après le piano de Mirabel Pité, le violon d'Arnaud Samuel, la guitare de Gaëtan Roussel, la basse de Robin Fex et puis la batterie de Nicolas Musset. Voici Louise Attaque et après on sera à Migène avec des ateliers lavande grâce à un savoir-faire artisanal.

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1: Le chanteur Gaëtan Roussel, qui vit aujourd'hui entouré d'oliviers, hein, dans les Alpilles. Un lieu devenu à la fois maison, refuge et espace de création. C'était Louise Attaque, ton invitation sur Ici au Cerf. Et puis après Lola Young et Laurent Voulzy, on entendra le journaliste Diego Bunuel pour vous présenter les nouvelles aventures de Thalassa sur France 5.
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6: Toucher, sentir, découvrir, ça vous dit un voyage au cœur de la Lavande? Les Journées Lavande font escale à l'Office du Tourisme du Migénois avec plusieurs animations proposées par l'association Atelier Lavande et Création. Installée à Chichery-la-Ville depuis plus de 20 ans, cette association fait vivre un savoir-faire artisanal autour de la culture, de la récolte et de la transformation de la lavande. Vous allez pouvoir assister à des démonstrations d'un prototype d'alambic utilisé pour expliquer les étapes de distillation de la plante de 10h30 à 11h30, puis de 14h30 à 17h. À partir de 14h30, un temps de questions-réponses permettra également d'en apprendre davantage. Des créations artisanales seront également proposées à la vente tout au long de la journée. Des savons, des huiles, des sachets parfumés réalisés autour de cette fleur emblématique. Le rendez-vous est donc donné demain, mardi 2 juin, à l'Office du Tourisme du Mégénois, de 10h à midi, puis de 14h à 17h.
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0: britannique Lula Young, Messi sur ici au CR. Et puis avant d'écouter les Pretenders, on va tout de suite retrouver Patrice Gascoin avec ses coulisses de la télé. Ce soir, Patrice, eh bien, vous avez envie de prendre le large, hein. Et pour cela, eh bien, rien ne vaut une émission culte qui existe toujours. Oui, place ce soir un nouveau numéro de Thalassa.
1: Je suis sûr que si je vous parle de Thalassa, vous avez tout de suite un visage et une voix qui vous viennent en tête.
2: Voilà, ces 42 années passées à bord de Thalassa ont d'abord été pour moi un immense plaisir.
1: Vous avez sûrement reconnu Georges Pernoud, le papa de l'émission Thalassa. Bon, les temps ont changé. Déjà, on a une pensée émue pour le regretté Georges Pernoud, disparu en janvier 2021 à l'âge de 73 ans. Mais désormais, c'est le grand reporter Diego Buñuel qui présente l'émission. Vous vous souvenez d'un Thalassa sur France 3? Mais non, là aussi, ça a changé. Ce soir, c'est sur France 5 que vous allez pouvoir suivre un nouveau numéro de Thalassa Aventures Extrêmes. Un numéro intitulé Brésil, au rythme de l'océan. Et vous allez comprendre que dans le nouveau Thalassa, son présentateur, il se remonte le pantalon, il va sur le terrain. C'est ça l'idée, Diego Buñuel, être dans l'action?
3: Oui, tout à fait. L'idée, c'est de pouvoir accompagner, en fait, le téléspectateur dans des situations assez folles, assez extrêmes, dans des endroits extrêmement beaux aussi. Mais surtout, pas tellement pour que moi, je fasse des choses, mais moi, je vais vous présenter à des gens et à des animaux qui sont extraordinaires et partir à la rencontre de cette planète océan extrême.
1: On est d'accord quand même que la touche Diego Buñuel, c'est plutôt tendance Nicolas Hulot que Georges Pernoud.
3: Tout à fait. Et Georges, qui a quand même créé Thalassa et qui a créé cet engouement autour de la mer, aujourd'hui, on perpétue cette vision qu'a eu Georges sur l'importance de parler des océans. Mais là où avant, et le monde a changé beaucoup depuis, mais là où avant, on était beaucoup plus sur de la voile et de la pêche, par exemple, aujourd'hui, on va être beaucoup plus sur de la découverte et de l'environnement pour Thalassa Aventure Extrême.
1: Est-ce que c'est pas un peu compliqué quand même de faire revivre, on a l'impression, pour la énième fois, cette marque Thalassa?
3: Oui, c'était un vrai défi de relancer, je dirais, Thalassa. Mais je pense qu'avec ce qu'on a réussi à faire là sur Thalassa Aventure Extrême, c'était de redonner, entre guillemets, les lettres de noblesse de cette émission culte, mais aussi d'apporter une fraîcheur, une énergie et une découverte essentielle.
1: Diego Buñuel, le nouveau visage de ce nouveau Thalassa Aventures Extrêmes, direction le Brésil, ce soir sur France 5, le Brésil et ses 8000 km de littoral. Je vous laisse avec cette jolie maxime brésilienne à propos de la mer. Ici, on croit en la mer comme au miracle. Ce qui n'en est pas un de miracle, c'est que je reviens demain pour de nouvelles coulisses télé.
0: Et pour demain, eh bien on restera sur France 5 avec un documentaire sur Mbappé et la diplomatie du ballon rond. Côté musique, voici les Pretenders avant de revenir sur une course automobile dans Lyon qui vient d'accueillir les 48 meilleurs pilotes de France. 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

0: Sûrement une des plus belles chansons des Pretenders, I Go To Sleep. Et la suite de vos programmes musicaux sur ICI OCR, M. Pokora, Alain Chamfort, ce sera après Minute Papillon. Quand la rédaction ICI OCR zoom sur une actu iconaise. Et aujourd'hui, Clément Viron, eh bien, on revient sur une course automobile iconaise qui voit les choses en grand.
1: Après les 24 heures du Mans, les Grands Prix de Formule 1 à Paul Picard et Manicourt, place désormais au trophée Michel Parlot.
2: Vous avez pas peur des radars ?
3: Ça même si on sait où ils sont les radars.
1: Des accélérations, des dérapages, des sorties de route, il fallait être à Saint-Julien-du-Sault ce week-end, voir ces 48 pilotes les meilleurs de France.
4: Ça va être du grand Mendes.
1: Moteur vrombissant, châssis à l'aérodynamique inégalé, aileron saillant, bref, du haut niveau.
4: Par contre, je pense qu'on pourrait gagner un peu de vitesse si je touche la transmission.
5: Ah non, surtout pas, hein, on va pas à Dakar non plus.
4: Ok, comme vous voulez.
1: Bah oui, les pilotes ne vont pas jusqu'à Dakar. D'ailleurs, ils ne sont même pas sortis de Saint-Julien-du-Sault, ni même de la salle multisport. Vous allez me dire, c'est louche, mais j'ai oublié de vous dire. Comme le racontent nos confrères de Lyon Républicaine, ces pilotes ne portent pas de casque, ils ne tiennent pas de volant, mais plutôt une grosse manette. Car oui, ce week-end, c'était une course de voitures radiocommandée, organisée par le RAM 89, un club de passionnés.
6: Oh, ça alors, c'est super dément, Doc, c'est génial. Ça consomme de l'essence ordinaire ou du super ?
1: Rien de tout ça, Marty. Alors oui, ça fait moins de bruit qu'une Mustang, mais faut les manier, ces petites bêtes nerveuses. 200 grammes à peine, des pointes à 45 km/h. Et niveau mécanique, ça en jette.
7: Bien, alors méfiez-vous, ça n'est pas un jouet.
1: Eh oui, que vous ayez 10 ans ou 75 ans, il faut de sacrés réflexes, de la concentration, car la piste fait 1,50 m de large et une manche dure 8 minutes, avec en plus des catégories, des essais libres, une finale, un podium, une vraie compétition, quoi. Mais ça, ce n'est pas le carburant de ces modélistes ou de ces grands-enfants. La passion, le loisir, le partage, ça passe avant tout le reste, même si le RAM 89 ambitionne un jour de performer au championnat de France. Hop, attention, un virage.
0: Ah, les Beatles, merci. À retrouver tous les jours sur l'appli ICI et dans ICI Matin, 8h. Oui, bah désolé, les Beatles. Moi, le problème, c'est que j'adore ça, donc j'entends un bout de Beatles, je suis content. Minute Papillon avec Clément Viron. Oui, c'est naturel. La musique tout de suite, c'est M. Pokora et Alain Chamfort. Et puis, qui lui aussi, mais bien les Beatles d'ailleurs. Et puis à 19h, les infos suivies de la météo d'ici. Bah oui, ça va se gâter. Profitez de ces quelques rayons de soleil. Demain, Lyon est placé par Météo France en vigilance jaune orage.

0: Christian Pokora quand même sur ici au CR. Et puis dans une minute, place à Bernard Lavillier et Jimmy Cliff juste avant les infos de 19h. Et puis dans une heure, Émilie Mazoyer reçoit le groupe ERA qui sort un nouvel album.
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0: Bernard Lavilliers et Jimmy Cliff.
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0: Je vais passer une belle soirée avec Ici Auxerre. Il est 19h. Et tout de suite, le journal avant la météo d'ici.
2: Liana reste introuvable ce soir. Cette jeune fille de 11 ans disparue vendredi après-midi à Fleurance dans le Gers. Elle sortait du collège. Sur les images de vidéosurveillance, on la voit monter dans la voiture d'un homme. Le suspect, âgé de 41 ans, a été présenté à un juge cet après-midi en vue d'une probable mise en examen. Et à Fleurance, Clotilde Jupon, les recherches se poursuivent actuellement sans signe de la jeune fille.
3: Les gendarmes ont survolé encore Fleurance ce matin en hélicoptère à la recherche de la petite fille de 11 ans. Ça fait maintenant plus de 72 heures que Liana est introuvable. Des dizaines de gendarmes restent mobilisés, continuent de ratisser la ville avec des renforts qui continuent d'arriver ce soir à Fleurance. Le périmètre de recherche a été étendu un petit peu plus tôt dans la journée pour se concentrer sur les bois au sud de la commune avec l'appui des chiens, donc des équipes cynophiles. Une réunion est d'ailleurs en cours en ce moment même entre forces de l'ordre pour faire un point de situation. Les premières recherches depuis hier ont permis de ramasser des indices qui ont tout de suite été envoyés en analyse, mais pour l'instant, aucune nouvelle. La mobilisation reste inédite dans cette commune du Gers de 6000 habitants, où tout le monde se demande ce qu'est devenue cette petite fille une fois que la vidéosurveillance de la ville perd sa trace. Les autorités ont demandé de cesser pour le moment la battue citoyenne, mais des groupes par petites dizaines restent mobilisés, notamment autour de la piscine.
2: À Fleurance, Clotilde Jupon, ici Occitanie, dans le Gard, cette autre disparition inquiétante d'une petite fille de 3 ans près d'Uzès. Un important dispositif de gendarmerie est là aussi déployé pour la retrouver depuis ce matin. La fille a été placée dans un foyer d'accueil. Ses parents sont venus la chercher sans autorisation. 13 comparutions immédiates aujourd'hui à Paris. Des hommes jugés après les violences qui ont suivi la finale de la Ligue des Champions samedi soir. Et pas seulement à Paris, partout en France. Il y a eu près de 900 interpellations selon le ministre de l'Intérieur, comme à Pau, où pour avoir jeté un saucisson dans l'œil d'un policier, un jeune homme de 21 ans a été condamné cet après-midi à 4 mois de prison, qu'il passera en fait avec un bracelet électronique. Il faisait partie d'un groupe de 6 personnes arrêtées dans le centre-ville. Et Thomas Giraudot, il a assuré qu'il ne voulait pas blesser le policier.
4: Je ne l'ai pas vraiment visé, je voulais juste qu'il arrête de me poursuivre. Et si vous aviez eu une pierre dans les mains, vous l'auriez aussi jetée sur lui, assène la procureure. Je ne sais pas, répond timidement le prévenu. À la barre, le jeune tremble de tout son long, il parle très vite, mange ses mots, s'excuse plusieurs fois auprès du policier à côté de lui. Je ne voulais pas vous blesser, mais qu'est-ce que vous faisiez alors avec un saucisson dans les mains, lui demande la juge. J'avais faim, je n'avais pas mangé depuis midi. Et pourquoi étiez-vous au milieu de ceux qui s'en sont pris aux forces de l'ordre? Je fêtais juste la victoire du PSG avec un pote, je l'ai perdu et je me suis mis à le chercher. Vous êtes resté là dehors, en plein chaos, pendant 2 heures, sans participer aux affrontements. Je ne vous crois pas, tonne la procureure. Elle requiert 12 mois ferme, mandat de dépôt, départ en prison tout de suite. Son avocat plaide la relax, la volonté de la procureure de le faire condamner, lui, pour toutes les dégradations commises samedi soir. Le jeune au casier judiciaire vierge écope de 4 mois aménagé sous bracelet électronique. Le policier légèrement blessé à l'œil n'a, lui, pas de séquelles.
2: Thomas Giraudot, ici Berne, Bigorre, des violences condamnées ce soir par le président du Paris Saint-Germain, Nasser Al-Khelaïfi a réagi en exclusivité au micro d'ici Paris, Île-de-France. Je ne suis pas fier de ça, dit-il. Interview exclusive, donc à retrouver en intégralité sur ici.fr. L'assurance vie toujours plébiscitée. Les épargnants français ont massivement placé leurs économies dans ce type de contrat au mois d'avril, nous indique la Banque de France, vu comme plus rémunérateur que le livret A notamment. Allez, vous avez tout tenté et pourtant vous n'avez pas de place pour Céline Dion cet automne. Eh bien, reprenez espoir. La star annonce une série de 10 nouveaux concerts du 8 au 29 mai 2027 à Paris La Défense Arena. Les ventes des billets s'échelonneront de mercredi à vendredi. Et Christine, habitante de Pérouse, près de Belfort, elle n'avait pas réussi à avoir sa place il y a 2 mois. Pour elle, sa fille, sa nièce et sa belle-sœur, toutes fans. Alors forcément, elle est bien décidée à avoir ses billets cette fois-ci.
5: Là, on va pas rater. On va tout faire. En fait, on s'est inscrite pour les préventes. On n'a pas été sélectionnés. On a tout essayé de se connecter. Ma fille, ma nièce et ma belle-sœur. Là, on est 4 groupies. On s'est connectés, mais moi, j'étais, je sais plus, 300 millième sur la liste d'attente. Enfin, bon, c'était la grosse déception, là, oui. Quand j'ai vu qu'elle allait redonner des concerts, on s'est dit, là, il faut qu'on retente notre chance. Alors là, je mets tout le monde sur le coup, hein. Tout le monde. Tous ceux qui sont autour de moi et qui ont un PC, il faut. De toujours, j'ai toujours été fan. Ça ne s'explique pas. Quand elle expose sa vie comme ça, quand elle a été enceinte, quand elle a rencontré son René, la première fois qu'elle a chanté chez Drucker, avec ses cheveux tout frisés, ses dents mal rangées, mais la voix était déjà là. J'irai chercher ton cœur, si tu l'emportes ailleurs, et même si dans tes
2: allez, on croise les doigts très fort pour Christine. Tous les détails sont sur ici.fr pour décrocher le Graal.
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0: Météo dans Lyon. Eh bien, écoutez, les nuages devraient gagner du terrain ce soir et cette nuit, pendant laquelle Météo France prévoit des minimales situées entre 14 et 16 degrés. Demain, on va se réveiller avec un temps bien agité. Un Lyon placé en vigilance jaune phénomène orage. Pas mal de pluie attendue dès le matin, a fortiori en fin de matinée. Un vent qui pourrait atteindre les 65 km par heure en milieu d'après-midi. Vent de secteur ouest-sud-ouest et des températures entre 19 et 21 degrés. Passez une belle soirée avec ici Auxerre.
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7: Bonsoir à tous, merci d'être là pour passer une heure en compagnie des tubes. Des tubes qui ont bercé votre enfance, votre jeunesse et plus si affinité. Enfin bercé, ça veut pas dire qu'ils vont vous endormir, loin de là. Et ça commence comme ça.

0: 100 années 80. Laurent Petit-Guillaume.
1: L'histoire de ce tube du génial Bowie débute en France dans le studio du château d'Hérouville, c'est dans le Val d'Oise. L'artiste enregistre là un album. Il y fait connaissance de Jacques Higelin qui lui aussi enregistre le sien. Il sympathise, Jacques lui présente sa compagne d'origine vietnamienne et David Bowie tombe sous le charme. Eh oui, petit baiser échangé, mais ça se limite à ça, hein. Et voilà, de cette passion fugace va naître China Girl. Quand il y a de l'amour dans l'air, ça peut aussi donner, Sara Perchetti amo, Ricky e Poveri.
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0: Les Rita Mitsuko, c'est comme ça. Sur le deuxième album des Rita, de No Comprendo, c'était en 1986. Ah, 86, l'année de la cohabitation Chirac-Mitterrand, mais surtout l'année de l'invention de la fameuse capsule de café Waddell's, si vous voyez ce que je veux dire. Eh oui, 86. Allez, on revient à la chanson dans un instant avec Michel Berger. Celui qui chante, c'est juste après ça.
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1: Toucher, sentir, découvrir, ça vous dit un voyage au cœur de la Lavande? Les journées Lavande font escale à l'Office du Tourisme du Mégénois avec plusieurs animations proposées par l'association Atelier Lavande et Création. Installée à Chichery-la-Ville depuis plus de 20 ans, cette association fait vivre un savoir-faire artisanal autour de la culture, de la récolte et de la transformation de la lavande. Vous allez pouvoir assister à des démonstrations d'un prototype d'alambic utilisé pour expliquer les étapes de distillation de la plante de 10h30 à 11h30, puis de 14h30 à 17h. À partir de 14h30, un temps de questions-réponses permettra également d'en apprendre davantage. Des créations artisanales seront également proposées à la vente tout au long de la journée, des savons, des huiles, des sachets parfumés réalisés autour de cette fleur emblématique. Le rendez-vous est donc donné demain, mardi 2 juin, à l'Office du Tourisme du Mégénois, de 10h à midi, puis de 14h à 17h.
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0: Abba, c'était The Winner Takes It All.
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0: Une chanson interprétée par Meryl Streep dans le film Mamma Mia. Et la grande nouvelle, c'est qu'il y aura bien Mamma Mia 3 au cinéma. C'est en préparation, mais pour l'instant, on ne sait pas si Meryl Streep fera son retour. Bref, les chansons d'Abba sont loin de prendre leur retraite. Lui, il n'est pas à la retraite, même si son dernier album date de 2018. Mais ici, on le retrouve en 88, Art Mango, tout de suite. Son premier succès, Les Parfums de sa vie. Souvenez-vous.
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0: Simple Minds, c'était Don't You. Un titre créé pour le film Breakfast Club, sorti en 1985 et que vous pouvez retrouver quand vous voulez, entre autres grâce à notre web radio 100% années 80 sur ici.fr et l'application Ici. Dans un instant, Émilie Mazoyer et Décibel, bien sûr. Ce soir, Émilie reçoit les membres du projet ERA. Mais avant cela, retour aux années 80. Rick Astley, Never Gonna Give You Up, c'est juste après ça.
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3: Et à 20h sur votre radio ici, c'est l'heure de Décibel, toute l'actualité musicale avec ce soir un invité dont je sais que, dès que vous entendrez le nom, une musique mystique démarrera dans votre tête. Le nom de mon invité, c'est Era. Et la musique, c'est ça. C'est l'œuvre d'un homme, compositeur et producteur, Eric Lévy, dont le parcours commence avec le rock, le hard rock, passe par les États-Unis, croise le pape Jean-Paul II et jacouille la fripouille. Et au milieu de tout ça, Era, donc un succès énorme et un 8e album qui vient de sortir et qui va vous surprendre.
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3: Salut à toutes, salut à tous. Merci de nous avoir rejoints. On passe ce lundi soir ensemble, le premier jour de juin, les amis. Décibel en direct jusqu'à 21h avec l'anniversaire du jour, Alanis Morissette. La découverte, Monte Marco, un jeune artiste dont vous n'avez pas encore entendu parler. Si c'est le cas, c'est pas grave, c'est normal, ça vient de sortir. On découvrira Monte Marco ensemble tout à l'heure. Et puis un blind test autour des moyens de transport en musique. Si ça vous inspire, appelez dès maintenant Sadika, qui est au standard, Sadika, le numéro 0810 055 056, 0810 055 056. Le cadeau du soir, c'est 8, le nouvel album d'Era. Bonsoir Eric Lévy.
5: Bonsoir.
3: Je suis ravie de vous accueillir dans Décibel. Je le disais tout à l'heure, j'ai vu que ça vous a fait sourire. On entend le mot Era et tout de suite on entend... Incroyable la marque laissée par cette musique.
5: Oui, c'est
3: Ameno.
5: Vrai. Oui, oui.
3: D'ailleurs, votre prochaine tournée s'appelle Ameno Tour.
5: Oui.
3: Elle est toujours donc au cœur de vos concerts.
5: Oui.
3: Est-ce que vous pouvez me raconter si au moment où vous avez créé Ameno, qui n'est pas juste une musique, mais aussi une création linguistique,
5: oui.
3: Est-ce que vous sentiez que vous teniez quelque chose de particulier?
5: Absolument. J'étais assez sûr de moi, je dis ça en toute humilité bien sûr, mais depuis ma jeune enfance, j'ai toujours aimé tous les grands tubes, quels qu'ils soient, du classique, du hard rock, de tas de musiques différentes. Donc j'ai une oreille assez, quand j'aime, vous savez, j'entends les choses qui marchent bien.
3: Vous entendez ce qui marche.
5: J'ai une bonne oreille,
3: ouais,
5: pour ce qui marche. Et j'ai réussi. Alors, j'ai eu cette oreille pour moi-même, donc c'est un peu bizarre à dire, mais... Voilà, donc j'étais persuadé que ça allait bien marcher, mais pas dans ces proportions-là. Mon rêve, c'était de faire 500 000 albums. Je me rappelle, je me dis, je fais 500 000 albums entre l'Allemagne, les pays de l'Est, parce que je sais qu'ils sont assez friands de,
3: oui,
5: de dramatique, de l'épique, tout ce qui est un peu opératique comme ça. Non. Et voilà, on a fait 10 fois plus. Donc
3: ouais, vous avez vendu 15 millions d'albums en
5: oui,
3: tout, hein, avec,
5: oui, entre tous les albums.
3: Ouais,
5: voilà, ouais.
3: C'est ça. Et alors, vous parliez d'oreille, cette oreille du tube que vous avez. Les patrons de maisons de disques et les programmateurs radio, à l'époque, l'ont pas eu, en fait. Hein.
5: Oui. On va dire même pas du tout.
3: Ils ont dit, mais non, ça ne marchera jamais.
5: Oui, oui, oui, on me l'a carrément dit, oui, ça ne marchera pas.
3: Ouais.
5: J'ai eu le droit à tout. Enigma, c'était il y a 20 ans, il y a 10 ans. Enfin, bref, et puis, bon, je crois que je ne suis pas le seul à qui ça arrive, honnêtement. Mais là, c'était particulièrement général, quoi. Je crois que j'ai fait tous les labels, tous les pro-labels, on ne va pas les nommer. Et voilà, c'est une personne, en fait, dans un label, aux éditions, qui m'a dit, ah, ça c'est vraiment très bien. Et voilà, c'est, voilà, et après...
3: Et la suite vous a donné raison, à vous et à lui d'ailleurs.
5: Oui, oui, exactement.
3: Exactement. Alors, avant de parler de ce 8e album d'Era qui vient de sortir et de la belle tournée qui l'accompagne, alors comme vous avez un emploi du temps de ministre, la tournée, on en parle maintenant et elle aura lieu en 2028.
5: Oui.
3: Enfin, de ministre, non, c'est mieux qu'un ministre même, parce que vous, c'est dans le monde entier, c'est plus,
5: oui,
3: qu'un ministre.
5: Oui, on va dire ça. Bon. Mais la tournée, c'est vrai qu'on dit 2028, on a l'impression que c'est dans 2 ans, mais en fait, c'est dans 1 an et demi, ça
3: oui,
5: passe assez
3: ça,
5: vite, parce qu'on démarre en hiver, là, on est à l'été quasi.
3: Ah bah, donc, premier jour de juin.
5: Voilà.
3: Ça s'approche, exactement. Okay. Mais avant ça, donc, j'aimerais qu'on explore votre parcours, Eric Lévy, parce qu'avant Era, il s'est passé plein de trucs intéressants musicalement pour vous. Ça commence par le rock, je le disais, le hard rock.
5: Oui,
3: Et le groupe Shaking Street.
5: Absolument.

0: Breaking Street et la chanteuse Fabienne Shine.
1: Absolument.
0: C'est ça. Ça, c'est vos débuts sous votre nom à vous,
1: oui,
0: en fait, parce qu'avant, vous jouiez un peu avec Higelin.
1: Non, Higelin, c'est vraiment, c'est même pas, c'est une petite parenthèse qui a duré quelques soirs.
0: D'accord.
1: Parce que j'avais rencontré, sa femme m'avait arrêté dans la rue en me disant, bon, si j'étais musicien, j'avais une guitare à la main, donc c'était un peu évident. Et elle m'avait dit, je vais te présenter mon mec, elle me dit, et je vois un type, les mains couvertes de cambouis jusqu'au coude, il était en train de réparer son moteur, il avait une espèce de camionnette, vieille camionnette, et il me dit, voilà, je joue à la Pizza du Marais ce soir, je cherche un musicien pour m'accompagner, voilà.
0: Donc, la Pizza du Marais qui est devenue après le théâtre des Blancs-Manteaux.
1: Possible.
0: Oui, c'est ça, après.
1: Et il y avait 40 personnes, vous voyez, au
0: excellent.
1: Sous-sol.
0: Ouais.
1: Et voilà, j'y vais quelques soirs avec lui, après on est resté amis un certain temps, mais avec tout le respect que j'ai pour lui, c'était pas du tout ce que ma direction musicale, vous voyez.
0: C'était le hard rock. Hein.
1: Oui, absolument. Donc j'étais très loin de ce que voulait faire Jacques en même temps. Mais bon, on a sympathisé, il a trouvé un gars qui voulait l'accompagner ce soir-là, voilà, c'est fait comme ça.
0: Et quand on pense que le seul groupe français qui a été remarqué par les Américains, c'est Trust, alors c'est vrai, Trust a été remarqué, aimé par les gros groupes internationaux, mais c'est le cas aussi de Shaking Street, parce que vous avez tourné aux États-Unis.
1: Oui, oui, absolument. Vous saviez, à l'époque, il n'y avait pas les réseaux sociaux, il n'y avait même pas MTV, donc c'est pas du tout, mais je crois que s'il y a le seul groupe vraiment qui a vraiment fonctionner au niveau des tournées au niveau où on était, c'était Shaking Street en fait, parce qu'on a tourné avec des gros groupes, Black Sabbath, Blue Oyster Cult, AC/DC, on a fait des grosses tournées, et c'est vrai que pour des petits Français qui débarquaient, on est passé du, vous voyez, ça a été très très vite.
0: Bah oui.
1: Oui, ça a été très rapide tout ça.
0: C'est un parcours dingue quand même.
1: Oui, mais c'est une belle époque parce qu'à l'époque il y avait à la fois Trust, Téléphone, on se connaissait tous. Hein. Dans Shaking Street, j'avais la moitié de Téléphone au départ. Il y avait Louis Bertignac. Et pareil, très vite, on a vu que voilà, on n'était pas partis dans la même direction.
0: Il y avait
1: en toute amitié, s'est passé très bien. Et Trust, je connaissais très bien Nuno, le guitariste à l'époque. Enfin, on se connaissait tous et finalement, on a réussi ces trois groupes-là. Eux, ils ont choisi de faire du français, donc forcément, ils étaient voilà. Et moi, j'ai choisi un parcours qui était autre. Donc, et le fait qu'il y ait aucune communication via les réseaux sociaux qui n'existaient pas, la presse, on n'en parle pas. Donc, si vous voulez, on a eu un parcours un peu discret.
0: Ouais. Ah oui, moi j'ai appris la connaissance de Shaking Street en préparant notre interview.
1: Oui.
0: Et j'ai vu les salles que vous avez faites aux États-Unis.
1: Oui,
0: les tournées.
1: C'est vrai que voilà, donc c'est une belle expérience. Et sa forme, après, voilà.
0: Alors, vous vous demandez peut-être, les amis, comment on passe de Shaking Street, que vous avez entendu, ton groupe de hard rock français, à ERA. Eh bien, ça passe par des musiques de films. Que trépasse si je faiblis.
1: Oui, c'est ça.
0: Les visiteurs, c'était pas votre première musique de film, puisque le réalisateur Jean-Marie Poiré vous avait demandé avant de faire la musique de l'opération Cornet de Bif.
1: Absolument.
0: Ouais. Et vous vous sentiez l'âme d'un compositeur de musique de film?
1: Je vais être très honnête avec vous, j'ai toujours pensé que la musique de film, c'était beaucoup plus facile à faire que l'exercice d'un artiste qui parle.
0: Parce qu'il n'y a pas de parole
1: musique... Non, parce qu'on fait une musique de film, on a un support image.
0: Oui.
1: Donc on n'a pas à soucier de comment ça commence, comment ça termine, ça coupe directement.
0: Okay.
1: Déjà, voilà, à moins d'avoir aucune inspiration, je pense que n'importe quel compositeur digne de ce nom, si on lui donne un bon film, vraiment d'être vraiment mauvais, c'est un exercice relativement facile. Le plus dur dans la musique de film, c'est pas de faire la musique, c'est d'entretenir les relations avec les réalisateurs, les producteurs. Ça c'est autre chose.
0: Ouais.
1: C'est une un profil psychologique particulier. Vous voyez ce que je veux dire? Mais au niveau de la musique même, c'est un peu un cadeau. Un bon film, c'est un cadeau, vous voyez, pour moi.
0: Ouais.

0: à réflexe, fais-moi une musique à la Robin des Bois, un truc un peu, voilà. Et puis, entre vous et moi, la musique moyenâgeuse, il n'y a rien de plus embêtant, quoi. C'est assez ennuyeux, même ouais. très ennuyeux. Après, les musiques de films, Robin des Bois, bon, tout ça, c'était pas très... C'était un peu facile, je ne sais pas comment vous dire. Donc, comme je voulais faire ERA déjà en amont, depuis quelques temps, c'était le bon timing, c'est le hasard, en fait. Ouais. Hein. Et je lui ai proposé donc, ce morceau que vous venez d'écouter, qui s'appelait Ena et Volare. Et tout de suite, bien sûr, bon, ça lui a plu, c'est normal. Et bon, je l'ai dit plusieurs fois déjà depuis quelques temps, mais c'est vrai que le film est bien sûr génial. Hein, avant même que j'arrive, les dialogues, les acteurs, tous les personnages, le scénario... Mais disons que la musique a amené ce côté mystique.
1: Oui, oui, qui aurait manqué autrement.
0: Épique. Ouais. Ouais. On n'était pas une musique de comédie. Vous voyez, ça a donné un peu de les personnages. Voilà, Godefroy de Montmirail, ça devient un grand personnage avec la musique. Vous voyez ce que je veux dire?
1: Oui, et ça donne un cachet historique un peu aussi.
0: Oui,
1: on se dit,
0: voilà.
1: Ah, c'était comme ça le Moyen Âge. Enfin, oui, c'est fou comme la musique a ce pouvoir. Hein. Ouais.
0: Voilà, donc elle est indissociable du film,
1: complètement,
0: du succès du film.
1: Alors, d'où vient cette idée, Eric Lévy? Pardon, mais il faut nous expliquer.
0: Oui.
1: C'est ce langage, alors qui n'est pas du grec, mais qui pourrait ressembler un peu à du grec, mais en même temps, c'est une langue inventée. Et je pense que c'est la langue du morceau des visiteurs qu'on a entendu, et qui est la langue d'Ameno aussi.
0: Oui, oui, c'est pareil. Enfin, oui, c'est j'essaye de trouver des sonorités qui correspondent aux émotions projetées par la musique. Vous voyez ce que je veux dire? Pour être simple. Parce qu'en fait, la raison pour laquelle, si vous dites pareil, je n'apparais pas sur les pochettes.
1: Ah non, c'est comme Daft Punk, hein. Vous ne connaissez pas le visage
0: de
1: Hera.
0: Daft Punk, ils avaient leur casque et tout. Il y avait un côté un peu branché, futuriste et tout, qui était parfait d'ailleurs.
1: Ouais.
0: Mais Hera, il n'y a carrément personne.
1: Ouais.
0: Et il n'y a pas non plus de texte en... Donc les gens, si vous voulez, ils peuvent pas écouter une musique qui leur plaît avec des phrases qui donnent un sens à la chanson. Il reste que les émotions de la musique.
1: C'est ça.
0: Donc on part, chacun part un peu dans ce qu'il veut. Après, bien sûr, j'ai des textes en anglais qui accompagnent aussi entre les passages de chorale. Sont toujours un peu sur les thèmes du
1: bien.
0: Oui,
1: mais on entendra tout à l'heure d'ailleurs sur le 8e album, il y en a.
0: Oui, voilà. Oui, voilà.
1: Donc, en tout cas, l'idée est dingue et c'est vrai que ça fonctionne parce que comme personne ne comprend, ça parle à tout le monde.
0: Oui, c'est un peu ça. Ça donne la place, la musique prend toute la place.
1: C'est ça. Alors pour le plaisir, on va réécouter Ameno et pour que vous puissiez chanter donc en yaourt, mais j'allais dire, c'est même pas du yaourt là.
0: Non.
1: En fait, chacun peut chanter comme il veut, ce sera toujours correct.
0: Absolument.
1: C'est ça la beauté avec Hera. C'est parti. Eric Lévy est notre invité ce soir dans Décibels.

0: Ah, Ameno, vous avez bien chanté hein, chez vous. Bah oui, c'est normal, Décibel, c'est fait pour ça. Éric Lévy, l'homme, le compositeur, le producteur derrière Hera, est avec nous ce soir, car Hera 8, 8e album bien nommé, donc, vient de sortir, et la tournée 2028, les amis, qui passera partout en France en février-mars 2028, dans les Zéniths, dans les Arénas. Ne ratez pas Hera, le 15 février à Rouen, le 17 à Lille, le 18 à Strasbourg, je parle bien de février 2028, mais la billetterie est déjà ouverte, le 20 février à Nice, puis Aix, Dijon, Nantes, Brest, Poitiers, Bordeaux, Toulouse, et au mois de mars 2028 à Lyon, à Bruxelles, à Paris et au Colisée de Chartres. Comment ça se fabrique, votre musique? Je parle de la musique de Hera. Quand on entend ses chœurs et ses orchestres, etc., racontez-moi, Éric Lévy, comment ça se fabrique?
1: Bah, j'aborde ça. Enfin, on parlait de film tout à l'heure. Pour moi, comme si je faisais la musique d'un film, en fait. Sauf le film, on va dire, il est un peu dans ma tête. Il est pas. Voilà, c'est un film qui n'a pas été écrit ni réalisé, mais c'est vraiment une musique de film pour moi. Les thèmes de chorale. Après, il y a toute une production où bien sûr, j'ai des batteries, des basses, enfin, vous voyez, il n'y aura pas dans un film forcément, mais tous les thèmes de chorale, les thèmes de voix, j'aborde ça comme ça, ouais. C'est comme une saga, vous voyez, le premier album, deuxième album. Il y a toujours un lien entre les albums après.
0: Donc les fans peuvent suivre en fait l'histoire.
1: Oui, il y a un fil conducteur vraiment.
0: Au fil des albums.
1: Oui, voilà. Après l'inspiration, il n'y a pas d'explication, vous savez, ça reste, c'est un mystère, on ne va pas.
0: Ah bah si on savait comment ça marche.
1: Oui.
0: Ah oui,
1: oui,
0: évidemment, on en ferait des pilules.
1: Oui.
0: Mais ça n'est pas possible. Alors, si vous connaissez de Hera, notamment Ameno, vous vous dites, ah bah je sais, l'influence principale, c'est Carmina Burana, par exemple. Alors, quand vous écouterez Hera 8, vous ne serez pas dépaysé. Il y a, effectivement, ces influences que vous aimez, ces chorales et ces musiques épiques qui sont toujours là.

0: arrêtez-moi si je me trompe, Eric Lévy, il y a aussi plein d'autres choses dans ce 8e album, plein d'autres influences.
1: Oui, oui, il y a toute la partie aussi un peu, j'irais dire, nostalgie, romantisme, il y a du romantisme, avec Saint-Pierre et Déo, il y a une très belle voix de ténor, une mélodie de cœur, j'ai fait aussi une reprise dans tout les 8 albums derrière, j'ai fait une fois une reprise, et là, c'est la deuxième fois. J'ai fait Everything's Gonna Be Right.
0: Mais oui, incroyable.
1: Mais il y a la voix du pape Jean-Paul II au début et dans le morceau. Et pour moi, c'était comme une espèce de boucler la boucle avec, vous savez, quand j'ai écrit le I Believe pour la venue du pape à Paris.
0: Ah oui.
1: Donc c'est une manière de, voilà, juste un peu fermer le truc. Mais
0: il faut qu'on parle de cette histoire-là. On est en 1997, oui. Donc vous avez cartonné avec la musique des Visiteurs. Vous avez été nommé au César, etc. Ouais. Et donc le chef d'orchestre Myung Moon Chung, qui est en charge du programme musical du Vatican, prévoit évidemment la musique pour la venue du pape Jean-Paul II.
1: Oui, voilà,
0: the
1: exactement.
0: Pape, en France, non mais c'est The Pape quand même, Jean-Paul II.
1: C'est celui qui nous a tous marqués,
0: bah oui.
1: Plus que les autres. Il avait un côté star.
0: Et puis il avait un tel visage de gentil.
1: Oui,
0: enfin,
1: oui.
0: C'était incroyable.
1: Et puis il a une voix incroyable.
0: Et on vous a demandé d'écrire un morceau.
1: En fait, Michel, dont vous parlez, voulait pas reprendre une œuvre du classique. Il voulait une œuvre originale. Alors au départ, ils ont fait un appel d'offres, comme on fait. Un peu les habitués, Vangelis, Jean-Michel Jarre, on m'avait dit, peut-être deux, trois autres. Et on m'a raconté, alors, je sais plus qui m'a dit ça, mais, ça plaisait pas trop à Chung. Et il a écouté, il entend une musique à travers la porte de, il avait un fils qui écoutait de la musique, il dit, ça, c'est quoi, ça? Et, il a dit, c'est quoi? Il a dit, c'est R.A. Et donc, c'est comme ça que j'ai été contacté.
0: Ah, d'accord. D'accord.
1: Et donc... voilà.
0: Et cette musique a été jouée, voilà, en
1: oui,
0: présence du pape.
1: Oui, c'est une belle musique en plus, parce qu'elle est rentrée un peu dans le répertoire des ténors. Elle est quasiment rentrée dans le répertoire classique, enfin moderne classique, je sais pas comment on appelle ça. Il y a plein de ténors qui l'ont repris. Il y a Catherine Jenkins, je sais pas si vous connaissez.
0: Oui.
1: Qui a même appelé son album I Believe. Donc c'est un morceau qui a beaucoup circulé et il a été chanté par Didier Bridgewater et Andrea Bocelli le jour de l'événement.
0: Devant 900 000 personnes, parce que quand Jean-Paul II faisait un concert, croyez-moi, ça faisait des dizaines de stades de France.
1: Ouais, lui, il fait directement 10 stades de France. Et en plus, ce qui était très bien, il y avait une très très belle énergie, puis il n'y a que des jeunes.
0: Ouais.
1: Donc c'est 900 000 jeunes quand même, c'est assez incroyable.
0: C'est magnifique.
1: Oui.
0: C'est magnifique. Alors, ce Everything's Gonna Be Alright, c'est une chanson que vous connaissez, qui avait été chantée par
1: Sweetbox.
0: Un groupe qui s'appelle Sweetbox. Samplait déjà de la musique classique.
1: Oui, c'était sur la musique de Bach. Oui.
0: Exactement. Et donc, vous en avez fait un des premiers singles du nouvel album d'Era. Vous savez quoi? On va l'écouter, on va se rendre
1: absolument.
0: Compte pour dire à tout le monde que oui, bien sûr, Era c'est si, mais c'est aussi ça.
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0: Moment de douceur dans Héra 8 et la voix du pape Jean-Paul II.
1: Voilà.
0: C'est un beau moment. Hein.
1: Oui, c'est un beau mélange.
0: Vous aviez pu lui parler à Jean-Paul II ou...
1: Non, je vous dis, lors de cette occasion, il était fatigué à cette époque-là. Donc,
0: ouais.
1: À un moment, j'étais sur scène, il était, voilà, mais il a impressionné, enfin, comme le cardinal Lucigier ou le pape Jean-Paul II sont des gens, on est impressionné, pas forcément parce que c'est le pape, mais ils ont, il n'y a pas de hasard, vous voyez.
0: Oui, on ne leur a pas donné le job en se disant « oui, ça fera l'affaire ».
1: Ils ont un charisme incroyable. Ouais, enfin, ces gens, on sent quand même que c'est pas une opération de marketing. Quoi.
0: Non, mais c'est dingue, vous avez vraiment croisé des
1: figures. Oui, c'est intéressant parce qu'on passe de Black Sabbath au pape, tout ça, c'est assez... ce qui est bien dans la musique, c'est...
0: Moi, j'ai hâte de lire votre bouquin de souvenirs. Hein. Ça c'est évident. Alors je le disais avant qu'on écoute Everything's Gonna Be Alright, qui franchement si on tombe dessus, on se dit pas tout de suite ah bah oui c'est Héra.
1: Oui bien sûr.
0: Il y a dans l'album plein d'influences. Il y a par exemple le hard rock. On a compris que ça c'était vos racines et ça c'est hyper important. Je pense à la chanson Freedom.

0: Ça pourrait être du Black Sabbath.
1: Oui, oui.
0: On en parlait tout à l'heure.
1: C'est vrai. Ah bah oui.
0: Ah oui. Avec un petit côté aussi Ronnie James Dio.
1: Ouais, oui, absolument.
0: Dans la voix.
1: Ouais, ouais, c'est
0: vraiment,
1: ça, absolument.
0: On y est. Hein.
1: On y est.
0: Donc, quand on commence avec le hard rock à l'adolescence, de toute façon, on l'oublie jamais.
1: C'est pour la vie.
0: Et il y a aussi des moments acoustiques.

0: for the Braves.
1: Oui.
2: Ça, c'est votre petit côté hippie, un peu.
1: Hippie?
2: Non, je sais pas. Un peu hippie.
1: Si vous voulez, il y a la version acoustique, mais juste après, il y a la version symphonique pour les braves, justement.
2: Pour les vrais braves.
1: C'est pas pour les... Pour effrayer les gens tout de suite, il fallait un peu les amener doucement.
2: D'accord.
1: La vraie version.
2: Donc en fait, vous les préparez avec la version acoustique et
1: exactement.
2: Ensuite vous envoyez les guitares électriques.
1: Oui, enfin, c'est plutôt une formation symphonique assez puissante. Voilà.
2: Mais le sens de ma question, c'était aussi, en fait, avec ERA, vous ne vous refusez rien, même si vous savez que les gens ont Ameno dans la tête,
1: oui.
2: Et donc un canevas assez précis de ce qu'on va entendre.
1: Oui.
2: Vous, ça vous amuse finalement d'aller sur d'autres territoires?
1: Oui, tant que les voix sont belles, si vous voulez, pour moi, la base, voilà, il faut toujours des belles voix, des belles mélodies, la puissance des voix, voilà. Oui, c'est un peu le.
2: Ouais.
1: Tant qu'il y a ça, ça va.
2: Comment vous organisez vos castings de voix?
1: Alors, les castings de voix, écoutez, sur YouTube. Je n'organise pas, je vais chercher tous les chanteurs que j'ai eus, j'ai trouvé sur YouTube.
2: Ah, incroyable.
1: Oui. Et tout ce qu'on m'a proposé via les canaux pro, c'était toujours une catastrophe. Mais on m'a posé. Non, mais donc, YouTube, on trouve tout, en fait, c'est génial. On contacte les gens. J'ai un ténor qui vient d'Australie. J'ai une soprano qui vient du Canada. C'est vraiment le. Je passe du temps sur YouTube et voilà.
2: Et vous après, écoutez les voix.
1: Oui, j'écoute, oui.
2: C'est beau. Et la chorale, alors.
1: La chorale, c'est particulier parce que faut trouver des gens qui soient ouverts à. Faut un peu casser les codes de tout ce qu'ils ont appris. Oui, déjà, faut savoir chanter sans vibrer. Parce que les trois quarts des gens dans le classique, ils chantent en fait, c'est un trémolo, un vibrato.
2: Ouais.
1: Et ce qu'on a, c'est pas très un peu ennuyeux ce que je vous dis, mais il y a très peu de gens qui savent chanter
2: droit
1: sans. Dans Noéra, il y a pas un vibrato. Si vous écoutez bien n'importe quel titre, il y a zéro vibrato. Imaginez une seconde Ameno avec un vibrato, ce sera assez. Terrible.
2: On y croirait pas.
1: Ouais, c'est horrible, je pense.
2: Donc en fait, il faut désapprendre certaines techniques.
1: Non, ils le savent déjà au départ,
2: ouais.
1: Donc ça réduit considérablement le voilà. Et puis et au fil du temps, j'ai réussi à créer une équipe. Ce qui compte pour moi, c'est les qualités aussi souvent humaines des gens avant. Voilà, pour que ça se passe bien, vous voyez.
2: On a hâte de découvrir tout ça sur scène. On va parler de la tournée The Ameno Tour, la tournée de ERA partout en France en 2028. D'ici moins d'une minute, à tout de suite.
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2: Et merci d'avoir choisi ici pour passer votre lundi soir. On est le premier jour du mois de juin, mes amis. Je ne sais pas pourquoi, mais ça me met en joie. En joie aussi ce soir de célébrer l'anniversaire d'Alanis Morissette ou encore de vous faire découvrir Monte Marco, un jeune artiste que vous allez sans doute adorer pour le restant de vos jours. Enfin, j'espère. Je vous ferai découvrir tout à l'heure. En tout cas, on va aussi jouer au Blind Test. Inscrivez-vous dès maintenant auprès de Sadika qui vous attend au standard. Le numéro 0810 055 056 a gagné ce soir ERA 8, le nouvel album d'ERA, et attention les enfants, en version vinyle et dédicacé par Eric Lévy qui est ce soir mon invité. On a appris plein de choses depuis le début de cette émission. ERA, c'est Eric Lévy, et si vous connaissez bien sûr par cœur. Déjà, dites-vous que vous n'êtes pas les seuls, hein, puisque ERA est 12 fois platine en France, mais 7 fois en Argentine, triple platine en Italie ou encore aux Pays-Bas. ERA, c'est le deuxième artiste français le plus vendu à l'étranger en 2024. Parce que s'exporter, c'est important. 15 millions d'albums vendus à travers le monde. Et ça aussi, c'est très important comme chiffre. Les streams et YouTube, parce qu'on peut dire, oui, ok, mais c'est du passé. Pas du tout. Vous avez dépassé le milliard de streams sur les plateformes de streaming et 3 milliards de vues sur YouTube. Donc, oui. C'est encore complètement d'actualité.
1: Oui, c'est intemporel, en fait.
2: C'est intéressant comme statistique.
1: Oui, c'est vrai.
2: Vous regardez ça? Vous faites attention
1: pas
2: à
1: vrai,
2: ça?
1: Pas vrai. Ça m'intéresse, mais je regarde pas trop, non.
2: Non.
1: Non.
2: Il y a des gens pour vous qui font ça très
1: oui,
2: bien, j'imagine.
1: Oui, tiens, oui, oui, oui. Non, mais j'ai pas, ça me fait plaisir, bien ouais. sûr. Et le côté intemporel, je m'en aperçois par rapport au public qui rajeunit. Au fur et à mesure que le projet vieillit, le public rajeunit. C'est-à-dire qu'on a plus en plus de... Vous savez, vous regardez les statistiques,
2: ouais.
1: tranches d'âge, et je crois qu'on a de plus en plus de 18-25.
2: Qui écoutent 25, en streaming 35. Oui, et qui viennent au concert. Va,
1: oui, de plus en plus, oui. Ah,
2: c'est génial.
1: Parce que vous savez pourquoi ? C'est tout ce monde du Seigneur des Anneaux jusqu'à Game of Thrones, tout cet univers qui est devenu les jeux vidéo, qui plaît beaucoup. Et c'est vrai que Hera, c'est pile la musique qui va bien avec cet univers, oui. Donc ça leur plaît.
2: C'est ça, c'est toujours d'actualité. Donc, réjouissez-vous, peuple de France. Hera sera chez nous, donc en tournée, en février-mars 2028. Mmh. Les billetteries sont déjà ouvertes. Et comme disait Eric Lévy tout à l'heure, c'est pas dans 2 ans, en fait, février 2028, c'est dans 1 an et demi.
1: Voilà.
2: Donc voilà.
1: Et en plus, il y a un truc qui est nouveau pour moi et tous les gens avec qui on joue, c'est on fait l'Accor Arena. Parce que d'habitude, on a fait la scène musicale, le Palais des ouais. Congrès. L'Accor Arena, c'est un peu un événement en soi. Enfin, moi, en tant que musicien,
2: bah oui.
1: L'Accor Arena, c'est quand même, il y a un truc un peu plus, c'est one step.
2: Je précise pour ma mère qui écoute, maman, c'est Bercy. C'est, parce que,
1: oui.
2: voilà, Accor Arena, c'est pas tout le monde, hein, qui a la
1: oui.
2: ref. C'est
1: oui.
2: Bercy!
1: Ah oui, c'est Bercy, oui.
2: Bah ouais.
1: En plus, c'est une très belle salle. En plus,
2: oui.
1: j'ai été voir Jamiroquai il y a quelques mois, le son est très bon,
2: ouais.
1: c'est très grand, c'est une belle salle.
2: C'est très, très beau, Bercy.
1: Donc, ça va nous permettre de faire un très beau show et j'ai hâte.
2: Paris Accor Arena, le 4 mars 2028.
1: Voilà.
2: Hera sur scène, ça ressemble à quoi ?
1: Ça ressemble à un opéra,
2: okay.
1: parce qu'on est 23 sur scène.
2: Oh, et si je vous suis voulez, contente que vous me disiez ça, j'avais peur que... Ah oui, vous êtes nombreux sur scène.
1: Ah oui, vous pensez que j'étais tout seul à Mélita ?
2: Non, pas tout seul,
1: okay.
2: mais je me demandais comment on pouvait
1: non.
2: restituer...
1: Oui, bah écoutez, il faut restituer, comme il y a un côté un peu puissant,
2: voilà.
1: on
2: ne
1: peut pas le faire à 4, hein, c'est clair.
2: Ah, c'est bien.
1: Donc 23, c'est... à un moment on était 28, c'est un... mais là on est 23, c'est le chiffre parfait.
2: Okay.
1: Et ça ressemble à un opéra parce qu'il y a 14 choristes, 4 chanteurs, 2 solistes qui sont ouais. 2 issus du métal, 2 du classique, ténor, soprano. Et les choristes dont je vous parle, ils sont constamment en mouvement comme dans un opéra. C'est un opéra, tout le monde bouge, se déplace.
2: Ouais.
1: Il n'y a pas des gens qui restent à l'idée. Donc ils connaissent tout par cœur, il n'y a pas de partition, vous voyez, tout est. Et avec les costumes, les lumières. Donc ça, pour moi, c'est un vrai opéra.
2: On ne verra pas votre visage ?
1: Ah, bah si, je suis sur scène.
2: Ah, on verra votre visage ?
1: Oui, moi, je joue de la guitare quand
2: ouais,
1: on est sur scène.
2: Ça, hein.
1: Ouais. Ouais, je suis là.
2: Vous
1: ne
2: êtes...
1: pas manquer ça, quand même. C'est,
2: ah,
1: c'est un peu la récompense ultime d'aller sur scène.
2: Ouais, c'est ça.
1: Ouais.
2: Donc, 23 musiciens sur scène. Eric Lévy, l'homme que vous n'avez peut-être jamais vu. Eh bien, vous le verrez, puisqu'il sera là avec sa guitare. Et Hera, donc, The Ameno Tour. Est-ce que vous allez d'ailleurs apporter un traitement particulier à ce méga tube Ameno? Est-ce que vous réorchestrez?
1: Oui, oui. On a déjà une version qu'on appelle Ameno Metal en concert qui
2: ouais.
1: marche très, très bien. Oui, bien sûr, je vais trouver une idée pour que ça fasse un truc un peu spécial, bien sûr.
2: Ça
1: oui, aussi, sur Hera, on a des versions, c'est vraiment pas. Quand les gens viennent au concert, on est très loin de l'album, mais c'est toujours mieux que l'album. Je sais pas comment vous dire. Si on jouait les versions d'album sur scène, ça serait un peu ennuyeux, voyez les
2: vous
1: gens.
2: Vous avez envie d'encore plus d'intensité.
1: Ouais, c'est ce que j'ai appris, si vous voulez, à travers le hard rock et en faisant des tournées avec Black Sabbath, AC/DC, où c'est toujours super efficace. Et
2: ouais.
1: donc moi, j'ai cette école là, vous savez, de comment. Faire pour que.
2: Et vous avez vu. Vous avez vu de vos yeux vus et de vos oreilles entendues.
1: Voilà.
2: The Ameno Tour en 2028 à Rouen, Lille, Strasbourg, Nice, Aix, Dijon, Nantes, Brest, Poitiers, Bordeaux, Toulouse, Lyon, Bruxelles, Paris et Chartres. Les billetteries sont déjà ouvertes. Eric Lévy, c'était un plaisir de
1: pour
2: vous
1: moi
2: avoir
1: aussi,
2: dans
1: merci beaucoup.
2: Merci beaucoup.
1: Merci à vous.
2: On se quitte en écoutant Will You Call My Name, qui est tiré de Hera 8, qui vient de sortir et qui est à gagner à tout à l'heure au Blind Test. À bientôt.
1: À bientôt.
2: Merci beaucoup.
1: Merci.

0: 8 est disponible. Nouvel album d'Era, on en reparle tout à l'heure puisque je vous le fais gagner au Blind Test.
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0: Le concert de Santa au cinéma, c'est pour cette semaine, les amis, jeudi soir. Alors, si ce n'est pas déjà fait, essayez de trouver des places donc, pour cette projection unique dans 80 cinémas partout en France. Ce sera donc ce jeudi, le 4 juin, histoire de vivre en immersion le concert qui a valu à Santa une nomination Victoire de la musique. Hein, cette tournée Recommence-moi qui a été magistrale. 50 zéniths à guichet fermé, une performance très spectaculaire avec Santa qui chante tout en haut avec son piano dans les airs.

0: et rendez-vous sur Google. Vous écrivez Santa au cinéma, tout simplement, et vous trouverez facilement les séances près de chez vous. Une date unique, ce jeudi 4 juin.
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0: Et on joue au blind test avec... Ah ah ! Gilles et Caroline, bonsoir.
2: Bonsoir Émilie, bonsoir Caroline.
3: Salut.
0: Salut, fait Caroline. Je fais un petit point hein, pour celles et ceux qui se demanderaient mais qu'est-ce qui se passe au standard. Gilles et Caroline se sont rencontrés en direct dans Décibel pour jouer au blind test. Ils ont continué la discussion au standard et puis ensuite un peu dans la vraie vie quoi. Gilles et Caroline, on peut dire ça comme ça.
2: Ben voilà, oui.
0: Ben ouais, ça fait plaisir. Ouais. Alors, vous en êtes où ? Vous allez vous marier ?
2: Non,
0: Caroline, elle ne veut pas. Caroline, elle a dit non direct. Elle fait, oh non.
2: Elle ne veut pas se marier, Caro ?
3: Ben non, elle n'est pas rendue là encore.
0: Bon, Gilles, il y a peut-être une étape à passer avant, je ne sais pas. En tout cas...
2: Non, mais oui, déjà, il faut se rencontrer, déjà.
0: Ah ben, c'est ça, voilà. Dans la vraie vie. Mais oui, ça fait déjà. Plaisir d'entendre vos voix ensemble. Moi, ça me fait toujours très, très plaisir. Parce qu'en plus, vous êtes de très bons joueurs au blind test. Et Gilles, voulant toujours un peu draguer Caroline, de toute façon, la laisse gagner à la fin. Donc, c'est parfait.
3: C'est pas forcément vrai.
0: C'est vrai ? Bon, alors on va voir. De toute façon, vous le savez, le blind test de Décibel est un blind test qui récompense tous les participants. Donc, et Gilles et Caroline, vous allez chacun recevoir un exemplaire de Hera 8, le nouvel album qui est magnifique, de Hera, donc, et dédicacé, puisqu'il était avec nous.
2: En plus, ça m'est super, voilà.
0: Voilà. Vous en aurez un chacun. Puis si un jour vous vous installez ensemble, vous en mettrez un chez Gibert. Enfin, où vous voulez. Pour le revendre vos disques, quoi. Voilà, à la brocante. Bref.
3: Un chez Aldo Péa, un chez Aldo
0: Péa. Exactement, on peut faire ça aussi. Caroline a le sens pratique. Quand je m'étais installée, c'est fou ça. Quand je m'étais installée avec le père de ma fille, alors on s'est séparés depuis, mais comme. Je tenais beaucoup à mes disques et qu'on en avait certains en double. Il avait dit ah bah tiens ceux qu'on a en double on a qu'à les mains. J'ai fait non et j'avais mis des gommettes vertes sur mes exemplaires que j'avais planqués dans un placard et du coup bah après le Covid quand je me suis tirée je savais où prendre mes disques.
3: Je prends les gommettes vertes, je me casse.
0: C'est ça, j'ai dit les gommettes vertes c'est à moi. Salut. Donc voilà, non mais les objets de valeur genre les disques, foutez des gommettes, on sait jamais. Voilà, c'est ma leçon du jour. Gilles et Caroline, on va donc jouer avec les moyens de transport en chansons. Il va falloir retrouver le plus rapidement possible le nom des interprètes de ces chansons et à la fin, tout le monde gagne, ok ?
2: D'accord, sans problème, Caroline.
0: Non, moi c'est Émilie. Gilles est un petit peu obsédé par Caroline. Mais je comprends.
2: Ah oui, non, mais c'est un truc de fou, oui.
0: Je comprends, Gilles, Caroline.
2: On va se voir au mois d'août, là.
0: Ah, mais c'est formidable. Très bien. Oui. Vous nous raconterez, vous passerez à l'antenne en septembre.
2: Ah, mais je vous raconterai, Émilie.
0: Ben oui. Bon, Gilles et Caro. On y va. Un premier extrait, une première chanson et un premier moyen de transport. Dites-moi, qui chante ça ? Oui !
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0: À bicyclette. Mais oui.
3: On cherchait pas le chanteur.
0: On cherchait le chanteur Yves Montand. Mais de toute façon, Gilles, il a tout donné. Il a dit le nom de la chanson, le moyen de transport. Il a même chanté un petit bout du. Non, là, le point va chez Gilles. Même avec toute la mauvaise foi dont je suis capable, et vous savez que j'en ai une bonne raison, un silo. Mais là, c'est pour Gilles. Hein. Non, là, je peux rien faire, Caro. Mais on continue. On continue. Autre moyen de transport, autre chanson. On cherche bien l'interprète. Qui chante ça ?
3: Rocamadour, je crois que
0: c'est... Ah, c'est pas Rocamadour, mais bien tenté. C'est un groupe de rock français, Caro. Oui, c'est Téléphone.
2: Bravo, Caro.
0: C'est trop Téléphone. Bah oui, après la bicyclette d'Yves Montand, on durcit le ton avec le métro. de téléphone. On est à égalité. Caroline a trouvé téléphone, Gilles a trouvé Yves Montand. Dernier moyen de transport et dernière chanson du Blind Test de ce soir. Je rappelle que quoi qu'il arrive, vous avez tous les deux gagné l'album d'Era.
3: Oh putain.
0: Alors, c'est...
3: Le petit train.
0: Oui, et comment s'appelle le groupe?
3: Etat Mexico.
0: Oui. Bravo.

0: quel numéro? Elle a gagné.
1: Enfin, Gilles, tout va bien. Un point pour Gilles, deux points pour Caroline. Petite précision aussi, si vous faites une fête ou une boum autour du train, n'oubliez pas que cette chanson d'Erita Mitsuko parle des trains de la mort qui emmenaient les déportés dans les camps en Allemagne ou en Pologne. Donc voilà, c'est pas un train à prendre à la légère, même si la chanson est extrêmement sautillante et la voix de Catherine Ringer est absolument époustouflante. Il s'agit d'une histoire triste racontée dans cette chanson. Caroline, Caroline a gagné. Qu'est-ce qui s'est passé, Gilou?
2: Félicitations, Caro.
1: Ah,
0: bon bah oui,
1: c'est bien.
0: Joli joueur.
1: Oui, il est très beau joueur, il faut bien le dire, Gilles, à cette qualité-là, et bien d'autres, j'imagine, que tu nous décriras, Caro, à la rentrée prochaine, puisque vous allez vous voir en août. Donc moi, je veux, dès la première émission, on rentre de vacances le 31 août. Hein. Décibel, 31 août, rentrée. Donc voilà, moi, le 31 août, je veux un petit blind test avec vous, et surtout un compte-rendu de votre date du mois d'août.
2: Ah mais ça brûle, et puis si on fait une cérémonie, promis, on t'invite, Émilie. Hein.
1: J'espère bien.
0: Il invite,
2: je l'ai dit en plus.
0: Il dit, on arrive.
1: Génial. Allez, je vous embrasse tous les deux, Caroline et Gilles, et je vous propose d'aller conduire une bagnole avec les Beatles.

0: Face à de Rubber Soul, magnifique sixième album des Beatles, sorti en 65. C'était Drive My Car.
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0: La découverte du jour, c'est un jeune garçon qui s'appelle Monte Marco. Il vient de Marseille et ne fait pas de rap. Incroyable, non? Bah oui, quand même, c'est assez dingue. Il est agrégé de mathématiques, auteur, compositeur, interprète. Et je pense que vous allez adorer sa toute nouvelle chanson qui s'appelle Monstre.

0: s'appelle Monte Marco et c'est notre coup de cœur du jour. Son premier EP 1, 2, 3 est disponible. Et cette chanson-là, oh, quel tube! Ça s'appelle Monstre.
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0: Et c'est déjà l'heure de la dernière chanson de l'émission Chanson anniversaire. Et aujourd'hui, direction le Canada pour les 52 bougies d'Alanis Morissette, qui avait tellement cartonné en 95 avec son troisième album Jagged Little Pill. Et cette chanson dingue avec l'harmonica Hand in My Pocket.

0: Il était incroyable, ce troisième album d'Alanis Morissette, sorti il y a donc un peu plus de 30 ans, 1995. Jagged Little Pill, donc dessus il y avait ce tube là, Hand in My Pocket. Il y avait aussi You Ought to Know, la pire chanson de vengeance après rupture du monde. Un truc incroyable, tellement venimeux. Et puis il y avait Ironic aussi. C'est vraiment un album à réécouter. Voilà, c'était l'occasion de souhaiter un très bon anniversaire à Alanis Morissette. Allez, Décibels, c'est terminé pour ce soir. Merci à l'équipe. Il y avait Iris Guitoni, Christophe Hulens, Elodie Biancamaria, Sadika Raoult et Franck Moilier. Oui, il faut du monde pour préparer cette émission. Que voulez-vous que je vous dise? Parce que l'animatrice est un peu feignasse. Demain, on sera avec Mishka Assayas qui vient de sortir un super bouquin sur les Rolling Stones. Very Good Stones Trip. Demain, 20h. Bisous.
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2: 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C'est un des titres dont j'ai le souvenir petit, de passer beaucoup de moments à le fredonner avec ma mère.

0: pense que déjà à l'époque, quand je voyais cette jeune fille chanter, ça semait en moi des rêves de devenir un jour, moi aussi, si ce n'est pas un enfant qui chante, un adulte qui chante, Joe le Taxi, Vanessa Paradis.
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1: Comme d'habitude de Claude François, c'est l'histoire incroyable d'un plat de pâtes solitaire qui finit en triomphe planétaire.
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1: En 1967, Claude François est au plus bas. France Gall vient de le quitter. Et pour exorciser sa peine, il écrit sur l'ennui du quotidien, le café froid, les faux semblants face à son assiette de pâtes. Ce titre, comme d'habitude.

le destin bascule un an plus tard. Paul Anka, un crooner canadien de passage en France, entend la chanson à la télé. Coup de foudre, il rachète les droits pour un dollar symbolique. Il réécrit alors le texte, l'offre à Frank Sinatra, et le spleen de Clo-Clo devient alors My Way. Je me lève.

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3: Vous écoutez Syrah Marios avec Mort à la guerre, chanson co-signée avec Serge Lama.

0: Trio, c'est un artiste complet qui collabore régulièrement avec Fabienne Thibault, Pierre Billon, Gérard Lenormand ou Didier Barbelivien. Et qui partage sa vie entre le soleil d'Ardèche, Marseille, sa ville natale, et Paris. Mort à la guerre, premier extrait de l'album Auteur de France de Sierra Marios. Un coup de cœur ici de Romardèche.
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0: Saviez-vous que le titre Confidence pour Confidence de Jean Schultes cache une formule mathématique?
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0: En 1981, pour son premier essai en tant qu'auteur, Jean Schultes invente un jeu de domino verbal. Chaque vers commence par le mot qui termine le précédent. Ce ping-pong textuel crée un rythme obsédant qui hypnotise la France entière. Pourtant, le chanteur ne réalise pas tout de suite l'ampleur du C.

0: C'est en vacances, dans le sud-ouest, en entendant un titre grimper dans les hit-parades, qu'il finit par reconnaître sa propre voix à la radio. Il est alors obligé d'écourter ses congés pour gérer ce succès grandissant.
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3: Bruno, je le rencontre au Francofolie de La Rochelle. C'est quelqu'un qui va m'accompagner aussi. Je vais jouer beaucoup en première partie de ses concerts. Benabar, ça serait un petit peu l'arcane de la papesse dans le tarot, vous savez, le tarot de Marseille. C'est des gens qui, tout d'un coup, vont vous faire prendre un autre chemin. C'est des gens importants, des rencontres importantes.
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3: Alors évidemment, ce titre qui est un de mes préférés de Bruno, qui s'appelle Majorette, qui est une histoire humaine. Un personnage de roman. C'est très très beau, c'est très très fort, c'est très intense.
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Dans ce nouvel extrait de l'album De l'ombre à la lumière, la voix la plus puissante du Trégor rencontre celle magnifique de Chimène Badi pour un duo musical intense.

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3: Un traiteur ouvert à l'année à Galéria. François Bogard est un enfant du village et ça lui tenait à cœur d'ouvrir ce commerce de proximité chez lui.
4: Enfin, je suis né à Calvi, mais j'ai grandi ici. Je suis allé à l'école ici jusqu'à mes 19 ans à peu près. Et après, je suis parti travailler sur le continent. Puis ça me tenait à cœur de revenir ici pour travailler chez moi. Parce qu'on est bien dans son village.
3: La cuisine, une passion venue très tôt.
4: Je suis allé en BEP à Île-Rousse, parce qu'ici, on n'a pas trop de débouchés professionnels. Et en fait, je me suis rendu compte qu'il y avait du travail. J'étais vite demandé, vite sollicité. Et forcément, derrière, j'ai continué dans la cuisine. Et puis, quand on progresse, on se passionne. J'ai fait des saisons au départ. J'ai commencé sur des saisons sur Galière principalement. Après, je suis parti sur le continent, je suis parti travailler sur Lyon pendant 3-4 ans, je suis parti sur Paris également, et quand ma femme a accouché, ça m'est tenu à cœur de faire grandir mes enfants ici. C'est pas du tout la même vie, on est bien plus tranquille dans son village.
3: François propose au quotidien des plats du jour.
4: Ça change, ça varie, des plats de saison principalement. L'été, beaucoup plus de produits corses évidemment, parce que la demande est bien plus importante. Je vais faire aussi, j'ai des pensionnaires, mais je propose aussi, je fais pour les mariages, les buffets, les anniversaires, les baptêmes, tout le principe du traiteur à l'extérieur et à domicile.
3: Et le traiteur a quelques spécialités.
4: J'utilise beaucoup de produits corses principalement. Alors aujourd'hui, par exemple, j'ai des artichauts farcis au brooch, mais ça peut m'arriver de faire des ch'torte sabrite, je vais faire du sauté de veau aux olives. Après, je fais beaucoup de produits aussi d'ailleurs, je vais faire des tagines, des couscous, des paella, suivant la demande, ce que les gens aiment en fait en général.
3: Parmi ses clients, beaucoup de gens du village.
4: En hors saison évidemment, mais ça arrive souvent qu'il y ait des gens qui se perdent au village pour aller se balader, qui ont besoin de manger sur le pouce entre guillemets, donc ça rend toujours service. Après, j'ai beaucoup évidemment, ma clientèle principale, c'est comme je suis toute l'année, c'est les gens du village. Après l'été, bien sûr, les touristes avec la vente de charcuterie, la vente de fromage corse, la vente de vin.
3: Développer son activité, perdurer dans le temps, et pourquoi ne pas laisser plus tard ce qu'il a construit à ses enfants? Tels sont les espoirs de François Bogard pour les années futures.
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5: Comme ils sont susceptibles d'entendre ce petit cours, je vais faire attention, je vais être sympa avec nos chers petits anges aujourd'hui.
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5: Pote Péplard. Garçon ou fille, c'est la question que tous les futurs parents entendent évidemment dans tous les pays du monde. Quand on attend un heureux événement, l'entourage demande souvent « Anéhé, alors, pote Péplard, hein ?» Garçon ou fille, ça permet de choisir, de bien choisir le cadeau de naissance évidemment. Pote, c'est un gars, heur pote. En breton, ça fonctionne à tout âge. Heur pote, un gars ou un garçon. Et plard, heur plard, c'est une fille ou une femme d'ailleurs. Pote, péplard, gars ou fille. Mais on peut préciser, si on veut être sûr, pour les jeunes enfants, heur potric, un petit gars, un jeune garçon, potredigou au pluriel, un peu plus dur à retenir. Hein. Potredigou. Et plaric, c'est pour une jeune fille, une petite fille, plarigou au pluriel. Voilà, c'est simple, mais comme toujours, c'est simple quand on connaît. C'est sûr, c'est plus facile après. Donc, pour les gars, pote, potric, potredigou. Pour les filles, plard, plaric, plarigou, au pluriel.
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5: Et maintenant, un nom de bateau. Ça change et on en voit souvent dans les ports avec le mot avel, en mot composé. Avel, c'est le vent. Bon, c'est sûr que du vent, ça aide quand on est en mer. Donc les marins choisissent souvent des noms en rapport avec le vent. Avelvour, par exemple, du vent de mer. Avelvour, mais on entend aussi, on peut lire Aveldro, le tourbillon, ça c'est le vent qui tourne, Aveldro. Autre possibilité toujours, Avelpen ou Avelaben, expression moins appréciée car ça indique où ça parle du vent de tête, Avelaben, le vent de face qui n'aide pas beaucoup en mer, et sinon Aveldré ou Aveladré, là c'est pour ceux qui veulent du vent arrière. Mais voilà, ce sont de très beaux noms qu'il faut préserver évidemment, comme les noms lieux, comme les noms de famille, comme notre belle langue en fait. Mais ça se fera que si l'on fait tous un petit effort. Je vous laisse et je vous dis à demain, même heure, d'Ahenta et bon vent.
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7: Pluie, neige, canicule, brouillard, la météo décide si on va râler ou si on va râler autrement, si vous voyez ce que je veux dire. Mais dans le fond, qui décide des prévisions météo? Qui observe? Qui calcule? Qui c'est qui tranche à la fin? Et surtout, pourquoi ils disent qu'il va y avoir du soleil alors qu'on se prend une rincée? Eh bien, réponds tout de suite dans les coulisses de Météo France Alsace que je teste pour vous aujourd'hui. Je suis à Ilkirch-Grafenstaden. Ici, on estime, on calcule le temps qu'il fera demain. Et à côté de moi, voici Simon. Simon, c'est le technicien météo. C'est lui qui surveille des capteurs, des antennes, des machines qui parlent. Bref, tout le langage, c'est des chiffres. Entre le vent, la pression, l'humidité, tout est mesuré en continu avec des stations météo basées un peu partout en Alsace, à des endroits stratégiques, en altitude, dans les vallées, en plaine ou encore en ville, au nord, au sud, bref, un peu partout. Et à cela, on peut ajouter aussi d'autres outils comme les radars, les satellites. Et chaque jour, c'est des millions d'observations qui arrivent dans les ordinateurs de Météo France Alsace. Et avec des équations très, très, très complexes. Et cette complexité est en lien avec notre prochaine découverte. Direction, le bureau des modèles météo. Ça, c'est avec Théo. Théo, il est météorologiste et il m'explique eh bien, qu'on ne prédit pas le futur. Mais en revanche, on calcule des scénarios et leurs probabilités. Certains modèles, par exemple, simulent l'atmosphère avec comme résultat, écoutez bien, 350 prévisions possibles chaque jour. Ah bah oui, hein, la machine, elle calcule tout ce qui est possible. Hein. Et c'est l'humain, enfin, qui va trancher. Parce que oui, la météo, en bout de ligne, bah, c'est pas juste une machine, hein. C'est aussi un cerveau. Il y a un cerveau qui tranche. Et en parlant de cerveau, en voici un autre bien rempli. C'est celui de Cédric. Il est climatologue. Et Cédric, lui, va nous emmener littéralement dans un autre monde. Parce qu'avec ses analyses à Cédric, eh bien, on ne regarde pas demain. Non, on va regarder 100 ans en arrière. Car Météo France, eh bien, conserve en quelque sorte la mémoire du climat depuis plus de 150 ans. Parce que le passé, eh bien, il nous permet quoi? De comprendre l'avenir. Surtout avec les notions du dérèglement climatique qui nécessite une véritable expertise. Alors, après ce dévoilage d'outils, de calculs, d'équations et d'expertises en tout genre, comment se fait-il qu'en 2026, on puisse encore se tromper dans les prévisions? Eh bien, j'ai posé la question et la réponse de mes spécialistes est claire. Prévoir la météo, c'est comme essayer de prédire la forme exacte des vagues dans une soupe qu'on remue en permanence, sauf que la casserole fait la taille de la planète et que la cuillère tombe toute seule. Et en plus de ça, il y a quelqu'un qui joue avec le feu. On continue. Bref, vous l'avez compris, hein. Impossible d'être parfait, seulement de se rapprocher de probabilités. Mais avant tout, le rôle de Météo France Alsace, c'est d'anticiper au maximum les risques.
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0: le mot fenestru. Ben, une fenestru est une fenestra picciotto. C'est une petite fenêtre. Peut-être une couple obésie m'a bien contacté qu'il n'y a pas spougu d'intra d'une l'hostal. Un jour, mon voisin m'avait raconté qu'il n'avait pu rentrer chez lui. Savez-vous pourquoi? Vous savez pourquoi? Ben, sa femme avait clavé la porte d'entrée. Clavé, qui vient de l'occitan clava. Alors, à votre avis, qu'est-ce que ça veut dire?
1: Eh ben, je dirais fermé à clé, verrouillé.
0: Et en effet, je m'explique. Mon voisin était sans clé et sa femme, eh bien, elle était parti faire une course en ville. Comme il n'avait pas les clés, eh ben, Charbel Zekefaguet, vous savez ce qu'il a fait? Eh ben, t'es passé par le fenestro del garage. Il est donc passé par le fenestro du garage. Le fenestro est lingo nostro. C'est la lucarne, le vasistas, une précisionnette. Je pas plage pige l'oubégier. Et je magre, mon voisin est maigre. C'est bien pour ça qu'il a pu passer par le fenestro du garage.
1: Et le fenestro, ça peut être autre chose?
0: Eh bien oui, le fenestro bremonde. Et c'est l'autre mot pour parler de la télévision. Ce mot fenestro s'utilise également pour parler de la télévision. Bon, surtout une copère, surtout autrefois, car les téléviseurs étaient pitchous, ils étaient petits. D'ailleurs, quand les premiers postes sont arrivés, certaines personnes appelaient cet objet le fenestro. Mais depuis, eh bien, les choses ont bien changé avec ces grands écrans de télévision.
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1: On a l'honneur et la chance d'avoir le copain Tom Aubry en studio. Salut Tom.
3: Salut Richard, bonjour à tous.
1: Mille raisons d'aimer la Côte d'Azur chaque jour. Un nouveau chapitre, une nouvelle page qui s'ouvre. C'est parti.
3: Et une nouvelle aujourd'hui, c'est parti. Voilà, raison 480, les trains et la Côte d'Azur. Alors si on est râleur, et je le suis, on peut dire que les trains sur la Côte d'Azur, c'est pas un long fleuve tranquille. D'ailleurs, est-ce que vous êtes déjà demandé pourquoi est-ce qu'on longeait le bord de mer, ou comment marche le réseau ferroviaire azuréen, et quel était le train le plus luxueux qui ait jamais circulé dans les Alpes-Maritimes?
1: Bon bah je suppose que tu vas nous expliquer tout ça.
3: Tout juste Auguste, mais pour tout comprendre, il faut que l'on remonte un peu dans le temps. En France, en 1820, les trains se développent autour de Saint-Étienne, où se trouvait un bassin minier. L'enjeu à cette époque est donc de relier un pôle industriel à une ville ou à un port.
1: Et c'est après que les trains révolutionnent le tourisme.
3: Et oui, durant la seconde moitié du 19e siècle, dans les Alpes-Maritimes, la révolution du chemin de fer permet de désenclaver les territoires et de transporter un nombre toujours plus grand de marchandises et de voyageurs. La compagnie internationale des wagons-lits va d'ailleurs plus loin en proposant des voyages alliant confort, vitesse et sécurité. En 1886, le train bleu relié Londres à Menton.
1: Ah ouais.
3: Et les voyageurs peuvent pour la première fois se déplacer à bord, se faire servir des repas à table et surtout dormir correctement.
1: Et alors, quel impact ça va avoir chez nous?
3: Eh bien, le rail accompagne la construction des palaces, l'essor des villas et en bref, la naissance de la Riviera. Sans le train, la Côte d'Azur n'aurait probablement jamais connu un tel développement touristique.
1: Mais alors, pourquoi est-ce que ces rails longent le bord de mer?
3: Alors ça, c'est pour une raison géographique. Dans les Alpes-Maritimes, la mer borde directement des reliefs abrupts. Et donc à partir des années 1860, les ingénieurs n'avaient pas d'autre choix que de construire des lignes de chemin de fer sur la bande côtière. Car oui, il faut construire sur un terrain plat et avoir un accès direct aux villes portuaires.
1: Et donc la géographie impose ce tracé.
3: Oui, finalement, si le train longe la mer, ce n'est pas seulement à cause de la géographie. C'est parce que depuis 150 ans, la Côte d'Azur avance au rythme du rail. C'est une carte postale en mouvement, c'est un balcon sur la Méditerranée. Et ça, franchement...
1: Bah, c'est une très belle raison d'aimer la Côte d'Azur.
3: En plein dans le milieu, là.
1: Et franchement, on va pas se mentir, on a quand même la chance d'avoir l'un des plus beaux tracés au monde.
3: On est bien d'accord, on peut être penseur dans le train.
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4: Quand il y a des prédateurs, bah, mais sa tête dans le sable, au moins ils disent que c'est un pot avec des roses qui dépassent.
5: Pourquoi l'autruche met de temps en temps sa tête dans le sable?
6: Pour peut-être manger les bêtes dans le sable.
7: Pour manger ce qui est dans le sable, pour tout simplement voir ce qu'il y a dans le sable.
8: Pour dormir.
9: Si elle veut voir ce qu'il y a dans le sable et qu'elle met sa tête dans le sable, elle voit plus rien.
7: Bah, peut-être qu'elle résiste au sable.
9: Ou alors elle a une frontale.
7: Je pense pas.
10: C'est peut-être pour manger ce qu'il y a dans le sable, mais plus profondément avec sa bouche.
11: Quand il y a des

0: prédateur, bah, met sa tête dans le sable, au moins ils disent que c'est un pot avec des roses qui dépassent.
1: Oh, les jolies fleurs!
2: Comme ça, elle voit pas ce qui se passe autour et elle a plus peur.
3: Qu'est-ce que vous faites si quelqu'un vous court après?
2: Courir, dire à quelqu'un qu'on a besoin d'aide.
3: Tu vas pas mettre ta tête dans le sable?
2: Bah non, sinon il peut nous attraper facilement.
0: Ou alors sinon, on lui met un coup de poing dans la figure, au moins bah, c'est lui qui a la tête dans le sable et nous, on s'en va.
3: Mais pour l'autruche alors, elle?
2: Pour l'autruche, c'est facile, elle court plus vite que nous.
3: Et vous savez comment on fait des petits autruches?
2: Une fois qu'ils sont dans l'œuf, bah, ils cassent la coquille et ils sortent.
3: Donc c'est avec des œufs?
2: Bah oui.
3: Vous avez déjà vu un œuf d'autruche?
2: J'ai cru en voir un en vidéo, mais non. Il est comme les œufs normaux, mais quand même un peu plus gros.
4: Oh, plus ils sont gros, plus les œufs.
2: Bah, l'œuf, j'en ai déjà vu, mais pas en vrai. L'œuf, il est gros comme ça.
3: Il est en effet très gros. Comment est-ce qu'on peut avoir une poêle suffisamment grande pour faire un œuf au plat d'autruche?
2: Tu fabriques soit une grande poêle ou...
1: Non, pas la poêle à frire!
2: Soit t'essaies de trouver une grande poêle, bah comme ça, c'est bien. Nous, on a des poêles grandes, mais ça suffit des... Une poêle comme ça, ça suffit. Ou alors, on le fait tout simplement pas cuire, on les laisse vivre.
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1: Direction la Vendée à Beauvoir-sur-Mer. Je suis très heureux de vous emmener à la rencontre d'Anne-Marie. C'est une maraîchine très attachée à la Vendée et à la transmission de ses traditions.
2: J'y suis née et toute ma jeunesse est donc passée là-bas. C'était difficile. Mon père est décédé à 36 ans. Donc on était trois enfants. On est restés tout seuls tous les trois avec notre maman, avec une vache pour vivre. Et puis un petit jardin. Et puis quand il n'y avait pas trop à manger, ma maman allait pêcher les grenouilles et les anguilles dans les fossés. C'est vraiment mes racines, le marais. Hein. J'y suis accro.
1: Vous êtes une vraie maraîchine ?
2: Ah oui, je suis une maraîchine à 100%. Hein.
1: Elle représente quoi la Vendée pour vous, Anne-Marie ?
2: C'est mon pays, c'est quelque chose qui m'est vraiment cher au cœur. Le marais, je peux pas m'en passer, mais dans le marais, il y a aussi la mer chez nous. Ouais. Et ça, c'est pareil, on a besoin de ça, nous. Je vais voir la mer, et je me promène dans le marais.
1: Pourquoi, ça vous apporte quoi, vous ?
2: Une détente, et j'ai un livre particulier aussi.
1: Ah.
2: C'est mon moment zen, moi.
1: Et c'est quoi ce livre que vous emmenez ? Ah, faut pas le dire.
2: C'est
1: votre petit jardin secret.
2: Oui, c'est mon petit jardin secret.
1: Alors, on le laissera dans son petit jardin secret.
2: Et puis, c'est pour ça aussi que je fais du folklore. Il nous faudrait des jeunes, mais les jeunes, maintenant, c'est compliqué. On en a dans le groupe, hein. On en a 5 et qui sont mordus, mais pour combien de temps? Parce qu'ils sont jeunes encore.
1: Alors, qu'est-ce qu'on peut faire pour remédier à ça?
2: Ben, on sait pas trop. Bon, maintenant, il y a beaucoup de balles folk et de choses comme ça.
1: Et pourtant, ces fêtes-là ont un succès assez populaire. Parce qu'on va penser à Chaland autrefois.
2: Oui, à Chaland autrefois. Et puis, maintenant, ce qu'on fait beaucoup moins, ce sont des kermesses, par exemple. Moi, j'adore les gens, j'adore connaître des gens parce qu'ils m'apporteront quelque chose.
1: C'est essentiel pour vous.
2: Oui.
1: C'est même limite vitale.
2: C'est limite vitale, oui. Après, j'ai fait 10 ans pour la RSB, là. La RSB, qui est l'association des retraités sportifs de Beauvoir. Moi, les associations, c'est aussi apporter aux gens des choses, leur faire plaisir d'abord dans ce qu'on leur propose. J'espère vraiment que beaucoup de gens pourront se lancer dans les jeunes, il faut vraiment, mais je comprends bien qu'actuellement la vie est difficile. Les gens de 35 ans maintenant, ils sont tellement pris par autre chose que c'est compliqué.
1: Alors on revient en arrière, vous avez 18 ans, vous vous mariez, Anne-Marie, vous diriez quoi à cette jeune fille ?
2: Je dirais qu'il faut dans l'avenir, à 18 ans on est jeune, il faut penser à pas rester seul dans son coin.
1: On va dire Anne-Marie ce matin que vos petits-enfants nous écoutent là, à la radio, vous voulez leur dire quoi pour conclure ?
2: Je vais leur dire, essayez de faire un peu comme mamie. Essayer de donner, de partager, d'apprendre, de vouloir connaître. Voilà, plein de choses comme ça.
1: Anne-Marie, la passion de la Vendée, la générosité, la joie de vivre et l'amour des gens.
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3: Ici matin.
4: Le temps de vous le dire en marseillais. Bonjour Médéric.
3: Bonjour Philippe.
4: C'est notre linguiste marseillais. Donc on va jouer ce matin un peu comme des enfants.
3: Oui, tout à fait. Alors vous savez à quoi jouent les enfants en ce moment? Enfin ces jours-ci, ces temps-ci.
4: Ces temps-ci, avec le smartphone,
3: ouais.
4: Jeux, voilà quoi.
3: Les tablettes, les jeux vidéo, etc.
4: Ouais.
3: On est d'accord. Bon, les tout petits jouent encore avec des voitures, des robots, des trucs Pokémon, etc. Voilà. Alors autrefois, alors non, je vais pas faire celui qui grommelle à mon réguignard.
2: C'était mieux avant. C'est ça.
3: Non, mais je vais vous parler quand même des réguignards. Les Réguignaires de Luberon, c'est une association provençale qui, comme son nom l'indique, regroupe des amoureux de la culture et de la langue provençale, des gens du Luberon, qui s'appellent avec autodérision donc les Réguignaires, en gros les râleurs. Hein. Eh bien, la présidente de cette association est bien connue chez nous, il s'agit de Claudette Ocelli, aussi connue sous le nom de Mamette, dont on a entendu la voix sur notre antenne pour nous apprendre un peu de provençal. Avec ces Réguignaires, elle organise jusqu'au 14 mars à Pertuis, à l'espace de Croze, une exposition appelée Joe et Jugué d'antan, qui propose de retrouver des jeux et jouets d'antan et avec leur petit nom en provençal. Alors autrefois, les minots jouaient à Ouda, au dé, au Baouduf, au Toupie ou au Quille. Il y avait les osselets aussi. Alors, je me souviens que mon frère jouait, je trouvais ça bizarre, les osselets.
4: Mmh.
3: Mais voilà, ça a disparu, j'ai l'impression.
4: Oui, c'est vrai.
3: Non, voilà, on ne voit plus ça. Jouer aux osselets, c'est Djouga, Djibotrao et Mélisa Ousset. Par contre, les billes, on y joue encore. À mon époque, on prisait les gros galops comme ça et on tirait les soldats Starlux.
4: Ouais,
3: ça aussi, voilà.
4: Ouais, ouais.
3: Ou on jouait au pot. Enfin bref, voilà, j'adorais les billes. Dans la cour de récré, je pense qu'on joue encore à la marelle ou à la corde persaouta, je traduis pas. Mais probablement plus aux yeubanda, les yeux bandés au Colin Maillard, qu'on appelle aussi Kukuruma. On dirait une chanson Kukuruma. En revanche, on fait encore liser Skundai, le jeu de cache-cache, à partir du verbe s'escoudre, se cacher. Et on dit parfois, va t'escoudre, va te cacher. On joue aussi à la poupée, la titeille, dans son oustaou des titeilles, sa maison de poupée, ou bien avec une poupoune pour Djouga à la mama, là non plus je traduis pas. Quand j'étais minot, j'adorais jouer avec les taraillettes, la dinette, mais aussi à la marchande. J'avais d'ailleurs un bel établi de marchande et je vendais à ma mère, à ma grand-mère, plein de beaux fruits et légumes en plastique, ou du poulet, ou en plastique, ou du fromage en plastoc. Avant, la malbouffe, vous voyez, avait déjà tout prévu. Tous ces jeux d'enfants d'hier ou d'avant-hier sont présentés à l'exposition Joe et Jugé d'antan à Pertuis jusqu'au 14 mars pour ce, et samedi, donc demain, il y aura en plus un grand jeu de piste sur le double thème du parler provençal et des jeux d'enfants dans les rues de Pertuis, mais aussi du Motus. Tout le t-shirt, toute l'après-midi, nous serons sur place avec mon collègue Bla pour vous faire jouer à Motus en mode démo ou initiation. Mais il y aura aussi un Motus en live, en public avec les meilleurs joueurs de Motus à défier. Alors, de mon temps, de mon temps, on jouait à cache-cache, et celui qui comptait, on disait qu'il pégait. On disait, allez, c'est toi qui pègue. Ouais. Et on joue aussi à faire des moulons dans la cour. Et pour signaler l'attroupement, on crie moulons. Donc ce samedi, moulons à Pertuis.
5: Allez, moulons.
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6: Il s'appelle Frédéric Brand et ça fait maintenant 17 ans qu'il travaille à l'élaboration des créments, des 4 millions de bouteilles de créments de l'entreprise Louis Bouillot à Nuit-Saint-Georges. Il nous fait voir l'envers du décor, mais d'abord on s'équipe de chasubles orange fluo.
7: Sur le site, il y a une centaine de personnes qui travaillent sur le site et c'est un site classé IFS BRC, c'est-à-dire qu'on respecte des normes qualité et sécurité consommateur et donc mettre des chasubles qui permettent l'identification des visiteurs avec un enregistrement bien adéquat.
6: Eh bien, allons-y, ouvrons cette porte.
7: Oui, on va y aller.
6: Oula !
7: Donc, en fait, ici, nous n'avons pas de cave enterrée. Les cuves font jusqu'à 7 mètres de haut.
6: Ah oui.
7: 7 mètres de haut et une seule cuve représente le volume d'un petit domaine viticole. Ça représente environ 520 hectolitres de vin. Ici, nous avons dans cette cuverie-là 50 cuves différentes. Et cette diversité de cuves, cette quantité de cuves est importante parce que en Crémant de Bourgogne, nous sélectionnons les zones géographiques, mais également nous avons un grand travail au pressurage où nous séparons la cuvée et la taille que nous vinifions séparément. Et afin d'avoir une grande diversité de profils aromatiques qui vont nous servir de nos assemblages crémants futurs, nous avons besoin d'avoir une grande quantité de cuves qui vont pouvoir mettre en musique nos assemblages pour la suite.
6: Donc malgré le fait qu'on soit dans un environnement plus ou moins industriel et gigantesque, on a quand même cette notion de terroir, c'est important de le rappeler.
7: C'est important. Si maintenant je mélange tout, parce que c'est effectivement une seule appellation que l'on vinifie, mais si je commence à tout mélanger pendant les vinifications, après, les assemblages qu'on va faire n'auront plus aucun sens. Il faut vraiment respecter ces trois principes, donc le cépage, le terroir et le fractionnement au pressurage qui vont nous permettre justement d'accorder. Il faut savoir que Louis Bouillot a plus d'une dizaine d'assemblages différents et il faut que chacune de ces assemblages ait une personnalité bien précise avec son moment de dégustation et de plaisir propre. Et donc c'est grâce justement à ces diversités qu'on peut avoir ça.
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1: On prend de la hauteur aujourd'hui à Montarcher, un village qui cumule plusieurs particularités. D'abord, c'est le plus haut village de la Loire, à 1160 mètres d'altitude. C'est une des plus petites communes du département en superficie aussi. Et puis le lieu où a été produit une archive presque unique en France. Pour nous en parler, j'accueille aujourd'hui Sarah Duris. Bonjour Sarah.
2: Bonjour Eddy.
1: Guide conférencière à l'Office du Tourisme Loire-Forêt. Quelle est l'histoire de ce document si rare et ancien ?
2: Il s'agit d'un registre d'état civil. Il recense les naissances, les mariages et les décès sur la commune de Montarcher. Mais ce qui fait qu'il est tout à fait exceptionnel, c'est la date à laquelle ce registre débute, 1468, soit la fin de la période médiévale.
1: Est-ce que cela veut dire qu'il n'y avait pas de registre d'état civil avant ?
2: Non. L'obligation de produire un document comme celui-ci est ordonnée par l'État au XVIe siècle. Et cette ordonnance n'est pas toujours bien respectée par les paroissiens. Ici, la population est recensée avec 70 ans d'avance.
1: Est-ce qu'on connaît l'auteur de cette archive ?
2: Oui, c'est le prêtre de Montarcher, nommé Claude Ferrier, qui a tenu le registre pendant 49 ans. On y lit les noms, les dates et même les métiers des anciens archimontois, mais aussi la météo.
1: Ah, ça m'intéresse. Est-ce que les conditions climatiques de l'époque étaient bonnes ?
2: Alors, c'est difficile à dire parce que ce sont principalement les mauvaises années qui sont inscrites. On lit des sécheresses, des tempêtes et même un tremblement de terre. En 1543, suite à une invasion de chenilles ayant entraîné une famine, l'évêque du Puy prend une mesure exceptionnelle, excommunier les fameux insectes. On vous laisse juge de l'efficacité de cette mesure. Il évoque aussi les épisodes de peste.
1: Des documents qui renferment de drôles de surprises. Où est-il conservé aujourd'hui ce fameux document ?
2: Il est gardé précieusement aux archives départementales à Saint-Étienne. Il a longtemps été le plus ancien registre d'état civil de France et donc a été présenté lors d'une exposition universelle à Paris. Aujourd'hui, c'est le deuxième plus ancien de l'Hexagone, mais c'est le mieux conservé des deux.
1: Un véritable trésor qui témoigne de la vie des habitants de Montarcher. D'autres histoires et légendes sont à découvrir sur place, notamment lors des visites guidées menées par les guides de l'Office du Tourisme Loire-Forêt. Merci Sarah Duris.
2: Merci.
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3: Patrice, 69 ans, vous en.
4: Vous avez créé des meringues tatin, la confiture tatin et même un torchon qui raconte l'histoire de la tatin.
3: Ah oui, c'est une vraie passion la tarte tatin. Dans ma jeunesse, j'ai toujours été passionné de cuisine, notamment de pâtisserie.
4: Quand on est seul oignon, on en mange combien des tartes tatin à la semaine ?
3: Oh bah de temps en temps, non, c'est pas régulier, mais seulement quand on a du monde, des invités, oui, on fait une tarte tatin, c'est obligé.
4: Vous faites partie des ambassadeurs de la tarte tatin de la mode Beuvron. Oui. Vous avez un record mondial.
3: En 2019, oui, on a réalisé la plus grande tatin du monde qui faisait 308 kilos et 3 mètres de diamètre. On a épluché, donc avec les bénévoles, plus de 500 kilos de pommes.
4: Et au niveau de la pâte, ça devait être une dinguerie.
3: Alors la pâte nous a été offerte par le Festival des Pins. Oui, il y avait quelques kilos de pâte. Oui, 40 kilos de pâte de mémoire.
4: Ça représente quoi pour vous, la pâtisserie ou la cuisine ?
3: Moi, je me lève le matin, je pense qu'à une chose, c'est cuisiner.
4: Et je reviens sur la meringue tatin. Vous rajoutez du caramel dans les blancs d'œufs ?
3: Je ne rajoute pas du caramel, je rajoute de la pomme confite.
4: Elle est venue comment, cette idée ?
3: En réfléchissant, il fallait que je trouve quelque chose.
4: Pour vous occuper ?
3: C'est ça, j'avais rien à faire, donc j'ai dit, je vais faire des meringues. Et par contre, ça a beaucoup de succès. Depuis la création des ambassadeurs, en pot de confiture, on en a fait plus de 1500. On est présent, par exemple, à Musée du Braconnage à Chon. On est à la Maison des Étangs aussi à Saint-Viat.
4: Il y en a combien des ambassadeurs de la tarte tatin du côté de la mode Beuvron ?
3: Alors, au niveau du bureau, nous sommes 8 et nous avons une trentaine d'adhérents.
4: Okay. Ça va être quoi votre prochain défi culinaire, Patrice ? Maintenant que vous êtes recordman du monde de tatin.
3: Et ben on attend que quelqu'un nous pique la vedette pour recommencer, on attend que ça.
4: Ah ouais, et c'est quoi le record à battre déjà ?
3: Alors c'est 308 kilos.
4: Et vous pensez que vous pouvez aller jusqu'à combien au maximum ?
3: Oh ben là, je pense qu'on peut aller à 400, ça c'est sûr.
4: Il va y avoir assez de pommes en Sologne ?
3: Ah oui, il y a ce qu'il faut. Non, on a des mains, on a tout ce qu'il faut. Non, là, il n'y a aucun problème. On est prêt à relever le défi sans souci. Par contre, il va falloir qu'ils se dépêchent parce que la pendule tourne. Alors, l'origine de la tarte tatin, donc, c'est bien la mode Beuvron. Et d'ailleurs, les sœurs tatin sont enterrées au cimetière de la mode Beuvron.
4: Ah oui, donc, parce qu'il y a les Normands qui ont essayé de vous prendre.
3: Les Normands, disons qu'ils ont le beurre et les pommes, donc ils se sont un peu appropriés la tarte tatin.
4: Le mot tarte tatin, il n'est pas déposé.
3: Alors, le mot tatin n'est pas déposé, donc aujourd'hui, tout le monde peut se l'approprier. Et c'est vrai qu'aujourd'hui, on trouve des tartes tatin aux pommes. Mais maintenant des sucrés, des salés, aux poires, aux endives, aux aubergines.
4: Et ça, est-ce que ça vous révolte ?
3: Oh, après, il y a de la place pour tout le monde. Hein. On peut faire tout ce qu'on veut du moment qu'elle est retournée. C'est une tarte tatin.
4: Et après, on caramélise tout ça, les endives.
3: Vous mettez un peu de sucre. Ah oui, alors, tatin d'endives, c'est délicieux. Pour avoir essayé, c'est délicieux.
4: Ah ouais,
3: vous mettez du sucre dans le fond de les endives, ça demande un petit peu de sucre. Pareil, du beurre, hop, au four, une pâte par-dessus, on tourne, ça fait une super tatin d'endives.
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5: Ah, le matin, on fait la toilette, et faut pour nous prendre pour des gobettes.
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5: La gobette, c'est la truie, ou la métreux, qu'elle est de ses petits gouris. Ah, par chez nous, c'est pas comme chez les Bertans, j'en pas de gros élevages de cochons. Dans le temps, dans les fermes, on engraissait un verra, en que des truches et puis les yeux grasses. Puis, on y faisait sa fête. C'était la Saint-Cochon. Tout le monde venait aider la famille, les voisins, pour éplucher les oignons, faire le boudin puis les saucisses, saler la viande, et puis casser la croûte. On buvait une goutte, puis bien souvent une deuxième. Celle-là, on l'appelle le rince-cochon. Même si on l'élève pour le manger, ça l'empêche pas de l'avoir de la tendresse pour le cochon. Écoutez donc ce qu'en dit Jules Gilbert.
6: En Berrichon dans le texte.
5: Ah, je l'avais acheté sur le champ de foire, le 1er de septembre à Saint-Martin. Oh, il était vif, c'est à pas croire. Deux grandes oreilles, le museau mutin. Le soir, un coup formé dans les tables, il a ben dû trouver le temps long. Il a regretté ses bains manchables, tous ses petits frères, les autres laitons. Oh, doucement, il s'est fait à son auge, ou qu'il y avait du boire à gogo, à la paille fraîche qui fait sa bauge, ou qui ronflait comme un sous l'eau. Oh, pour le pousser, je peine à un gère. Toute la journée, il dévorait. Puis un soir, j'ai dit à ma vieille, c'est temps, faut qu'on tue notre bestiaux. Eh ben, ça nous a fait quelque chose, à la Mélipi à Moué. Ça l'a pas empêché de faire la fête. Ce chagrin-là, c'est vite passé. J'en fais des pâtés en clatette, des grands boudins que j'en épicé, j'en ai mangé de la couchouna et que j'en arrosé en que du vin gris. Des andouillettes et des tripoilles, des saucisses et du boudin frit. Le soir, j'étais ben tout un peu pompette. Moi, émotionné pour de bon, j'ai ben failli gâter la fête. Comme un vieux, je pleurais mon cochon.
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3: Arnaud Fromage est avec nous chaque matin. C'est l'heure de la nécessaire minute comtoise. Mon cher Arnaud, bonjour.
4: Bonjour.
3: Du côté des radars, il y a des petites surprises. On donne vraiment des drôles de noms aux choses, parfois, chez nous, en Franche-Comté.
4: Oui, et en voici un nouvel exemple. Alors, petite mise en situation. Vous êtes en voiture, vous venez de Belfort et vous roulez en direction de la chapelle sous Rougemont. Bref, vous êtes sur la départementale 83. Vous passez de nez avant d'arriver à Rop. Là, vous passez devant la mairie, sur l'avenue Charles de Gaulle. Il y a Céline Coiffure, mais vous continuez. La petite patte d'oie à la Vermenoncourt, vous restez sur la route principale et vous avancez encore un petit peu. Il y a les jolies maisons typiques là sur le côté. Et c'est là, dans le virage, qu'il faut freiner, tout simplement parce qu'il y a un radar.
3: Bon, bah, pas mal la petite balade là autour de Belfort. Je vois pas vraiment où vous voulez en venir, Arnaud.
4: Eh bien, exactement à cet endroit précis, là, sous le radar, en face de la boîte aux lettres. Parce que ce n'est pas n'importe quel radar. C'est celui qui est surnommé le radar Johnny Hallyday. Mais alors, pourquoi, allez-vous me demander, maintenant que j'ai réussi à capter votre attention?
3: Eh bien oui, pourquoi le radar de Johnny Hallyday, Arnaud? Oui.
4: Pour comprendre, il faut remonter à février 1970. L'idole des jeunes a donné la veille un concert à Strasbourg et doit se rendre à Besançon. 3000 personnes l'y attendent et il est 18h passé. Dans la DS Palace Citroën, qui roule à fond parce que, bah, années 70, il y a donc Johnny Hallyday et Sylvie Vartan, mais aussi Mickey Jones, le guitariste de Johnny, Jean Ponce, son manager, et Sacha Rulle, son secrétaire. On est en février, il fait nuit, il fait froid, il y a du verglas et ça roule vite. Bref, Johnny perd le contrôle de sa voiture. Il glisse et se retrouve dans le fossé. Alors il parvient à reprendre le contrôle de son véhicule, parce que, ne l'oublions pas, Johnny Hallyday est un pilote, mais malheureusement, il y a un bloc de béton qui bloque le fossé et la voiture finit par s'y écraser. À bord, Johnny et son guitariste n'ont rien, mais son secrétaire et son manager sont blessés. Sylvie Vartan, elle, a carrément traversé le pare-brise, elle a le visage en sang. En 1970, la ceinture de sécurité est censée être obligatoire, mais dans les faits, personne ne la met vraiment. Les voisins viennent au secours des blessés, alors au départ, ils avouent ne pas vraiment avoir reconnu Johnny et Sylvie Vartan parce qu'ils sont sous le choc, et les blessés sont conduits à l'hôpital de Belfort. Johnny s'empare du téléphone d'un riverain pour annoncer qu'il n'y aura pas de concert à Besançon ce soir-là. Sylvie Vartan, elle, s'exile quelques mois à New York dans une clinique de chirurgie esthétique où elle subira des dizaines d'opérations de reconstruction pour effacer les traces de l'accident. Alors voilà pour la petite histoire. Et c'est donc dans ce même virage, toujours à la sortie d'Europe et toujours aussi dangereux, qu'a été installé en 2019 un radar, le radar Johnny Hallyday, pour nous rappeler que, star ou pas, il ne faudrait pas oublier de...

0: par Johnny Hallyday. Voilà, on sait désormais où il est grâce à vous, Arnaud Fromage, pour la nécessaire minute comptoise. Vous menez les enquêtes dans tous les sens et vous nous faites revivre avec un superbe podcast La vie incroyable de Paul-Émile Victor, un jurassien qui, pour sa première expérience et sa première expédition, est parti au Groenland. On a entendu le premier épisode jeudi, à partir de 10h. Et le numéro 2 est déjà disponible en ce moment sur l'application ICI. Vous allez véritablement découvrir ce qu'a enduré l'équipe autour de Paul-Émile Victor, une équipée qui a été véritablement sans danger, mais ô combien importante pour l'avancée de la science. Un podcast passionnant avec vous, mon cher Arnaud Fromage. Je vous dis à demain.
1: À demain.
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3: En 2012, cela fait 2 ans que Georges, on va l'appeler Georges aujourd'hui, a ouvert un gîte à Néfiès, à côté de Pézenas. Il est anglais et ce jour-là, il attend qu'un de ses hôtes revienne quoi au gîte. C'est un concitoyen, un anglais aussi, comme lui. Il s'appelle Marc-Anthony McGovern, il a la cinquantaine sympathiquement rougeaude et il a payé son séjour en cash quelques semaines avant, à la fin du mois de février. Sauf que Marc ne revient pas. C'est les gendarmes qui arrivent. Marc-Anthony McGovern a été arrêté juste avant avenue de la gare. C'est un fugitif et ça fait 6 ans que Interpol le cherche. Avant d'atterrir dans le gîte de Néfiès, il a vécu en Espagne, il a séjourné à Marseillan. Il a été condamné en 2008 par un juge de Canterbury pour avoir mené une escroquerie à la TVA pour un montant total de 7 millions de livres, c'est-à-dire à l'époque 8,5 millions d'euros. Marc-Anthony McGovern a alors envoyé une lettre au juge en lui disant que la perspective de la prison était bouleversante et le terrifiait, et il s'est tiré. D'autant plus qu'il savait de quoi il parlait, puisqu'en fait, une dizaine d'années auparavant, il avait déjà mené une affaire de fraude, il avait déjà été découvert, et il avait déjà pris la tangente, en Belgique cette fois-là. Il avait été arrêté en 2001, extradé en Angleterre et condamné en 2002. En 2012, donc, Marc-Anthony McGovern est arrêté le 28 mars à Néfiès, écroué à Villeneuve-les-Maglone, et le 16 avril, la police britannique vient le chercher à l'aéroport de Toulouse. Il est incarcéré ensuite à Gatwick. Et puis bon, plus de nouvelles pendant quelques années. Tout est tranquille, voilà, on n'a plus de nouvelles de Marc-Anthony McGovern. Jusqu'en 2020. Une entreprise, la Westway Holdings Limited, domiciliée en Estonie, a reçu 26 millions de livres de la part d'investisseurs pour les placer dans l'immobilier. Cette entreprise est placée en liquidation en 2021. Et le propriétaire de ce fonds d'investissement, c'est un dénommé Anthony Marx. Hein, vous noterez que c'est quand même assez proche de Marc-Anthony. Anthony Marx donc a caché le fait qu'il avait déjà été condamné pour escroquerie, ce qui est un problème bien sûr pour gérer un fonds d'investissement. Au-delà du fait qu'il ait menti sur son pédigré, il a aussi tapé dans la caisse allègrement. On estime qu'il a dépensé au moins 1,2 million de livres pour des dépenses personnelles. Alors florilège, je vous fais la petite liste. Il a bien sûr acheté et loué des biens immobiliers au Royaume-Uni et en Espagne. Il a aussi dépensé 53 000 livres pour des Rolex. Il a utilisé 121 000 livres pour aller à Dubaï et en Estonie en jet privé. Il a acheté des parts dans l'entreprise d'un de ses proches pour la modique somme de 30 000 livres. 22 000 livres pour faire installer une salle de cinéma dans un logement privé. 215 000 livres pour acheter des places de foot. On est sur un gros fan de foot. 20 000 livres de shopping dans des boutiques de luxe. Et puis 450 000 livres pour spéculer à la bourse. Je ne sais pas si notre ami Georges, qui a un gîte à Néfiès, écoute ICI Héro, mais si par hasard il n'avait pas eu de nouvelles de son hôte sympa mais recherché par Interpol, c'est maintenant chose faite.
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1: Vous avez peut-être du mal à trouver l'amour malgré de nombreuses tentatives, notamment sur les sites de rencontres. Il y a peut-être des raisons à ça.
4: Je m'appelle Hélène Bethems. Je suis fonctionnaire, mais aussi autrice et psychosexologue, hypnothérapeute.
1: Ça fait beaucoup de fonctions. Qu'est-ce que vous avez écrit ?
4: J'ai écrit un livre qui s'intitule « Les sites de rencontres et l'estime de soi, psychologie amoureuse à l'ère du numérique ».
1: Mais comment passe-t-on de fonctionnaire à autrice et psychosexologue ?
4: Je suis d'abord restée en couple pendant 23 ans et je me suis séparée. Au moment de la séparation, j'ai attendu 2 ans avant de m'inscrire sur un site de rencontre. Et là, ce que j'ai découvert, ça m'a paru trop compliqué. Alors, comme tout le monde, j'ai navigué entre des eaux troubles, on va dire. Et puis, j'ai décidé de me former en psychosexologie, puisque la psycho m'intéressait depuis toujours. Et la sexualité aussi, j'avais lu Freud, j'étais très très jeune. Comment rencontrer l'amour quand on a perdu les codes à une époque, en fait, où tout est sur le numérique et où dans la vraie vie, on ne sait pas qui est célibataire ou pas et où on ne va pas aborder quelqu'un en lui disant « Ben voilà, moi je suis seule ». Est-ce que ça te dit de faire connaissance? Parce que c'est ce qu'on fait sur un site de rencontre. On écrit à quelqu'un et on lui demande en fait s'il a envie de faire connaissance.
1: Comment avez-vous vécu cette expérience particulière sur les sites de rencontre?
4: Je ressentais des choses un peu complexes qui peuvent s'apparenter à de l'adrénaline quand on fait du cardio, par exemple, une espèce d'excitation dès qu'on a un like, dès qu'on a un crush, un match. Pendant ma formation, je me suis dirigée vers des études et des recherches un peu plus scientifiques. Et ça a plein d'effets. En fait, les sites de rencontre, on ne s'en rend pas compte, mais on crée des hormones, de la dopamine, de l'adrénaline. Et en fait, c'est les conditions de l'addiction.
1: Et c'est ce que vous expliquez dans le livre.
4: Je parle aussi de toutes les difficultés d'attachement qu'on peut avoir. Parce que parfois, aimer ou être aimé, ça peut être une grande peur. Je parle aussi de nos schémas. Parce que dans la rencontre amoureuse, on va souvent reproduire les mêmes schémas, on va être attiré par les mêmes personnes. Bah, c'est un petit peu comme dans la vie, tous les jours on prend le même chemin pour aller travailler et rarement on va essayer une nouvelle route. Alors moi c'est ici et aujourd'hui que je vous propose de commencer un travail pour vous aider dans...

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1: Vous écoutez Maya. J'aime.

0: chanteuse originaire de Valence est révélée par la Star Academy 2024. Maya avec Tout ira bien.
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0: Tout ira bien.
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3: 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Ah, je suis trop fier de mon jingle, j'en suis fier. Je l'assume, j'en suis fier. Comment ça va les gens sur Ici Picardie? C'est la Camini Minute, votre chronique de la joie et de la bonne humeur. Écoutez-moi, ça va, sauf que je suis encore un petit peu ému, parce que comme beaucoup de Français, j'ai vu le biopic sur la vie de Philippe Nicolic des To Be Free partir un jour sans retour. C'était émouvant. Il paraît que Caris, le rappeur, l'a vu et il a pleuré. C'est pas vrai. Je précise que c'est pas vrai parce que ben, j'aime mon nez, okay, je veux le garder. Les années 90, nous, on a connu les grandes, grandes manias, les plus belles manias. Michael Jackson mania, Club Dorothée mania, Patrick Bruel mania. Et vous, vous avez quoi? La Chikung mania. Voilà, c'est Chikungunya, c'est nul, nul. Nous, on a connu des manias de ouf, on a connu les boys bands. Et au final, les To Be Free, qu'est-ce qu'ils faisaient? Ils faisaient un peu de la dance et de la techno. Vous connaissez cette musique? La musique avec des textes extraordinaires, dignes de Baudelaire, de Balzac et de Molière. Il y a un Américain, il est arrivé, il a dit... I like to move it, move it. I like to move it, move it. I like to move it, move it. You like to move it. I like to move it, move it. I like to move it, move it. Ça, c'est même pas un refrain. C'est un mantra, les gars. Extraordinaire. Les Allemands, ils ont vu ça. Ils ont dit, OK, nous aussi, on va s'y mettre. Eins, zwei, Polizei. Drei, vier, Grenadier. Fünf, sechs, Sankt-Kirk. Gute Nacht, gute Nacht. Je suis pas très fort en allemand, j'ai fait ce que j'ai pu. Mais on sentait le niveau du texte. Il y a un mec qui a écouté ça, il a dit « Ok, d'accord, vous voulez jouer ça ?»